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0: Avez-vous préparé notre animal test?
1: Oui, docteur.
0: Le sérum est prêt?
2: Il est prêt.
0: Régression animale, test numéro 103. J'ai légèrement modifié le sérum dans l'espoir de faire revivre son ADN dinosaurien.

0: J'ai bien cru qu'il allait vous avoir.
1: Oui, vous avez entendu ce rugissement. Je m'approche du succès. Il me manque encore un élément. Prélever un échantillon de tissu sur chaque organe. Ensuite, cryogéniser le corps. J'aurai peut-être besoin d'autres échantillons plus tard.

0: Pour vous donner un exemple très simple, certaines personnes croient à tort que le T-Rex et le tigre à dents de sabre ont vécu à la même époque. Nous pouvons remercier Hollywood pour ça. Les dinosaures étaient présents sur Terre il y a 248 millions d'années jusqu'à leur disparition il y a 65 millions d'années. Ils ont été balayés par une extinction de masse. De nombreux scientifiques croient qu'un astéroïde est venu percuter la Terre, causant des tremblements de terre, des éruptions volcaniques, des feux de forêt et des tsunamis partout sur la planète. Oui, tu veux demander quelque chose?
1: Vous avez dit qu'ils ont tous disparu?
0: Oui, c'est ce que j'ai dit.
1: Mais il n'y a pas d'animaux aujourd'hui qui seraient proches des grands dinosaures, par exemple les oiseaux?
0: C'est une très bonne question. T'as raison de la poser, car elle est pertinente. Beaucoup d'espèces d'animaux vivants de nos jours, dont les oiseaux, les serpents et les grenouilles, sont des parents éloignés des dinosaures, et il y en a bien d'autres.
1: Est-ce qu'il est possible alors qu'un grand dinosaure comme celui-ci soit vivant quelque part et qu'on ne l'ait pas encore redécouvert?
0: Ça recommence. Il a que ça en tête. Ouh, les dinosaures.
2: Arrêtez.
3: Fais pas attention à lui, il voudrait bien avoir ton intelligence.
2: Bon, d'accord, alors si tout le monde pouvait bien se tenir...
0: Ce serait bien la plus grande découverte du siècle. Mais je regrette de dire non. Les plus proches parents des dinosaures vivant aujourd'hui sont les alligators et les crocodiles. Maintenant, si vous voulez bien me suivre par là, nous allons rendre visite aux théropodes. Les théropodes sont des prédateurs bipèdes. Ils sont, avec les mammifères qui apparaissent en même temps qu'eux, les seuls vertébrés à avoir occupé les trois niches écologiques des milieux terrestres, aériens et aquatiques. Pantacératops était herbivore, et nous savons que tous les herbivores ne mangent pas de...
4: viande.
2: C'est sûr que lui, il a rien mangé du tout, depuis 65 millions d'années.
4: Oh.
2: D'accord, j'ai rien dit.
5: Où est Chris?
6: Je croyais qu'il était avec nous.
5: Il doit sûrement être encore en train de rêver quelque part. Tout ce qui est étrange ou inhabituel lui fait perdre la tête.
6: Il faut le trouver avant qu'il ait des problèmes.
0: Si vous voulez bien me suivre par ici, je vais vous montrer une espèce qui a été découverte pas très loin d'ici.
2: Venez,

0: T'es fou ou quoi? Tu m'as fait
1: ça
0: peur.
1: Ça fait une heure qu'on te cherche.
0: Où sont passés les autres? Ils étaient là.
2: Le groupe a déjà changé de salle.
1: T'as de la chance que Monsieur Brown s'est aperçu de rien.
2: On ferait bien de les rattraper. Je sais pas pour vous, mais moi je veux pas être encore punie.
1: Tu m'étonnes, mes parents vont pas me lâcher.
3: Et c'est pour cela que les archéologues prennent énormément de temps et de soins pour prélever les échantillons là où ils sont.
4: Ah, c'est très intéressant. T'es sûrement d'accord, non?
0: Oui, Monsieur Brown, vraiment, vraiment fascinant.
4: Elle est fascinante. Non, c'est fascinant.
3: Et si vous voulez bien me suivre, je vais vous montrer d'autres spécimens.
5: Allons-y, on se dépêche. Addy, Cole, Carline, enfile indienne, s'il vous plaît. Attendez, bon, allez-y, montez tous. Attention à la marche et... Tiens, ton portable, toi. La prochaine fois, je le garde. T'as retrouvé ton sac? Bravo. Et Alexander a retrouvé ses chaussures. Où il enlève ses chaussures, celui-là? Bon, alors, nous repartons à 18... John, Carrie et Chris. Pour une fois, tu ne t'es pas éloigné du groupe.
0: Ah oui, Monsieur Brown.
5: Parfait. Ça y est, j'ai tout le monde. Attendez, laissez-moi une place. Je veux m'asseoir.
6: Voilà. Mais c'est pas vrai. Où est-ce que je me trompe encore?
7: Nous nous sommes occupés de l'alligator. Voilà l'échantillon que vous vouliez.
6: Merci. Si nous n'arrivons pas très vite à des résultats probants, je perdrai tous mes financements. On se moque de moi ou quoi? Il n'y a aucune structure mitochondriale dans le dernier échantillon que vous m'avez donné. Je travaille avec des amateurs et des bons à rien.
7: Autre chose, docteur?
6: Non, vous pouvez y aller. Une chose encore. Si vous mettez de cette mayonnaise au citron au lieu de la moutarde dans mon prochain sandwich... Vous serez viré.
7: Très bien.
1: J'ai cru qu'on s'était fait repérer.
2: Oui, Chris, ma mère va croire que tu nous fais faire des bêtises.
0: Désolée, les amis, c'est qu'il y a tellement de choses inconnues et qu'on ne soupçonne pas dans l'univers. C'est super bluffant.
2: Je t'aime beaucoup pour ton originalité, mais...
1: Tu ferais peut-être mieux de te concentrer sur l'école pour l'instant.
2: Chris, tu viens? J'ai des devoirs à faire.
0: Allez-y.
1: Quoi?
0: On se voit demain, je veux visiter cette boutique.
2: T'as intérêt à pas trop traîner, si tu veux pas que ta mère envoie l'armée à ta recherche.

0: Oh, désolée, vous m'avez surpris.
1: Le magasin de jouets, c'est au coin de la rue.
0: Ah, j'ai jamais été fan de jouets. Sauf pour les démonter et voir comment ils fonctionnent.
1: Ah, voici un jeune esprit à la recherche de la connaissance.
0: C'est vrai que le monde est plein de choses connues.
1: Et aussi de magie.
0: Si vous le dites.
1: Alors, dis-moi ce que je peux faire pour toi, jeune homme. Je peux savoir ce que tu recherches?
0: Oh, moi, je suis toujours à la recherche de quelque chose de différent. Ou alors d'étrange.
1: D'étrange, tu dis? La plupart des garçons de ton âge trouvent les filles étranges. Ceci est une momie, celle d'un chat. Les chats ont tenu un rôle tellement important dans la culture égyptienne que beaucoup d'entre eux ont été momifiés après leur mort.
0: J'ai étudié l'Égypte. En 1888, un paysan a trouvé une tombe contenant plus de 80 000 chats momifiés.
1: L'objet qui se trouve à l'intérieur de ceci est très vieux. Je crois qu'il a plus de 100 millions d'années.
0: Oh, c'est une araignée, ouais. J'ai la même avec un moustique dedans.
1: Ils ne servent pas que de presse-papier. Ces animaux sont l'écho du passé. Des créatures vivantes qui ont foulé la terre, foulé notre terre des millénaires avant que tu ne viennes au monde. Elles sont là aujourd'hui devant toi, essayant de te raconter leur histoire.
0: Elles ont déjà tout raconté il y a des années.
1: Tu as juste à écouter, c'est tout. Je crois que je n'ai rien qui ferait ton bonheur.
0: Mais...
1: Tu n'es pas prêt pour ce que j'ai ici.
0: Oh, si, je suis prêt, je vous assure.
1: Que veux-tu? Que recherches-tu? Très exactement.
0: Quand j'ai dit que je voulais quelque chose d'inhabituel, je pensais à quelque chose que j'ai encore jamais vu. Je voudrais quelque chose que jamais personne n'a encore vu jusque-là.
1: Ah, je sais que tu es là quelque part. Où te caches-tu ?

0: Et c'est pas la bonne boîte. Et oui, tu es là. L'heure est venue, mon ami. Et voilà, je l'ai. C'est exactement ce qu'il te faut.
1: Je vois pas ce qu'il y a de si particulier. C'est juste une boîte. Et en plus, elle s'ouvre même pas.
0: Mais il faut que tu le mérites. Et une fois que tu auras prouvé que tu le mérites, alors à ce moment-là, et seulement à ce moment-là, tu arriveras à l'ouvrir.
1: Et combien vous en voulez ?
0: Mais rien, je ne veux pas d'argent. Je ne te demande qu'une chose. C'est de me promettre de prendre grand soin de ce qu'il y a dedans. Tu peux faire ça ?
1: Oui, je vous le promets. Merci, monsieur. Je vous le promets.

0: C'était bien, le muséum?
1: Oh. Oui, intéressant.
0: Chris, ta chambre est sans dessus-dessous.
1: Tu sais ce qu'on dit, les esprits brillants ne savent pas ranger.
0: Et qui est ce « on » ?
1: D'autres esprits brillants.
0: En attendant, je suis pas leur mère et je me moque de ce qu'ils disent.
1: Merci, maman, je vais ranger le reste.
0: Le dîner sera prêt dans pas longtemps.
1: Je vais me dépêcher.

0: Un œuf ?
1: Quand vous laissez un œuf de poule à couver, il doit être tenu au chaud et cela continuellement. La poule ne laisse son nid et son œuf que pour se nourrir et boire.

0: Oh, doucement, tu manges vite.
1: Oh, pardon.
2: Qui veut du dessert?
0: Moi, s'il te plaît.
1: Je veux rien, moi, merci.
2: Tu veux pas de la bonne tarte aux pommes que j'ai faite?
1: J'ai des tonnes de devoirs, maman.
0: Des devoirs? J'ai jamais vu un enfant se précipiter sur ses devoirs. Il doit tenir ça du côté de ta famille.

0: Wow.
1: Tout va bien, mon chéri?
0: Oui, oui, je viens de lire quelque chose de vraiment très intéressant. Je te ferai pas de mal, sors de là. Allez, viens. Aie pas peur de moi. Tu peux sortir. Je suis pas méchant, tu sais. Et j'ai promis de bien prendre soin de toi. Moi, je m'appelle Chris. T'es incroyable. Oh. John et Carrie vont halluciner quand ils vont te voir, tu sais. Hé, tu vas pas manger mon cahier. Arrête, je te dis. J'en ai besoin. T'as encore faim, on dirait. Je reviens tout de suite.

0: Dis-moi, qu'est-ce que c'est?
1: J'ai peut-être laissé ma fenêtre ouverte ou entrebâillée.
0: Hé, hey, attends.
1: Oui?
0: T'oublies rien?
1: Oh, ah, merci.

serais pas déjà plus grand? Je t'ai apporté un morceau de tarte de ma mère. Au fait, comment je vais t'appeler? Il te faut un nom. Albert. Albert alors?

0: Où tu vas? Attends.
1: Je te vois, tu sais.
0: Oh.
2: Oh, je peux savoir ce que tu fais, chérie?
3: Je fais rien, je suis en train de lire.
2: Bon, faut arrêter. C'est l'heure de dormir. T'as école demain matin.
0: D'accord, maman. Je vais me coucher.
2: Bonne nuit.
0: C'est maman. Elle s'occupe de moi et... moi, je vais m'occuper de toi. Albert, on ferait bien de se coucher. J'ai pas envie que maman revienne et te voie. Elle comprendrait pas. Viens. Bonne nuit, Albert.

0: encore rentré trop tard?
1: Non.
2: T'as fini ton devoir de maths? Je crois que j'ai tout faux. Bon sang, c'est quoi cette chose?
1: Chut, c'est un dinosaure.
0: Qu'est-ce qu'il est mignon! Il a un nom? Comment il s'appelle? Je peux le caresser?
1: Albert, je l'ai appelé comme ça à cause d'Albert Einstein. Ouais, tu peux le caresser.
0: Oh.
2: D'où il vient, ton copain?
1: De la boutique où je suis entrée après l'école. Le propriétaire m'a donné une boîte et il m'a dit de m'en occuper. Tout ce que je sais, c'est qu'il y avait un œuf dedans et qu'il a éclos. Il grandit bien plus vite que nous, en tout cas.
0: Tu crois qu'il t'a donné un dinosaure?
1: Ouais. Il va pas te faire de mal.
2: Il faut le dire à tes parents.
1: Non, sûrement pas. Ils vont rien comprendre. Albert m'a choisi moi, il est sous ma responsabilité.
2: Et maintenant, qu'est-ce que tu comptes faire?
1: Je vais retourner à la boutique et parler au monsieur qui me l'a donné.
0: Tu viens pas à l'école?
1: Non, j'y vais pas aujourd'hui. Vous leur direz n'importe quoi, que je suis malade.

0: Bonne journée.
1: Merci, maman. Assois. Oh. Tu es... Oh. Oh. Oh. Wow. Calme-toi. Arrête. Chut. Faut rester discret. Sinon, quelqu'un pourrait t'enlever.

0: Alors là, je comprends rien.
1: Bonjour, jeune homme. Je peux peut-être te renseigner.
0: Oui, je suis venue ici hier et il faudrait que je parle au vieux monsieur qui m'a donné la boîte.
1: Un vieux monsieur?
0: Hein?
1: Je suis désolée, je vois pas de qui tu parles. Es-tu sûre d'être dans la bonne boutique?
0: Oui.
1: Ça m'étonne. Ici, c'est ma boutique et je suis la seule à y travailler, alors...
0: Mais il y avait un vieux monsieur et j'étais ici, devant lui. Regardez là, sur cette photo, c'est lui. Il faut que je lui parle, c'est plus qu'important.
1: Oh, mon garçon. Ça, c'est moi et mon mari. Nous avons ouvert cette boutique ensemble. Mais il est mort, vois-tu. Et ça fait déjà plus de 5 années maintenant.
0: Comment ça? Mais j'étais avec ce monsieur ici, hier.
1: Oh, mon pauvre chéri. Je crois que tu as rêvé ce que tu me dis là.
0: Excusez-moi de vous avoir dérangé.
1: Pas du tout, je t'en prie.
0: Carrie a raison, tu dois perdre un peu la tête. T'inquiète pas, Albert, je sais où on va aller.

0: tu ne peux pas rentrer comme ça, mon garçon. Il faut que j'aie une trace écrite de tous les élèves que M. Brown fait venir ici, au muséum, en sortie scolaire cette semaine. Pardon,
1: silence.
0: Tu m'as parlé?
1: Excusez-moi, vous savez si M. Brown est ici?
0: Oh oui, ils sont déjà entrés. Tu es sans doute le dernier à descendre du bus. Tu ferais bien de les rattraper.
1: D'accord.
0: Oui.
1: Merci.
2: On peut remercier Hollywood pour ça. Les dinosaures étaient présents sur Terre il y a 248 millions d'années et elles ont disparu il y a 65 millions d'années. Ils ont été balayés par une extinction de masse. De nombreux scientifiques croient qu'un astéroïde est venu perturber.

0: et bonne visite. Oh, bonne journée, docteur Jost.
1: Il y a encore une visite d'écoliers aujourd'hui. J'ai vu un bus à l'extérieur.
0: Oui, le professeur de sciences du collège les amène ici tous les jours cette semaine.
1: Oh mon Dieu, quel calvaire!
0: Je crois savoir que le docteur Roberts a un nouveau spécimen pour vous. Il devrait sûrement vous intéresser.
1: J'espère bien. Je ne travaille que sur les meilleurs.
0: Il vous attend en ce moment même dans son bureau, docteur. J'espère qu'il va sauter partout et vous mordre. Oh oui, bonjour, messieurs, dames, et bienvenue.
2: Reviens! Allez, reviens ici!
3: Regarde comme il a l'air vrai, celui-là.
4: Wow, je suis sidéré!
3: Prends-moi en photo.
4: Ouais.
3: Tu peux te pousser, s'il te plaît?
4: Dis Triceratops.
3: Triceratops.
2: Mais qu'est-ce que c'était?
3: Bonjour, monsieur Jost.
1: Mademoiselle Carter, sachez que je n'ai pas passé 14 années, n'est-ce pas, dans la plupart des plus prestigieuses universités d'Europe et obtenu 3 doctorats, faisant de ma propre personne le scientifique le plus qualifié et le plus reconnu dans mon domaine, simplement pour que vous m'appeliez monsieur. C'est donc docteur Jost. Vous comprenez ça, mademoiselle Carter?
3: Oui, désolée, docteur Jost.
5: Ah, docteur Jost.
1: Docteur Roberts.
5: Où en êtes-vous avec vos recherches?
1: Oh, elles avancent. Je crois être sur le point de faire une percée significative.
5: Magnifique, magnifique. En tout cas, nous espérons pouvoir vous aider dans vos recherches. Nous apprécions beaucoup que vous achetiez notre surplus d'échantillons. Le muséum peut ainsi utiliser à bon escient cette entrée d'argent.
1: Écoutez, j'en suis vraiment ravi. Alors, qu'est-ce que vous avez pour moi aujourd'hui?
5: J'ai plusieurs échantillons qui pourraient vous intéresser.
1: J'en ai déjà de nombreux comme ceci. Ce sont des objets qu'on trouve dans des magasins de souvenirs et qui ne vont pas me servir dans mes recherches. Moi, j'aimerais trouver un spécimen de dinosaure congelé ou alors un œuf non pétrifié, quelque chose dont je pourrais prélever des échantillons de tissu ou un ADN viable.
5: S'il arrive qu'on les trouve un jour, il pourrait valoir une petite fortune.
1: Oui, fortune que je suis disposé à dépenser. C'est aussi important que cela pour moi.
5: Vous n'avez jamais vraiment expliqué ce que vous faites dans votre laboratoire.
1: Je n'ai jamais vraiment expliqué à quelqu'un ce que je fais dans mon labo. C'est top secret. Et de plus, vous savez, la plupart des gens ne sont pas assez intelligents pour le comprendre.
5: Vous me l'expliquerez à moi un jour, je l'espère.
1: Si dès que j'aurai mis au point ma découverte, elle sera dans tous les journaux scientifiques. Il y aura une frénésie médiatique.
5: Alors je l'attendrai avec beaucoup de patience.
1: Et vous ne serez pas déçus. Bien. Je vous laisse, docteur Roberts. Appelez-moi quand vous aurez quelque chose de plus utile.
2: Albert, reviens ici. Albert!
0: Oh, regardez. Ils font peur, vous ne trouvez pas?
6: Il est pas beau, celui-là.
7: Maman, regarde, un dinosaure vivant.

0: T'as vu celui-là comme il est grand?
1: Laissez-moi passer devant. Ok, regardez-moi bien. Nous avons vu des choses intéressantes à l'intérieur. Maintenant, nous allons visiter les jardins à l'extérieur. Je vous rappelle qu'à l'extérieur, on ne court pas, on ne pousse pas, on ne chahute pas. Ne faites pas comme ce... cet être grossier qui ne s'excuse même pas. N'oubliez pas que vous représentez votre école. Déjeuner dans une demi-heure. Tout le monde a son repas? Qui veut le partager? Le mien est resté dans le bus.

0: Bonjour. Y a quoi dans ce sac ?
1: Y a rien.
0: Oh, c'est vrai. Je peux quand même regarder dedans.

0: activer le site B maintenant. J'ai peut-être fait une découverte.
1: Albert, tu dois avoir faim après ce petit jogging. En tout cas, moi j'ai faim. Tu vas voir, je vais te trouver de quoi manger.

0: Oui, j'ai compris, Albert. Je sais pas ce que tu manges. Je sais pas de quel groupe de dinosaures tu es.
1: Nous rappelons à notre aimable clientèle que les promotions sont affichées en rayon.
0: Un os? Non. Ouh.
2: Arrête, mon chien, arrête. Tu veux bien? Oh, viens là. Oh, je suis désolé. Il ne fait jamais ça d'habitude. Là, là je ne sais pas ce qu'il lui a pris.
0: Ça va, c'est rien. On va essayer ça. Ouais. Avec un peu de viande. Juste au cas où.
3: Oh, il est à vous, ce chien?
2: Oui, il s'appelle Zeus.
3: Oh, qu'est-ce qu'il est mignon.
2: Zeus, viens voir papa.
3: Oui, t'es mignon. Et t'es beau en plus. Oh, qu'il est beau,
2: ce chien. Il est adorable, hein?
4: Bravo!
0: Je suis désolée,
4: non,
0: ça va, monsieur?
4: Heureusement que c'était pas des œufs.

0: La police, je vous écoute.
1: Faut m'envoyer quelqu'un, maintenant!
0: Quelle est votre adresse?
2: 519 Elm Street, dépêchez-vous!
1: C'est un monstre!
3: Oh. Oh non!
4: Unité sur place, animal capturé.
5: Monsieur, vous savez qu'il est interdit de tirer avec une arme dans la rue.
1: Cette horrible chose a essayé de me tuer. Elle est dangereuse.
5: Détendez-vous, monsieur, d'accord? On va l'emmener avec nous et on se renseignera sur ce que c'est et d'où elle vient. Gardez votre calme.
4: Constatation d'usage en cours.
0: Vous croyez que c'est quoi, cette chose?
6: J'en sais rien, on dirait un lézard géant.
0: Un lézard géant?
6: Oui. Il s'est probablement échappé du zoo. Je parie qu'ils s'en sont pas aperçus. Je vais appeler le docteur Jost. C'est le grand spécialiste des reptiles de la région.
4: Voiture 108, répondez.
6: Je vais lui demander s'il a la rage. Docteur Jost, Capitaine Williams à l'appareil. Je vous appelle parce qu'on a trouvé cette... Enfin, on sait pas trop s'il est dangereux ou s'il peut être agressif. Un lézard de grande taille, assez impressionnant.
7: Vraiment? Vraiment sûr de vous? Non, il ne vous fera aucun mal. Oui, nous arrivons tout de suite. Je savais que j'avais vu quelque chose au muséum. Allez chercher la camionnette et vous, suivez-moi. Et vous me laisserez parler.
0: Albert ?
4: Intervention terminée.
0: Non ! Oh.

0: Eh bien, mon garçon, tu devrais pas être à l'école en ce moment.
1: Si, je sais, c'est que mon père est allé... Je suis venue pour un projet de recherche scolaire.
0: Bon, je te crois. Ça va, bonhomme ?
1: Oui, j'ai juste besoin de m'asseoir.
0: D'accord, vas-y. Ça va aller. Bonne chance pour ton projet.
2: Les renseignements ne sont pas disponibles.
3: Ça me brise le cœur de voir une créature comme ça enfermée dans une cage.
1: Pardon ? Quoi ?
3: La grosse bestiole. Elle ne devrait pas être dans une cage.
1: On s'est pas déjà rencontrés ? Je vous connais, non ?
3: Il me semble pas, jeune homme. Ça m'étonnerait beaucoup que nos chemins se soient croisés un jour. Moi, je suis plutôt un solitaire, j'aime pas me faire remarquer.
1: Vous ressemblez pourtant à un monsieur que j'ai croisé il y a pas longtemps. Et... bon, c'est pas grave, en ce moment, je sais pas trop où j'en suis.
3: Non, c'est rien, je te comprends. Je suis un peu comme ça, moi aussi, parfois.

0: Alors là, le gros lézard qui est là, c'est un ami à toi ?
1: Ouais, il s'est enfui et s'est fait attraper.
0: Tu sais, la ville n'est pas l'endroit idéal pour un animal comme ça. Il lui faut de l'espace. Toi, tu devrais l'emmener bien loin d'ici. Je l'imagine bien. Il doit aimer se promener en liberté dans la forêt où il a toutes les chances de ne rencontrer personne. Où il est en sécurité. Il a besoin d'être libre.
1: J'ai compris. Merci.
0: Que comptes-tu faire maintenant ?
1: J'en sais encore rien.
2: Ce truc a toujours été aussi énorme ?
3: J'en ai jamais vu de comme ça.
2: Il arrive quand, le docteur Jost ?
4: J'en sais rien. Ce que je veux, c'est qu'il sorte d'ici.
3: Ouais, je suis pas rassuré avec lui.
1: Qui c'est le docteur Jost ?
5: Ma carte. Dépêchons-nous, s'il vous plaît. Je suis très occupé.
6: Deux unités se rendent sur place. Renfort en attente.
7: Je peux vous aider, monsieur ?
5: Je rêve, c'est pas possible.
7: Et ici ? C'est un super gros lézard. Oui, un lézard.
5: Je suis le docteur Jost. Je suis spécialiste en créatures rares telles que celle-ci. J'ai été contacté par le capitaine Williams pour venir récupérer un animal disparu, ce lézard.
0: Non, reste là, tu vas faire une bêtise, il faut attendre.
7: Docteur Jost, je suis content de vous voir et j'attends avec impatience que vous emmeniez cette chose.
5: Capitaine Williams,
7: je vous remercie de votre coopération. Venez.

0: se passer.
1: Mmh.

0: Vous avez bien fait de m'appeler.
1: Pourquoi vous dites ça?
0: Avec ce genre de créature, tout peut arriver. Merci, capitaine.
1: Prévenez-moi en cas de besoin.
0: D'accord. Allez, en route!
2: Je vais quoi, moi? Je vais l'aider. Il a besoin de moi.

0: Il faut que tu récupères ton copain, mon garçon.
1: Ah, et comment ?
2: Accident entre un car scolaire et une voiture, circulation interrompue.
0: Je sais où ils vont l'emmener.
1: Non, c'est vrai ?
0: Mm-hmm.
1: Je te laisserai pas tomber, Albert.
0: On y va.
3: Tout est prêt ? Parfait. Alors dites à tout le monde que j'ai une énorme surprise pour eux à notre arrivée. Oui, et il faut d'autres gardiens pour patrouiller dans le secteur. Merci.
4: Docteur Joss, ça vous inquiète pas que ce gosse vienne fouiner ?
3: Oh non, rien ne m'inquiète. Il se peut qu'on n'ait plus jamais cette chance-là. De plus, que pourrait-il faire ? Il ignore où nous allons et comment faire pour y aller. Que peut-il essayer de faire ?
4: Je sais pas, en parlant avec...
3: Et à qui il pourrait en parler ? À ses parents ? À la police ? Personne ne va croire qu'un dinosaure vivant se promène dans le coin. Il ne peut rien. Il ne fera rien contre moi maintenant. Tu as compris. Tu es tout seul à présent. Tu es à moi. Grâce à toi, je ferai naître des milliers de petits dinosaures. Tu vas faire de moi un homme célèbre et puissant, petit ami préhistorique. C'est dommage, mais tu ne seras plus là pour le voir.

0: est où ?
1: Pas très loin, dans la forêt. Ils y ont établi un camp avec un laboratoire.
0: Dans la forêt ?
1: Mmh.
0: Comment on va faire pour aller jusque là-bas ? C'est trop loin pour y aller avec ma planche, j'arriverai pas avant. Demain, c'est sûr, et pour lui, ce sera déjà trop tard.
1: T'inquiète pas, on va t'y emmener, suis-moi.
0: Mais comment ?
1: Je vais te montrer une petite seconde.
0: C'est chez vous, ici, monsieur ?
1: Chut.
0: Mais... Monsieur !
1: Une seconde.
0: Alors ça, c'est énorme!
1: Comme tu peux le constater, tu vois, j'adore recycler.
0: On a le droit de rouler sur la route avec ça?
1: Bien sûr que oui. Il y a tout ce qu'il faut pour rouler légalement. Il y a des phares et des clignotants, des feux arrière, une plaque d'immatriculation et un klaxon. Ha! On est prêt pour rouler.
0: Vous avez votre permis de conduire?
1: Qu'est-ce qu'il y a ? Le flash m'a ébloui. Ah ! Mais ça est grave. Faut y aller. Ah ! J'espère qu'il roulera beaucoup mieux que la dernière fois.
0: C'est-à-dire ? Vous avez eu des problèmes la dernière fois ?
1: Disons simplement que cet objet roulant avait meilleure allure qu'il n'a aujourd'hui.
0: Comment vous savez quelle route il faut prendre ? Attention, regardez plutôt la route.
1: Je ne peux pas voir ça. Je ne peux pas voir si... Je ne vois rien avec cette carte. Une seconde. Je vais la mettre comme...
0: Oh ! Comment ? Comment on va faire ?
1: On va faire comme au bon vieux temps. On va naviguer avec les étoiles et la lune.
0: Il fait jour, il me semble.
1: Les gens sont jamais contents de rien.
2: Trace ? Je dois trop travailler, moi. Je vois des choses. Oh, oui, d'accord. Excusez, j'avance.
0: C'était mon père.
1: C'est sympa.
0: Non, je vais être privée de sortie jusqu'à mes 30 ans s'il m'a vu là-dedans.
1: On devrait rester chez ses parents autant qu'on peut. C'est ce que je dis toujours.
0: Quoi ?
1: Prochain arrêt, Albert.

et messieurs, votre attention, s'il vous plaît. Approchez tous, venez tous me voir ici. Je viens de faire la découverte de ma carrière. Au lieu d'étudier notre histoire, nous allons la faire. Chaque grande équipe a besoin d'un grand chef. Dans le cas présent, moi. Aujourd'hui, les scientifiques du monde entier vont connaître mon nom et nous obtiendrons les remerciements et la reconnaissance que nous tous ici méritons. Maintenant, sans plus attendre, je vous offre à tous un dinosaure vivant. Et oui, je sais, c'est vraiment très impressionnant.

0: Mais au travail, nous avons des recherches à faire.
1: Quelle direction maintenant? Vous avez dit que vous saviez où ils emmèneraient Albert.
2: Oh. Ah, c'est par ici. Accroche-toi, mon gars. J'ai une bonne et une mauvaise nouvelle.
1: Ah oui?
2: La bonne, c'est qu'on avance vite et qu'on arrive bientôt.
1: D'accord. C'est quoi la mauvaise nouvelle?
2: C'est qu'on n'avons plus de frein.
1: Notre engin n'a pas de frein d'urgence.
2: Si, il est quelque part par là.
1: C'est quoi, un levier?
2: Non, ça ressemble plutôt à une ancre.
1: Regardez! Elle est là, je l'ai.
2: Ah oui, elle était là. Accroche-toi.
1: Vous l'aviez pas attaché?
2: Je savais que j'avais oublié quelque chose. Seulement j'avais des outils, genre je pourrais réparer ces freins.
1: Regardez, j'en ai un.
2: Je reviens tout de suite.
1: John et Carrie vont jamais croire ça.
2: Je crois qu'on s'en tire pas trop mal. Si on considère que ce n'est que la deuxième fois que je prends le volant.
1: Quoi? Qui ces gens armés?
3: 3-4 jours.
1: Comment on va rentrer?
2: Laisse-moi faire, mon garçon. J'ai bien plus d'un tour dans mon sac.
1: Comment je saurais quand y aller?
2: Je te le ferai savoir. Reste ici.
3: Ah, t'es marié.
4: Vous n'avez rien à faire ici.
2: J'ai pas disparu, c'est ça? Doucement, monsieur, des vêtements tout neufs, vous allez les froisser, je n'en ai pas d'autres dans ma garde-robe. Oh, non, vraiment, je m'insurge contre vos pratiques, cette violence est disproportionnée.
0: C'est tout à fait inacceptable.
2: Oh, vous avez raison, il m'a fallu des années pour m'offrir cette tenue.
0: Allez, emmenez-moi ça.
2: Non, oh, mais vous...
0: Au travail, maintenant.
1: Albert doit bien être quelque part. Oh.

Nous allons vérifier tout de suite ces nouveaux éléments. Vous deux, avec moi.

0: Je suis contente de te voir. Il faut qu'on te fasse sortir d'ici. Chut, pas si fort. Il pourrait t'entendre. Oh !
1: Bouge pas, sinon ça ira mal. Oh, mais qu'est-ce que...
2: C'est comme ça qu'on fait. Dépêchons, faut pas rester là.
0: Albert est retenu par une chaîne.
2: On va s'enfuir avec ma méthode à l'ancienne.
3: Je ne sais pas comment vous avez pu vous cacher, mais votre chance a tourné. Enfermez-moi tout le monde.
0: Vous n'avez pas le droit. Je suis qu'un enfant.
3: Les règles, c'est moi qui les établis ici. Dépêchons, allez, enfermez-les.
4: Fuyez.
3: Inutile de se sentir menacé. Pourquoi devrait-on avoir peur d'un pauvre clochard, d'un gamin et de son animal de compagnie ?

0: On va se séparer. Vous deux par là, vous avec moi.
1: Chut, du calme. Tout va bien. Tu crains rien. Suis-moi. Viens, suis-moi. Allez, viens.
0: Alors, où sont-ils?
2: Montre-toi, mon garçon. Je sais que tu te caches quelque part. Je te promets que si tu sors, on ne te fera aucun mal. Tout ce qui nous intéresse, nous, c'est le dinosaure. Hey. Réfléchis, mon garçon, tu peux devenir riche. Toi et ta famille, vous n'aurez plus jamais de problème d'argent. On prendra soin d'Albert, je te le promets.

0: Il nous rattrape.
1: On va se cacher par là.

0: J'ai entendu un bruit.
1: Chut.
0: C'est pas eux.
2: Ah, je crois qu'ils sont partis. Dans cette direction.
3: Alors on va prendre celle-là.
2: Ouais.
4: Stop, stop, stop. C'est pas le bon chemin.
2: Où on va?
3: Peut-être qu'on devrait se séparer.
2: Ok, nous on va par là.
3: C'est pas ce que je veux dire. Toi et moi, on va retourner en ville. Albert, lui, doit s'en aller par là.
2: Non, il partira pas sans moi.
3: Écoute, Chris, le docteur Jost va le trouver si vous restez tous les deux. Tu le comprends, ça, n'est-ce pas?
2: Il est sous ma responsabilité.
3: Oui, c'est vrai. Mais le seul moyen de le garder en vie, c'est de le laisser partir seul.
2: Vous avez raison. Je veux pas qu'on te fasse du mal. Il faut que tu t'en ailles. Pars. Va dans la forêt. Sauve-toi, allez. Cours. Je veux plus jamais te revoir.

0: Tu sais que je t'aime. Fais attention à toi. Va.
1: Ne t'inquiète pas pour lui.

0: crois qu'on leur a échappé.
1: Et maintenant ?
0: Maintenant, on rentre à la maison.
2: Je vous avais dit qu'on vous trouverait. Tenez-le bien et le laissez pas s'enfuir cette fois. Vous allez y arriver. Où est Albert ?
0: Laissez-nous tranquille !
1: Laissez-nous partir !
3: J'en ai assez de perdre mon temps. Où est le dinosaure ?
0: Ça suffit !
1: Parti ! Albert est parti !
3: Où est-il ? Dis-le-moi !
0: Arrêtez ! Ne le touchez pas !
3: Tu me dis où il est ?
1: En sécurité.
4: Docteur, nous devons partir vite.
3: On va se revoir !
0: Rien. Laisse-moi faire.
5: Vous avez besoin d'aide,
0: monsieur ? Non, monsieur, ça va très bien. Nous venons de faire une petite promenade en forêt.
1: Ouais, mon oncle et moi, on s'était un peu égarés. On sait jamais ce qu'on peut voir par ici.
5: Je vous dépose ?
0: Non, je ne voudrais pas qu'on laisse de mauvaises odeurs dans la voiture.
1: Tu sens pas si mauvais.
0: Je sais, mais je ne parlais pas de moi.
5: Vous allez où ?
0: Vers la ville.
5: Continuez tout droit. Cette route va vous y emmener.
1: D'accord. Merci.

0: C'est bien ce que tu as fait.
1: Merci du coup de main.
0: Oh non, de rien. Je traînais dans le coin, alors.
1: Vous croyez que je le reverrai ?
0: Peut-être.

0: Probablement. Je suis sûr que tu le reverras. Faut t'en aller maintenant. Quant à moi, je vais me reposer. Et puis c'est que... toi, tu es à école demain, n'oublie pas.
1: Ah, ça oui. L'école. C'est vrai que j'oublie tout le temps. Merci encore de m'avoir aidé.
2: Grace, où t'étais toute la journée?
3: Où est Albert?
2: Où est le dinosaure?
3: Mais qu'est-ce qui s'est passé?
1: Il est parti.
2: Parti? Où il est?
1: Il fallait qu'il parte.
3: Comment ça, il fallait qu'il parte?
1: Mon nouvel ami ici m'a aidé à mettre Albert en sécurité.
2: Y'a personne, qu'est-ce que tu racontes?
1: Il était sur cette chaise. Je connais pas son nom.
3: On est désolé, mais nous, on a vu personne.
1: On se voit chez moi, d'accord? Je vais tout vous expliquer, je vous raconterai tout. J'arrive tout de suite.
2: Tu traînes pas, hein?
1: Ouais, c'est promis.

0: Ça va?
1: Ouais, très bien. Je vous rejoins, allez-y.
0: Alors à tout de suite. Je suis impatiente de tout savoir.

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crue. Il possédait un vaste champ de colas qu'il chérissait de tout son être. Jour et nuit, il veillait à ce que personne ne s'en approche. Bientôt, ce sera le moment de la récolte et il pourra profiter de ses noix de cola. Mais le lièvre était indifférent à toutes ces menaces. Un jour, très tôt le matin, pendant que tout le monde était endormi, il s'introduisit dans le champ interdit du lion et cueillit des noix de cola. Les jours passèrent et le lièvre usa du même stratagème pour presque vider le champ de ses fruits. Un jour, le lion décida de récolter enfin ses noix de cola et grande fut sa colère lorsqu'il constata qu'il ne restait presque rien de ses belles noix de cola. Il entra alors dans une colère noire et se mit à rugir de toutes ses forces, de sorte que tous les animaux, du plus grand au plus minuscule, l'entendent.

Les animaux de la savane accoururent donc au domicile du lion afin de connaître la raison de sa colère. Ils découvrirent avec effroi ce qui s'était passé. Qui a donc osé voler les noix de cola du lion ? Tout le monde se posait la question. Au même moment, l'audacieux lièvre arriva. Il proposa au lion de l'aider à découvrir le coupable par une méthode simple, celle d'inspecter la bouche de tous les animaux présents. Les noix de cola étaient si grandes que personne n'aurait pu les terminer d'un seul trait. Le lion vérifia alors une par une les bouches de tous les animaux présents. Une fois arrivé au niveau de la chèvre, il fut surpris de découvrir que celle-ci ruminait encore les herbes qu'elle venait de brouter. Le lion bondit sur elle, sans même vérifier ce que la chèvre avait réellement dans sa bouche. Pour remercier le lièvre et en reconnaissance, le lion lui offrit le reste de son champ.

0: qui se passe? J'ai été attaqué par un bandit. Il m'a volé mon cheval.
1: Bon, d'accord, mais il ressemblait à quoi, ce bandit?
0: C'est un peu dur à expliquer. Oh. À peu près à ça. Regardez, ah, des traces de sabots. Retrouvez mon cheval, je vous en prie. Vite, avec un peu de chance, on pourra le rattraper.

0: cheval, mais où est passé le bandit?
1: Bon, peu importe, on le prend et on s'en va. Surtout, ouvrez l'œil.
2: Oh, le poisson a mordu à l'hameçon.
3: Ouais, et c'est une belle prise.
1: Les brigands, j'aurais dû m'en douter.
4: Oh, génial. Et qu'est-ce qu'on fait maintenant?
1: Faites tout pour les éloigner d'ici. Moi, je m'occupe du cheval. On se retrouve au repère.
3: Attention, ils essaient de s'échapper.
5: Attrapez-les.
3: Vous n'êtes pas les seuls à savoir attraper les gros poissons.
1: Allez, viens mon grand, je te ramène à ton maître. Yeah!
3: Désolé pour l'embuscade, mais on a très envie de toucher la rançon promise pour ta capture.

0: fait pour aujourd'hui ou pour demain?
1: On les a semés.
2: Oh, j'ai trop couru. J'ai une de ces soifs.
3: Robin n'est pas avec vous?
1: C'est pas bon signe. On vient de se faire attaquer par les brigands.
3: Alors en route. Il a peut-être besoin d'aide.
2: D'accord, on y retourne. Dark. Bizarre, elle a un arrière-goût d'œuf pourri.
3: Espèce d'idiot. C'était la potion pour retransformer Derké en dragon.
0: Je me doutais bien que ça marcherait pas de toute façon.
1: Tu te sens bien, Tuck? Oh, c'est dingue! Il parle comme un vrai rossignol.
0: Et pas du tout comme un dragon.
3: Je suis désolée, Derké. J'étais pourtant persuadée que c'était la bonne formule.
0: Ça va, je connais la musique.
3: Tiens, ça t'aidera.
1: Alors?
3: Ça doit prendre quelques heures avant de faire effet, voire quelques jours.
1: Bon, désolé, mais il faut qu'on parte à la recherche de Robin.
4: Vous sentez cette bonne odeur? C'est l'odeur de l'or et de l'argent qui va bientôt emplir nos poches.
5: Et vous entendez ce doux bruit-là? Chling, chling, chling. Et ben ça, c'est le bruit de...
6: Je crois que vous avez perdu quelque chose.
7: Mais quelle boule, c'est pas possible!
8: Vite, bande d'andouilles!
6: Je ferais très attention si j'étais toi. Ce sont les rois des coups tordus, ces trois-là.
8: Hein, comment ça?
6: Je me demande ce qu'ils vont faire quand ils verront qu'une prime divisée en 4 rapporte moins qu'une prime divisée en 3.
8: Oui, t'as raison. Ya!
1: Aucun doute, ils l'ont capturé. Oui, il a raison. C'est pas terminé. On va couper à travers bois pour les intercepter.
8: Inutile de te cacher. Tu ne pourras pas aller loin de toute façon.
1: Oh, oh, ça se complique, on dirait.
9: Tiens, tiens, regardez qui voilà. C'est ça que tu cherches, Landrin?
8: Vous êtes là. Mon cheval a décarpi et Robin en a profité pour s'enfuir.
9: Ouais. Remettez-le dans le chariot et cette fois, c'est moi qui conduis.

0: brigands. Je les transformerai bien en vers de terre. Oh, mais qu'est-ce qu'il veut dire à la fin?
1: Il a raison, on a eu assez de magie pour aujourd'hui.
2: Bon, et si je vous propose un marché? Si vous me laissez partir, je vous promets de vous donner mon trésor.
3: Parce que tu as un trésor. Et depuis quand?
2: Attendez, vous croyez vraiment que depuis tout ce temps, on redistribue aux pauvres tout l'or qu'on a volé au prince Jean?
4: Oui, ça paraît logique.
2: Et ça représente combien? Disons, bien plus que la récompense pour ma capture.
3: Combien de fois plus?
2: Emmenez-moi au dolmen, vous verrez par vous-même.
3: D'accord, mais j'espère pour toi que ce n'est pas une entourloupe, compris?
2: Pourquoi au dolmen?
0: Aucune idée, mais il sait qu'on est là. Et il compte sur nous pour qu'on leur tende un piège.
3: Alors dépêchons, il faut qu'on arrive avant eux.

0: Arrêtez-vous ici.
1: Alors, il est où ce putain?
0: Vous voyez ces bouts de bois qui forment une croix? C'est là, mais il va falloir creuser.
1: Non, reste ici et ne lâche pas Robin d'une semelle, c'est compris?
2: Chargé!
3: Sandrin, allez!
0: Désolé, messieurs, mais je ne dois pas lâcher Robin d'une semelle. Vous vous rappelez?
3: Traître!
4: On te retrouvera! Tu nous le paieras, morbleu!
5: Trop tard! Cette fois, c'est fichu. Ce Landrin va le livrer au shérif.
6: C'est pas fini. On a encore du temps avant que Robin ne se retrouve enfermé dans le château.
5: T'as raison. En prenant un raccourci, on devrait avoir le temps de préparer une petite surprise.
7: Fais-moi la courte échelle.
8: Non, t'es beaucoup trop lourd. Demande à la poisse.
4: Et pourquoi c'est pas à Doug de me faire la courte échelle d'abord? Oh.
7: Le voilà, shérif.
9: Cette fois, je te tiens, mon gaillard.
0: Merci beaucoup, shérif. Adieu et sans rancune.
5: Ben voyons, on se reverra très bientôt, je te le garantis.
0: Adieu.
6: Beau travail, shérif. Je suis certaine que le prince Jean vous récompensera pour la capture de ce vaurien.
9: Il faut quand même reconnaître que je le mérite.
6: Approche, que je te dise ce qui t'attend, bandit. Il y a des tonneaux sur le pont, saute dans celui avec une croix.
5: Inutile de me raconter ces horribles choses, je n'ai pas peur d'aller en prison.
9: Tant mieux, parce que ta cellule est prête.

0: jouer, les amis. On se retrouve dans la forêt.
1: Regardez, Petit Jeu est en train de s'enfuir.
2: Laissez-le. Concentrez-vous sur Robin. Rattrapez-le.
3: Mais enfin, qu'attendez-vous pour attraper ce coquin? Au travail, shérif.
1: Tout de suite, princesse.
0: Merci, les amis. Vous m'avez sauvé. Mais il nous reste une dernière chose à régler. Crapule.
4: Oh,
0: oh, ça y est, je parle.
5: Dommage. Je m'étais habitué à tes petits gazouillis et à tes nouveaux amis.
0: Merci pour ce don généreux. Nous le distribuerons de ta part aux habitants de Nottingham.
5: Et sans rancune, hein.
0: Au secours, au vol.

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1: Il y a des milliers d'années, les hommes ont tellement pollué la planète qu'elle est devenue inhabitable. Alors, les hommes ont dû trouver refuge dans le monde souterrain. Là, ils ont fabriqué 24 robots, les Chumballs, chargés de recréer la nature sur Terre et de prévenir les hommes une fois leur mission accomplie. Mais jusqu'à ce jour, le signal n'est toujours pas arrivé à la Chumball mère. Pourtant, les Chumballs devraient avoir achevé leur travail. Moi, Maître Pacadis, j'en suis persuadé, même si ce n'est pas l'avis du Grand Conseil. Solana, Stel et son petit frère Tom, accompagnés de leur robot Tago, tentent l'aventure. Leur mission, trouver les 24 Chumballs et les activer. Mission périlleuse, car le danger guette à chaque instant.
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5: On a de la chance d'avoir trouvé pile 3 œufs dans le nid.
6: Ouais, et ben moi, j'en mangerai pas.
5: Ah bon? Et pourquoi?
6: Pourquoi? Mais enfin, Stel, en volant ces œufs, tu as volé les futurs enfants d'un couple de Rhinondor. Et à cause de toi, ils n'auront pas de petits.
5: D'accord pour protéger la nature, mais à condition de ne pas mourir de faim. Et figure-toi que je me suis renseignée et Tago m'a dit qu'il pondait plusieurs fois par mois.
6: Peut-être, eh ben ça fait rien, mais moi j'ai décidé de ne manger que des fruits et des légumes.
5: On a besoin de manger de tout pour être en forme. Tom, t'as quand même pas tout mangé? Pas les 3 œufs à toi tout seul?
7: Bah si.
5: Debout tout le monde, c'est l'heure de chercher la Chumball.
6: Tago, essaie de la localiser.
5: Hé, hey, Tom, debout, il te faut une invitation spéciale.
7: Oh, j'ai mal au ventre.
5: C'est ta faute, Tom, t'avais qu'à pas te gaver.
6: Stel, regarde, il a pas l'air bien, il est tout pâle. Je crois qu'il est vraiment malade.
7: Oh, j'ai mal.
5: Tom, ça va? Mais qu'est-ce qui se passe? Ça ressemble pas à une simple indigestion.
6: Tago, va analyser les coquilles d'œufs, s'il te plaît.
8: Analyse terminée. Œufs contaminés. Au plomb. Tom, victime de saturnisme. Empoisonnement au plomb.
5: Au plomb? Tago, t'as une solution?
8: Pas de réponse à cette question.
6: La Chumball, elle l'aura peut-être. Elle connaît tous les antidotes au poison.
5: Allons la chercher.
6: Mais on peut pas laisser Tom ici.
7: Je crois que je peux marcher.
5: Mais comment du plomb a-t-il pu se retrouver dans les œufs des Rhinondor?
8: Contamination très simple, par la nourriture ou par l'eau. Exemple, eau contaminée par canalisation en plomb.
6: Chut! Hé, hey, vous entendez? Il y a une rivière par ici. C'est peut-être cette eau-là qui est contaminée.
7: Oh!
6: Je pars devant avec Tago. Et vous deux, vous me suivez à votre rythme.
5: Allons-y, Tam. Ça va aller?

0: forte concentration en plan confirmé.
1: Bon, d'accord, on n'est pas plus avancé. On cherche la Chum Ball, pas des traces de plomb.
2: Réfléchis, si l'eau de la rivière est chargée en plomb, c'est que la cause de la pollution est forcément en amont. Et selon moi, la Chum Ball doit être proche de cette source de pollution pour essayer de la combattre. Venez, il faut qu'on aille voir. Ça va aller? Tu peux marcher, Tom?
3: Oui, je pense.
2: Bon, alors en route!

0: encore ce Voltar? Je parie que c'est l'eau de lavage de son vaisseau qui pollue la rivière.
1: Il reste une tâche ici, et une autre, là, à gauche.
2: Commandant, ça fait 3 semaines que je brique cet engin, et à chaque fois, vous trouvez de nouvelles tâches. Je n'en peux plus.
1: Il faut que ça brille pour le concours.
2: À vos ordres, commandant Voltar.
1: Hein? Et là, qu'est-ce que c'est? Là, il y a une tâche. Allez, allez, dépêche-toi, décollage dans 1 heure. Je vais continuer d'ausculter la chambre.
2: J'en ai marre.
0: Voltar est fou. Polluer la rivière pour que son vaisseau soit propre.
3: En tout cas, on sait maintenant où se trouve la Chumball, entre les mains de Voltar. Il faut la libérer et vite.
0: Et pour la libérer, il faut retarder Voltar. Il a dit qu'il partait dans 1 heure. Oh, je crois que j'ai peut-être une idée. Tago, j'ai besoin de tes lumières.
4: Tago, toujours lumineux.
0: Allez, à toi de jouer, Tago.
4: Venez, les Rimandors, venez, petit, petit.

0: Bravo, super Tago.
1: On dirait qu'on a fait d'une pierre deux coups. GMX a l'air complètement HS.
0: Raison de plus, il faut en profiter, il faut pas laisser passer l'occasion.

0: Parfait, parfait.
1: Quoi? Déjà 16 heures? Mais GMX devrait être là. Pourquoi traîne-t-il toujours autant?
0: GMX! GMX!
1: Où a-t-il pu passer?
2: Volta!
1: J'aurais dû m'en douter. Encore vous, toujours vous. Qu'avez-vous fait, GMX?
3: GMX est notre prisonnier. Nous ne le libérerons qu'en échange de la Jumball.
0: Vous croyez pouvoir me dicter vos conditions?
4: Oh, c'est vous qui voyez. Vous préférez peut-être nettoyer votre vaisseau tout seul?
1: Hein? Dégain! Mon vaisseau, c'est la cata! Adieu le premier prix du concours! Bon, c'est d'accord. Rendez-vous ici dans un quart d'heure pour faire l'échange.
3: Ça va être plus compliqué que prévu. GMX se sent totalement hors service.
4: Il faut vraiment qu'on délivre la Jumball pour qu'elle nous aide à soigner Tom. Et on n'y arrivera que si GMX fonctionne.
3: Il y a peut-être un moyen, mais c'est risqué. Tant pis, on n'a pas le choix. Dago, il faut que j'emprunte ton disque dur.
5: Hein? Mais ça va lui faire quoi?
3: T'inquiète pas, Tom. C'est pas dangereux pour Dago. Voilà, j'enlève celui de GMX. Et je vais le remplacer par celui de Dago.
4: T'inquiète pas, ça va aller.
6: Corps trop encombrant pour Dago. Je répète, corps trop encombrant pour Dago. Corps trop encombrant pour Dago. Corps trop encombrant pour Dago. Corps trop grand. Je veux sortir.
3: Dago, je t'en supplie, tais-toi. On viendra te libérer, promis.
0: Bon, on laisse partir nos prisonniers respectifs. Ils se croiseront sans s'arrêter pour rejoindre leur camp. Mais attention à la moindre entourloupe. Vous goûterez de mon laser glaçant.
4: Pourvu que ça marche.
0: Mais qu'est-ce que tu attends, espèce de lambinard? Accélère le mouvement! Il faut nettoyer la carlingue avant de partir! Vite! Stop!
6: On ne parle pas comme ça à GMX.
0: Comment? Arrête de parler comme ça, imbécile, on dirait! Cette fois, le robot des enfants! Ils se sont moqués de moi! Ils vont voir de quel bois je me chauffe!
7: C'est l'antidote contre l'empoisonnement au plomb. Il faudra que Tom boive beaucoup d'eau, mais évidemment de l'eau pure, pas l'eau polluée par la grosse brute.
3: Il faut maintenant trouver un moyen de sauver Dago avant que Voltaire ne s'aperçoive du changement.
8: Vous pensiez vraiment m'avoir avec une ruse au

0: stupide. En tout cas, si vous voulez que votre machin Alice se remette à parler un jour, rappliquez immédiatement.
1: Qu'est-ce qu'on va faire?
2: D'abord, gagner du temps.
3: Tago, mon Tago, il est en danger.
1: J'en ai marre de Voltar. Tout ça pour gagner un stupide concours ridicule.
2: Mais oui! Voilà l'idée! Tom, tu te sens d'attaque pour une mission?
4: Alors, voilà mes conditions. Vous allez nettoyer mon vaisseau. Quand il sera propre, si je suis satisfait, je vous rendrai le disque dur de votre robot.
1: Mais si on fait ça, on va polluer l'eau. La peinture de la carrosserie est pleine de plomb. Quand le plomb se retrouve dans la rivière, il pollue tout, les animaux et les plantes.
4: Et alors? On dit qu'il faut souffrir pour être beau. Alors la nature va souffrir un peu et mon vaisseau sera beau, voilà tout. Trêve de palabres, vous avez une heure.

0: salissez encore plus.
1: Vous êtes sûr que ça sert à nettoyer votre engin?
0: C'est du sabotage. Venez avec moi.
2: Comme vous voudrez.
1: On arrive.
3: Tago, ça va?
4: Bonjour, Tom.
3: Hein? Dis, c'est bien toi?
5: On y va.
0: Au secours! Je suis pas lâché! Au secours! Aidez-moi!
5: Solana, va chercher Tago avec Tom. Je vais lancer le pilote automatique du vaisseau. Si Volta revient, tu l'empêches de rentrer et tu nous préviens.

0: Pilote automatique programmé. Décollage immédiat pour le concours. Décollage immédiat pour le concours. Pilote automatique programmé. Décollage immédiat pour le concours.
1: Ouais. Bonjour. Good morning. Guten Tag.
2: Je me vengerai.
3: Merci. Merci à vous du fond du cœur. Sans vous, je ne serais jamais arrivée à combattre l'homme au vaisseau de fer. Maintenant, tout va rentrer dans l'ordre.
4: Pour que tout rentre vraiment dans l'ordre, il me reste une dernière chose à faire.

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0: Ma sœur et moi, nous devons guider les Pamalias jusqu'au Grand Œil, là où elles chanteront.
1: Vous vivez seule ici?
0: Avant, on vivait avec notre père. Il a disparu pendant la dernière migration. Et Kimi n'aime pas en parler. Ça lui fait faire des cauchemars.
2: Tu as quitté ta planète et la rose que tu aimes tant pour chasser un serpent? Pourquoi?
1: Il m'a lancé un défi. Ma rose, il faut que je parte.
0: Et arrête cet horrible serpent. Même s'il revenait, il ne pourrait pas nous faire du mal. Notre amour est bien plus puissant que lui. Au revoir, mon prince, et à très bientôt. Ah.
1: Kimi! N'écoute pas le serpent! Je t'en prie! Non! Bonjour. Qui êtes-vous?
3: J'ai l'impression qu'ils ont vraiment perdu la mémoire.
2: La mémoire. Mon pauvre prince, tu dois sauver cette planète. Souviens-toi. Oh, mais je suis sûre que tout va bien se terminer.
3: Rappelle-toi quand ta rose avait été ensorcelée par le serpent. Des idées noires, il y en avait partout autour de nous ce jour-là. Et depuis, elles sont nos ennemis. On les déteste, petit prince, tu dois t'en souvenir.
1: Mais d'où sortent ces bestioles?
3: Fais quelque chose, petit prince! Utilise tes nouveaux pouvoirs!

0: Hé, hey, renard, regarde!
1: Un baobab?
0: Ma Rose, que s'est-il passé?
2: Tu es parti chercher renard et tu n'es pas revenu à temps. Tu m'as menti.
0: Oh!
2: Je vais partir avec Serpent et te laisser avec ton renard.
3: Voilà une sage décision, ma jolie fleur.
2: En plus, B612 n'est qu'une autoroute à courant d'air. Serpent a promis qu'il prendrait soin de moi. Il m'admire et il aime ma personnalité, lui.
0: Ma Rose, tu ne peux pas faire ça.
3: Ma Rose. Tu es terriblement naïf. Tu penses réellement pouvoir me blesser, pauvre garçon? Tu vas t'épuiser pour rien. Récupère ton jouet, veux-tu? Tu aurais besoin d'une arme bien plus puissante pour me vaincre.
0: Ma Rose, pardonne-moi. Je ne voulais pas t'abandonner. C'était un piège de ce serpent. Tu sais combien tu comptes pour moi. Combien je t'aime.
2: Je reste ici, sur B612.
3: Non, non.
2: J'ai été terriblement égoïste. Je ne connaissais pas le serpent. Je croyais qu'il prendrait soin de moi, mais... tout ce qu'il voulait, c'était nous séparer. J'ai été sotte. Mais je te promets que ma vanité ne se mettra plus jamais entre nous. Rien ne pourra nous séparer. Oh, mon petit prince, je t'aime tant.
3: On se reverra, croyez-moi.
1: Voilà comment tu as sauvé la Rose des crocs du serpent et des idées noires. Tu t'en souviens vraiment pas?
0: Honnêtement, non.
1: Mais c'est pas vrai, ça! Qu'est-ce qui t'arrive? Petit prince, je suis ton meilleur ami. Et j'en ai assez! Alors maintenant, ça suffit! Tu vas retrouver la mémoire et vite, d'accord?
0: D'accord, mais je crois qu'on a un souci.
2: Encore les idées noires! C'est peut-être vous qui les avez attirées ici, et le serpent aussi!
1: Non, sûrement pas! Au contraire, si on est là, c'est parce qu'il était déjà arrivé, ce reptile de malheur! Je t'assure, le petit prince est un vrai héros! S'il te plaît, mon vieux, réveille-toi! Dis à Tixie qu'on est là pour l'aider!
0: Oui, bien sûr qu'on va aider Tixie!
4: Et moi aussi, je vais t'aider!
2: Tu sais quoi, Renard? Je crois que Timmy et moi, on va se débrouiller tout seul. Après tout, c'est ce qu'on voulait faire avant votre arrivée. Montons à la lanterne. Timmy a peut-être encore assez de souvenirs pour s'occuper du phare. À plus tard.
5: Tixie ne me croit pas. Qu'est-ce que je vais bien pouvoir faire?
3: Un petit prince amnésique et un renard que personne ne croit. C'est parfait. Cette fois-ci, rien ne pourra m'arrêter.
2: Kimi, je ne sais pas ce qui s'est passé, mais il faut que tu retrouves la mémoire. Sans toi, la migration des Bamalias risque de se transformer en cauchemar. Toute la constellation va geler.
4: Désolée, mais je ne sais pas de quoi tu parles, Tixie.
2: Le phare, Kimi. Je parle du phare. Si tu ne

0: Avec le phare, je risque de me perdre en mer. Oh non. Toute notre constellation va disparaître.
1: Tixie, tu pourrais peut-être essayer de me montrer ce que tu sais au moins.
0: Oui, bien sûr, mais je ne sais pas grand-chose. Enfin, on n'a pas vraiment le choix.
1: Tiens, à quoi sert cette machine ?
0: Bah, tu nous as dit qu'elle devait te servir à prévoir les tempêtes.
1: Super ! Si on peut la faire marcher, ça va nous aider.
0: Oh oui ! Parce que j'ai du mal à naviguer dans les tempêtes. Mais si tu peux me dire où elles sont, je pourrais les éviter.
2: Regarde, renard, je vais en attraper un.
3: Super. Bon, maintenant faut qu'on trouve un moyen de te rendre la mémoire. Parce que sans tes pouvoirs magiques, on n'y arrivera pas. Je sais, la rose. Il faut qu'on trouve une rose. Viens, on va faire une petite balade.
2: D'accord, si ça peut nous aider à sauver la planète. Mais moi, j'aimerais bien retourner voir Kimi.
3: Mais oui, plus tard. Non seulement il a perdu la mémoire, mais en plus, il est en train de tomber amoureux. Manquez plus que ça. Alors, je t'explique. Il faut qu'on trouve une fleur avec des épines, une fleur qu'il faut arroser, tailler et protéger. Une rose, quoi. Un truc que t'adores. Toi et moi, on est les meilleurs amis de l'univers, mais ta rose, eh ben, tu l'aimes 10 fois plus que moi.
2: Dis, est-ce que c'est une fleur qui sent bon ?
3: Oui, elle sent bon, mais elle pique.
2: Regarde là-bas, on dirait la fleur que tu cherches, non ? Tu vois, c'était pas si dur de trouver une rose. Cette fleur est vraiment très belle. Est-ce qu'elle ressemble à cette rose que j'aime tant ?
3: Non, pas vraiment. Cette fleur n'a pas la moindre épine. Mais prends quand même le temps de la regarder. Ça te rappelle pas quelque chose ?
2: Non, ça me rappelle vraiment rien.
3: T'en es sûr ? Sûr de chez sûr ?
2: Sûr.
3: Génial. Dans ce cas... Adieu B612 et adieu la rose. Adieu poulet et reblochon, tout est fichu.
2: Désolé, renard, ne t'en va pas. Mais qu'est-ce que j'ai fait de mal? Renard! Attends! Renard! Où es-tu? Et si tu me parlais un peu de toi, renard? Tu dis que tu es mon meilleur ami. Alors, peut-être que si tu me parles de toi, je pourrais retrouver des souvenirs. Renard, je sens bien que tu es un véritable ami. Et tu as l'air très embêté par ce qui arrive. Alors, parle-moi de toi et de notre amitié, s'il te plaît. Peut-être que ça m'aidera à retrouver la mémoire.
3: D'accord. Il était une fois, sur la Terre, un petit prince qui avait apprivoisé un renard. Longtemps après, le renard se retrouva sur B612, l'astéroïde du petit prince. Il pensait pouvoir vivre tranquillement sur cette petite planète, mais sur B612, il y avait la rose et le serpent. J'ai l'air malin maintenant, coincé dans un volcan. Tu parles d'un terrier. C'est vrai que c'est pratique pour griller les poulets, mais en plus, il n'y a pas de poulet.
2: Renard ! Renard !
3: C'est toi, petit prince ? J'ai jamais été aussi content de te voir de toute ma vie !
2: Renard ! J'étais très inquiet. Mais qu'est-ce que tu fais ici ? Je t'ai cherché partout.
3: Ben, c'est à cause d'un serpent. Il est venu me voir et m'a proposé de m'envoyer sur la planète des poulets. Parce que ta rose, franchement, je vais pas pouvoir vivre avec elle.
2: Ne dis pas ça. Mais enfin, sur B612, il y a de la place pour 3. Et je suis certain que la rose s'habituera à ta présence. Tu es mon ami, j'ai besoin de vous deux.
3: J'en suis pas si sûr. Au début, elle était contente que je sois là, mais...
2: Mais quoi? Qu'est-ce qui s'est passé?
3: Comme j'étais là, tu ne pensais plus à repartir. Enfin, c'est ce qu'elle m'a dit. Et puis, ça s'est gâté. Elle est devenue très jalouse.
2: Je sais. Comme je passe du temps avec toi, elle a peur que j'en passe moins avec elle. Elle l'a avoué à demi-mot. Bon, sortons d'ici et nous en parlerons tous les 3. La paroi est très glissante, ça risque de ne pas être évident de remonter.

0: Je passe le premier.
1: D'accord. Ça va? Tu t'es pas fait mal?
0: Ça va, renard. Mais on va dormir ici. Je suis sûr que demain on trouvera une autre solution.

0: Ne perds pas espoir, petit prince.
1: Qui parle ?
0: Ouvre ton carnet à dessin et fais appel à ton imagination.
1: Qui êtes-vous ?
0: Nous nous sommes rencontrés sur Terre, à 1000 miles de toute région habitée.
1: Sur Terre ? Alors, tu ne peux être que l'aviateur ?
0: Oui, c'est bien ça. Quelque chose s'était cassé dans le moteur de mon avion. Mais je dois te quitter, petit prince.
1: Non, attends ! Ne pars pas !
0: Au revoir, petit prince.
2: Petit prince, allez, réveille-toi. Faut qu'on sorte de là.
1: Renard ?
3: Mais qui veux-tu que ce soit ?
1: Le carnet à dessin.
3: Hein ?
1: J'ai fait un rêve. Dans mon rêve, il y avait une voix. La voix de l'aviateur. Il m'a dit d'ouvrir mon carnet. Mais il n'y a rien dedans, à part des dessins. Et j'y comprends rien du tout. Je ne vois pas comment un carnet à dessin va nous sortir de là. Il est magique.
3: Waouh, c'est génial. Tu voudrais pas essayer de faire apparaître un petit poulet, hein? Bon, d'accord, j'ai compris. Ça ne fait que des moutons, ton truc. Chouette! On a tout plein de moutons, maintenant. Ça va pas nous aider à sortir de là.
1: Mais si, Renard, fais appel à ton imagination. Mes amis, vous serez notre échelle. Hop, hop, hop! On s'enfile! Parfait! Par ici, la sortie!
3: Je sais pas si c'est une bonne idée, parce que je suis allergique à la laine.
1: Eh bien, bouge-toi le nez.
4: Ça commence à bien me chatouiller. T'en vois pas.
1: D'accord, on va essayer autre chose.
3: L'opération mouton ayant échoué, tu as effectivement essayé autre chose. Qu'est-ce que tu veux qu'on fasse d'un puits? Moi, j'ai pas soif.
1: C'est un puits magique. Fais confiance à mon carnet, Renard.
3: Ce fut une drôle de chute, dans le noir le plus complet. Enfin, presque. Il y avait des étoiles tout autour de nous. Et c'est pendant cette chute que tu t'es transformé en vrai prince, pour la première fois. Nous sommes sortis de ce puits grâce à tes nouveaux pouvoirs magiques. Nous étions enfin libres et toujours les meilleurs amis de l'univers. Voilà, tu sais tout sur toi, enfin sur moi, enfin sur nous, quoi.
1: C'est vraiment une très belle histoire et...
3: Et quoi ?
1: En t'écoutant, j'ai vu un mouton et une rose. Ton histoire a dû réveiller quelques souvenirs.
3: Ah, youpi !
5: La mémoire te revient.
3: Essaye encore.
1: Ben... Non, rien de plus.
3: C'est pas grave, je suis sûr que ça va revenir. Allons rejoindre Kimi et Tixi. Maintenant, on devrait pouvoir les aider.
1: Oui, mais j'aimerais d'abord qu'on retourne là où on a trouvé la fleur tout à l'heure.
3: D'accord, si tu penses que ça peut te rappeler d'autres souvenirs, hein, pourquoi pas.
1: Kimi, c'est moi.
6: Petit prince, alors tu as retrouvé la mémoire ?
1: Non, enfin, j'ai eu des visions, mais nous avons trouvé ça. C'est pour toi.
6: Waouh ! Merci ! Elle est magnifique. Oh, et nous, on a trouvé les plans de cette drôle de machine. Ils étaient cachés sous le plancher. Le problème, c'est qu'aucun de nous ne sait les lire.
1: Je peux jeter un œil ? C'est étrange, il y a tous ces schémas et des chiffres, mais... On dirait qu'il y a quelque chose d'écrit en bas à droite. Il y a toujours des lettres, mais ça ne veut rien dire, à moins que ce ne soit un message caché. C'est bien ça, on le voit en tournant les pages à l'envers. Regardez.
6: Machine à effacer la mémoire. J'ai inventé une machine à effacer la mémoire.
3: Mais tu disais que c'était une machine à prévoir les tempêtes.
6: Tu as dû vouloir oublier la disparition de notre papa.
7: Notre papa?
1: Votre père? Vous avez perdu votre père?
6: Oui, petit prince, je te l'ai déjà raconté.
8: Et à cause de cette machine, le petit prince a aussi oublié son passé. Bien joué, Kimi.
9: Je suis désolée, mais je ne m'en souviens pas.
1: Ne t'inquiète pas, on va trouver une solution.
6: On peut peut-être démonter la machine et la remonter en inversant le processus. Kimi et le petit prince récupéreront sûrement leurs souvenirs.
8: Bonne idée!
6: Il ne nous reste que très peu de temps avant le rassemblement des Bamalias.
1: Alors, au travail!
10: Pas si vite, les amis. Vous n'allez pas saccager mon plan.
6: Qu'est-ce que c'est?
8: Encore cet horrible serpent.
1: Waouh! Il est absolument incroyable.
9: C'est bizarre. Oh, ses yeux, je le connais.
8: Ce serpent est ton ennemi, petit prince, ton ennemi. Et toi, le ver de terre, ne t'approche pas de mon ami.
10: Vous avez perdu la mémoire. Eh bien, je vais tout vous raconter.
8: Hey,
10: c'est à cause de Kimi que je suis sur cette planète. Ce sont toujours les désespérés, les orgueilleux, les jaloux qui m'écoutent. Vous allez bientôt savoir comment tout a commencé. Mais je dois d'abord vous parler de moi. Bien. Apprenez que j'apparais et disparais à volonté. Je vais là où la détresse m'appelle. Et avec l'aide de mes victimes, j'éteins leur planète. J'en avais éteint quelques-unes avant de tomber sur ton astéroïde, petit prince. Quand je suis arrivé sur B612, tout paraissait harmonieux. Et pourtant, la détresse était partout. Je n'avais plus qu'à m'en nourrir. Pour commencer, j'ai discuté avec le petit prince qui feuilletait tranquillement son carnet. Il semblait heureux d'être entouré de sa rose et de son renard, mais surpris de me voir.
1: Qui es-tu?
10: Tu ne te souviens pas de moi, petit prince? Nous nous sommes rencontrés sur Terre.
1: Tu en es sûr?
10: Mais je me suis très vite intéressé à ta rose.
1: On ne devrait pas l'écouter.
6: Venez, suivez-moi.
2: Ça ne sert à rien de courir. C'est pas comme ça qu'on se débarrasse du serpent. Il faut le vaincre avec ses propres armes.
9: Vite, Roda, il est juste derrière toi.
2: J'arrive.
9: Vite.
2: Fermez la trappe.
10: Je déteste être interrompu. Où en étais-je? Ah oui, la rose. Elle m'a plu immédiatement. Quelle beauté. C'était la première fois que je ressentais quelque chose pour une de mes victimes. Mais je dois dire que les circonstances étaient idéales.
11: Va-t'en. Tu as pris beaucoup trop de place dans le cœur de mon prince.
2: Le petit prince est mon ami. Moi aussi, j'ai le droit de jouer avec lui et de partager les couchers de soleil avec lui. Je ne partirai pas.
10: Cette rose est parfaite. Elle a du caractère tout en étant coquette. Elle me plaît. Mais je ferais bien de me débarrasser du renard avant d'aller la convaincre de me suivre.
2: Qu'est-ce que tu veux? Tu sais que les renards peuvent manger les serpents.
10: Vraiment? Mais tu n'as pas faim. En revanche, tu as l'air en colère. Me permets-tu de t'aider?

0: Que dirais-tu d'un petit voyage?
1: Ouais, j'irais bien faire un petit tour sur la planète des poulets. Histoire de m'éloigner quelque temps de cette rose orgueilleuse et jalouse.
0: Rien de plus simple, je connais le chemin.
1: Waouh! Un arbre poulet! Un arbre poulet!
0: Oui.
1: Miam, il y a des poules dedans, hein? Il y a des poules!
0: Pourquoi ne pas aller vérifier?
1: Mais je vois rien.
0: Es-tu sûr qu'elle ne se cache pas?
1: Va voir.
0: Voilà une bonne chose de faite.
2: Alors, le serpent t'a menti et c'est comme ça qu'il t'a envoyé au fond du volcan?
1: Eh oui.
3: Donc c'est à cause d'une histoire de jalousie entre la rose et le renard que le serpent est allé sur B612?
1: Oui, mais tout n'est pas ma faute. La rose n'est pas un ange non plus. Et puis, on a tous nos moments de faiblesse, non?
0: Je vous l'ai dit, je ne provoque rien. Quand j'arrive, le feu est déjà prêt. Il ne reste qu'à souffler sur les braises. Te souviens-tu comment ta rose s'est tournée vers moi parce que tu l'avais abandonnée?
2: Mais quoi? Mais de quoi tu parles? Renard, s'il te plaît, dis-moi que je n'ai jamais fait une chose pareille.
0: Ton cher renard enterré au fond d'un volcan, j'étais certain que tu partirais très vite à sa recherche, petit prince. J'avais vu juste. En moins d'une minute, tu abandonnais ta rose. Comme vous êtes belle.
4: Qui êtes-vous?
0: Moi, un ami qui vous veut du bien.
4: Oh non! Ce serpent sournois essaye d'empêcher mon petit prince de sauver les Bamalias en lui racontant comment il m'a piégée.
2: Renard! Oh non!
1: Tes idées noires!
0: Il préfère Renard et l'aventure. Viens avec moi, ma rose.
2: Et qu'est-ce qu'on fait

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0: On sait pas. Il ne doit s'échapper avec le sérum sous aucun prétexte.
1: Ces types ne sont pas de vrais agents du SHIELD, mais plutôt une bande d'amateurs.
0: Je suis le lieutenant-colonel Maria Hill. Rends-toi sur le champ ou nous serons forcés d'ouvrir le feu.
1: Un véritable agent ne se rend jamais. Je vais tous vous réduire en charpie, tous sans exception, tous. On va voir si Fury trouve toujours que je suis inapte au service.
0: Capturez-le et maîtrisez-le. S'il résiste, vous savez quoi faire.
1: On a perdu Malan.
2: Où est-il?
3: C'est quoi ce truc?

0: Agent Coulson, répondez. Agent Dugan, est-ce que quelqu'un me reçoit?
1: J'arrive pas à croire qu'on va avoir 18 ans dans à peine quelques mois. J'ai même pas vu passer le lycée.
2: Ah, tu sais ce qu'on dit. Le temps passe beaucoup plus vite quand on survole la ville en armure high-tech.
1: Sans blague. Bon, alors vous avez choisi ce que vous allez faire après? Moi, je pense aller à la fac Empire State ou m'engager dans l'Air Force.
3: L'Air Force? Excuse-moi, mais je ne te vois vraiment pas en militaire, tu sais.
2: La vache, entre Stain, Hammer et le retour de Jean, il s'est passé tellement de trucs dingues dans ma vie que j'ai même pas eu le temps de réfléchir à tout ça. Je pense aller au MIT, parce que Reed Richards y enseigne.
1: Et toi, Pepper?
3: Je veux devenir agent du SHIELD. D'ailleurs, il y a un bureau de recrutement pas loin d'ici. Je vais aller poser ma candidature. Vous pouvez venir si vous voulez.
2: Quoi? C'est vrai? Je sens qu'on va s'éclater à te regarder remplir des formulaires.
1: C'est normal, le garde devant?
3: Oh, ça c'est comme les Horse Guards. C'est plus du folklore qu'autre chose. Franchement, tu vois quelqu'un attaquer cet endroit?
4: Désolé, pour s'engager, il faut avoir 18 ans.
3: Je vous demande pardon?
4: Il faut être majeur pour pouvoir travailler à la technique dans les bureaux ou à la maintenance.
3: À la maintenance? Non, je veux devenir agent du SHIELD. Vous savez, avoir un pistolet laser, des grenades à photons et du matériel d'espionnage, dernier cri.
4: Alors vous feriez mieux de continuer vos études encore quelques années. Tous les agents du SHIELD doivent avoir Bac plus 4.
0: Tous les bureaux de recrutement et tous les bâtiments du SHIELD sont maintenant fermés. Je répète, tous les bâtiments du SHIELD sont officiellement fermés. Le bureau 4B est attaqué.
4: Contrôle, quelle est la situation? Où se trouve le fugitif? C'est à deux rues d'ici. Ne restez pas là, les enfants. Allez.
1: Mais qu'est-ce qui se passe? C'est quoi ce délire? Et c'est qui, celui-là?
3: Tony, dis-moi, elle est où, ton armure?
5: Dans la voiture du Roddy.
3: C'est vraiment pas cool.
6: Je me suis fait virer du film. Ils disent que je ne suis pas sain d'esprit. Je vais leur prouver le contraire. Vous n'êtes pas digne de porter cet uniforme.
5: Vite, pendant qu'il est occupé.
1: J'avais même pas encore commencé à rembourser le crédit.
5: Mon sac a disparu.
3: C'est bon, je l'ai. Tony, attrape.
6: Et vous osez prétendre être des agents du SHIELD? Vous me faites honte.
5: Hé, toi, qui que tu sois, haut les mains. Plus un geste.
6: Iron Man.
2: Zen, mon pote. Tes signes vitaux s'affolent.
5: Calme-toi, tu n'as aucune raison de faire ça.
6: Oh que si, j'en ai une. J'en ai même des tas. Quant au SHIELD, ils me verront te mettre ta fille à main nue. Ils seront obligés de me reprendre. Je ne sens rien du tout.
2: Ordinateur, je veux un scanner complet.
7: Analyse impossible, biologie inconnue, données insuffisantes.
2: Fantastique. Comment ça pourrait être pire? Pas la peine de répondre, ordinateur.
5: D'où tu sors? C'est quoi, une sorte de zombie? Ce type est un surhomme. Abaisse la température de surface.
1: Tony est en train de se faire massacrer. Si seulement j'avais mon armure.
3: Debout, Iron Man! Ne te laisse surtout pas faire! Allez, debout!
5: Qui que tu sois, tu dois bien avoir un système nerveux central. Dis-moi ce que tu penses de ça!
6: Ça fait bizarre dans mon ventre! Ça chatouille! Connais-tu la douleur, Iron Man? Laisse-moi faire les présentations!
7: Alerte! Torse endommagé!
5: Je commence à en avoir marre. Finissons-en !

0: Ça serait le meilleur moyen de pas le retrouver. En fait, il y a peut-être un petit truc bidouillé par mamie qui pourrait nous servir. Mais je sais pas trop comment l'utiliser.
1: On peut essayer?
0: Ok, une seconde. Ouais. Je pense que tu devrais retirer tes lunettes.
1: Wendy? Wendy, il y a un camion.
0: Une seconde.
1: Wendy, je te dis qu'il y a un camion.
0: Attends.
1: Vas-y, dépêche. On va se le prendre, Wendy.
0: Ça va marcher.
1: Wendy? Non, ça va pas marcher. Il y a un camion. Il y a un camion.
0: J'espère que t'as pas le mal de l'air.

0: Tu peux regarder maintenant. Je parie que t'es le seul de l'orphelinat à faire ça dans ta famille d'accueil.
1: Oh ! Essaie de voler droit. Je croyais que tu savais conduire.
0: Je sais conduire. Voler ? C'est moins sûr. Mamie m'a emmenée une fois. Elle a dit que j'étais douée.
1: Ouais, douée pour attirer des problèmes.
0: Tu es encore en vie. Fais-moi confiance. Il n'y a aucune raison que les choses se passent mal.
1: C'est vrai. Désolée, Wendy. C'est super cool. À quoi il sert, ce bouton?
0: Oh,
1: quoi?
0: Non!
1: Qu'est-ce qu'il y a?
0: Oh, je vais vous tuer! Oh, on va mourir! Oh, c'est ta faute! Oh, on va mourir! On va y rester cette fois! Oh, c'est ta faute! On va mourir! On va s'écraser à cause de toi!
1: Pourquoi tu te marres?
0: Ce bouton-là n'est relié à rien du tout.
1: Quoi?
0: Mais sérieux! Surtout, tu touches à rien. T'appuies sur le mauvais truc et... paf! Genre... crodrame. Fini. Curtis?
1: Qu'est-ce qu'il y a?
0: Je tenais à m'excuser.
1: Pourquoi? Pour avoir voulu me faire peur?
0: Non. Aussi, mais... je sais que... lorsque tu es arrivé, je me suis montrée assez... blessante.
1: C'est pas grave.
0: C'est juste que depuis que je suis gosse, j'entends les histoires des merveilleuses aventures de ma mère et de ma mamie. À chaque vacances, elle parcourait le monde pour partir à la recherche de vieux vestiges et de trésors. Des moments rien qu'à elle et précieux. En fait, j'avais envie de me dire que... les dinosaures et ce portail, c'était...
1: c'était votre truc. Je sais.
0: Et... t'as débarqué et mamie t'a mis... dans le secret. Sans rien me demander. Enfin bref, je suis désolée.
1: Tu as de la chance d'être accompagnée. D'avoir une famille. Je donnerais tout ce que j'ai pour voir mes parents ou mes grands-parents. Ne serait-ce qu'une fois. T'entends ça?
0: Non, j'entends rien. Hé! Je crois que j'ai vu Junior!
1: Quoi?
0: Allons-y!

0: Junior.
1: Junior. Junior. Ça va, tout va bien. Mamie est hors de danger. Elle s'est fait beaucoup de soucis. Et nous aussi. Allez, on te ramène à la maison.

0: vous l'avez? Oh. Junior, je suis tellement contente de te revoir, mon petit cœur, si tu savais.
1: Cachez-le, cachez-le, cachez-le.
2: Salut, je vous ai entendu rentrer. Vous faites quoi, là?
0: C'est ma jambe qui me fait des misères.
3: Ah. Des misères. Mais qu'est-ce que...
0: Oh mon Dieu, qu'est-ce que c'est que
3: ça? Ne bougez pas, restez derrière
0: mais
3: moi.
0: Mais Son, il ne fera de mal à personne.
1: Et comment tu sais ça?
0: Parce que je connais ses parents. Ils sont très doux. Et lui aussi.
3: Vous pouvez me dire ce que c'est, Tadrina?
0: C'est un dinosaure.
1: D'accord. Maman, je pense que... il vaut mieux rappeler le docteur.
0: Je vais très bien, chérie. Il s'appelle Junior.
1: Ah, mais... enfin... maman...
0: est-ce qu'une fois dans la vie, tu m'as entendu refuser de te dire la vérité?
1: Jamais.
0: En effet. Tout ce que je vais vous dire est vrai. Il existe une sorte de portail qui s'ouvre chaque mois, juste après la pleine lune, une sorte d'accès à la terre des dinosaures. Je suis la gardienne de ce secret. Et Junior s'est retrouvé piégé. Il doit attendre la prochaine lune. J'ai pris soin de lui pendant plus de 3 semaines. La prochaine pleine lune est dans 48 heures. Alors il retrouvera ses parents.
3: Tadrina, cette histoire est insensée.
1: Mais j'avoue qu'il est adorable.
3: Alors, voilà. Junior restera là cette nuit. Mais demain matin, il nous faudra trouver une solution. Et maintenant, Tadrina doit se reposer. D'accord? Sortez. Doucement. Essayez de dormir. Hé! Je sais que c'est dur de voir ta mère dans cet état. Elle sera toujours la bienvenue dans cette maison. Mais cette chose ne doit pas rester là. On ne sait pas ce que c'est. En tant qu'adjoint au maire, il est de mon devoir de m'assurer que les citoyens de cette communauté et ma famille sont en sécurité. Demain, je parlerai au maire. Et on verra si on trouve un endroit où accueillir Junior. Le zoo pourrait le prendre.
4: Tu ferais pas ça? S'il découvre que c'est un vrai dinosaure, tu sais bien ce qui va lui arriver.
5: À lui et à tous ceux de la forêt.
3: Ils prendront soin de lui.
5: Mais nous aussi, on peut prendre soin de lui.
4: Mais enfin, mamie en est responsable.
3: Moi, c'est de vous dont je suis responsable.
4: Mais c'est pas juste, papa.
3: Il n'y a pas à discuter. Bon, allez vous laver les mains. Nous allons bientôt dîner. Un dinosaure, ça n'est pas possible.
1: Moi, j'ai toujours foi en l'impossible et... avant, toi aussi, tu y croyais.
3: Pourquoi c'est moi le méchant dans l'histoire? Je veux juste faire en sorte que chacun soit en sécurité.

0: Bonjour. Bonjour.
1: Il faut qu'on aille au travail aujourd'hui. Vous allez devoir vous occuper de mamie. Veillez sur elle, je vous la confie. D'accord?
2: Oui, et on surveillera Junior aussi. Il n'y aura aucun problème.
0: Wendy, chérie, Junior doit vivre au milieu des siens. Même si j'avoue qu'on ne sait pas trop ce que c'est.
2: Oui, c'est précisément ce qu'on souhaite.
0: Crois-moi, on finira par trouver une solution qui te permettra de lui rendre visite. Le problème est réglé.
2: Ouais. Il a déjà une famille.
0: Wendy, chérie, j'ai pas le temps. On doit aller travailler. À tout à l'heure. Et surtout, soyez sages.
3: Promis.
0: Parfait, je compte sur vous.
4: Eh, hey, bonjour à vous, jeunes aventuriers.
2: Bonjour, mamie.
3: Bonjour, madame Green.
4: Qu'est-ce que je t'ai dit l'autre jour? Appelle-moi mamie.
2: Il est exclu que Junior reste, a dit mon père.
4: Ça, c'est tout lui. Au fond, il veut simplement veiller sur nous du mieux qu'il peut. Mais il a oublié l'enfant qu'il a un jour été. Et cet enfant est toujours là. Vous verrez.
2: Ouais, espérons-le.
4: Oh. Oh.
5: Cornflakes.
4: Je dois vous dire une chose. J'ai pris le temps de lui enseigner quelques mots pendant son séjour chez moi. Il fait de grands progrès. Il pourra bientôt faire de belles et longues phrases. Tu en penses quoi, petit dino de génie?
5: Génie.
6: Mason, Olivia.
7: Bonjour.
6: Et votre maman?
7: Ah, elle nous a fait peur, c'est vrai. Elle va beaucoup mieux.
6: Ravi de l'entendre. Je suis de tout cœur avec vous et votre famille.
0: C'est vraiment gentil à vous, Samuel. Je vous remercie.
6: En tout cas, je suis ravi de vous voir ici. J'ignore si vous le savez, mais plusieurs de nos collaborateurs sont souffrants. On me rapporte qu'il y aurait dans la ville de nombreux cas similaires qui semblent souffrir de... maladie du sommeil.
0: Et on a une idée des causes de la maladie?
7: Moi, j'aurais tendance à penser à un genre de mouche tsetse. Oh, oui. J'en ai entendu parler quand je suis allée en Afrique avec ma mère il y a des années. Leur piqûre provoque des accès de sommeil et s'accompagne de syndrome grippaux. Mais ça me semble pas très logique. Ce n'est pas une espèce très commune ici.
6: Cela paraît curieux, en effet. Pourtant, c'est à cela que nos experts ont également pensé. Pour l'instant, il reste à espérer que ce sont des cas isolés.
0: Si nous pouvons faire quelque chose, surtout n'hésitez pas.
6: Bien. Il est inutile d'affoler les gens avant que nous en sachions davantage. Nous procédons encore à des tests pour confirmer cette hypothèse. Donc, pour l'heure, il nous faut attendre.

0: Le premier lot est presque terminé. Nous en avons plus qu'assez pour couvrir toute cette zone.
1: Salut!
2: Salut!
1: On vient grignoter un petit truc en vitesse et puis on retourne au travail. T'as mangé?
2: Oui.
1: Bien.
2: Curtis et moi, on s'est bien occupés de Mamie et de Junior.
1: C'est vrai? Tu me vois ravie que vous vous entendiez si bien tous les deux.
2: J'ai connu pire.
1: Tu vois?
2: Alors, qu'est-ce qu'a dit le maire pour Junior?
3: Ah, eh bien, en fait, on n'a pas encore eu l'occasion d'en parler. Nous avons une autre question urgente à régler.
2: Il se passe quoi?
1: Rien qui ne doive t'inquiéter. Essaie de profiter de Junior tant qu'il est là, d'accord?
2: Oui.
4: Fais attention avec ça.
1: Tu vois, je t'avais dit que Wendy et Curtis s'entendraient bien.
5: Hé, hey Junior, dis Curtis.
6: Curtis.
5: Oh, on va pas y arriver.
6: Wendy.
2: Curtis?
5: Oh, merci beaucoup.
2: T'es sûr que t'en veux pas, Mamie?
7: Non, merci bien.
2: Ok.
7: Mais si vous voulez bien vous charger de Junior, je crois que je vais aller faire une sieste.
5: On s'en occupe.
7: Parfait alors. Tu viens m'aider?
2: Bien sûr.
7: Eh bien,
2: allez, viens.
7: On est parti.
2: Fais attention à la marche.
4: Ouh.
5: Hé, Junior! Renvoie-la moi maintenant! T'es prêt, Junior? Oh non! Junior? Junior?
2: Tu ne te sens pas bien?
5: C'est l'arbre. Il a dit un truc.
2: Ouais, c'est ça.
5: Il communique par les racines. Il dit qu'il y a une saleté dans la rivière. Un truc que nous, les humains, ne percevons pas. Mais que les arbres sentent. Il y a un produit toxique dans l'eau.
2: Ok, donc... cet arbre qui est dans mon jardin depuis que je suis toute petite te dit à toi tout à coup que l'eau n'est pas potable.
5: Ne me dis pas que tu trouves ça dingo alors que ça te pose pas de problème qu'on puisse remonter dans le passé, rencontrer de vrais dinosaures bien vivants et fabriquer une espèce de bolide diabolique.
6: Eau polluée.
2: Pardon, mais Junior est coincé ici depuis un mois. Papa veut le mettre dehors. Mamie est au lit et en plus il y a une saleté dans l'eau. En résumé, tout va bien.
6: Nous sauver Bill ensemble.
2: D'accord. Envie d'une petite virée dans le bolide diabolique ?

0: Bernard m'en a parlé, j'ai vu ce bâtiment-là.
1: Viens, Junior, vite.
2: Dis donc, ça a pas l'air léger.
3: Ah, c'est pas la mort.
2: Tu te débrouilles bien.
3: C'est gentil.
2: Mais pourquoi tu l'as couché?
3: Ça dépend comment il se présente. C'est une question de technique.
2: C'est logique.
3: C'est logique. Attends.
2: Voilà.
3: Cool.
2: Bon boulot.
3: C'est l'heure d'aller manger.
2: À plus, les potes.
3: Rompez. Ah, sauve-toi, poupée. Viens là. Écoute, je voudrais un burger bacon avec une grande frite.
1: Non.
3: Bah. Qu'est-ce que tu lui prends?
2: Sale caractère.
3: J'hallucine.
2: Qui c'est?
3: Le boss. Allô? Ouais, boss, c'est Barney. Ouais, on vient de finir de s'en occuper. Tous les barils sont prêts à embarquer.
2: Dis-lui que je le sais.
3: Ouais, je viens de les envoyer déjeuner. Ouais. Je sais pas trop ce qui s'est passé. Il y en a un peu qui a coulé dans la rivière. C'était rien de sérieux. Et puis, on a tout récuré comme il fallait, ouais. Non, non, il en reste des tonnes, je vous promets. Ouais.
2: Dis-lui que Clyde a suré.
3: Clyde a tout fait foirer. Il a rien fait du tout. Non, non, boss, je suis là. Ouais. Oui, c'est promis. Plus de bêtises. Ok, à Warren Chapel.
2: Dis-lui que je le salue.
3: On arrive, vous en faites pas.
2: Dis-lui que je le salue.
3: D'accord, d'accord, à plus tard. Ah, j'ai horreur que tu me parles quand je suis au téléphone.
4: À l'élever.
2: Hé, viens ici. Viens ici, je te dis. Qu'est-ce que tu fais là?
5: Je cherchais mon chien, c'est tout.
2: Qu'est-ce que t'as entendu?
5: Rien, monsieur.
2: Qu'est-ce que t'as vu? Assez, donne-moi ces lunettes. Continue, remets-toi une couche. Boum! C'est bon, Barnes.
1: Ça va.
2: C'est bon, Barnes. Arrête, ça va, ça va aller.
1: Arrêtez! Mon père est maire adjoint et vous allez payer pour ça. Il va vous arrêter.
2: Mon père est maire adjoint?
3: On va aller en prison.
2: On n'en a rien à carrer.
3: Non.
2: C'est quoi ça? Il est comme ton chien, en fait. C'est un chien, ça?
3: Reste tranquille. Reste tranquille. Tu restes tranquille.
1: Oh, non.
2: Contrôle ton chien. Retiens-le. Si je lui mets ça dans l'oreille, il va se dissoudre comme une soupe.
3: Quoi?
2: Tu me tiens.
3: Wow. T'es sûr que ça fait cet effet-là?
2: Je sais pas pourquoi.
3: Parce que j'en ai avalé trois.
2: Trois?
3: J'étais mort de soif.
2: T'avais soif? Tu vois, ça abîme le cerveau. Tu vas finir comme Barney.
3: Non.
2: Retire le kebab.
1: Non, Junior, non.
3: Non.
1: Je suis morte. Je vais me faire tuer par mon père. Oh. Allez, viens, Junior. On va aller le récupérer. Oh. Ils allaient où déjà? Chapel Hill?
6: Warren Chapel.
1: Merci, Junior.
6: Y'a pas de quoi. Sauvez Curtis.
1: C'est l'aérodrome. En route.

0: Tu restes là, Junior.
1: D'accord.
2: Reste tranquille, gamin. Bouge pas. Ça devrait le faire, Barney.
3: Ouais. T'inquiète, ce sera bientôt terminé.
4: Ah !
2: T'as mal ?
4: Pourquoi tu lui as pas fait chier les pieds ?
2: J'ai fait trop de tours, j'avais plus de temps.
4: Salut, boss.
2: Salut, boss.
5: Montrez-moi l'échantillon.
2: On a assuré, boss ?
6: Oh oui. J'ai du mal à croire qu'une petite dose comme ça puisse contaminer une zone aussi étendue.
2: Une très grande zone.
6: Quand je pense au fric qu'on va se faire sur le marché noir, quand notre projet aura prouvé son efficacité...
2: On va être riche, boss.
6: Qui c'est ce gamin ?
2: On l'a trouvé en train de fouiner dans le labo avec une fille et un chien et deux.
5: Une fille ?
2: Ouais.
5: C'était qui ? Et maintenant, elle est où ?
4: Oh, elle est restée au labo. Mais vous en faites pas. Tout est sous contrôle. Tout roule.
1: Salut, Wendy.
0: Je t'avais dit de pas bouger.
1: Qu'est-ce que tu fais ?
5: Petit pois, on se calme.
2: Pourquoi il s'appelle Petit pois ?
6: Eh bien, tu sais qu'il existe une variété de pois qu'on appelle les pois sauteurs.
2: Ouais.
6: Eh bien, Petit pois, c'est pareil. Elle est verte et elle te saute à la gorge.
4: Eh, bonne. Vous m'avez eu.
2: Vous m'avez eu.
6: Pois, on se calme. Ça fait longtemps qu'elle n'a pas mangé.
4: Une petite semaine.
6: C'est le moment de lui donner de la viande fraîche.
2: C'est l'heure du goûter. Vous faites quoi, boss?
6: Elle a besoin de se dégourdir les jambes. C'est l'heure de la collation.
4: Maintenant?
6: Oui.
4: Viens là, viens là.
2: Non, toi.
4: Non, toi. Non, non, non, pas devant.

0: Junior.
1: Il est dans la voiture.
0: On peut pas l'abandonner ici.
1: Ouais, je sais.
2: Quand j'ouvrirai de ce côté, vous sortirez par l'autre.
0: Non. Pourquoi on saute pas d'abord?
2: Parce qu'elle a besoin d'un appât.
0: Quoi? Ouvre la porte. Allez, dérive-toi. Merci, boss. Et maintenant?
2: Vous, vous retournez au labo voir si tout est OK.
0: Ouais, bien.
2: Tout de suite!
0: Tout de suite. Et pour les gosses, s'ils préviennent la police?
2: C'est moi, le maire de la ville. Je contrôle la police.
0: Super, c'est pour ça que le chef. Salut, boss.

0: C'est quand même dingue, Barney.
1: Quoi?
0: Qu'il nous ait utilisé comme appât.
1: Désolé de dire ça, mais dans l'histoire, c'était toi, l'appât.
0: Je crois que plutôt que c'était nous deux, t'étais aussi dans la cage.
1: Mais s'il nous a demandé d'y aller à deux, c'était pour pas que tu te sentes seul. C'est moi qui préfère.
0: Ok. On sait qui commande.
1: Ouais, c'est moi qui conduis. C'était quoi?
0: On dirait un bruit de feuille.
1: Ah, ouais, c'est ça, c'est quand on a ouvert le toit.
0: Toi, ouvre.
1: Il est ouvert. Qu'est-ce que t'es bête?
0: C'est quoi ça?
1: Ça vient de derrière. Vas-y, toi, va jeter un œil.
0: Je t'en prie, je te laisse faire.
1: Qui c'est qui tient le volant?
0: C'est vrai, ouais.
1: Ouais.
0: Barney.
1: Quoi?
0: Le chien du labo. Il est revenu, Barney. Il est assis sur ma banquette.
1: Ok. Très bien. Pas toi, quel roi du karaté, tu vas lui montrer, mon gars.
0: Moi,
1: sans le grand jeu. Ouais,
0: je
1: celui sans une.
0: Rétable-le.
1: Vas-y, montre-lui. Montre-lui, Yasha. Montre-lui qui tu es. Montre-lui qui tu es. Tu vas lui montrer, ouais. Montre-lui qui tu es. Ouais. C'est bon, tu l'as eu. Ouais,
0: je l'ai.
1: On l'a eu. On l'a eu. Wouhou, on l'a eu. T'es trop fort, mec. T'es trop fort.
0: C'est ça.
1: Wouhou. Qu'est-ce que.
0: Il est revenu, Barney. C'est pas vrai.
1: Mais tu lui en colles une bonne cette fois et on n'en parle plus.
0: Je lui en colle une bonne. Cette fois-ci,
1: vas-y, frappe-le. Oh, quoi, ça va pas?
0: Il m'a mordu.
1: C'est pas mal, ça.
0: Cette fois, je lui en colle une bonne.
1: Quoi? Tu lui
0: en colle une bonne. Un petit coup de somnifère à bestio, bébé.
1: C'est pour ça.
0: Les gosses me suivent.
1: Ouais.
0: Dans un carte volant.
1: Les cartes volants, ça existe pas.
0: T'as qu'à lever la tête, Barney.
1: Oh, ok. Faut pas qu'ils nous suivent jusqu'au labo.
0: J'y vais alors. Allez, j'y vais.
1: Ah ouais,
0: okay.
1: Ouais. J'y vais, tu leur sors le grand jeu, allez.
0: Ah. Oh non.
1: Ouais,
0: j'ai mis dans le mille. Dans le mille.
2: Désolé, Junior.
1: Ouais,
0: dans le mille.
1: Tu l'avais dans le mille, ouais.
0: Oh,
1: ouais. J'ai réussi. J'ai gagné.
0: On a gagné. On l'a fait.
1: C'est ce que j'ai dit, mon pote. On l'a fait.
0: Le boss va être fier de...
1: Le boss sera fier de moi. C'est ce que je dis. T'as pas entendu. J'ai dit le boss sera fier de nous. Calmos.

0: garde l'œil ouvert et surveille tout ce qui se passe.
1: Pourquoi faire?
0: Faut toujours que tu discutes. Juste au cas où il y aurait un truc anormal.
1: Tout va bien.
0: Non, poupée. Tu me croirais jamais si je te racontais.

0: La dernière fois qu'on a vu Junior, il était à l'arrière de la voiture.
1: Nous, on se doutait pas qu'il y avait des gangsters. L'arbre a juste dit que l'eau était contaminée.
2: Je crois qu'on tient un nouveau chapitre pour notre ouvrage. On ne peut plus passionnant.
0: Voilà ce qu'on a trouvé dans le hangar. Il y en a des barils entiers.
2: Waouh. Demain, quand tes parents seront partis travailler, moi, j'analyserai ceci. Ensuite, on retrouvera Junior et on ne le lâchera plus. Oh, mince. Tout mon matériel de laboratoire est chez moi.
1: On peut vous y emmener.
2: Ah oui? Tu as appris à conduire?
0: Mamie! Il y a... Comment dire? Léger petit détail que nous n'avons pas précisé. On est venu par les airs.
2: Et vous vous y êtes pris comment?
0: L'engin est planqué dans le jardin.
2: Oh, ma chère petite fille, tu n'as pas froid aux yeux.
0: J'ai de qui tenir.
2: On était un peu à l'étroit, mais on est là.
1: Au moins, on n'a pas croisé d'avion.
2: Fort heureusement.
3: Curtis!
1: Quoi?
2: Oh. Wendy, le tube a essai. Nous allons voir ce qu'il traficote.
0: On peut t'aider à faire quelque chose?
2: J'en ai pour une minute. Vous pouvez vous asseoir.
0: Je peux te poser une question? Tu n'es pas obligé de répondre si tu ne veux pas.
1: Comment je suis devenu orphelin?
0: Je suis si prévisible.
1: Disons que j'ai l'habitude. Mes parents sont morts quand j'étais bébé. Ils rentraient à la maison. Il faisait nuit, il avait neigé. La route était glissante et un poids lourd est arrivé en face. Ils l'ont heurté.
0: C'est horrible. Je suis désolée, Curtis.
1: C'est comme ça. On m'a dit que mes parents étaient des gens très bien. Qu'ils se montraient gentils avec tout le monde. Et qu'ils m'avaient aimé profondément. Et moi, j'essaie de suivre leur exemple.
0: Est-ce qu'ils avaient eu d'autres enfants?
1: Non, rien que moi. Avec le temps, on apprend à gérer. Mais pour être tout à fait honnête, on se sent assez seul.
0: Oui, je vois ce que tu veux dire. Ma mère a eu des soucis de santé quand je suis née. De nombreux problèmes à répétition. Elle disait que j'étais son bébé miracle. Elle et mon père ont consulté tout un tas de médecins, mais ils ne pouvaient plus avoir d'enfants. Ils ont envisagé d'adopter. Mais ils travaillaient beaucoup et moi, en grandissant, j'ai été très souvent avec mamie. La science et l'aventure, c'est chouette, mais... Je n'ai jamais été avec des gens de mon âge.
1: Nous, on s'entend bien.
2: J'ai trouvé!
1: Qu'est-ce que c'est?
2: Ceci nous vient de la mouche tsetse d'Afrique, ou d'un équivalent de synthèse. Si on verse ça dans le réseau d'eau potable, les habitants dormiront comme des loirs. Oh!
0: Oh! Mamie.
2: Je dois aller m'allonger.
0: Attends, viens, on va dans ta chambre. Là, doucement. Mamie s'est endormie.
1: Il faut vraiment qu'on en parle à tes parents.
0: Faut d'abord retrouver Junior. Il sera toujours temps de se faire couper les ailes.
1: Ouais, c'est le cas de le dire. Couper les ailes? Elle était bonne quand même!
4: Ça roule, mon pote?
5: J'attends le feu vert.
4: Ben bravo! Parce que nous, on a collectionné les problèmes.
5: Quel genre de problème, la police?
4: Pas les keufs, non. Des gamins qui sont venus fouiner là où il fallait pas. Mais Barney et moi, on s'en est occupés.
5: Des gosses. Sérieux?
4: Ouais, ouais. Ils avaient aussi un horrible chien répugnant. Il nous a attaqués, mec. Mais Barney peut te dire ce que je lui ai fait.
6: Ouais, je peux.
4: J'ai pris le pistolet à somnifère de petit bois, j'ai visé le machin, et boum!
6: Clyde!
4: Quoi?
6: T'as pas besoin de crier.
4: Bah, c'est pour dire que ça a fait du bruit.
6: C'est pas une raison pour hurler.
4: Pardon, c'est vrai. Pardon. Pardon.
5: Tu as collé un petit chien, une fléchette translucente.
4: Ouais, mec, c'est ça. Il était à l'arrière de la Jeep, j'ai tiré, il est tombé sur la route. Il a dû se faire écraser depuis.
3: Bon.
4: Psst. Hé, en route, les copains. On a du pain sur la planche.
6: Ça va pas, qu'est-ce qui te prend ?

0: On n'a pas su le protéger. On n'a pas été capable de tenir notre promesse. On lui avait pourtant promis.
1: Wendy, je crois qu'il faut appeler la police.
0: Tu as raison. Ça va vraiment trop loin. Monsieur Patterson, bonjour monsieur, Wendy Jenkins à l'appareil. Mon père travaille avec vous.
2: Oui, Wendy, je sais qui vous êtes. Calmez-vous. Dites-moi ce qui vous arrive.
0: On vient de tomber sur une bande de truands.
3: Curtis et moi, il prépare un mauvais coup. Il possède un produit chimique qui plonge les gens dans le sommeil.
2: Qui donc est Curtis?
0: Le garçon qui vit chez nous pendant les fêtes.
2: Où est-ce que vous êtes?
0: Dans une sorte de labo ou de quartier général. Je peux vous envoyer les coordonnées.
2: Entendez. Surtout, restez où vous êtes. Je joins votre père et j'arrive avec la police.
3: Bien, monsieur, merci. Merci beaucoup.
2: Non. Merci à vous, Wendy.
0: À tout de suite. Les renforts arrivent. Il m'a dit de ne pas bouger.
2: Des espions vous observent. Ne faites rien avant que je sois sur les lieux. Je pars maintenant de mon bureau. Je vous rappelle quand je suis sur la route.

0: Où sont mon père et la police?
1: Ça, c'est pas la police.
2: Non, c'est pire que ça. Maintenant, on rit moins.
3: T'es malade?
2: C'est pour leur foutre les jetons. Ma vraie voix est trop aiguë, ils auraient pas peur.
3: On dirait que t'es malade. Je n'ai pas dit pour
2: la tosse. Mais je suis pas malade.
3: Je sais. C'est ta façon de te tenir.
2: Ok, je vais.
3: Il faut que tu tiennes comme ça.
2: D'accord.
3: Tu plies les genoux.
2: Je plie comme ça.
3: Et tu redresses les épaules.
2: Ok.
3: Et tu parles avec le ventre.
2: On rit moins. On rit moins.
3: Ouais, voilà, exactement.
2: On rit moins.
3: On rit moins.
2: On rit moins.
3: Non, regarde. On rit moins.
2: On rit moins.
3: Ouais, on rit moins.
2: On rit moins.
3: On rit moins.
4: Assez.
3: Désolé.
2: C'est vrai.
5: Ligotez-les. Assommez-les et balancez-les dans la rivière.
2: Ok, d'accord. Ok, d'accord. On fait leur débat.
5: Approchez.
0: Non, lâchez-moi.
5: C'est l'heure.
2: Calmez-vous.
6: Au boulot.
1: Vous vous en tirerez pas comme ça.
5: Je crains que si.
2: Allez, où
3: par ici? Ouais. On va vous jeter dans le lac.
2: Barney. Ce sont des gamins.
1: Et moi, je suis orphelin.
2: Quoi?
0: Il est orphelin.
2: Il est orphelin?
3: T'es orphelin?
1: Oh, on va pas noyer un orphelin, c'est presque Noël.
2: C'est quoi ce cadeau, mec?
3: Un cadeau pourri.
2: Laisse-moi réfléchir. Laisse-moi réfléchir une seconde. Ok. Et si on allait les déposer à quelques bornes d'ici au milieu de nulle part et qu'on les abandonnait?
3: C'est pas cool, il fait froid.
2: On est en décembre, c'est vrai. On est en décembre.
3: Oh, ça y est, je sais. Un coup de gaz soporifique et on les laisse là.
2: Oh, ok. Ouais. Et du coup, pas de coup.
3: Et y a pas mort d'homme.
2: Parfait.
3: Cool. Nickel, ouais.
2: Est-ce qu'on comprend pourquoi t'es le
3: super? Ah ouais.
2: Une petite minute. Tu fais quoi?
0: J'essaie de joindre la police.
2: Donne-moi ce téléphone.
0: Hé, hey, c'est mon téléphone.
2: Prends-le.
3: Ça ferait un chouette cadeau pour le boss.
2: Joyeuse fête.
3: Joyeux Noël. Joyeux Noël.
2: Fais pas ta rabat-joie.
3: Joyeux Noël. À tout à l'heure.
2: À plus tard, Barney. Ok, les jeunes. Je vais être honnête avec vous. Vous avez de la chance que Barney est un grand cœur. Parce que moi, je vous aurais mis dans le lac. Mais j'ai réfléchi. Je me suis reconnu en vous. Je voudrais pas que vous suiviez la même voie que moi. Regardez-moi maintenant. J'ai deux gosses sur les bras ligotés à un tonneau. Je volais des chewing-gums, je faisais les poches des petites vieilles, et j'ai fini en tôle. Je payais pas mes amendes, mais c'est un autre dossier. Tu devais pas dormir, toi? Viens là. Bouge pas. Je te dis, reviens. Reviens, les rapides bestiaux. Reviens. Viens là. Désolé, boss, pardon.
7: Le rigolo fait dodo.
0: J'ai eu tellement peur pour toi.
1: Content de te revoir, mon pote. Tu vas enfin rentrer chez toi.
0: Il faut d'abord s'occuper du maire.
7: Rentrer maison à la prochaine lune. Junior, restez pour aider.
0: Je te promets qu'on va se rattraper. Allez.
1: Oh, prends un masque.
8: Grand parade de Noël, ce soir à 20h. Ce soir, on se couche tard. Regardez un peu ces jeunes lutins avec leurs masques. Pas d'inquiétude, c'est normal. Ça fait partie du spectacle. Vous allez voir.
7: Toi, tu restes là. Cette fois, promis, je ne bouge pas.
8: Célébrons tous ensemble le merveilleux esprit de Noël. Joyeux Noël. Ce soir, c'est la grande parade. Amenez les enfants, les amis, toute la famille et venez assister à la parade de Noël à partir de 20h. Venez faire coucou, messieurs dames. Venez faire coucou. Vous vous demandez peut-être pourquoi nos lutins portent des masques. C'est parce qu'il fait froid. Grande parade de Noël à 20h. Ce soir, on se couche tard.

0: tous terminer avant qu'il se réveille.
1: Bien, et personne ne saura jamais que j'en étais. Où est Clyde?
0: Je sais pas.
1: Il a intérêt à se pointer, sinon il n'aura pas sa part.
0: Je comprends.
1: Bon, occupons-nous de nos affaires. Barney!
0: Oh, pardon, boss. Je crois que j'ai vu un truc.
1: Et moi, je vois rien du tout. La fortune nous attend! Dépêche-toi!
0: Oui, chef!
1: Joyeux Noël, mes chers concitoyens! Ne sont-ils pas mignons? Ça y est, c'est fait? T'as placé les explosifs?
2: Oui, j'ai presque fini.
0: Boss, ça risque de faire un bruit de dingue.
1: On s'en fout, non? C'est pas comme si on allait réveiller quelqu'un.
3: Et maintenant, on ouvre les cadavres.

0: Bien joué, mon ami. On a réussi.
1: On a réussi.
0: C'est le casse du siècle qu'on a fait là. On va fêter ça, tu peux me croire. Est-ce que t'as vu tout ce pognon?
2: Où est-ce que
1: t'es? Où est-ce que t'es?
0: Barney, je crois que je vais garder le pognon et toi, je te laisse porter le chapeau, mon garçon.
1: Non, vous rigolez, non?
0: C'est comme ça, Barney.
1: Non. Vous me faites une blague,
0: non.
1: C'est ça? Non, enfin, boss,
0: je viendrai te voir en prison.
1: Non, boss. Ok, boss. Bonne blague. Je vous attends au coin de la rue. Oh, vite, tirez-vous. Par ici.
3: Qu'est-ce qu'il est en train de faire?
1: J'en sais rien. C'est ton dinosaure.

0: désolé, petit pois. Papa peut pas t'emmener. Il n'a qu'un petit avion. Qu'est-ce que c'est que ce truc ridicule?
1: Je suis un dinosaure et vous, vous êtes une crapule. C'est terminé.
0: Tous les trois, vous n'avez pas cessé de me mettre des bâtons dans les roues. Je crois qu'il est temps de remédier à ce problème. Les dinosaures se sont éteints. Et je vais m'assurer que cela reste vrai.

0: Je ne voulais faire de mal à personne. Vous pouvez me croire. C'était pour jouer.
1: Je préfère ne pas savoir ce qui va se passer ensuite.

0: si vous êtes sain et sauf.
1: Ça va mieux, on dirait.
0: Je suis en pleine forme. La police va arriver. Il faut ramener Albert et sa famille dans la forêt le plus vite possible.
2: Vous entendez? Allez!
0: Mais qu'est-ce qui s'est passé ici?
1: C'est le maire qui était derrière tout ça.
2: La police trouvera des tas de preuves ici, mais les coordonnées GPS du labo sont là-dedans. Ils y trouveront Clyde endormi comme un bébé. Allons-y, Curtis.

0: J'imagine que toi aussi tu vas devoir nous quitter, non?
1: Oui, je... J'avais oublié.
0: On devrait peut-être rentrer.
1: On peut rester encore un petit instant.
0: Ouais.

0: Wendy ?
1: Oui ?
0: Je te remercie.
1: De quoi ?
0: De ce mois que j'oublierai pas. Tu as toujours été là pour moi. Et je me suis pas sentie seule.
1: Qu'importe où la vie te mènera, on sera toujours là pour toi. Tu peux compter sur nous.
0: Comme une famille.
1: Comme une famille. Ça reste entre nous.
2: Tirez bien les menottes. On ne sait jamais.
3: Et vous, madame, on devrait vous passer une camisole de force. Ça va pas se passer comme ça, je vous promets.
2: Est-ce qu'ils ont pu rentrer ?
1: Oui, et on a bien fait attention à ce que Junior ne file pas en douce.
2: Oh, génial ! Vous avez été parfait. J'ai tout raconté à la police. La banque, le labo... Enfin, je n'ai pas tout dit.
3: Oh, Wendy,
4: vous êtes là.
3: Curtis. Oh, ma chérie.
4: On s'est fait tellement de soucis pour vous. On vous croyait en ville, mais mamie nous a appelés et nous a tout raconté. Ça va ?
0: Oui, on peut mieux.
3: Chez moi, quel dommage pour Samuel. Retirez vos sales pattes ! Je suis toujours le maire de cette ville ! Des dinosaures ! Il y avait des dinosaures ! Demandez aux gosses ! Ils vous le diront ! Dites-leur, vous !
5: Arrêtez, ça suffit !
3: C'est la vérité ! Il y en avait même un qui parlait !
6: Mais oui, c'est ça.
5: Des dinosaures. C'est pas possible.
3: Mais je suis pas dingo, je les ai vus !
5: Bien. Je crois que j'ai des excuses à vous faire à tous les deux.
1: Tu es pardonné, t'inquiète.
5: Et vous, Tadrina ? Je m'en veux d'avoir douté de vous.
2: Je savais que tu changerais d'avis.
5: Et toi, Olivia ? J'étais tellement pris par le boulot que j'oubliais que...
7: Quoi donc ? Que l'impossible est toujours possible ?
5: Tu as raison, comme d'habitude. J'aimerais bien revoir Junior et sa famille.
2: C'est de l'ordre du possible.
7: Et cette ville a besoin d'un nouveau maire. Oui. Tout à fait.
5: Curtis, j'espère que tu apprécies ton séjour chez nous.
0: Oui, je ne l'oublierai jamais. Je vous remercie pour tout.
7: Ça va pas, vous deux ? On fête Noël ce soir.
0: Désolée, je n'ai pas trop le cœur à faire la fête.
5: Et pourtant, il y a plein de choses à fêter. Vous avez contribué à empêcher le maire d'exécuter son plan diabolique.
7: Plus important encore, personne n'a été blessé.
5: C'est vrai.
7: Tu sais, Curtis, ça nous a vraiment fait plaisir que tu fasses partie de la famille pendant ces quelques semaines.
5: Wendy. Wendy.
4: C'est juste que Curtis va bientôt nous quitter. Et je veux pas qu'il retourne à l'orphelinat.
0: T'en fais pas. Je m'y suis habituée.
2: Si on ouvrait les cadeaux, mes chéris. Curtis, c'est toi qui commences.
0: Je n'ai pas de cadeau pour vous, moi.
2: Ta présence ici est le plus beau des cadeaux.
0: Des lunettes ! Je vous remercie énormément.
2: Il y a autre chose !
0: Hein ?
7: Comme vous avez l'air de bien vous entendre.
5: Oui, mais enfin, au début, c'était pas gagné.
7: Non.
5: Hein.
7: Vous avez veillé l'un sur l'autre comme deux frères et sœurs. Et à vrai dire, nous nous sommes tous terriblement attachés à toi.
5: Ouais, c'est vrai, Curtis. C'est pourquoi nous souhaitons t'adopter. Tu es ici chez toi, fiston.
2: Si tu veux bien de nous.
0: Oui, ça oui.
7: On est par là.
5: Allez dans mes bras.
1: Joyeux Noël, Curtis.
0: Joyeux Noël, Wendy.
1: Joyeux Noël, Junior.

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1: Ce soir, Michael Youn reçoit la chanteuse des Destiny's Child, Michelle Williams.
2: Lisa ! On relève les genoux, on saute, et voilà.
1: Ensemble, ils reviendront sur la préparation de sa prestation dans le costume de chauve-souris.
2: C'est moi.
1: Laurent Gamelon, alias le clown, sera également en plateau avec nous. Vous découvrirez comment, grâce à sa make-up artiste Lisa, il a réussi à atteindre les quarts de finale sans porter le moindre masque.
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2: Plus.
1: Et bien sûr, vous retrouverez nos bêtisiers du Prime et des coulisses.
4: Je vais dire, t'es pour qui comme perso, tu me dis l'âne, d'accord ? T'es pour qui, toi, comme perso ?
5: Poussin. Ah non !
1: Masque Singer, l'enquête continue.
4: Moi, je suis prêt, mon gros, quand tu veux.
1: Ça commence maintenant.
6: Mesdames et messieurs, l'enfant de la destinée, Michelle Williams de Destiny Child. Enchanté, Michelle.

0: musicaux de tous les temps, selon le magazine Billboard. Même si Destiny's Child s'est officiellement séparé en 2006, le groupe se reforme ponctuellement, comme lors du Super Bowl en 2013. Au festival Coachella en 2018. Ou plus récemment en 2025, lors du dernier concert de la tournée Cowboy Carter de Beyoncé. En solo, Michelle Williams poursuit une carrière à succès dans de nombreuses comédies musicales à Broadway.
1: Vous savez que c'est la deuxième fois qu'on se rencontre ? Je vous ai déjà interviewé quand j'étais petit journaliste radio. À l'époque, vous veniez de commencer et je vous avais interviewé toutes les trois et vous aviez été extrêmement sympathique, professionnelle, considérante et je m'aperçois que vous n'avez pas changé.
2: Oh, thank you.
3: Merci beaucoup. Je vois que vous n'avez pas du tout changé non plus. Vous êtes super.
1: C'est incroyable comme vous êtes une bonne actrice.
3: Vous êtes de plus en plus beau.
1: Vous arrivez à faire croire que vous vous souvenez de moi alors que je sais pertinemment que c'est impossible. Je n'avais pas la même tête. Comment est-ce que vous faites pour, après toutes ces années de carrière, être encore aussi enthousiaste, être encore aussi heureuse de faire ce métier, aussi avec autant de fraîcheur et d'innocence?
3: J'arrive à garder l'enthousiasme et la fraîcheur parce que je n'essaie plus de prouver quoi que ce soit à personne.
1: Peut-être que ça tient au fait que vous faites beaucoup de sport. You work out.
3: Il faut rester en forme pour être capable de prendre un avion, ne dormir que quelques heures, aller dans un studio d'enregistrement, porter un costume lourd. Et j'adore le résultat du fitness sur mon corps. Les tablettes de chocolat, de belles jambes, de beaux bras. Mais j'adore surtout comment je me sens à l'intérieur. Et certains d'entre nous se sentiraient mieux s'ils marchaient juste un peu.
1: Pourquoi vous me regardez, moi, spécialement? Je me sens visé.
3: Parce que... Oui, oui, ça se voit que vous marchez.
1: Uh-huh.
3: Vous marchez beaucoup.
1: I work.
3: Et vous faites des pompes.
1: Oh, mais...
3: Vous faites des jumping jacks.
1: Oh, crazy.
3: Des squats. Vous voulez en faire un?
1: If you follow me.
3: Allez, faisons un burpee.
1: OK. You first.
3: C'est tellement idiot.
1: OK. Je crois que je vais niquer le costume. One.
3: Allez!
1: Yeah! I did one!
3: Non, pas du tout! C'était horrible!
1: Look!
3: Faites un burpee! Allez, de la discipline!
1: Come on! I can't, the costume is way too small!
3: Descendez, on relève les genoux, on saute, et voilà! Vous avez réussi!
1: Oh, Michel, you're so tough!
3: Vous l'avez très bien fait!
0: Et c'est sûrement grâce à cette excellente condition physique que Michelle Williams a parfaitement incarné la chauve-souris ce soir. Un costume qu'elle avait découvert il y a seulement 24 heures dans le studio de nos directeurs musicaux.
3: C'est moi, la chauve-souris.
4: Simply the best.
5: Bonjour, oui, oui. Croque, monsieur.
4: Yes.
5: Croque, madame.
3: Je l'adore. J'adore les couleurs. Je suis très contente de faire ça. J'ai hâte de l'essayer.
6: Michelle n'était pas venue à Paris depuis 10 ans. Et vraiment, on a senti qu'elle était heureuse d'être parmi nous, heureuse de retrouver le public français, performer en France, de se dire que la personne est vraiment contente d'être là. Pour nous, ça, c'est très sympa.
4: How do you feel so far?
3: Bien, je me sens bien.
4: Right size?
5: Yes.
3: Oui,
5: the costume is
3: le costume
5: great.
3: Est super. La première fois que je l'ai essayé, je me suis dit qu'il était moulant et lourd à cause des matériaux. Mais je fais du sport, donc je peux supporter son poids.
5: How heavy it is.
4: So there's one eye which isn't charged, so we have to figure that out.
3: Okay.
5: I love the eye.
3: J'adore ses yeux. Les yeux bleus sont super cool. Je ne voyais rien, mais
5: oh yeah.
3: But je ne voyais presque rien et je ne respirais pas non plus. Je me sens super bien. Je suis prête à y aller.
0: Alors c'est parti. Direction le plateau de Masked Singer pour répéter en musique avec les danseurs et en costume bien sûr.
5: There's something wrong.
3: J'ai besoin de plus d'air. Est-ce qu'on peut faire une ouverture? Je ne pense pas qu'on verra ma peau.
5: Just, yeah. I just got here yesterday.
3: Je suis arrivée hier, donc je n'ai pas eu le temps de...

0: essayer mon costume avant. Mais les costumiers ont été très réactifs pour le rendre confortable.
1: Alors qu'est-ce qu'on a fait? On a creusé un petit trou dans le masque.
2: Voilà.
1: You feel better like this?
3: Oui, yes.
0: Désolée. C'est bien.
3: Very good.
4: Let's go.
0: Ils m'ont envoyé une vidéo de la chorégraphie quelques jours avant. Et je me suis dit, c'est super, je n'ai pas grand-chose à faire. Je ne vais pas stresser pour mémoriser les pas. Surtout que je n'ai pas eu beaucoup de temps pour répéter avec tout le monde.
5: I'm stuck on your heart and you push your shoulder down and keep your arms. Yes. Perfect. They put you down, then they come. 1, 2, 3, 4. You can, yes, keep it. 5, 6, push, 7. Yes, perfect.
0: J'avais l'impression d'avoir des super pouvoirs. C'est ça de porter un costume de super-héros. Vous avez l'impression de pouvoir voler. J'adore quand ils me portent et que je joue avec la cape. On dirait que la chauve-souris prend son envol.
5: Ok, let's go, guys. Ok, c'est parti.
0: C'était marrant, la répétition. Les danseurs sont incroyables. La chorégraphe est très gentille, douce et marrante. J'adore la précision de leurs mouvements. La France a vraiment de quoi être fière. Tout le monde était génial.
5: C'était incroyable. Non, franchement, je sais pas qui est la chauve-souris, mais c'est quelqu'un qui... Enfin, je suis vraiment surprise, surtout de la rapidité avec laquelle elle enregistre ses informations. Et ça chante de ouf et ça bouge super bien. Donc, j'ai hâte de savoir qui est la chauve-souris.
6: When you used your cape, it was so beautiful. I was like, oh, maybe you could use it more because it looks really good. So good. Thank you.

0: This is not gonna happen. Yeah. No, this is not gonna happen. Thank you. Bravo.
1: On a rajouté des petits élastiques pour que la cape s'envole pas. On a un peu raccourci la cape parce qu'elle était un peu longue.
2: J'espère que ma cape ne va pas tomber. Mais si ça arrive, on fera comme si ça faisait partie de la prestation. Je suis prête pour le show. C'était une super expérience. Très drôle. Ce que j'ai préféré, probablement les gens. Tout le monde a été très gentil. Ils ont tout fait pour que je puisse m'amuser. Le mot de la fin, merci de m'avoir accueilli. J'espère revenir. J'adorerais revenir sur Masked Singer à Paris. J'adore la France. Donc, merci beaucoup.
3: Merci. Merci beaucoup.
4: Nous retrouverons Michelle Williams dans quelques minutes, mais pour le moment, il est désormais temps d'accueillir celui qui a réalisé une performance jamais vue dans Masked Singer. Se produire sur scène durant 4 primes sans porter le moindre masque.
5: Laurent Gamelon.
6: Bonjour.
5: Asseyez-vous. À la fois beaucoup de joie de vous rencontrer et en même temps, un petit pincement au cœur. Parce que ce personnage, qu'est-ce qu'il était sympathique. Il était comme vous.
4: Vous ne l'aviez peut-être pas reconnu en clown, mais vous connaissez forcément son visage, puisque Laurent Gamelon, c'est plus de 40 ans de carrière et près de 90 rôles différents. Vous l'avez vu au cinéma dans son premier film, Prof.
7: Tout ce que j'ai accepté.
4: Dans de nombreuses réalisations de Francis Weber, ou encore dans Rien à déclarer.
8: Fais-moi une tête d'innocent. T'as pas l'air innocent là, t'as l'air complètement débile.
4: Mais il joue aussi régulièrement dans des séries télévisées à succès comme Claire.

0: 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Quant au théâtre, il a joué dans plus de 20 pièces différentes depuis le début de sa carrière. Nous ne pouvions pas parler de la performance de Laurent Gamelon, grimé en clown, sans recevoir celle grâce à qui tout cela était possible, sa maquilleuse, Lisa Battista.
1: Donc c'était quoi, Laurent? C'était 4 heures de, au moins 4 heures de travail?
2: 4 heures.
1: Il se tenait bien, pas trop impatient?
3: Infect, je rigole. Très gentil.
1: Non mais on connaît l'adage, ce qui fait les bons comédiens, c'est souvent un bon fauteuil, hein, et de la patience. Donc c'est toi qui as imaginé tous les maquillages?
3: Exactement. En fait, j'ai eu la base des musiques et en fait, j'ai envoyé mes mood boards avec mes idées de maquillage, mes idées de costumes. J'avais aussi imaginé quelques scènes, etc. Et ça a bien été respecté pour le coup.
1: Est-ce que tu étais aussi stressée que lui ?
3: Plus. J'étais beaucoup plus stressée à chaque fois.
4: Ça faisait plusieurs saisons qu'on avait envie d'avoir un personnage sans masque dans ma série. Dans aucun pays ça a été fait. On s'est creusé la tête pour savoir comment on pouvait faire ça et comment ça pouvait être possible. On n'avait pas encore décidé quel genre de personnage on voulait faire. Et c'est Laurent qui a voulu faire le clown.
3: Là, c'est le premier test make-up. Le but, c'est vraiment de voir si le maquillage te transforme et si on arrive surtout à te reconnaître ou pas.
2: Ou pas.
3: On a retravaillé au niveau des joues, les yeux, c'est complètement différent.
2: Ouais, tu sais vraiment pas dessiner. Hein.
3: Bah, merci.
2: Moi, je pense qu'il me faut 14 ans pour arriver à ça.
5: J'étais extrêmement impressionné par la qualité, le caractère artistique et puis surtout, je me suis dit, j'ai avec elle de très grandes chances qu'on ne me reconnaisse pas, en tout cas mon visage.
6: Pour une métamorphose comme ça, il faut combien de temps de maquillage?
3: Ouais, 2h30 à 3h grand max. Quoi? C'est ce qu'on s'était dit,
2: non? Non, je t'ai dit, il y en a pour 2h, tu m'as dit peut-être un peu moins. Et là, on est passé à 3h.
3: Parce que, à voir, il faut pas tuer l'ours avant, non.
2: Oula.
3: Oula, attends.
2: Oui, il faut pas tuer l'ours
3: après
2: avoir vendu la peau.
3: On se taquine mutuellement beaucoup. Et ça, c'est cool, en vrai. Pour de vrai? Mais arrête, moi je te prends au sérieux. Hein. J'aurais pu tomber sur quelqu'un avec qui ça ne passait pas du tout et là ça aurait été beaucoup plus compliqué de travailler dans de bonnes circonstances, quoi. C'est mon tableau.
2: M'a jamais dit ça.
3: C'est vrai?
2: Non. Et après le nez, c'est fini?
3: Non, pas totalement, totalement.
2: D'être aussi longtemps assis sans bouger et en parlant plus ou moins possible, c'est une première. Alors Lisa, t'en as pour 2h?
7: En
2: 1h30.
7: Grosse merde.
2: Je sais que pour arriver non seulement au clown, mais en plus un clown qu'on ne reconnaît pas, il faut ce qu'il faut.
3: Quand tu auras la pose de la perruque, ça risque d'être plus loin. On va passer du temps ensemble.
2: Quelle horreur.
3: Ah, je me suis dit pareil.
2: Il faut jouer le jeu. Donc, si au bout de 20 minutes, on dit « Ah, allez, on arrête parce que c'est trop chiant », ça n'a pas de sens. Formidable. Impressionnant. Lisa a fait du très, très bon boulot. Elle a parfaitement compris ce qu'il fallait faire et elle le fait très, très bien. Franchement, ça commence à être compliqué de me reconnaître quand même, non?
4: Même si on avait fait des tests avant, le premier jour de Prime, on tremblait en coulisses.
3: Là, c'est le moment décisif.
8: Ah, c'est un clown.
3: C'est cette réaction-là que j'attendais. Ouais, il veut, hein, il veut savoir.
9: Je suis à 10 cm, je vois pas qui c'est.
10: Dingue.
2: Je comprenais pas comment il était possible d'être aussi proche de mon visage et de ne pas arriver à m'identifier.
9: Oh, ça rend dingue!
3: Ah, je suis contente! Bah, du coup, j'ai un petit soulagement là quand même.
4: Le concept du clown a vraiment marché quand j'ai vu la tête de Camille à 10 cm du clown en train de se dire « je vois pas qui c'est ». C'était exactement ce qu'on voulait. Donc à partir de ce moment-là, on s'est dit « c'est réussi ».
0: Et Prime après Prime, le clown n'a cessé de surprendre avec des maquillages toujours plus différents les uns des autres.
3: Il a l'air plutôt détente là, c'est plus moi qui suis stressée comme d'habitude, j'ai l'impression.
2: Lisa se prend au jeu, pour elle c'est un challenge à chaque fois, que je ne sois pas reconnue. Elle vit le truc intensément.

0: que 3 enquêteurs ont le chrono d'or.
1: Avec Laurent, on s'entend super bien depuis le premier jour. C'est comme mon papa de l'aventure, on va dire. Et moi, je lui fais beaucoup penser à sa fille, donc on est comme une petite équipe.
2: Une belle équipe qui aura marqué cette saison avant de s'arrêter en quart de finale.
3: Oh non ! Le clown va nous quitter ce soir.
4: Ça y est, le clown est éliminé. Je suis trop triste. L'aventure est terminée. Mais bon, c'est le jeu, en
5: fait. Tu pleures pas, hein ?
4: Si, je pleure.
5: Non. J'ai envie de lui dire bravo, merci. Le maquillage a fait son œuvre. On a réussi. C'était un beau challenge.
2: Vous le savez, Masked Singer, ce sont des performances scéniques et vocales incroyables. Mais c'est aussi un gros travail d'enquête en plateau et chez vous, à la maison. Une enquête qui s'appuie principalement sur les magnéto-indices.
6: Tous les ans, on se creuse la tête pour savoir comment mettre en image les indices qu'on veut donner au public et aux enquêteurs. Tous les ans, on veut faire mieux. Tous les ans, on veut faire plus beau. Tous les ans, on veut surprendre. C'est pas facile au bout de 9 saisons.
2: Pour continuer à vous surprendre, quoi de mieux que de tourner ces magnéto-indices dans des lieux toujours plus fous? Et quand on reçoit une star internationale comme Michelle Williams sous le costume de la chauve-souris, on ne fait pas les choses à moitié.
7: Pour la star internationale, on avait effectivement envie d'un rendu quasi cinéma, donc d'avoir un vrai décor. On a trouvé un décor qui était fait par un fan de Batman. C'est un escape game, en vrai. Donc c'est un décor 100% ciné qui reprend tous les codes de Gotham City, l'antre du Joker, l'antre d'Harley Quinn.
8: Le commissariat, il y avait une partie avec le métro, il y avait évidemment la Batcave. C'est presque le décor qui a guidé le texte qui a été écrit, et d'habitude c'est plutôt l'inverse.
2: Si ce décor de super-héros inspire beaucoup les équipes, il comporte aussi son lot de difficultés.
7: Ce sont des difficultés techniques, par exemple, parce qu'il faut mettre de la lumière pour que ça apparaisse bien à la télé. Donc il y a beaucoup d'installations, donc c'est-à-dire qu'il faut prendre le temps d'installer la lumière, d'installer les caméras, de repérer bien les angles, de répéter dans le décor pour être sûr que tout fonctionne, donc ça prend un peu de temps.
2: Mais une fois que tout est calé et en place, le résultat est spectaculaire.
9: Moi aussi j'ai plusieurs visages. Et moi aussi j'ai des alliés qui m'entourent pour faire le bien.
10: C'est nous, c'est le bêtisier!
11: Je l'ai reconnu! Je l'ai reconnu!
10: Ah, bah merci Laurent. Bon, en même temps, on est là toutes les semaines.
11: Eh oui.
10: Bon les amis, vous êtes prêts?
12: Moi je suis prêt mon gros, quand tu veux.
10: Ah, d'accord. Allez, on y va. En bref, durant ce prime, Camille a tenté un petit sketch avec un enfant et ça a vraiment bien marché.
13: Je vais dire, t'es pour qui comme perso? Tu me dis l'âne, d'accord? T'es pour qui toi comme perso?
14: Poussin. Ah non!
10: Le chien de Camille lui manquait, du coup il a caressé ce qu'il avait sous la main.
13: Ouais.
10: Il a l'air d'apprécier, hein. Et le thème de cette soirée tournait autour des super-héros. Tout le monde a joué le jeu comme Mika, avec un magistral déguisement de Batman.
15: Vous êtes Bat-Mike ?
16: Non, je suis Bat-Mew, le Batman de Tébiou.
10: Un très beau costume, mais un poil trop cintré peut-être.
17: Et tu manges un Twix et tu rentres plus dedans.
16: Ah bah c'est... j'explose.
10: Oh, rassurez-vous, c'est un trucage. Mika, dont le déguisement était peut-être un tout petit peu juste au niveau du buste, mais nickel au niveau du cou. Mika, à droite. Non, pardon, de l'autre côté. Mika aurait dû choisir un costume plus souple, comme ce monsieur du public.
17: Il a mis le masque et la cape, on ferait tout pour ses enfants.
18: Ah bah tout, hein.
17: Voilà, on se retrouve à Masked Singer, habillé en CTLM.
10: Le plateau aussi était décoré à merveille. Mais attention Camille, derrière toi! Camille, il y a quelqu'un d'étrange? Ah non, pardon, c'est une statue. Et apparemment, il n'y a pas que nous qui avons des hallucinations.
17: Vous avez Superman derrière et depuis tout à l'heure, je croyais que c'était Maître Moya.
10: Rassurez-vous Camille, Maître Moya arrive.
17: Maître Moya, je suis un peu déçu, je pensais vous voir arriver en costume du Joker ou un truc comme ça, c'est une spéciale super-héros.
19: Eh ben il est en super escroc.
17: C'est vrai.
19: Ça marche aussi, hein.
10: Et quand les enquêteurs ne se moquent pas de lui, il l'imite.
19: Non parce que Maître Moya, à chaque fois, tu sais, il fait des tis.
10: On comprend donc pourquoi, pour se venger, Maître Moya a décidé de réaliser une saisie sur le plateau.
17: Wonder Woman, c'est Cheetah. Batman, c'est le Pingouin. Et Aquaman, c'est Black Manta, le tableau est déjà parti.
10: Bye bye le tableau de Camille. Ah, il fallait être plus gentil avec Maître Moya.
17: C'est ça.
10: Ou plutôt...
17: Master Moya.
10: Et on vient vient de le voir, ce prime a également été marqué par la présence d'une immense star inter. Et grâce à son anglais impeccable, Camille a su expliquer à notre star où elle se trouvait.
18: The Naughty F1, The 12 Coup de Midi, Little Plan en équilibre.
10: C'est bon, Camille est prêt pour sa carrière américaine. En revanche, côté communication, visiblement, ça captait mal.
18: Est-ce qu'aujourd'hui, vous êtes connue en tant que comédienne plus ou en tant que chanteuse plus? Non, on comprend pas votre langage.
3: C'est la réponse.
10: Le réseau passe vraiment très mal sur le plateau. Hein.
20: Faut leur poser la question.
18: Peut-être si je pose la question, quel est votre plat préféré au restaurant, on va me dire comédienne.
10: Le temps de sortir de ce tunnel et de changer la carte SIM et on se retrouve pour la suite du bêtisier.
2: Si vous n'aviez pas reconnu le clown, qui s'est pourtant présenté devant vous à visage découvert, il y avait également un tas d'indices qui auraient pu vous mettre sur sa piste. On commence avec un premier indice sonore.
21: Attention, je ne suis pas forcément Palace 5 étoiles, hein.
5: Ça fait allusion à la série Palace, qui était une série extrêmement originale et décapante, initiée par Jean-Michel Ribes.
2: Cette série a d'ailleurs inspiré les publicités d'une célèbre compagnie d'assurance dont il a été un des personnages phares.
22: Je l'aurai un jour. Je l'aurai.
2: D'autres séries emblématiques étaient évoquées dans les magnétos. Observez bien le badge du bodyguard.
5: C'est le prénom d'un personnage que j'ai interprété dans une série qui s'appelait Clem. Et je m'appelais Jean-Paul Boissier, le père de Clem.
22: Vous êtes mes filles.
23: Ça sera plus jamais pareil.
22: Non. Mais je serai toujours ton papa.
2: Cette petite tante, c'était pourquoi?
5: Ah oui, la petite tante, oui, bah, j'ai fait un épisode de Camping Paradis.
24: Alors Isabelle et Marc, vous êtes dans l'immobilier, c'est ça?
5: J'ai pris beaucoup de plaisir, parce que Laurent Ronac est quelqu'un d'extrêmement sympathique. Il faisait beau, on était au bord de la mer, donc c'était agréable.
2: Sa voix doit vous être familière, puisque le comédien fait aussi du doublage. Un personnage futuriste.
5: Cet indice fait allusion à Toy Story, où j'ai prêté ma voix pour le méchant Zorg.
25: Je te retrouve, Buzz l'éclair, pour la dernière fois.
2: Laurent Gamelon a aussi doublé un autre personnage bien connu des enfants.
26: Alors, sera-t-il un lion?
5: J'ai doublé le père du roi lion.
22: Bravo, mon fils.
5: J'ai bien aimé faire des doublages d'animaux, c'est assez marrant.
2: En parlant d'animaux, cet animal-là ne faisait pas référence au doublage, mais au théâtre, évidemment.
5: Ça fait allusion à une pièce de Feydeau qui s'appelle le Dindon. Je jouais un personnage truculent qui parle français avec un accent anglais, mais qui en fait un faux accent puisqu'il est de Marseille.
2: En plus du Dindon, il y avait aussi un cheval qui évoquait un personnage d'une célèbre pièce.
5: Oui, parce que j'ai joué cette pièce, le Dîner de cons, de Francis Weber avec Danny Boone et Arthur, où je jouais l'inspecteur des impôts et qui s'appelle Monsieur Cheval.
2: Mais ce n'est pas sa seule expérience avec Francis Weber et Danny Boone, comme l'indiquait cet indice sonore.
21: Vous savez que je n'ai pas de doublure.
5: Bah, le film La Doublure, c'était Alice Taglioni et Gad Elmaleh, absolument.
22: Qu'est-ce qu'il faut? Je sais pas, mais c'est pas très prudent.
2: Et enfin, ce dernier indice revenait sur les débuts d'acteur de Laurent Gamelon.
21: Ça, c'est mon passé de sportif. À mes tout débuts.
5: Oui, Prof, le film Prof, où je fais un prof de gym.
2: C'était un rôle de composition? Mais non, on rigole.
5: Je n'apprécie pas beaucoup cette remarque. Non, c'est un film, Marc, c'est un peu ma Madeleine de Proust, ce film, parce que c'est un film d'abord qui a frappé les esprits d'une génération de collégiens ou lycéens, et puis il est multi-rediffusé. On est dans le Guinness des records avec ce film, parce que c'est le troisième film français à avoir fait la plus grande audience à la télévision. Un jour, il y a eu 14 millions de téléspectateurs.
27: Il y a un problème?
28: Oui, le problème, c'est que pendant toi, tu danses, il y a des gens qui travaillent.
27: Bah, moi aussi, je travaille.
28: Et pas fait comme moi, travaille en silence.
5: Et donc voilà, donc c'est un film dont on me parle tout le temps.
2: Dans quelques instants, Michelle Williams nous ouvrira les portes de ses répétitions en studio.
29: Oh, you're the best.
2: Et vous expliquera comment vous auriez pu la reconnaître au travers des nombreux indices.
30: Les indices étaient tous là.
2: Laurent Gamelon continuera à débriefer son aventure et affrontera Michael au cours d'un jeu spécial cinéma.
31: On est à égalité, trois partout, continuons.
2: Et bien sûr, vous retrouverez la seconde partie de notre bêtisier.
18: Elle est contente, le bouquet, que tu sois allé lui souffler ta bronchite. C'est juste que je suis un peu allergique au pollen.
2: A tout de suite.
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2: De retour dans Mask Singer, l'enquête continue en compagnie de Michelle Williams, membre des Destiny's Child, qui prend des cours de français avec Michael.
33: Est-ce qu'en anglais on fait des proutes de bouche? Pour exprimer qu'on ne sait pas, on fait des proutes de bouche. On fait. Alors, tu connais Michelle Williams? C'est qui? You know Michelle Williams?
34: Faisons-le tous ensemble. Je compte jusqu'à 3. 1, 2, 3.
33: Et alors pourquoi Tina Turner? Because you're the best?
34: I love the melody. J'adore la mélodie. C'est si simple. Les paroles et la musique sont tellement faciles à chanter quand vous avez des gens dans votre vie à qui vous pouvez vraiment le dire. Qu'ils sont simplement les meilleurs. Vous, mon ami, regardez-vous, vous êtes meilleur que tout le reste.

0: Vous êtes super. Vous avez fait un burpee. Vous devriez être très fier de vous.
1: Avoir un membre de Destiny's Child dans Mazinger, c'est quand même incroyable. Elle a fait le Super Bowl. Après, elle vient sur Mazinger. Voilà, c'est le chemin. Venez tous ici, quoi. On vous accueille avec plaisir.
0: Ok, enchanté de vous rencontrer. Merci beaucoup.
2: À peine arrivée au studio de nos directeurs musicaux, Pierre et Jean, la chanteuse n'a même pas besoin de se chauffer la voix. Elle est tout de suite au max.
0: Pas vrai ?

0: avant de faire rentrer les gens dans la cabine. On a l'habitude de les faire chanter une première fois un peu en test. Là, on fait chanter Michelle Williams. C'était parfait du premier jet. On est bluffé par cette voix. C'est incroyable.
1: Pourquoi j'ai choisi cette chanson? Je sais que vous aimez beaucoup Tina Turner en France. Quand j'ai vu la liste des chansons, il y en avait même une des Destiny's Child dedans. Mais je me disais, je sais pas trop. Et j'adore Tina Turner. J'adore cette mélodie. J'adore le message. Ok.
2: Ça ne devrait pas poser trop de problèmes, Jean.
3: Non, ça devrait être rapide.
1: C'est parti.

0: J'ai commencé à chanter à l'église. Je faisais partie de la chorale avec les autres enfants. Et ensuite, j'ai commencé à chanter en solo. J'adorais la musique gospel.
1: Loving gospel music.
2: Terrible, rien à dire. Ça fait plaisir, Raphaël.
3: Les vibes sont vachement belles. Ouais. Tout ce qu'elle a fait là, en 2 secondes et demie, c'est terrible.
4: Alors là, c'est une belle surprise.
3: Merci la prod, déjà.
4: Ouais, merci la prod.
3: Oh, super, c'est Noël, j'avais pas compris. Merci la prod. C'est carrément le top, quoi. Y a rien à dire. Quoi. Si, sauf qu'on en a pris plein la gueule, encore une fois,
4: ouais,
3: vraiment chanté.
4: On était dans la tonalité de Tina Turner, en plus. Hein. C'est-à-dire que ça monte super haut.

0: J'ai pas besoin de surchanter. Je respecte la mélodie et j'y ajoute mon propre style un peu. Non, je déteste m'écouter. Merci. Merci de votre accueil. Merci. Working with Pierre and Jean was just. C'était super de travailler avec Pierre et Jean. Some music. J'ai adoré la façon dont ils ont réarrangé la chanson. Best was awesome. It gave me. Ça m'a donné de la force et de l'énergie. Et j'espère les avoir rendus fiers.
1: Et Michelle a elle aussi de quoi être fière après cette prestation inoubliable sur la scène de Masked Singer.
2: C'est beau, oh là là.

0: Soé.
1: Yeah.
2: Wow. C'est beau.
0: Yeah.
3: Il y en a un autre qui a tout donné sur scène, c'est Laurent Gamelon. Pour cela, il a rencontré notre coach vocal Alexandra il y a quelques mois pour travailler au mieux les titres qu'il avait choisi d'interpréter.
4: J'ai accepté de faire cette émission parce que j'aime chanter depuis très longtemps.
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4: Mais comme on dit, je chantais sous ma douche. Ce qui d'ailleurs donne une articulation qui est moyenne parce qu'on a l'eau et le savon, tout ça, c'est pas terrible.
5: Je suis malade, c'est ça, je suis malade.
6: Le clown, c'est un chanteur né, il adore ça.
5: Tu m'as vidé de tous mes mots.
6: Et puis, comme il est comédien, bah forcément, on est tout de suite dans le texte. Donc les chansons sont assez fortes quand il les porte.
5: Tu vois, je suis malade.
7: C'est confortable.
8: Sur cette dernière note.
4: On va le dire vite.
7: Ouais, oui.
8: Est-ce que le clown est content?
4: Content, c'est peut-être beaucoup. Disons que je ne suis pas mécontent.
7: Moi, j'entends que c'est bien, déjà.
4: Restons modestes.
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7: draine. Tu vois, elle prend son temps.
4: C'est surtout que le rythme de la musique ralentit à partir de ce moment-là.
7: Oui.
4: Elle n'a pas été dure à apprendre, chanson de Piaf, la foule. Elle a été extrêmement difficile à apprendre. Et d'ailleurs, j'y ai passé des heures.
5: 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Le son de ma voix s'étouffe dans le rire des autres.
4: C'est-à-dire que c'est une chanson qui est d'une très grande difficulté parce qu'elle a un vocabulaire extrêmement riche avec des mots et des liaisons.
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4: Elle fait la liaison trois fois. Hein. Et tous deux épanouis, enivrés et heureux. Bon, bah ça, il faut s'accrocher au bastingage. Et en plus, il y a des accélérations et des coups de frein. Emportés par la foule qui nous traîne, nous entraîne. Tout ça a mélangé, cette chanson me terrorise.
3: En plus des coachings, Laurent a aussi travaillé chez lui sans relâche avant de se retrouver en studio.

0: Ah oui. Donc ça, t'as un garçon déjà, t'as un monsieur, parce que t'as un monsieur qui chante.
1: Ouais.
0: Merveilleux comédien, mais c'est un chanteur. Bon, il veut chanter. Voilà, ça, ça lui plaît de chanter.
2: C'est un pur tableau, ça.
3: Super, je suis content.
4: Super.
5: Laurent, est-ce que tu imagines le clown chanter ça sur scène?
3: Bah oui.
6: On le sait, Laurent Gamelon, c'est plus de 90 rôles sur petit et grand écran, mais aussi sur les planches. Alors, il en a croisé du beau monde. Mais saura-t-il reconnaître ses partenaires de jeu, grimés comme lui en clown ?
1: Ah bah.
3: Jean-Paul. Jean-Paul, alors ça, évidemment...
1: Une des plus belles expériences de ta vie ?
3: Ah oui, c'était la puce à l'oreille.
1: La puce
3: à...
1: Ah oui, c'était un fédo, c'est ça ?
3: Oui, c'était pour moi une émotion incroyable de le rencontrer. Et comme en plus, c'était un homme extrêmement chaleureux, extrêmement facile d'accès...
1: Et l'expérience n'a pas été déceptive.
3: Ah, du tout.
1: Claude suivant.
3: Oh là ! Alors, ah bah, si, Balasco,
1: oui.
3: Chazelle, Junio, l'Ermite et...
1: Bah, le Splendide, quoi.
3: Et Clavier.
1: Et sans Michel Blanc, qui malheureusement nous a quittés.
3: Oui. J'ai travaillé avec chacun d'entre eux.
1: Mais jamais ensemble.
3: Si, alors, Clavier et Balasco dans un film, qui était un remake de L'Auberge Rouge.
1: Oui.
3: Dans lequel il y avait aussi Junio.
1: Ouais.
3: L'Ermite, j'ai tourné dans un film qu'il a produit, qui s'appelait Les Secrets du Docteur...
1: Professionnel. Je vous interromps, mais pour vous dire le bon titre, Les Secrets Professionnels du Docteur Apfelgluck.
3: Bravo.
1: Un film à sketch que j'ai adoré, culte.
3: Et j'ai joué aussi au théâtre avec Marie-Anne Chazelle. Et Patrick Chenet et Valérie Beig, une pièce qui s'appelait « Tant qu'il y a de l'amour ». Et j'ai tourné au printemps dernier dans le nouveau film de Junio qui s'appelle « Mauvaise pioche ».
1: Très bien. On a encore des clowns ?
3: Pierre Richard.
1: Est-ce qu'il est aussi sympathique qu'il en a l'air ?
3: Oh, il est très sympathique. Hein. Il est très touchant parce qu'il le distrait, c'est pas,
1: oui.
3: C'est pas une composition. On tournait ensemble et... On était dans le même hôtel, on tournait à Lyon. Et un matin, on avait rendez-vous pour le pick-up, comme on dit, pour partir en voiture sur le tournage. Et il est arrivé dans le hall de l'hôtel, il lui manquait une chaussure. Il avait donc fait tout le couloir de sa chambre, l'ascenseur, puis le hall, et il était prêt à partir. Mais voilà, c'est Pierre.
1: Michel, pour ceux qui ne vous connaissent pas, c'est vraiment la honte. Je vous montre des photos et vous nous dites ce que ça vous rappelle.
7: Oh my God.
8: Oh mon Dieu, Monica. C'est une légende du R&B.
1: Pour ceux qui connaissent, Brandy et Monica, The Boy Is Mine. I'm sorry that you seem to be confused. Keep it close to me.
7: The Boy Is Mine.
1: Parce que Michel, vous étiez dans les chœurs. C'est là que vous avez démarré votre aventure de chanteuse ?
8: Oui, j'ai commencé ma carrière professionnelle en chantant dans les chœurs pour Monica quand j'avais à peu près 18-19 ans.
1: Comment vous avez eu cette opportunité ?
8: Je connaissais son pianiste. Il m'a appelée alors que j'étais à la fac. J'étudiais le droit pénal.
1: Oh !
8: Et il m'a dit qu'il partait en tournée. Et je lui ai dit, eh bien, si elle a besoin d'une choriste, dis-moi. Et d'ailleurs, les Destiny's Child étaient la première partie sur cette tournée. Mais je n'ai su que des mois plus tard que j'allais faire partie du groupe, grâce à cette opportunité que j'ai eue de chanter pour Monica.
1: Crazy. À propos des Destiny's Child...
7: Yes, look at those.
8: Oui, regardez-moi ces filles. Regardez-moi ces robes.
7: Gorgeous.
8: Magnifique.
1: Une expérience incroyable et des amis pour la vie. Vous êtes, c'est toujours vos amis?
8: Yes, oui, on est toujours amis. Friends.
1: La dernière fois, vous avez chanté ensemble. À Las Vegas.
7: Yes, that was so
8: C'était
7: fun.
8: Tellement amusant. On était réunis pour le dernier concert de Beyoncé sur sa tournée Cowboy Carter. On a passé un super moment. Et on ne savait même pas qu'on allait chanter. On l'a su le jour même.
1: Le jour même ?
8: Dieu merci, elle a plein de couturières et des tonnes de costumes, parce qu'elle a beaucoup de danseurs. On a dû fouiller dans les costumes, couper des t-shirts, et on a répété pendant peut-être 30 minutes. Et c'était genre, allez-y maintenant et faites ce que vous pouvez.
6: Des références aux moments clés de la carrière de Michelle Williams, il y en avait beaucoup dans son magnéto indice. On vous explique.
8: Je ne peux pas croire que vous ne m'avez pas trouvé. Les indices étaient tous là. Laissez-moi vous aider. Je vais vous aider. Bonjour la France. Quel plaisir de revenir. Vous m'avez manqué. Tu m'as manqué Paris. La dernière fois que je suis venue ici, c'était avec les Destiny's Child en 2005. Donc c'était il y a longtemps.
6: Une fois encore, tout se jouait dans ce que disait la chauve-souris.
8: Je partage beaucoup avec Batman. Moi aussi, j'ai plusieurs visages. J'ai de nombreux visages. Je chante, je joue la comédie. J'ai aussi été confondue avec mon homonyme, l'incroyable et talentueuse Michelle Williams, qui chante et joue la comédie également. J'ai rencontré Michelle lorsqu'elle est venue voir ma comédie musicale, La mort vous va si bien, l'année dernière. C'est là que nous avons enfin eu la chance d'échanger. Tu me les dédicaces à moi ?
6: Il fallait regarder d'un peu plus près les écrans et surtout les personnalités qui apparaissaient pour avoir des indices supplémentaires.
8: Elton John a participé à la musique et aux paroles d'Aïda. C'était ma toute première comédie musicale à Broadway. Oprah était productrice de la comédie musicale La couleur pourpre. J'ai eu la chance de rencontrer le président Barack Obama au moins 5 fois. Je suis allée 2 fois à la Maison Blanche. Avant qu'il ne soit élu président, il était venu voir la comédie musicale La couleur pourpre. C'est vraiment quelqu'un de formidable. C'est plutôt cool, oui.
6: Entre le micro et ce que disait la chauve-souris, les indices étaient pourtant sous vos yeux.
8: C'était quand même culte quand on se retrouvait avec mes potes sur scène. Des dizaines et des dizaines de millions de disques vendus, ça ne s'oublie pas comme ça. Avec les Destiny's Child, j'ai vendu des millions et des millions d'albums à travers le monde.
6: Les noms des stations de métro faisaient également référence aux Destiny's Child. Bercy, pour leur dernier concert en France, mais aussi...
8: Coachella et Las Vegas, c'est ça ? Merci mon pote. J'ai participé au festival Coachella en 2018, quand on s'est réunis avec les autres membres de Destiny's Child.
6: Quant à la station Las Vegas, elle était en lien avec cet autre indice, le chapeau de cow-boy.
8: On a aussi fait le dernier show de Beyoncé lors de son Cowboy Carter Tour à Las Vegas. Comment pouviez-vous ne pas savoir ça ?
6: Et sinon, saviez-vous que ball se disait ball en anglais ?
8: C'était certainement l'un des principaux indices qui pouvait me trahir. C'était en 2013. C'était très court, mais c'était inoubliable. Les gens s'en souviennent.
6: Vous le savez, dans l'enquête continue, on est joueur. Et ce soir, Michael Youn affronte Laurent Gamelon sur un quiz spécial, réplique culte du cinéma.
1: C'est parti.
2: Pas de bras, pas de chocolat.
3: Le Père Noël est une ordure.
1: Mais non. Intouchable.
3: Ah, bien sûr, bien sûr.
1: Oh, ben non.
3: Il fallait que je te donne des points pour que...
1: Non, j'ai pas besoin. Vas-y, le suivant. Sois prêt, hein. Sois sur le coup.
4: Mais vous savez, moi, je crois pas qu'il y ait de bonnes ou de mauvaises situations.
3: Attends, je peux lire la suite quand même ?
1: Ouais.
4: Moi, si je devais résumer ma vie aujourd'hui avec vous, je dirais que c'est d'abord des rencontres.
3: J'en sais rien.
1: Ah, bah, ça, c'est Astérix, Mission Cléopâtre, Édouard Baird.
3: Très bien. Est-ce qu'on peut jouer à autre chose ?
1: Non, on a un seul jeu, c'est celui-là, Laurent.
9: Comment ça, Laurent ? Vous êtes juif ?
1: Bah, je te le laisse.
3: C'est gentil, Rabbi Jacob.
1: Qu'est-ce que c'était bien.
3: De Funès avec son chauffeur Henri Guibet.
1: Henri Guibet. Salomon, vous êtes juif. Film suivant.
9: Vous voulez un whisky ?
10: Ou juste un doigt ?
9: Vous voulez pas un whisky d'abord ?
3: La cité de la peur.
1: Ah bah voilà, tu t'énerves. On t'a piqué au vif, hein ?
3: Ne me touche pas trop.
11: Je ne vous jette pas la pierre, Pierre, mais j'étais à deux doigts de m'agacer.
1: Je ne vous jette pas la pierre, Pierre. Le Père Noël est une ordure.
3: Là, par contre, j'ai même pas la possibilité.
1: Regarde, regarde, on la refait de toute façon. Ah, c'est toi.
3: Il me semble que c'est le Père Noël est une ordure.
1: Je ne vous jette pas la pierre, Pierre, mais si vous regardez bien, j'étais à deux doigts de m'agacer. Et elle fait un 3.
3: Pardon.
1: On est à égalité, 3 partout.
3: Continuons.
12: Vous avez de la pâte ? Vous avez du sucre ?
1: Les bronzés font du ski.
3: Le buzz ne marche plus.
1: Vous avez de la pâte ? Vous avez du sucre ? Vous me faites une crêpe au sucre ?
3: Oh, mon Dieu. Effectivement, il dit pas sucre, il dit sucre.
1: Sucre. Sucre.
13: Mais dis donc, on est quand même pas venu pour beurrer des sandwichs.
1: Ah ! Ah ben ça c'est facile, ça c'est pour toi. Mais dis donc, on est quand même pas venu pour beurrer les sandwichs.
3: Et c'est donc les tontons flingueurs.
1: Et c'est donc Laurent Gamelon qui remporte ce jeu, mesdames et messieurs. Et donc, je ne me vois pas dans l'obligation, mais dans le plaisir de lui dire, Laurent, merci beaucoup de nous avoir fait l'honneur d'être dans Mask Singer et dans l'enquête continue. Vous avez été un clown merveilleux.
3: Merci infiniment.
1: Merci Laurent, merci beaucoup. C'est adorable.
3: Merci.
1: Merci beaucoup.
14: C'est la deuxième partie du bêtisier. Allez, on fait l'appel. Vous êtes toujours là ?
15: Ouais.
14: Super. Dans Mask Singer, la difficulté consiste à reconnaître les personnalités masquées. Mais pour Chantal, c'est déjà un sujet de reconnaître les gens pas masqués.
16: Et c'est comment elle s'appelle ? C'est, je la connais.
1: Lara Fabian.
16: On a la même maquilleuse. Lara Fabian.
14: Presque. Bon, on vous l'accorde. Et parfois, Chanchon reconnaît les gens masqués. Mais pas longtemps.
16: J'ai complètement oublié à l'instant où je l'ai trouvé. Ça va revenir dans 8 jours.
14: Et pour gagner, il ne lui reste que la triche.
1: C'est Marie J. Blige.
16: Ah, Marie J. Blige.
17: A few moments later.
14: Et inspirée par Michael, elle tente un nouveau kabuki.
18: Chantal, je suis désolé.
16: Ah bon ?
18: Vous n'avez pas trouvé.
1: Chantal, est-ce que vous voulez bien nous dire qui vous aviez écrit ?
16: Moi, j'avais écrit Marie Giblaï.
14: Ouais, bon, bah là, Chanchan, on peut vraiment plus rien pour vous, hein. Allez, il est l'heure de...
19: Chut, ça pousse !
14: Cette semaine, on parle des fleurs récalcitrantes. Un bouquet bloqué dans votre couloir ? Mais que faire ?
1: Bah foutez-lui un peu de cabé jardin. Ça va repartir, c'est le reçu du Red Bull pour eux. Hein.
14: Merci pour ce conseil, surtout venant d'un animateur très sensible à votre contact.
1: Elle est contente le bouquet que tu sois allé lui souffler ta bronchite à 2 cm.
20: J'en ai pas, non, c'est juste que je suis un peu allergique au pollen, c'est un peu à cause de vous que je tousse depuis tout à l'heure. Je fais une allergie.
14: Allez, comme chaque semaine, un peu de musique pour adoucir les mœurs et durcir les tympans.
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1: Tu remarques que quand tu chantes comme ça en franglais, il y a toujours un moment où tu rebascules sur les bonnes paroles.
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14: Et effectivement, cette technique fonctionne à merveille. Et si l'ambiance semblait pourtant bon enfant, en coulisses, c'est joué une terrible disparition. Bienvenue dans Enquête d'Inaction.
1: Est-ce qu'on pourrait avoir un quatrième stylo, s'il vous plaît ? Je pense, sans vouloir la balancer, hein, que Chantal a perdu son stylo. Ensuite, elle a piqué le stylo de Kev. Donc, Kev a repiqué le stylo de Chantal, et Chantal m'a piqué mon stylo.
14: Mais tout est bien, qui finit bien.
1: Merci.
14: À bientôt pour de nouvelles aventures, pleines d'inaction. Allez, on se quitte avec Chantal, qui a visiblement 3 replays de retard.
16: On l'a pas démasqué, Cyborg ?
3: Si.
14: Et si, ma Chantal, c'était déjà il y a 2 belles semaines. Allez, bon courage, je crois qu'on fera pas mieux. Bisous !
22: Pour la dernière fois de la soirée, retrouvons Michael Youn en compagnie de la chanteuse des Destiny's Child, Michelle Williams.
1: Are you gonna stay a bit in Paris ?
23: J'adorerais rester plus à Paris, mais je pars demain matin.

0: J'ai un spectacle au Broadway demain soir.
1: Le Broadway show pour lequel vous étiez nommé aux Grammys.
0: On a commencé en 2024 et le théâtre est toujours plein à craquer. On est vraiment chanceux d'avoir un merveilleux spectacle à Broadway.
1: Donc, peut-être vous n'êtes pas très nombreux, mais quand même, on ne sait jamais. Si vous êtes de passage à New York, si vous allez à Broadway, Death Becomes Her. Pour terminer, Michel, si vous deviez ne garder qu'une seule chanson de votre carrière, quelle serait cette chanson? Une seule.
0: Say My Name est vraiment ma chanson préférée. Ma chanson numéro un des Destiny's Child.
1: Say My Name, Say My Name.
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1: Ah, baby.
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1: I love you.
2: If what?
0: Si quoi?
1: I don't know. Merci Michel Williams.
0: Et il me doit un burpee pour ne pas connaître les paroles.
1: Thank you so much.
0: À très bientôt.
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0: Nous comptons sur la coopération de tout le monde pour la décoration d'arbres des vacances. C'est aussi une partie du projet Debout Las Espadas.
1: C'est pour ça que Camila de la Torre est ici aussi?
0: Oui. Oui, c'est l'une des forces principales derrière ça. Donc elle doit être ici.
2: On devrait mettre ça ici.
3: Oui, c'est ça. C'est
4: elle. Pourquoi elle est ici? Elle est
2: incroyable.
5: Partons d'ici.
2: Ne fais pas attention, chérie. Ils auront bientôt l'habitude de toi. Oh là là, laisse-les te voir bien t'en sortir. Car peu importe ce qu'ils disent de toi ou pensent de toi, ils ne peuvent rien faire. Tu resteras ici et ils ne pourront pas te dégager car tu fais bien partie de Las Espadas.
4: Merci beaucoup, Ichu. Pour être honnête, j'essaie de les ignorer. Mais je m'inquiète pour Emma et Luna.
0: Enfin, nous devons tous être là. Surtout pendant l'allumage de la lumière de ce soir.
4: C'est vraiment difficile. C'est vraiment dur d'être une mère.
2: Quand tu y penses, tu n'as même pas eu à prendre soin de jolis petits bébés. Tu as été jetée direct dans l'arène avec des adolescentes. C'est vraiment stressant.
4: Tante, penses-tu que j'avais raison? J'ai dit à Emma de s'éloigner d'Elias.
2: Bien, dis-moi, est-ce qu'elle allait bien? Qu'est-ce qu'elle t'a dit après que tu lui aies demandé ça?
4: Elle avait l'air d'accord avec l'idée.
2: C'est elle qui te l'a dit?
4: Non, mais elle n'était pas vraiment obligée. On a toujours été sur la même longueur d'onde.
2: Tu sais, quoi que je pense, que tu devrais lui parler encore, Camila. Tu devrais vraiment t'assurer qu'Emma va bien. Car tu sais que sa vie est bouleversée en ce moment. Surtout maintenant que sa mère a disparu.
6: Mais qui a disparu? Ah,
2: c'est quoi ton problème, Agnès? N'espionne pas les gens comme ça. Ce n'est pas drôle. J'étais en train de parler d'Aurora. Elle est partie tout à coup sans même le dire à Emma. C'est pour ça que je me sens mal pour Emma. Oh, attends. Je vais aller voir Choknat et Lee King, ok? Je dois aller voir s'ils sont en train d'aider sans se battre encore.
6: Je vais y aller aussi. J'ai des choses à faire. À plus tard.
4: Bien sûr.
0: Merci.
1: Merci beaucoup. C'est un plaisir de vous
0: Merci.
1: Parler.
0: Merci.

0: offrir un peu de choses à manger après. Donc ne parlez pas. C'est juste une petite fête.
1: Laissez-moi vous aider.
2: Emma, tu vas bien? Toujours pas de nouvelles de ta mère?

0: Je n'arrive pas à croire que ton père tombe dans le piège d'Emma.
1: Il veut juste être gentil.
2: Donc, Luna, tu as juste demandé à ta mère de dégager Emma.
1: Tu t'entends? Mais ce n'est pas de l'appeler ainsi. C'est pas ma mère, OK? Camilla, c'est ça le nom de cette femme, compris? Rappelle-toi bien. Et en vrai, je me fiche de ce qu'elle a fait de moi. C'est simple. Je veux juste qu'elle dise à sa fille de laisser sa place. Et peux-tu m'accuser de faire tout ce qui est contre elle? Elle a refusé de laisser partir Elias.

0: Je t'avais prévenu, tu t'en rappelles? Je veux que tu t'éloignes d'Elias. Camilla ne te l'a pas encore dit. Je t'ai déjà dit ce que je veux.
1: Et je t'ai déjà dit ce que je pense. Luna, ne faisons pas ça.
0: Alors pars! Pars d'ici, maintenant!
2: Luna, est-ce que tout va bien?
3: Y a-t-il un problème, Luna?
4: Qu'est-ce qui se passe ici?
0: Je sais pas. Pourquoi tu ne demandes pas Emma?
1: Je n'ai rien fait. C'était Luna qui a commencé.
0: Ouais, c'est vrai, mais je voulais rappeler notre accord à Emma. Pas vrai, Camilla?
2: Quel accord?
3: Luna, on parlera de ça plus tard, OK? Emma, allons-y. On doit partir.
1: OK. Mais pourquoi je suis celle qui doit partir? C'est Luna qui a commencé, pas moi. Pourquoi tu ne lui dis pas d'arrêter?
3: Emma, les gens nous regardent. Ça suffit.
1: Camilla!
3: Emma, on y va.

0: Nima ?
1: Elias ?
2: Oui ?
1: Qu'est-ce qui se passe là-bas ?
2: Où ?
1: Là-bas ! Regarde !
0: Emma ! Emma ! Emma, attends ! Emma ! Emma, je t'ai dit, attends ! Emma ! Emma, on doit parler.

0: C'est parce que je dis toujours oui, n'est-ce pas? Pas vrai, Camilla? Tu m'as dit de ne pas plaire aux garçons, j'ai dit oui. Tu m'as dit d'arrêter la musique, j'ai dit oui. Prétendre d'être quelqu'un d'autre à la Cespada, oui, pourquoi pas? Tu m'as dit de mentir à tout le monde, même si c'était dur. Je l'ai fait. Je t'ai toujours obéi, peu importe ce que tu m'as dit de faire. Mais ce que je veux alors... Est-ce que tu le sais, Camilla? Est-ce que tu as envie de savoir?
1: Bien sûr, Emma. Bien sûr. C'est aussi important pour moi.
0: On ne dirait pas. Maintenant que tu as trouvé ta vraie fille, les choses sont différentes. Je sens que ça va se reproduire. Ça serait facile pour moi de me mettre de côté. Parce que je suis une pièce rapportée.
2: Luna! Luna! Hé! Hey. Pourquoi tu fais ta comédie encore? Je pensais que tu avais fini.
3: Parce que je suis frustrée!
2: Luna! Luna, stop! Parle-moi, s'il te plaît!
3: Je te l'ai dit, non? Je suis frustrée parce que je suis adoptée! Et que Camilla est ma mère! Je suis frustrée parce que... En un instant, je ne sais même plus que je suis!
0: Tu peux te débarrasser de moi!
1: Emma, ce n'est pas vrai. Non!
0: Et qu'est-ce que ça fait si elle te dit que je ne veux pas m'éloigner d'Elias? Qu'est-ce que tu vas faire? Tu n'as plus besoin de me répondre. Maman avait raison. Depuis que tu as trouvé Vida, il n'y a plus de place pour moi dans ta vie.
2: Luna, je suis là pour toi. Et ta mère aussi. Luna, tu as même deux mères maintenant. Tu as deux familles maintenant. Pourquoi tu ne le vois pas ainsi? Tu n'as pas besoin d'être en colère. Encore moins contre Emma.
3: Tu es censé être de mon côté. Au moins toi, papa. Juste toi. Et si tu continues à me forcer de donner une chance à Camilla, s'il te plaît, je ne vais plus t'entendre défendre cette Emma encore une fois.
1: Emma, ce n'est pas vrai. Et pour Elias, je voulais que tu t'éloignes de lui, car t'avais dit qu'il n'arrivait pas à répondre tes sentiments. Tu m'as déjà dit qu'il t'avait rejeté. Je ne veux pas que toi ou Luna soyez blessés ou regrettiez quoi que ce soit.
0: Mais je suis la seule qui sera réellement affectée par ça. Donc je pense que j'ai le droit de prendre ma propre décision.
2: Tessa et moi t'avons tout donné, Luna, parce que nous t'aimons. Nous t'avons en effet caché un gros secret. Mais nous essayons de nous racheter comme on peut. Mais je me rends compte que nous avons eu tort.

0: Emma.
1: Emma? Tu vas bien?
0: Emma va très bien. On parlait juste.
1: Emma.
2: La vérité? Non.
1: Emma!
0: Arrête! Ne la suis pas. Donne-lui de l'espace. Elle ira bien.
1: Mais pas maintenant. Elle n'allait pas bien et c'est à cause de toi.
0: Pour qui tu te prends?

0: Tu vas bien ?
1: Avant, je ne savais pas pourquoi Emma était comme ça quand elle est arrivée à la Zespadas. Mais après tout ce qui s'est passé, je comprends mieux. Elle a suivi tous tes ordres. Et elle l'a fait parce qu'elle t'aimait. Elle m'a même dit vouloir composer une chanson. Mais qu'elle n'était pas autorisée. Car tu l'avais dit, c'est ça ? Tu ne voulais pas. C'est à quel point elle t'aime. Sais-tu combien elle a pleuré quand elle a su que Luna était Vida ? Alors dis-moi, Camilla, pourquoi doit-elle pleurer comme ça ? Pourquoi elle a dû faire tout ce qu'elle a fait ? Si tu l'aimes vraiment ! Parce que tu ne l'aimes pas ! Elle n'est même pas sûre que tu l'aimes autant qu'elle t'aime ! Elle a toujours besoin de supplier pour ton amour ! Tu viens de dire que je ne sais rien. Mais tu as tort. Toi, tu sais qu'elle est blessée. Tu sais que tes actions lui brisent le cœur.

0: Tu as dû voir ce qui s'est passé à la place.
1: Et où tu vas?
0: En vrai, je ne sais même pas.
1: Entre, je vais t'accompagner partout où tu veux.

0: Tu me dis que tu as rencontré Charina ?
1: Oui, tante.
0: Et quand vous parliez, elle a pu remplir ta tête avec toutes ces bêtises. Et tu la crois, n'est-ce pas, Yiking ?
1: Mais tante Ichu, on dirait qu'elle disait la vérité cette nuit.
0: Yiking, elle ment ! Elle dit juste n'importe quoi ! Oh, toi ! Attends, dis-moi la vérité, Yiking. Parler avec elle t'a rendu juste encore plus confus, n'est-ce pas ? Je le savais. Combien de fois je dois te le dire ? N'essaie pas de parler aux autres membres de la famille sans être passé par moi avant, Yiking.
2: Tu sais que maman pense beaucoup à toi ? Tu n'es pas venu depuis un moment.
3: Mais tu sais déjà bien pourquoi.
2: C'est Camilla. Comme d'hab, Camilla est toujours le problème.
3: Quoi ?
2: Rien, j'ai dit. Nous pouvons t'emmener où tu veux, pas de problème.
3: Oh. À l'hôpital, ça ira, merci.
2: Oh, ce n'est pas là où tu dois aller.
3: Hein, pardon ?
2: Tu n'iras pas là, Emma.
1: C'est bon,
4: garde.
1: Ça.
4: Où est Emma ?
1: Nous ne l'avons pas vue, madame.
4: Elle n'est pas revenue ici ?
1: Non, madame.
4: Alors, trouvez-la !
1: Oui, madame.
5: Mamie, où est maman ?
4: Quoi ? Mais je suis venue ici parce que je croyais qu'elle était avec toi. J'étais en train de la chercher et...

0: Monsieur, nous devons commencer.
1: Ok.
0: Par ici.
2: Allô? Maman?
3: Je pensais que tu mangeais dehors.
2: Ouais, mais je serai là pour le dîner, en fait.
3: Est-ce que ça va? Qu'est-ce qui s'est passé?
2: J'ai eu une longue journée. Ok, je te vois tout à l'heure. Bon, au revoir. Où est passée ma voiture?

0: Où est partie Luna?
1: Elle était là il y a une minute et elle est disparue.
0: Oui. Hé les gars, le maire va commencer son discours. Peut-être qu'on devrait aller l'écouter. On cherchera Luna plus tard. Tout ira bien.
2: Tu es sûr?
0: Oui, allez, on y va.
1: Allons-y.
2: Allons-y.
1: Bonsoir à tous. J'aimerais tous vous remercier pour le support que vous donnez au projet de réhabilitation de Las Espadas. J'espère que dans un futur proche, plus de personnes nous rejoindront, puis continueront de supporter le plan qu'on a. Et parce que nous avons fait cette table de Noël, nous allons éclairer ensemble. Aussi, en tant que ville. Et aussi, montrer que notre unité sort de basile lumineuse que nous
0: vivons avec la Emma
1: paix
0: ici.
1: Durable.
0: Quoi?
1: L'harmonie et encore plus.
0: Elle a disparu.
1: Vers l'amour,
0: elle n'est pas revenue.
1: C'est sous ces traits que notre
0: les Espadas revivra. Je croyais que tu étais rentré avec elle.
1: Et maintenant, joignez-moi pour
0: non,
1: le compte à rebours.
0: Non, Ichu, nous nous sommes disputés.
1: 10.
0: Peut-être qu'elle est perturbée et a besoin de temps pour réfléchir seule.
3: 6, 5, 4, 3, 2, 1.
4: Camilla, un problème?
0: Je ne trouve pas Emma. J'ai essayé de l'appeler avant, mais elle ne décroche pas.

Ai-je eu tort d'avoir dit tout ça à Emma ? Avait-elle raison, après tout ? Est-ce vraiment si facile pour moi de laisser ces sentiments de côté ? Est-ce que j'étais trop dure avec elle ? Puis pour Vida, même si je l'ai enfin retrouvée. Je suis toujours inquiète. Le fort sentiment de désir est toujours présent dans mon cœur. Je continue à rêver de la nuit où je l'ai perdue dans l'incendie de la prison. Tu sais quoi, Fabio ? Même si j'ai retrouvé Vida, je ne sais toujours pas si nous pourrons être ensemble. Je ne sais pas si Luna voudra bien me donner une chance de devenir sa mère. Puis il y a Emma. J'ai peur de la perdre aussi. Pour la première fois, j'ai vraiment peur, Fabio. Je ne sais vraiment pas quoi faire.

0: Où est Luna ?
1: Eh bien, elle est censée être là déjà. Je l'ai appelée, mais elle ne décroche pas.
2: Oui, j'ai déjà dit à mes gars de chercher Emma.
3: Merci encore, Alejandro. Il n'y a pas de raison de penser qu'elle peut être en danger pour l'instant. Mais je veux juste être sûr.
2: Attends, Vito. Vito !
3: Qu'est-ce qu'il y a ?
2: Quelqu'un vient de rapporter un incident de kidnapping.
4: Mesdames, messieurs, n'approchez pas d'ici.
5: Mesdames, messieurs, c'est reculé, s'il vous plaît. Allez.
6: Je ne m'en rappelle plus. Ça s'est passé trop soudainement.
4: Maman.
6: Oui, monsieur. Louise. Louise.
4: Maman.
6: Louise.
4: Maman, qu'est-ce qui se passe? Qu'est-ce qui se passe-t-il?

0: je suis arrivée là. On emmenait Emma à l'hôpital, car elle voulait aller voir son père. Mais après, un van nous a bloqué la route et on n'a rien pu faire.
1: Rien, j'ai dit, on t'emmène où tu veux, sans problème.
2: Oh. L'hôpital, ça sera bon, messieurs.
0: Le van s'est arrêté devant nous, Louise. Et des hommes masqués sont sortis. Ils ont tiré sur mon chauffeur et ont pointé leurs armes sur moi. Puis ils ont pris Emma avec eux.
2: Madame Alice, viens, on doit descendre, Madame Alice.
3: Descends.
2: Madame Alice,
3: oui. Oh, allez.
2: Madame Alice, Madame Alice.
3: Alice.
0: Louise, je te jure, j'ai essayé de la retenir, j'ai essayé de l'aider. Je te jure, j'ai essayé
4: c'est
0: de l'aider.
4: C'est bon, ce n'est pas de ta faute. Ok, maman,
0: j'ai
4: ce n'est pas de ta
0: de
4: faute.
0: J'ai essayé de l'aider, mais ils l'ont prise avec
4: moi. Ça va aller, maman.
0: Je suis désolée.
4: Ça va aller.
0: Elle est partie.
2: Non, Madame Alice, allez, on doit descendre, Madame Alice.
0: Emma,
2: Madame Alice.
3: Allez vite,
2: Madame
3: descends.
2: Alice.
3: Descends.
0: Non.

0: maintenant? Je ne sais pas. Ils l'ont enlevé.
1: Ça suffit, s'il vous plaît.
2: Reculez.
1: Reculez.
2: Une scène de crime. Reculez. Reculez.
3: Allô?
4: Luna est avec toi?
3: Non. Mais nous étions à la place cet après-midi.
4: Elle m'a appelé il y a un moment. Elle a dit qu'elle revenait directement à la maison pour le dîner.
5: Mais Vito, elle n'est toujours pas à la maison.
4: Pourquoi? Vous étiez ensemble, Totalis?
0: J'étais en route pour chez moi quand j'ai vu marcher toute seule. Elle était triste. Donc j'ai voulu la raccompagner.
4: Tante Alice, elle a sa propre voiture et ses propres gardes. Si tu ne l'avais pas aidée, peut-être qu'Emma ne serait pas disparue.
0: Je ne savais pas ce qui allait se passer, Camilla.
6: Ça suffit,
0: je
6: Camilla.
0: Je ne savais pas.

0: Allô?
1: Pamela.
0: Tu cherches Emma, peut-être?
2: Où est Emma?
0: Je l'ai avec moi. Mais ne t'inquiète pas, j'ai un cadeau pour elle.

0: J'ai placé des bombes. Tu te rappelles comment ces 23 personnes innocentes sont mortes sur la place? C'est mes condoléances pour les Cyanos de la Torre.
1: T'es un monstre! Où as-tu emmené Emma? Si tu oses blesser Emma, je vais te tuer!
2: Relax.
0: Tu devrais te calmer.
2: J'ai un cadeau pour toi aussi.
1: Où est Emma? Je veux que tu me dises où est Emma maintenant!
0: Je vais rendre cela facile pour toi, Camilla. Je vais te dire la localisation exacte d'Emma.
2: Elle est à Bodega Alhambra. Tu vois? Je suis une bonne personne.
0: Tu peux aller la sauver maintenant.
1: Il y a intérêt pour toi à ce qu'elle soit là-bas. Autrement, je te jure que...
2: Elle y est!
0: Mais ne crois pas que c'est tout. J'aime que tout soit extravagant. Donc, je t'ai préparé un autre cadeau. J'ai aussi Luna.
2: Ta vraie fille, Vida.
0: Ah, s'il vous plaît, aidez-moi, Alain! Alain! Ah, aidez-moi! Aidez-moi! Et elle? Elle est à l'usine Vela. Et elle a aussi une bombe avec elle, d'ailleurs.
2: Synchronisée avec celle de moi. Qui vas-tu sauver maintenant, Camilla? Il ne te reste plus que 10 minutes. Avant qu'elles explosent en 1000 morceaux.
0: Aidez-moi, s'il vous plaît!
2: Tu vas devoir agir vite, Camilla.
0: Tu dois choisir un d'entre elles.
2: Donc, qui vas-tu sauver? Est-ce que ça sera Emma? Ou Luna?
0: Helene!
3: Camilla! Que se passe-t-il, Camilla?
1: Elle a kidnappé Emma et Luna aussi! Il y a des bombes! Vito, on doit les trouver et les sauver toutes les deux!

0: Où sont-elles? Dis-moi!
1: Elles sont à deux endroits différents. Emma est à Bodega Alhambra. Quant à Luna, elle est à l'usine Vela. Vito, les bombes vont exploser en même temps.

0: On doit les sauver toutes les deux. On doit y aller maintenant.
1: Alors séparons-nous. Puis allons à ces endroits. On va les sauver.
2: Qui vas-tu sauver? Ça serait Emma ou Luna?

0: Et Emma.
1: Luna? Luna? Es-tu là?
0: Si vous n'avez pas encore remarqué, il y a un bombe à côté de chacun d'entre vous. Surprise!

Je peux très bien me débarrasser de vous deux, mais d'abord, j'ai besoin de réponses à ma question. Je suis sûre que vous aussi, vous vous demandez qui de vous deux importe le plus pour Camilla. Je lui ai dit que vous alliez tous les deux mourir. Donc, je suis sûre que ça presse de sauver l'un d'entre vous. Et sans doute, elle a dû demander toute l'aide qu'elle pouvait avoir. Mais la question est, qui est-ce que Camilla a choisi de sauver?

0: Allô? Je suis presque arrivée. Et toi?
1: Nous y sommes presque aussi. On va les sauver, Camilla.
0: Je ne peux pas les perdre. Je ne peux pas laisser ça se produire.
2: On va découvrir la réponse bientôt. Mais il y a une chose que j'ai cachée à Camilla. J'ai dit que les bombes allaient exploser en même temps. Mais j'ai menti. La vérité, c'est qu'un des bombes explosera avant l'autre. Donc seulement un d'entre vous survivra à la fin.

0: Luna, attends, calme-toi.
1: Luna! Luna!
2: Luna.
3: Pluto!
1: Luna! Luna!
3: Pluto! Pluto! On doit sortir d'ici!
1: Non!
3: Non, on doit y aller! S'il te plaît, Vito!
1: Luna!
3: Allez, s'il te plaît, Vito, on doit y aller! Allez! Allez!
0: S'il te plaît, dépêche! Je vais le faire! Attends, j'y suis presque!
3: Vito!
1: Luna!
3: Vito!
1: Laisse-moi!
3: Vito, non!
1: Lâche-moi!
3: Non, Vito!
1: Ma fille est dedans! Laisse-moi y aller! Luna!
3: Vito!
1: Luna!
3: Tu ne peux pas y aller, s'il te plaît!
1: Luna!
3: Calme-toi!

0: Qu'est-ce qui s'est passé?
1: Mike, arrête la voiture. J'ai dit arrête la voiture.
2: Qu'est-ce qu'il y a?
1: Mike.
2: Quoi?
1: Il y a une autre lanterne. Mike, où tu vas? Hé, hey, attends! Elias, tu sais ce que ça veut dire de voir une lanterne dans le ciel?
2: Quoi?
1: Que quelqu'un est mort.
3: Mon amour, Camilla me prive de toi. Donc je lui ai pris quelqu'un

0: La bombe n'a pas explosé. Appelle les démineurs. Protégez cet endroit.
1: Luna. Alors ?
2: As-tu sauvé Emma ?
1: Emma ? Mais je suis venu pour Luna.
2: Luna est ici avec moi. Elle était dans le bâtiment. Mais la bombe n'a pas explosé, donc elle est en sécurité. Et Emma, as-tu sauvé Emma ?
1: On a échoué. La bombe a explosé avant qu'on rentre dedans. Camilla, je suis désolé. Je suis désolé.
2: Vito, non ! Non, Vito, non ! Non, non ! Non ! Non !

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0: Papa, maman, je suis vraiment désolé. On doit trouver Emma. Kamea et oncle Vitéo sont très inquiets pour elle. Et à la place, tout à l'heure, il y avait...
1: Elias, fils, il y a... quelque chose qu'on doit te dire.
2: Où est-elle ?
3: On ne peut pas entrer dans le bâtiment. L'équipe de déminage n'est pas arrivée. Camilla !
4: Camilla ! Arrête !
3: Camilla !
4: Tu ne peux pas entrer ! Il peut y avoir une autre bombe !
2: Je dois aller dans le bâtiment, Vito ! Emma est dedans !
5: J'ai peur que...
2: Peur de quoi ? T'as peur de me dire qu'Emma est morte ? Non ! Emma n'est pas morte ! À moins que je ne voie son corps, elle est toujours en vie !
3: Camilla !
4: Camilla ! S'il te plaît, non !
3: Luna ! Luna ! Luna ! Luna, tout va bien. On doit aller à l'hôpital.
6: Non, je vais bien, je vais bien. L'hôpital peut attendre. Emma est vraiment dedans?
4: Allô? Où en sont les démineurs? Camilla!
2: Emma!
4: Envoyez-les ici, maintenant!
0: Oncle Vito! Où est Emma?
3: Elias!
0: Où est-elle?
2: Emma!
3: Elle était dans le bâtiment quand la bombe a explosé.
0: Non, ce n'est pas vrai. Non! Elle ne peut pas mourir. Emma, elle est en vie.
3: Elias!
0: Elle est
3: Elias,
0: en vie.
3: Elias!
0: Non, lâche-moi.
3: Elias!
0: Emma est en vie.
3: Elias, non! C'est dangereux.
0: Emma,
3: ne rentre
4: Elias,
3: pas.
4: Elias, reviens.
0: Emma! Emma!
2: Emma!
0: Emma! Emma! Emma! Emma!
7: Emma!

0: Emma, pourquoi mon pardon t'importe autant?
1: Parce que tu es important pour moi. Je t'apprécie, Elias. C'est même plus que ça. Je t'aime.
2: Emma! Emma! Emma!
1: Elias.
0: Emma! Emma!

0: Emma. Oh. Amenons-la à l'hôpital. Emma. Dépêchons.
1: À l'aide.
2: Elle va bien?

0: C'est triste parce que ton super plan a échoué. Je m'étais vraiment prise au jeu. Mais bon, Emma n'est pas morte.
1: Tu mens!
0: Je ne mens pas, Belladonna. Va vérifier toi-même à l'hôpital. On dirait qu'elle est presque immortelle.

0: Dégage.
1: Pourquoi tu t'énerves?
0: J'ai dit sors. Tu dois finir ton travail. Tu dois retrouver Mathias et Aurora. Maintenant. Mon amour. Mon amour. Pardonne-moi. Pardonne-moi, mon amour. Je suis désolée. Désolée, mon amour. Je suis désolée. Je suis désolée. Je suis désolée.

0: Emma a de la chance. Tout est normal. Les résultats de ses radios sont corrects. Pas de fractures. Hormis quelques coupures. Elle va bien.
1: Merci, docteur.
0: Je vous laisse.

J'ai cru que j'allais te perdre. Tu m'as vraiment fait peur, tu sais. Quand j'ai entendu ce qui t'est arrivé, j'ai vraiment compris une chose. Tout ce qui s'est passé ne compte plus. Les désaccords, les disputes qu'on a pu avoir. Plus rien n'est important pour moi. À part avoir une nouvelle chance d'être avec toi. Alors s'il te plaît, réveille-toi, Emma. Pour me donner une seconde chance. Pour que je puisse enfin te montrer ce que je ressens pour toi.

0: Ta grand-mère était super inquiète pour toi, Luna. Sa tension a augmenté. Comment tu te sens?
1: Ça va.
0: Toi! Je ne peux pas croire que ma fille a failli mourir par ta faute. À cause de ton identité et de la vie que tu mènes, Camilla. Elle a été impliquée dans ce bordel. Dégage!
1: Non, ce n'est pas de sa faute. Il y a un criminel en liberté.
0: Non, ce n'est pas vrai.
1: Non. Elle a sauvé ma vie.

0: là. Je sais que c'était difficile pour toi de me choisir en premier. Surtout quand Emma était en danger aussi. Mais t'es quand même venu pour moi. Tu m'as sauvé la vie.
1: Ne crois pas tout ce qu'elle te dit, Luna.

Luna a cru que je suis allée la sauver en premier. Mais ce n'était pas le cas. Comment puis-je lui dire que j'avais choisi de sauver Emma ? Je me sens vraiment comme une mère inutile, vu que j'ai clairement échoué.

0: Elias, c'est moi.
1: Papa ? T'es pas censé te cacher ?
0: Oui, c'était le plan. Jusqu'à ce qu'ils me retrouvent. Ce qui veut dire qu'ils savent qu'on s'est vus. Ils savent aussi que tu sais que je suis en vie, Elias. Ta vie est en danger à la Cespadas. Tu dois quitter cet endroit.
1: Quoi ? Non, papa.
0: Elias, écoute, c'est juste temporaire jusqu'à ce qu'ils abandonnent, enfin.
1: Non, papa. Je ne vais pas partir parce que tu me le demandes. Je ne sais même pas de qui tu as peur.
0: Elias, tu dois m'écouter, fils.
1: Non, toi, tu m'écoutes. Je ne peux pas partir de là après ce qui est arrivé à Emma. Je serai à ses côtés quand elle se réveillera.
2: Elles sont toutes en sécurité, Camilla. Peu importe qui est derrière cela. C'est un grand malade. Mais tu n'as pas échoué, Camilla. Crois-moi.

0: Elias, Elias,
1: lâche-moi.
0: Elias, écoute-moi et arrête de te rapprocher d'Emma.
1: Qu'est-ce que tu dis? Pourquoi devrais-je arrêter?
0: Elias, je suis la raison de l'emprisonnement de Camilla. C'est moi qui ai tué Javier de la Cuesta. J'ai fait en sorte que Camilla soit accusée et punie pour sa mort.
1: Mon papa, tu mens. Ce n'est pas vrai. Ça ne peut pas être vrai. L'assassin avait un tatouage. Tu en as un?
0: Regarde. Ici, je l'ai fait modifier. Regarde plus près. J'ai paniqué en sachant qu'elle se l'avait vu. J'ai appris que des gens s'étaient rassemblés pour chercher ce même tatou.
2: Je suis énervée contre eux.
0: Madame Ichu,
2: qu'est-ce qu'il y a, Alito?
0: J'ai donné une copie du tatou à Judée. Elle m'a dit qu'elle allait demander autour de son école. Regarde.
2: Omar, est-ce que tu connais quelqu'un qui a ce genre de tatouage sur sa poitrine? On nous a dit que la personne a attaqué Camilla et Javier avait ce genre de tatou.
0: Elias, quand j'ai rencontré ta mère, même avant que tu sois né, je sentais pour le meilleur. 20h49, je te jure, ma vie a vraiment changé.

Carmela, ma chérie. Est-ce que je peux voir Emma ?

0: C'était dans une organisation criminelle à Manille. Eh ? J'étais trop stupide et faible. J'étais trop influençable. Je suis devenu un junkie. J'étais avide et accro au pouvoir. Mais je ne savais pas que les choses finiraient comme ça. Et tout s'est empiré quand j'ai rejoint le cartel de Luciano. Primo Diablo. En fait, quand l'organisation de Manille a été dissoute, je n'avais personne sur qui compter à part Luciano. Alors, il m'a pris sous son aile, ici à Les Pedras. Mais il y avait une condition. Je devais obéir à tous ses ordres. Et je devais tuer. Pour vivre. Vous pensiez pouvoir vous en sortir ?
1: S'il vous plaît, baissez votre
0: arme. Votre ami manipule tout le monde. J'avais raison. Je ne veux plus vous voir avec mon frère.
1: Qu'est-ce que vous dites ? Où est Vito ? Où est-il ?
0: Il n'est pas ici. Et je vous jure que vous ne le verrez plus jamais. Compris ?
1: Javier, non !

0: Je vais faire ce que Luciano me demandait de faire. Que cela me plaise ou pas, c'était comme ça.
1: Et nous alors? Hein? Maman alors? Lang Lang et Bang Bang alors? Qu'étions-nous pour toi? Des erreurs que tu as faites?
0: Non, fils, vous... Vous n'en étiez pas. Fils, après avoir fait ce que Luciano m'avait demandé de faire, j'ai commencé à changer et travailler ici en tant qu'agriculteur. Et c'est quand j'ai rencontré votre maman. Elle a changé ma vie. Hélas, grâce à ta mère, j'ai pu trop tourner la page. J'ai décidé de laisser mon ancienne vie. Je te jure que j'aime ta mère. Ainsi que toi et tes sœurs.

0: pauvre Emma. Je me sens mal pour elle. Pourquoi on dirait qu'elle sera blessée à chaque fois?
1: Parce qu'elle peut l'encaisser, mamie. Elle est forte. Elle est une survivante.

0: choisi de croire, fils. Que je pouvais recommencer. Vivre une vie en paix. Avec ma propre famille. Mais j'avais tort. La réalité est bien différente. Les personnes comme moi ne méritent pas une seconde chance. Il y aura toujours un prix à payer.
1: Maman !
2: Elias !
1: Maman ! Maman ! Maman ! Maman ! Maman !
2: Je m'en suis voulu toute ma vie, papa. Parce que j'ai survécu. Je me sens coupable pour ce qui est arrivé à maman. À Ben Ben. À la langue, à toi. Mais c'est de ta faute. C'est toi qui as tué ma mère. Tu as tué mes petites sœurs. Je t'ai même pleuré, papa. Je t'ai pleuré pendant tant d'années. Mais je n'aurais pas dû le faire. J'aurais plutôt dû te mépriser.
0: Fils, s'il te plaît, pardonne-moi. S'il te plaît, pardonne-moi, fils. Elias. Fils. Elias.

0: Camilla ? Je pense que j'ai oublié mon téléphone dans la chambre d'Emma.
1: Où sont Louis et Mamie ? Je dois parler à ton fils.
0: Ils sont dans la voiture.
1: Tante Alice ? T'es sûre que tu n'as pas vu le kidnappeur ?
0: Camilla, je te l'ai déjà dit, non, il portait un masque.
1: Donc ce n'était pas le marié tueur, dans son petit costume ridicule ?
0: Pas du tout.
1: Donc tu n'as pas reconnu sa voix ? Ou bien remarqué certains gestes ? Tante Alice, je...
0: Écoute Camilla, je suis désolée. J'aimerais vraiment me rendre plus utile, mais... J'étais trop terrifiée à ce moment pour remarquer quoi que ce soit sur le kidnappeur. Je vais juste récupérer mon téléphone dans la chambre d'Emma.

0: Elias, ta mère et moi, nous devons partir. Alors c'est toi qui commandes, ok?
1: Ok, papa, tu peux me faire confiance. D'ailleurs, si vous jouez dehors, n'allez pas trop loin. Elias, prends soin de tes soeurs, ok? Ok, maman. Viens là. Elias, allons à la rivière.
2: Bonne idée.
1: Lan-Lan, allons-y demain. Il va faire lui bientôt.
3: Reste ici si tu veux. Lan-Lan et moi, on y va.
1: Lan-Lan.

Tu vas bien ?

0: Tout va bien? Qu'est-il arrivé au chauffeur?
1: Doucement, Emma, doucement. Mon conducteur est mort. Mais ne t'en fais pas pour ça, ok? Tu dois te concentrer sur ta guérison.
2: Sors de là!
0: Au début, j'ai cru.
1: Cru quoi, Emma?
0: Rien du tout.
1: J'ai entendu ce qui s'est passé. Je suis heureuse que toi et Luna êtes saines et sauves.
0: Luna? Comment elle va?
1: Elle va bien. Bien sûr qu'elle va bien. C'est Camilla qui l'a sauvée.
3: Qui est-ce que Camilla va choisir de sauver? Sa vraie fille ou sa fille adoptée? Je suis sûre que Camilla ira sauver celle qu'elle aime vraiment.
1: Je suis sûre que Camilla savait que tu pouvais bien t'en sortir. C'est pourquoi elle est allée sauver Luna. Et elle a bien fait, Emma. T'as réussi à survivre à la bombe. Juste par toi-même.
0: J'ai réussi.

0: Laisse-la ici. On prendra soin d'elle.
1: Ça ira, je peux m'en occuper.
0: J'ai dit, laisse-la avec nous.
1: Je reviendrai, Luna. Repose-toi un peu, ok? Contacte-moi si tu en as besoin. Maman, s'il te plaît, prends soin d'elle.

0: Je ne lui permettrai plus de s'approcher de ma fille. Nous allons aux États-Unis. Je suis déjà en train de préparer les documents.
1: T'es sérieux? Qu'est-ce que tu fais?
0: Qu'est-ce que je fais? Je protège ma fille. Qu'est-ce que tu fais? Hein? Tu ne vois pas? Notre fille a failli mourir, Vito. Tout ça parce qu'elle a un lien avec Camilla. Comment faire si ce tueur revient la chercher? Dis-moi, qu'est-ce que tu feras dans ce cas-là?
1: Mais tu ne peux pas emmener Luna avant même de lui demander.
0: Et si elle dit oui? Et si elle est d'accord avec moi? C'est le moment de quitter cet endroit et échapper à ces meurtres qui continuent de sévir dans la ville. Tu ne peux pas l'empêcher de partir, Vito.

0: Emma, j'ai failli devenir folle en pensant que je ne te verrai plus jamais.
1: Je vais bien, Camilla. Tu savais que j'allais m'en sortir. Tu m'as appris comment me protéger et me sauver en cas de difficulté, pour que je n'aie pas besoin de compter sur toi. Heureusement, je t'ai écouté. Et j'ai appris. C'est pour ça que j'étais capable de me sauver. Quand t'as choisi de sauver Luna d'abord.
2: Emila! À l'aide! Camilla, je sais que c'était difficile pour toi de me choisir en premier, surtout quand Emma était aussi en danger. Mais tu es quand même venue pour moi.

Vito et moi, nous sommes séparés. Pour qu'on puisse vous sauver toutes les deux en même temps. Maintenant, vous êtes toutes les deux sauvées. C'est le plus important. Vous êtes saines et sauves. Emma, après tout ce qui est arrivé à ton père, je ne pense pas que je pourrais survivre si je te perdais. Heureusement, tu vas bien.

0: Demande.
1: Ok, bien. Je ne pars pas non plus. Je reste ici. Mais je ne me montrerai pas. Personne ne le saura. Je te protégerai, fils. Je vais m'assurer qu'il ne te blesse pas.
0: De qui as-tu si peur, papa? Luciano est déjà mort.
1: Il n'est pas le seul que l'on doit craindre.
0: Mais Alas qui d'autre? Est-ce qu'Amia, tu penses qu'elle te blessera?
1: Bien sûr. C'est pour ça que tu dois t'éloigner d'elle et sa fille adoptive. Tu m'entends? Dès qu'elle saura que t'es le fils de celui qui est responsable de son emprisonnement, elle pourrait bien te faire du mal aussi.

0: essaye encore. Emma, lève-toi. On continuera de faire ça jusqu'à ce que t'apprennes.
1: S'il te plaît, Camilla, je ne peux plus le faire.
0: Emma, on ne s'arrêtera pas de le faire avant que t'arrives à monter sur le cheval seul. Alors arrête de pleurer maintenant, parce que tu peux le faire. Tu m'as dit que t'avais révisé. Mais si t'as bien révisé, pourquoi t'as pu faire cette faute?
1: Je suis désolée.
0: Tu l'avais en toi. T'as ce qu'il faut pour arriver parmi les meilleurs de ce monde. Ainsi, personne prendra l'avantage sur toi. Est-ce que tu comprends ce que je dis, Emma?
1: Oui, Camilla.
0: Emma, tu sais pourquoi je suis si sévère avec toi? Je suis sévère avec toi parce que je t'aime. Tout ce que je veux, c'est que tu deviennes forte. Je veux que tu sois courageuse, Emma. Parce que les gens de ce monde sont cruels. Et si t'es faible, ils t'écraseront.
2: Merci, papa.
0: Fabio, elle ne part pas avec toi. Emma, tu veux aller avec ton père? Ou tu préfères rester avec moi?
2: Je vais rester ici. Je ne veux pas que tu sois toute seule.
3: Allez, Camilla. Tu es tout pour Emma. Elle t'obéit sans question. Ça ne te suffit pas? Pourquoi tu dois être si dure avec elle à chaque fois?
0: Parce qu'elle a besoin de guide. Elle doit savoir se protéger.
3: Camilla, Emma te voit comme une mère. N'oublie jamais ça.
0: Je ne l'ai pas forcée, ok? C'est elle qui l'a voulu. Elle a voulu m'aider à faire ça, pour que j'obtienne enfin justice.
3: Tu sais pourquoi elle fait ça, Camilla? C'est parce qu'elle t'aime. Nous t'aimons, Camilla. Mais tu l'utilises pour avoir ce que tu veux.

Est-ce vraiment ce que je fais à Emma, Fabio? Est-ce que je lui brise le cœur à chaque fois? T'avais bien raison. Je mets toujours la vie d'Emma en danger. Fabio. Fabio, s'il te plaît, réveille-toi. J'ai besoin de toi, Fabio. J'ai besoin de toi, Fabio, je t'en supplie. J'ai besoin de ton aide. S'il te plaît, aide-moi pour que je puisse me rattraper. S'il te plaît, Fabio. S'il te plaît, Fabio, réveille-toi.

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14: Camilla est perturbée. Mais tous ceux pour qui elle pleure sont encore en vie. Je vais changer ça. Je vais la rendre misérable.

In mijn macht. Oh no. Impossible. C'est impossible. No. Emma. Emma. Ma pauvre fille.

0: Tu penses qu'elle me blessera ?
1: Écoute, Camilla est revenue à Las Pedas pour se venger de tous ceux qui ont ruiné sa vie. T'as vu ce qui s'est passé pour Juan Felipe et Luciano ? Tu penses qu'elle ne me réserve pas le même sort ? Elias, je ne veux pas que tu t'impliques là-dedans.
0: Et toi, papa ? Je peux te croire, peut-être ? Tu as dit que tu travaillais pour Luciano de la Torre. Et les gens disent que le tueur est connecté à lui. Tu sais qui c'est ? Tu le connais ? Si tu sais quelque chose, tu dois le dire avant que quelqu'un soit de nouveau tué.
1: Je ne sais rien là-dessus, Elias.

0: Donc t'aimais vraiment Emma?
1: Bien sûr que je l'aimais. C'était ma fille.
0: Si t'aimais vraiment Emma, Aurora, t'aurais dû coopérer avec moi. Car si tu l'aimais vraiment, tu n'aurais pas accepté de la mettre en danger. Et tu m'aurais déjà dit qui est la personne derrière tout ça. Si t'aimais vraiment Emma, tu aurais mis tes peurs de côté. Juste parce que ce que tu devrais craindre est l'idée de perdre ta fille.
1: J'ai jamais voulu mettre la vie d'Emma en danger. Et c'est aussi pour ça que j'ai bien voulu souffrir en restant ici comme une prisonnière.
0: Oh, tu pouvais aussi te libérer de tout ça en révélant enfin la vérité à tout le monde ici. Comme ça, Emma ne serait pas à l'hôpital aujourd'hui.
1: Que tu veux dire par là? Tu as dit qu'elle est morte. Donc, Camilla, tu m'as juste menti? Tu joues juste avec mes émotions? Tu sais quoi? Tu n'as aucun cœur, Camilla.
0: Écoute, si je dois faire quelque chose de mauvais pour protéger Emma, je le ferai sans jamais hésiter. Sais-tu ce qui est arrivé à Emma? La pauvre a failli mourir. Si elle n'avait pas pu se mettre à l'abri, elle serait déjà morte. Elle aurait été mise en pièces, Aurora. Ta chère fille a failli mourir à cause du criminel que tu protèges encore. Et nous savons bien que ce malade ne t'arrêtera pas. Maintenant, imagine, et si cette personne réussissait à tuer Emma? Est-ce que c'est ça que tu veux? Hein? C'est ça que tu veux qu'il arrive à Emma ?

0: Camilla vient de se dire qu'elle avait besoin de sortir.
1: Pour faire quelque chose de plus important.
0: Emma, tu sais que tu comptes beaucoup pour Camilla.
2: Dis-moi, où est allée Camilla? La mère revient tout juste de l'hôpital et elle s'en va?
1: Qu'est-ce que tu veux dire?
2: Oh, rien. Je suis juste inquiète pour Emma. On sait tous à quel point Camilla est occupée récemment. J'espère juste qu'elle n'oublie pas qu'Emma a besoin d'elle.
1: T'as vu Camilla avant qu'elle parte de la maison? Pas vrai? C'est évident qu'elle veut trouver qui a voulu tuer Emma.
2: Choknat, je n'insinue rien du tout. Je vais aux toilettes.
1: J'espère que papa va vite se réveiller.
0: Il te manque vraiment beaucoup, n'est-ce pas?
1: Bien sûr que oui. Il me manque beaucoup. Et j'ai vraiment besoin de lui pour pouvoir avancer.
0: Pour avancer? Explique-moi ce que tu veux dire.

0: quel point aimes-tu vraiment Emma? Assez pour enfin dire la vérité? Tu dis toujours que tu aimes Emma, non? Alors, c'est le moment de parler!
1: L'assassin, elle t'observe depuis le début. Ses alliés sont si proches qu'ils chuchotent quasiment à tes oreilles. On dirait que tu fais exprès de ne pas entendre. Tu dis toujours que je te cache la vérité. Mais la vérité est juste devant tes yeux. Tu les vois pas alors qu'ils te rient au nez.
0: Alors, arrête de tourner autour du pot. Aide-moi et dis-moi tout. Qui est derrière
1: Camilla,
0: tout ça? Parle. Dis-moi. Pourquoi tu ne veux pas me le
1: non,
0: dire?
1: Non, arrête ça.
0: Elle sait la vérité. Elle sait aussi qu'Emma a failli mourir. Mais cette idiote ici refuse toujours de parler. Elle préfère encore protéger une assassin. La même qui a mis la vie de Emma et Luna en danger. Et pourquoi, Vito? Pour me faire choisir? Pour me faire du mal? Pourquoi la bombe de Luna n'a pas explosé? Mais celle d'Emma, si! Elle aurait pu mourir. J'ai failli la perdre. C'est personnel. C'est pas comme pour Juan Felipe ou Luciano. C'est personnel, Vito.
2: T'as besoin de te reposer. Rentre à la maison. Repose-toi. Je parlerai avec Aurora.
0: Si tu refuses toujours de parler à mon retour, je te jetterai de nouveau dans la petite chambre noire. Et quand je reviendrai,

0: Tu ne veux pas savoir ce que je serais capable de faire pour te faire avouer.
1: Je sais que ce n'est pas le moment, mais on a besoin de parler d'autre chose. Tessa veut emmener Luna en Amérique.
0: Qu'est-ce que Luna a dit ?
1: Je ne pense pas qu'elle le sache. Mais on doit parler avec elle maintenant.
2: Bien, reste là et calme-toi. Si tu as besoin de quelque chose, appelle-moi, d'accord ?
3: Ichu ? Elias, alors ? Est-ce qu'il m'a rendu visite ? Était-il à l'hôpital ?
4: Emma ! Emma !
3: Elias !
4: Emma !

0: C'est pourquoi tu dois t'éloigner d'elle et de sa fille adoptive. Elle pourrait te faire du mal aussi.
1: Chérie, tu ne t'en rappelles pas? Elias est rentré dans le bâtiment abandonné où tu étais. Après que la bombe était explosée et qu'il croyait que tu étais morte, ils ont cherché dans tout le bâtiment pour te trouver parce qu'ils refusaient de te croire morte. Elias est celui qui t'a trouvée. Il t'a fait sortir. Ils ont dit qu'ils ne voulaient pas te lâcher jusqu'à ce que tu sois bien à l'hôpital.
2: Emma !
3: Elias ?
2: Emma ?
3: Emma ! Elias !
2: Emma ! Emma !

0: Oui.
1: Je pense savoir où ils ont caché Aurora.
2: J'ai trouvé une photo d'une maison dans la chambre de Camilla.
1: Je l'ai déjà vue à Las Esperdas.
0: Alors va là où elle est détenue. Vois si Camilla a pu la faire parler.
1: Si Aurora avait parlé, Camilla serait déjà à notre
2: trousse.
1: Donc je pense qu'elle n'a rien avoué.
0: Ne lui laissons pas la chance de le faire plus tard.
3: Tu sais déjà quoi faire, Agnès.
1: Et si elle est bien gardée? Je ne peux pas être vue par les gardes de Camilla.
0: Ce n'est pas mon problème, Agnès. Utilise ton cerveau et trouve.
1: Ok, je te tiendrai au courant.

0: Désolée, je ne voulais pas sortir du lit.
1: Comment tu vas?
0: Traumatisée. Je ne peux pas croire que quelqu'un puisse faire un plan si élaboré pour que Camilla choisisse entre moi et Emma. C'est fou! J'étais là-bas. Après que la bombe ait explosé dans le bâtiment où Emma était. M'as-tu vu aussi? Ou t'étais trop concentrée sur Emma? J'ai vu ces expressions sur ton visage. L'amour, la peur, l'inquiétude. Des fois, je me demande, est-ce que tu auras ces expressions pour moi ?

Au début, c'était toi, Ichu. Et maintenant, c'est Emma et Luna. Ça doit s'arrêter. Je ne veux perdre personne à qui je tiens.

0: Merci, Ichu.
1: Tu dois beaucoup manger. Hein. Tu dois bien récupérer tes forces. Toutes ces épreuves te touchent. Tu es très pâle.
2: Donc le marié tueur sait déjà que Luna est Vida? Mais comment c'est possible? T'as seulement dit ça à quelques personnes. Et si c'était quelqu'un qu'on connaît et que cette personne a dit des informations à propos de Luna à une commère ou à quelqu'un qui peut être le marié tueur?
1: Je ne peux pas imaginer que quelqu'un de proche fasse ça. Et je suis sûre que ce n'est aucun d'entre nous.
2: Ses alliés sont si proches qu'ils chuchotent quasiment à tes oreilles. On dirait que tu fais semblant de ne pas entendre.
3: Bien, j'espère que tu l'as dit à personne, Chocolat.
2: Hey!
3: T'as une grande bouche.
2: Hey! Je suis curieuse, mais je ne ferai pas ça.
3: Calme-toi, je rigolais. Ne sois pas sur la défensive.

0: Infirmière!
1: Ce patient a été déchargé.
0: Où est sa famille?
1: Ils attendent dans le van dehors.
2: Camilla, j'espère que toi et Emma pourrez mettre les choses au clair. Je pense que quelque chose l'empête. Je m'inquiète pour elle.
3: Peut-être que c'est dû à la jalousie d'Emma envers Luna, car Luna est ta vraie fille. Mais encore, Emma n'est pas du genre jalouse ou drama queen. Oublie ce que j'ai dit, Camilla. Ce n'est pas ce que je voulais dire. Bye.

0: Vous avez besoin d'aide, monsieur?
1: Non, monsieur.
0: Vous devrez partir, monsieur. S'il vous plaît. Vous ne pouvez pas vous garer là.
2: Tu dois m'écouter, arrêter de voir Emma.
3: Pourquoi dois-je arrêter?
2: Je suis la raison de l'emprisonnement de Camilla. C'est moi qui ai tué Javier de la Cuesta. Et j'ai fait en sorte que Camilla soit accusée et punie pour sa mort.

0: Vous êtes toujours avec moi, DJ Chicabella. Et nous donnerons des conseils pour notre invité qui veut attaquer la fille de sa meilleure amie sur les réseaux sociaux après que cette dernière ait colporté les mensonges par rapport à elle, à son copain, ce qui a causé leur rupture. Bonjour Rosa, n'impliquons pas les autres, ok? La fille de ta meilleure amie n'a rien à voir avec ce problème.
1: Hors de question, si sa fille souffre à cause d'une fausse rumeur aussi, je suis sûre qu'elle souffrira deux fois plus que moi j'ai souffert.
0: Attends Rosa, je ne pense pas que ce soit une morale.
1: Elle le mérite.
0: Oula, ok, je pense que c'est le moment de demander à notre audience, parce que c'est difficile de calmer Rosa pour l'instant. Très bien, nous avons un appel. Bonjour cher, quel conseil vous avez pour alias Rosa?
2: Pas seulement l'enfant, blessez tous ceux à qui cette menteuse tient.
0: Oh mon Dieu, cette personne est folle. Que se passe-t-il dans ce monde? Tout le monde devient très violent. Je pense que c'est le moment qu'on passe au peuple.

0: soit honnête, Jacknot. T'es sûr que tu ne l'as dit à personne?
1: Oui, bien sûr. Et je te jure, je suis innocente. J'ai parlé à personne de l'identité de Luna. Je te le jure, promis juré craché.
2: Tu sais, il y a quelque chose dehors qu'il faut nettoyer. Profites-en bien pour réfléchir à ce que tu dis, Jacknot.
1: Attends, Tichou. Je ne pensais pas du tout ce que j'ai dit plus tôt. Je le jure par la lune et les étoiles du ciel. Tu sais que c'est Ness qui a commencé tout ce commerce. C'était pas marrant du tout. Je vais vraiment me fâcher.
0: Chut, ne sois pas si susceptible, Jacknot. Je rigolais juste.
1: Ok, d'accord.
0: Relax.

0: Allons-y. Allez, on partons juste.
1: Relax. Tu devrais te calmer. J'ai un cadeau pour toi aussi.

0: Comment tu as su, Camilla? Est-ce que c'est ce que j'ai dit en dernier? Je dois vraiment apprendre à fermer ma bouche.
1: Nous sommes de vieilles amies, Agnès. Alors, pourquoi?
0: Tu disais que la cruauté du monde t'avait renforcée. Mais comme la sainte que tu penses d'être, t'aimais juste mettre les gens sur un piédestal parce que t'es trop gentille. Oh, trop bête, comme tes pieds. T'as besoin d'être ramené à la réalité. T'es comme un enfant idiote qui pense aux grandes amitiés qui ne sont même pas vraies.
2: Agnès! Te voilà. Laisse-la une seconde. Allez, viens. Camilla t'attend là-bas. Elle veut aller faire les magasins. Va vite te préparer.
0: Maman, je dois faire ça. Madame Tolentino les veut aujourd'hui.
2: Oh, allez. Juste laisse ça. Elle pourra t'acheter de belles choses.
0: Maman, j'ai beaucoup de choses à faire. En plus, elle veut faire les magasins alors. Pourquoi je dois y aller?
2: Idiote. Elle est riche. C'est une Delatore, tu te rappelles? Donc dépêche-toi de te préparer. Allez, t'as de la chance qu'elle veuille être ton amie. Pourquoi tu es si hautaine? T'es une simple fermière. Donc, ne sois pas si arrogante.
0: Tu étais trop dépendante. Qu'est-ce que j'étais censée faire? Tout le monde, y compris ma famille, disait toujours que j'avais de la chance. Parce que tu voulais bien être mon amie.
2: Waouh, ils sont si jolis! Il y en a tellement! T'as vu, Agnès? Je suis contente que tu m'aies finalement écoutée. Elle est si généreuse. Elle nous a acheté tant de choses!
0: Mais maman, elle n'arrêtait pas de parler des plantations. Et ses plans pour la commence de sa famille de je crois. C'est juste parfait.
2: C'est normal. Écoute, Agnès, les rumeurs disent qu'elle héritera de toutes les plantations de son grand-père, Don Jacobo. Toutes. Donc, tu devrais rester proche d'elle. Oh, c'est incroyable.
0: Mais devine quoi? La vérité est que je te méprise. Tout ce qui te concerne me rend malade. J'étais qu'un enfant gâté qui avait ce qu'elle voulait.
2: Qu'est-ce que ça dit?
0: Je ne suis pas acceptée. Il n'y a pas de bourse.
2: Tu sais quoi? C'est qu'il y a sûrement plein de gens qui ont déposé la demande avant toi. Donc tu as perdu la chance. C'est pas comme si tu étais intelligente, ma fille.
0: Comme ça. Je suis ta fille, t'es ma mère. Je devrais avoir confiance en moi. Ne devrais-tu pas me soutenir? Mais la place se complémente toujours comme il a.
2: Écoute, Agnès. Seulement les gens comme elle méritent les compliments. En quoi tu mérites des compliments?
0: Quel genre de mère es-tu?
2: Et pardon? Ça va pas de me parler comme ça? Tu ne sais pas de quoi tu parles. Écoute bien. Je te rappelle juste ce qu'est la réalité. J'ai été ambitieuse comme toi une fois, Agnès. J'avais le rêve de retourner à Manille. Et regarde où j'en suis. J'étais enceinte. En fait, tu es un fardeau.
0: Un fardeau, maman? Je suis celle qui travaille pour nous soutenir. Je travaille aux plantations. Et en tant que femme de ménage, pour qu'on puisse au moins acheter à manger, j'ai tout donné pour toi, maman. C'est toi le fardeau.
2: Comment? Je suis un fardeau, hein? T'as du culot de dire ça. Comment oses-tu me parler comme ça? Qu'est-ce que tu as accompli?

0: de nouveau.
1: Hé, Agnès, ta mère te cherche partout. Camilla veut que tu l'accompagnes.
2: Tous les hommes étaient troublés par toi. Tout ce que tu sais faire est de mêler des vies des autres. La nuit où tu m'as vue avec Javier.
3: Allez!
2: Arrête ça!
1: Agnès!
2: Laisse-moi tranquille!
3: Hé, ça va pas!
1: Allez,
3: c'est quoi votre problème?
1: J'ai essayé de te sauver, Agnès.
2: Je n'ai besoin de personne pour me sauver. On était en train de se discuter. Je voulais être un delincuesta. J'en avais marre d'être une fermière. Donc j'ai commencé une relation avec Javier. Mais bien sûr, tu avais besoin de ruiner mes plans, n'est-ce pas? Parce que tu pensais être la seule à pouvoir vivre dans un manoir. Et parce que tu voulais être seule à devenir de la Cuesta. Qu'est-ce que ça fait d'être trahi à Camilla? Ça prouve seulement que je suis meilleure que toi. C'est pourquoi j'ai quasiment réussi à tuer tes deux filles.
1: Honnêtement, Agnès, penses-tu que je vais y croire? Tu voudrais que je croie que t'as planifié ça toute seule? Même ta mère savait très bien que tu n'étais pas intelligente.
4: Tu crois que tu vas réussir? T'es complètement inutile. Tu ne peux même pas obtenir cette petite bourse. Tu es trop bête. Tu m'entends? T'es aussi lente que je le suis. Tu n'échapperas jamais à cette vie. Tu m'entends? Souviens-toi. Tu sais, tu n'auras jamais rien. Et ne l'oublie jamais.
1: En vrai, c'est triste. Tu croyais vraiment que t'allais obtenir quelque chose en ayant une affaire avec un riche coureur de jupons comme Javier? Donc, tu veux que je te croie quand tu dis que tu es le cerveau derrière ça?
2: Seul quelqu'un qui a eu une vie privilégiée dirait une chose pareille. Même si tu étais ami avec un pauvre comme moi, quelqu'un comme toi ne comprendra jamais les difficultés qu'on traverse.
1: Mais aucun des autres agriculteurs décide de tuer quelqu'un. Sois réaliste. T'es pathétique. C'est juste toi. Parce que t'es une idiote.
2: Je ne suis pas une idiote.
1: Si tu l'es. T'étais importante pour moi. T'étais mon amie. Je t'aimais. Pourquoi tu m'as trahi?
2: Parce qu'on n'était pas amis.
1: Ah!

0: Chognat, tu peux essayer de te contrôler pour une fois? T'es vraiment trop bavarde. Contrôle-toi!
1: Où est Madame Camilla?
0: Elle est dedans. Pourquoi?
1: Emma est partie à l'instant. On lui a dit de prévenir Madame Camilla. Mais elle était pressée, donc les gardes du corps l'ont accompagnée.
2: Oh non, il s'est reparti. Oh Emma, elle est trop têtue, ton Tichou. Ne t'inquiète pas.
0: Non, Chognat.
2: Je vais le dire à Camilla. Je promets que je ne dirai rien d'autre, Tichou. Je me contrôlerai. C'est promis, ton Tichou.

0: Agnès, lâche-moi. Qu'est-ce que tu fais?
1: Ne bouge pas, Camilla. Je lui tranche la gorge.
0: Comme

0: Infirmière! Infirmière!
1: Monsieur, qu'est-ce qui se passe?
0: J'ai besoin d'un téléphone.
1: Monsieur?
0: J'ai besoin d'appeler Madame Camilla maintenant.
2: Camilla!
3: Agnès!
2: Agnès!
4: Et Jou?
5: Que se passe-t-il? Sinon, je les coupe la gorge!
2: Agnès, s'il te plaît!
5: Camilla! Dis-leur de venir à Kelly! Ou sinon, tu le tueras, Imena! Baissez vos armes!
4: Et Jou, recule de là! Posez okay. les armes!
2: Agnès, lâche-la!
4: Tante, je t'ai dit de reculer!
5: Okay, je le tue, Imena! Recule!
2: Agnès, qu'est-ce que tu fais?
6: Sauvez-moi!
4: Et Jou!
2: Agnès, s'il te plaît, laisse-la partir!
5: Je dois sortir d'ici! Ne m'empêchez pas!
6: Aide-moi! Camilla!
7: Elias, pose ça ici. Je reviens.

0: Elias.
1: Personne ne bouge.
2: Lâche Choknath, Agnès.
0: S'il te plaît, lâche-moi.
1: Choknath. Tout le monde, recule. Oh, je vais la tuer ici.
0: Non. Agnès, s'il te plaît, arrête ça.
1: Fermez-le.
0: Agnès.
3: Dépêchez.
2: Choknath.
3: Tous après elle. Allez. Attrapez-la. Ne la laissez pas s'échapper.
4: Emma? Qu'est-ce que tu fais là? Tu devrais te reposer. Camilla sait que tu es là?
0: Pourquoi tu ne viens pas me voir? Ils m'ont dit que tu étais là quand j'étais inconsciente. Mais tu n'étais pas là à mon réveil. Je t'attendais, Elias.
4: On m'a dit que tu allais bien.
0: C'est tout? T'es celui qui m'a trouvé. Et tu me l'as dit. Je m'en rappelle aussi.
4: Tu te souviens de quoi d'autre?
5: Madame, elle est partie. On ne l'a pas trouvée.
6: Un garde a appelé, madame. Quelque chose s'est passé à l'hôpital.
0: J'ai appelé ton prénom. Elias. Je t'appelais pas ton prénom. Et tu m'as entendu.
4: Emma?
0: Elias?
4: Emma?
0: Tu m'as aidé à sortir de là.
4: C'est tout?
0: De quoi dois-je me rappeler?
4: S'il te plaît, réveille-toi, Emma. Je dois te dire ce que je ressens pour toi. Un rien. En fait, c'est mieux si tu rentres à la maison. Tu devrais être alité. Si jamais quelque chose t'arrivait encore, tu ne devrais pas te promener comme ça.

0: J'ai cru que j'allais te perdre. Tu m'as vraiment fait peur, tu sais. Tout ce qui s'est passé ne compte plus. Les désaccords, les disputes qu'on a pu avoir, plus rien n'est important pour moi, à part d'avoir une nouvelle chance d'être avec toi.
1: Tu m'as dit que tu voulais tout oublier. T'as dit que tu voulais juste être avec moi.
0: T'as sûrement rêvé.
1: Non. Non, Elias. Je t'ai entendu. Pourquoi tu me mens? Pourquoi tu nies tout ce que tu m'as dit? Je ne comprends pas. Ou c'est facile pour toi de changer d'avis? Juste dis-moi.
0: Emma,

C'est rien. Ce n'est rien. C'est un rêve. Oui, j'étais inquiet quand j'ai entendu ce qui t'était arrivé. Mais quand ils m'ont dit que tu allais bien, toutes les raisons pour lesquelles nous ne pourrons pas être ensemble me sont revenues.

0: Mademoiselle, quelque chose s'est passé à l'hôpital.
1: Fabio ? Chef, qu'est-il arrivé à Fabio ?
2: Je suis désolé, Camilla. Quelqu'un s'est déguisé en infirmière et est entré dans sa chambre. Elle a détaché ses tuyaux et a emporté Fabio.
1: Docteur, qu'est-ce qui va arriver à Fabio ? Sans son support de vie, ce que vous savez, s'il va quand même survivre ?
3: La plupart du temps, les patients meurent sans ça. Après un coma de plusieurs mois, ça serait un miracle s'il survit.
1: Chef, on ne peut pas laisser Fabio mourir. On doit le sauver. Je ne laisserai rien lui arriver. Il ne peut pas mourir. Je l'interdis.

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11: Je m'appelle Sandro. Des transfusions sanguines m'ont sauvé la vie. Je suis là pour vous rappeler l'importance du don du sang. En juin 2025, j'étais tranquillement à la maison, en compagnie de ma famille, et j'avais depuis quelque temps du mal à respirer. Je décide d'aller voir SOS Médecins. Et là, en arrivant sur place, je suis consulté par une docteure qui me dit « Monsieur Lavarel, votre cas est beaucoup plus grave que vous le pensiez. » Et me voilà parti au CHU Sud, en service des urgences, où j'ai été plongé dans le coma. Et là, pendant mon séjour, j'ai eu une hémorragie interne et j'ai aussi eu un saignement de mes poumons. 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Les bénéfices des transfusions, c'est que je suis là devant vous aujourd'hui. 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On n'avait pas le choix que de m'injecter, de me faire de transfusion sanguine si je voulais continuer à vivre. Avant, en juin 2025, j'étais en très bonne forme physique. Je faisais du vélo, 3 fois séance en salle. Je partais de la maison jusqu'à mon travail en vélo, ce qui représente à peu près 900 mètres de dénivelé, 17 km. 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Cependant, je continue à promouvoir le don du sang, notamment en incitant ma fille, Amandine, à donner son sang pour sauver des vies.
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12: Salut les amis. Bon, dites-moi, vos enfants à 2 ans, ils parlaient déjà ? Non, parce que le mien dit que 3 mots. Et il joue tout seul. Parfois même, quand je lui parle, il réagit même pas. Vous feriez quoi à ma place ?
13: Tu devrais aller à la PMI. Ils donnent des ateliers éveil corporel et motricité.
12: Mais c'est pas un peu too much ?
13: Bah, moi, je serais toi, c'est ce que je ferais. Hein.
12: J'espère que c'est pas encore moi qui dramatise.

0: Ça a été la route avec la pluie, avec le petit?
1: Oui, oui, t'inquiète pas. Comme d'hab, je gère. Tiens, regarde. Un message.
0: Ah, ça commence. Oudil, il n'a pas l'air à entendre.
1: Oui, et il ne parle pas encore.
0: Tiens, un autre.
1: Ma nièce, elle a parlé à 4 ans. Aujourd'hui, elle est avocate. La mienne, pas un mois, 2 ans. Rien d'alarmant, ne vous inquiétez pas.
0: Marmaille, comme elle a écosse plus tard, affole pas et profite. Quand il commence à causer, il arrête plus après. C'est pas faux. Enfin, jusqu'à l'adolescence.
1: Ça doit être son caractère, c'est tout.
0: Mais ils sont super bienveillants, en fait, sur ce forum, t'as vu?
1: Non. J'ai dû rater quelque chose.
0: Arrête de culpabiliser, Sylvie. On rate tous des choses et on fait toutes de notre mieux, d'accord?
2: Sylvie, c'est bien ça?
1: Oui, c'est moi. Vous pensez que mon enfant a un problème?
2: J'ai juste remarqué qu'il était un peu dans sa bulle.
1: Oh non. Vous pensez qu'il a un retard?
2: Oh non, non, non. Je l'ai observé tout à l'heure et quand je donne une consigne, il comprend parfaitement. C'est juste... je suis pas sûre qu'il entende tout.
1: Oh non. Vous pensez qu'il est sourd?
2: Le mieux à faire, et ce que je vous conseille, ça serait de faire un dépistage auditif et sensoriel, si ça vous convient.
1: Oh non. Vous pensez qu'il est malade?
2: Je vous conseille vraiment de faire consulter par un médecin de la PMI. Et il est là en plus aujourd'hui, donc il pourrait vous orienter.
1: J'ai peut-être manqué un truc.
2: Je vous ai observé aussi, Sylvie. Et vous êtes formidable. Vous faites vraiment tout ce qu'il faut. Rassurez-vous. Maintenant, vous n'êtes plus toute seule à tout gérer.
1: Je vous remercie.
2: Je vous en prie.
3: 1, 2, 3, souris.
1: Mais j'ai vraiment cru que je devenais folle, hein. Même mes followers sur Insta ont répondu qu'il y avait un problème. Mais moi, je sentais, hein.
4: Alors, bah, je la console, maman.
1: Non, je savais que quelque chose clochait.
0: Bah, écoute, quand on a un doute, c'est que déjà, on fait attention. Et c'est déjà beaucoup. T'es une bonne maman, Sylvie. C'est vrai. Tu vois, le tout, c'est de partager ses doutes avec des personnes qui peuvent les lever.
1: Merci.
0: Il va bien, ce petit amour, hein?
1: Bébé.
0: 4, 5, 6. La tombe, 6 en coccyx.
1: Jason, on rentre.
5: Mais pourquoi tu m'envoies un message, maman? Je suis juste à côté de toi.
1: Ça fait 10 minutes que je t'appelle. Toi aussi, bientôt, c'est direction l'ORL.
5: Ok.

0: ça faire dans son oreille là?
1: Ah, c'est une sorte de micro pour l'aider à mieux entendre. Ils ont dit ça à la PMI.
0: La PMI? PMI? Le FBI? C'est un micro d'agent secret.
1: Mais non, t'es bête, c'est juste pour l'aider à mieux entendre.
0: Pour que la PMI écoute tout, elle vous surveille.

0: personne.
1: Ah, vous allez encore là. Et attends, Nazot, hein, attends, Nazot.
2: Toutes les infos sur le département de la Réunion et surtout ça que l'est mentionné dans cet épisode, les disponibles juste là.
3: Ou en description de la vidéo, si Zot y veille à nous sur le bon réseau social.

0: Grécoce créole, c'était alors.
1: Toujours papa.
2: Ben oui, on est là.
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0: Ça y est, tu vas à ta convocation au commissariat.
1: Ouais.
0: Ça va, t'es pas trop flippé?
1: Non, pourquoi? Non, non. Non, je vais juste te dire que ton frère se servait de mon bateau pour faire de la contrebande, voilà, faire de l'histoire. En plus, ton frère a raconté exactement la même chose, donc crois-moi, ça va être vite plié. Hein.
0: Bon, bah cool. À toute.
1: À toute, chérie.
0: Mais juste, t'es vraiment innocent.
1: Je sais pas, comment ça, je suis vraiment innocent?
0: Bah, je veux dire...
1: Quoi?
0: Bah pour le bateau, t'es sûr que...
1: Bah, enfin...
0: Que tu savais pas, quoi.
1: Enfin, chérie, ça va pas ou quoi? Enfin, comment tu peux me demander ça? Enfin, c'est quand même incroyable. Évidemment, je suis innocent. Tu me vois en train de faire de la contrebande? Tu me vois en train de te mentir?
0: Ça va, je te pose juste la question.
1: Mais alors, même si toi, t'as des doutes, alors comment les flics, ils vont me croire? Putain, je flippe!
0: Ah, mais Doudou! Putain. Mais Doudou, ça va! Attends, c'est une pauvre question de rien du tout. Suffit à te démonter comme ça, là. Évidemment, hein, t'as raison de flipper, parce que là, ils te croiront jamais.
1: Hein?
0: Je vais aller te faire une petite valise. Hein, juste au cas où ils te garderont en garde à vue.
1: Oh putain!
0: Je reviens!
1: Putain, je flippe!
0: Ça te comprend?
1: La garde à vue! J'ai la main, monsieur le commissaire!
2: Monsieur, et oserais-je dire, cher Baptiste, un ami s'en va. Et comme dit le proverbe, quand un plombier s'en va, c'est un lavabo qui meurt.
3: C'est de moi. Vous me flattez, je suis gêné.
2: Non, ne soyez pas gêné. Nonobstant la qualité de notre nouvelle salle de bain, c'est surtout votre lenteur qui force notre admiration pendant ces 6 mois de travaux.
4: 8 mois?
2: Oui, que dis-je, 6 mois? Pendant ces 8 mois. Vous avez réussi à emmerder nos voisins comme jamais nous ne l'avons fait. Huguette, c'est à toi.
4: Ben c'est pour ça que nous sommes heureux et fiers de vous remettre ce cadeau de merde. Celle-là, qui vient couronner une carrière d'enquiquineur que j'imagine déjà bien remplie.
3: Oh, merci. Alors, je voudrais partager...
2: Non, partagez rien. Vous finissez la coupette, vous vous cassez vite fait. Hein?
3: Allez, à la vôtre.
2: À la vôtre.
5: Ça?
6: C'est ton?
5: Oui.
6: Ben, qu'est-ce qui se passe? Ça va pas?
5: Mais si, ça va.
6: Mais quoi? Ben, t'as vu l'heure? Ça fait 6 mois que t'es pas rentré avant 22h. Tu t'es fait virer.
5: Mais non, pas du tout. J'ai réussi à finir plus tôt pour la première fois depuis que je suis directrice, c'est tout.
6: Tu sais, tu peux me le dire si tu t'es fait virer. C'est déjà formidable que t'aies été directrice pendant tout ce temps.
5: Mais hein. Non, merde. J'arrive à gérer mon emploi du temps à peu près correctement et toi, tu me prends la tête, là.
6: Ok, bah si tu veux pas me dire ce qui va pas...
5: Hein. Oh là là, c'est bon, t'as gagné. Ouais, je vais bosser, ça va me calmer.
6: Ah bah, je préfère, oui. Oui, bon bah, à tout à l'heure, chaton. Hein.

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0: Bonjour à tous. Dans ce premier match hier opposant la Suisse au Qatar, c'est la Suisse et Mbolo qui ouvrent le score sur pénalty. Les occasions sont suisses, mais l'égalisation est qatari. 94e minute, Muheim s'envole et offre de la tête un précieux point au Qatar. Plus tard, le Maroc a impressionné face au Brésil avec ici le lob de Saïdari à la 21e qui profite des largesses d'une défense brésilienne beaucoup trop amorphe. Le Maroc qui se fait rattraper malheureusement par un festival offensif signé Vinicius Junior à la 31e minute. Un partout, un score qui n'évoluera plus. L'Écosse est venue à bout d'une vaillante équipe d'Haïti grâce à ce but de McGill à la 28e malgré le précédent arrêt réflexe de Placide. Et enfin, l'Australie tout à l'heure a créé la première vraie surprise de cette Coupe du Monde. D'abord Iran Kunda à la 27e, puis en fin de match, Metcalf qui fait le break à la 75e, malgré de nombreuses occasions turques.
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7: 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L'EFS rappelle que le don de sang est un engagement, une chaîne de solidarité qui ne doit jamais s'interrompre, car les besoins sont constants. Belle semaine à tous et passez à l'action.
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9: Bonjour La Réunion, c'est un plaisir de vous retrouver pour votre bulletin météo. La matinée a été agréable sur La Réunion avec un temps peu humide, une masse d'air sèche et des températures élevées pour la saison. L'Alizée qui se réveille peu à peu en ce dimanche et cet après-midi, les nuages s'installent sur les reliefs avec quelques petites averses possibles. Sur les hauts du nord-ouest, des débordements attendus vers la route du littoral, mais ailleurs sur les littoraux, le soleil reste présent sur l'ouest et l'est, notamment bien aidé par le vent qui se réveille. Je vous le disais, 50 à 60 km/h sur l'ouest et l'est du département. La mer est peu agitée sur le nord, agitée ailleurs par une petite houle australe voisine des 1,50 m. Et côté température, les valeurs élevées pour la saison avec 29 degrés sur le port et le chef-lieu, 28 degrés sur les plages de l'ouest et sur Saint-Pierre, 22 sur Saint-Leu-Colimaçon, 20 degrés sur Petite-France ainsi que les plaines et 17 sur le Pas-de-Belle-Combe-Jacob. Aujourd'hui, nous sommes le dimanche 14 juin. C'est au Élysée que nous souhaitons une bonne fête. Le soleil nous quittera à 17h45 et tout de suite, retrouvez votre journal présenté par Laurence Françoise. On se donne rendez-vous tout à l'heure pour une nouvelle météo.
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0: Bonjour à tous, bienvenue dans votre 12h30 week-end sur Antenne Réunion. Voici les titres de ce dimanche 14 juin. Vous goûterez au pain le plus populaire de la Réunion, le macatia, comme vous ne l'avez jamais vu. Il se fait tantôt sucré, tantôt salé, entre tradition et modernité. Ce trésor en bouche et en boule n'a pas pris une ride. Dégustation d'une pépite pays parfumée dans quelques instants. La journée mondiale des donneurs de sang, l'objectif est d'activer la chaîne de solidarité et de faire des réserves. Seulement 4% de donneurs à La Réunion, mais 10 000 patients dans le besoin. Les professionnels donnent l'alerte. Et puis en plein hiver austral, avez-vous changé vos habitudes? Aimez-vous toujours la plage? Et question posée aux baigneurs du dimanche, que fait-on en bord de mer? Balade sur le littoral pour tester la température de l'eau. Enfin, les Italiens en sont fous, ce ne sont pas des pâtes, mais des iris, du violet, vous le voyez, en or, à perte de vue à Florence. Près de 4500 variétés pour cette star mondiale, un produit de luxe qui reste très secret, vous le verrez. Petits grammes et qui se sont inscrits dans le patrimoine de La Réunion. Mais une grande popularité au fil des années. Notre macatia pays inimitable a traversé le temps et a réussi à s'adapter. Cette superstar de notre culture se déguste à tous les goûts. Un succès grandissant, sucré-salé, raconté par Émilie Boyi.
1: Je vais prendre un macatia nature, un macatia chocolat.
2: Comme chaque jour à la boulangerie, les macatias ont du succès. Pour Mickaël et sa fille, c'est un incontournable.
1: Moi, c'est nature, mais pour la petite, c'est le chocolat. J'en ai toujours mangé, en fait. Donc c'est vrai que dès qu'on rentre dans une boulangerie, on pense au macatia.
2: Cette petite boule de pain, à moins de 2 euros, séduit les clients. Alors, sucré ou salé, chacun le mange à sa façon.
3: Souvent, il s'arrête de macatia avec de beurre. Souvent, la plupart de boulangerie, eh ben, il dit « Madame, ici, il n'y a pas la boutique chinoise. » Donc, du coup, on y retombe si un zoo, on lui dit, il prend le macatia, mais il s'arrête de beurre, mon case.
4: Plutôt nature et je fais un salé.
2: Autrefois préparée à partir de chutes de pâte, la recette semble ne plus être la même. Les habitués l'ont remarqué et regrettent son goût.
5: Alors, moi, je trouve que le goût a changé, il n'est plus comme avant. Mais après, les différents, on est dans le chocolat, nature, après, il dépend ce que les gens aiment, quoi.
6: Il fut un temps où j'adorais le macatia, mais depuis qu'ils ont transformé ça en mode hexagonal, j'aime plus le macatia.
2: Nature, au chocolat ou encore au fromage, les macatias sont toujours sur les étals. Dans cette boulangerie, la pâte repose toute la nuit. Il faut compter 15 minutes de cuisson le lendemain pour avoir cet aspect qui plaît tant.
7: Ça ressemble beaucoup au pain, comme je suis habitué, moi plutôt au pain, beurre, confiture. C'est une bonne alternative.
8: Sa texture et puis le goût un peu sucré qui est toujours présent.
2: Le macatia reste un incontournable des boulangeries et l'un des produits qui se vend le mieux.
9: Je fais 40 macatias de chaque par jour. Les Réunionnais ils préfèrent bien les macatias que plus les viennoiseries.
2: Tradition ou nouveauté, les recettes sont de plus en plus élaborées. Chacun trouve son bonheur.
0: C'est toute la chaîne de solidarité qu'il faut vraiment mobiliser. L'établissement français du sang donne l'alerte. Seulement 4% de donneurs à La Réunion pour 10 000 patients dans le besoin. La journée mondiale des donneurs de sang est donc l'occasion de sensibiliser l'opinion sur ce geste civique. À Saint-Denis, 2 collectes organisées ce week-end. Sur place, Morane Saclu.
10: Vous sauvez jusqu'à 3 vies avec ce.
11: Purée, 3 vies avec 500 milliers.
2: Ambiance décontractée pour les premiers donneurs de la journée. Pour donner son sang, il faut être majeur, peser plus de 50 kg et être en bonne santé. Les premiers dons peuvent alors commencer.
12: J'ai entraîné mon fils avec moi pour faire un don, sauver 3 vies.
11: C'est sympa, franchement c'est bien fait. Le système est bien ficelé.
13: Ça s'était bien passé la première fois, donc je me suis dit pourquoi pas, on m'a rappelé. Et donc du coup, je suis revenue avec plaisir parce que c'est chouette, c'est une bonne action, donc c'est cool. Franchement, je me sens bien, ils sont hyper bienveillants, donc c'est exceptionnel. Là, il y a de la musique, donc c'est encore génial.
14: Si moi j'en ai besoin, pourquoi quelqu'un d'autre n'aurait pas besoin?
2: Les patients atteints de drépanocytose figurent parmi les principaux bénéficiaires des dons de sang. Certains nécessitent des transfusions mensuelles, un besoin constant qui souligne l'importance de chaque don.
15: Dans le cas de ces pathologies, on a un taux d'hémoglobine qui peut baisser. L'hémoglobine, c'est indispensable à transporter l'oxygène dans le sang. Et clairement, ces personnes-là, si on ne les transfuse pas, si on ne leur apporte pas du sang propre, du sang normal, ils peuvent mourir. Les donneurs font le meilleur des dons, le plus beau des dons, un geste simple mais vital pour certains patients.
2: Cette deuxième journée de collecte se déroule à l'approche des grandes vacances. Un moment clé pour reconstituer les réserves, alors que plus de 300 dons sont actuellement nécessaires à La Réunion.
16: Il y a 19 000 donneurs sur La Réunion tous les ans, et ça permet de soigner 10 000 patients tous les ans. On peut faire mieux, puisqu'il n'y a que 4 % des gens qui participent. Donc on invite à ce qu'il y ait un maximum de personnes qui se présentent sur nos collectes pour nous aider à répondre aux besoins et préparer les thérapeutiques dont les patients ont besoin.
2: D'autres collectes sont déjà prévues, le 20 juin à la salle Paille en queue de Saint-Paul, et le 27 juin au gymnase Henri Ganowski de Saint-Joseph.
0: Et puis à ce stade du journal, cette information tombée juste avant cette édition. Deux parapentistes sont tombés en mer au large de Vincent Dau. Les secours se sont rendus sur place, on l'a appris. L'une des victimes, une femme d'une quarantaine d'années, a pu regagner le rivage. Le deuxième parapentiste, un homme d'une cinquantaine d'années, est en arrêt cardio-respiratoire et a été pris en charge. On ignore pour l'instant les circonstances de l'accident. Il paraît que l'été est la meilleure saison pour profiter pleinement de nos plages. Mais pour autant, doit-on totalement ignorer la mer en hiver? Eh bien, nous vous avons posé la question. Nous nous sommes demandé si vous avez changé vos habitudes. Alors, le charme de notre littoral en ce moment, ça donne quoi? Réponse avec Ambre Calza.
17: Plage encore calme au petit matin. Les premiers à fouler le sable sont souvent les propriétaires de chiens. Ici, pas de foule, ni de serviettes alignées, juste le bruit des vagues et quelques promeneurs.
18: C'est l'air hivernal où c'est plus sec, c'est plus clair, on voit tellement bien les montagnes, l'horizon, c'est magnifique. Nous, on aime beaucoup la plage, pas tant d'hiver.
19: C'est très agréable, là, il fait frais, on promène les petits chiens et c'est super agréable.
17: Avec des températures qui peuvent aller jusque 27 degrés sur le littoral et une eau qui reste proche des 24 degrés, pour certains, pas question de renoncer au bon air frais de la plage.
20: Un petit vent quand même, c'est agréable. Il va encore faire plus froid. Parce qu'en journée, il fait quand même encore assez chaud. Hein. Et le matin, il fait frais, mais l'année dernière, je trouvais qu'il faisait plus frais.
21: Là, on ne transpire pas, il fait bon, on sent la petite brise là, bien fraîche, ça fait plaisir.
22: Il fait un petit peu plus frais, mais ça ne nous empêche pas de sortir. S'il fait bon, je vais me baigner quand même.
17: Et pour les plus sportifs, cette légère fraîcheur est même devenue un avantage. Sur le sable, les activités collectives reprennent de plus belle.
23: C'est quand même beaucoup plus frais. Ouais, ouais, l'air, la température a bien diminué. Oui. Et mais là, c'est agréable, il fait bon.
24: Il fait assez frais par rapport à l'été, c'est sûr. Hein. Donc c'est la bonne période pour jouer sur la plage sans se baigner.
25: Il y a un petit air frais en fait. Donc malgré le soleil, à l'ombre, ça va, il fait bon.
17: Moins fréquenté, plus paisible, les plages de notre littoral restent le rendez-vous incontournable du week-end.
0: Une question à présent à l'international. Peut-on parler d'un accord USA-Iran aujourd'hui? Eh bien, Téhéran ne confirme pas et temporise. Donald Trump dit oui et affirme qu'il sera signé ce dimanche. Le président américain va même plus loin et indique sur son réseau social que le détroit d'Ormuz sera ouvert à tous. Alice Mouton.
26: Avant de partir au Golfe, Donald Trump parlait hier d'un accord imminent. Sur ses réseaux sociaux, il publie ce message.
27: La signature de l'accord est prévue pour demain et dès qu'il aura été signé, le détroit d'Ormuz sera ouvert à tous.
26: Dans la foulée, il précise ses intentions concernant l'uranium enrichi iranien.
27: Le moment venu, quand tout sera calme, nous irons récupérer la poussière nucléaire enfouie profondément. Nous la diluerons et la détruirons.
26: De son côté, Téhéran réclamait hier un peu de patience avant la signature d'un protocole d'accord. Il leur faudrait encore plusieurs jours.
28: En raison de l'instabilité de la partie adverse, il faut être prudent dans toute déclaration concernant ce processus.
26: La prudence, car il y aurait encore beaucoup à négocier. De nouveaux rebondissements sont-ils à prévoir? Il faut s'attendre à toutes les possibilités.
29: On n'est pas à l'abri de retournements de situation, on n'est pas à l'abri non plus de résurgence, de montée en pression, comme quelques bombardements.
26: La paix n'est donc pas encore signée. Un cadeau que Donald Trump rêve sans doute de s'offrir aujourd'hui, jour de son 80e anniversaire.
0: Arrêtons-nous maintenant sur ces visages bien connus qui passent de la création de contenu au rayon des supermarchés. Les influenceurs lancent désormais leur propre marque et vont à la conquête de notre alimentation. Barres protéinées ou boissons énergisantes, eh bien ça marche. Vous allez le voir, les chiffres d'affaires se comptent en millions d'euros. Elena Despatouro.
26: Un clip à l'américaine avec trois stars d'Internet. Inox Tag, Squeezie et Lena Situation.
1: On l'a fait.
26: C'est 40 millions d'abonnés à eux trois. Ils ont lancé leur boisson énergisante. 1 million de canettes vendues en 4 jours, un record.
3: Bon, on va tester. Allez, je vais en prendre une de chaque.
26: Leurs fans boivent littéralement leurs paroles.
4: J'ai goûté en direct. On va voir ce que ça donne.
26: Soda, pizza, chips, les stars des réseaux font désormais le buzz en rayon.
5: Pêche ou pastèque.
26: Mais pourquoi lancent-ils tous leur propre marque? Cette question, nous l'avons posée à Ibrahim, youtubeur d'origine russe, aux 6 millions d'abonnés.
6: Si vous ne mangez pas, je ne fais pas photo.
26: Connu pour ses vidéos virales et ses défis sportifs, il vient de lancer sa marque de burger.
7: Ça me fait plaisir de manger dans un restaurant d'un influenceur.
26: À 33 ans, il cherche déjà à préparer l'après-YouTube.
6: On ne sait pas demain de quoi il est fait, donc c'est très important, quelque part, ratio ses arrières pour qu'on puisse diversifier un petit peu. Le burger, ça parle à tout le monde.
26: 45 restaurants ouverts en moins d'un an. Les marques d'influenceurs, ça peut rapporter gros. La boisson au kombucha de Squeezie, c'est 23 millions d'euros de chiffre d'affaires par an. 1,5 million d'euros en seulement 3 mois, lorsque Mister V lance sa pizza surgelée. Pourquoi ça marche? Car il surfe sur une notoriété déjà existante. Pas besoin de publicité, leurs abonnés s'en chargent.
8: Si vous êtes à la recherche d'expériences gustatives, c'est celle-ci que je vous conseille.
9: Ok, jolie couleur pour celui-là. À la vôtre, les gars.
26: Et grâce à ses abonnés, Thibaut InShape, le youtubeur fitness numéro 1 en France, s'est fait sa place dans les rayons.
10: Ah, ça y est, je la vois au loin.
26: Tada ! Barres protéinées, boissons au collagène.
12: Au chocolat, à la vanille.
10: Amour et protéines.
26: En un an, il a réalisé 10 millions d'euros de chiffre d'affaires avec sa marque de nutrition.
10: Être présent en grande surface, pour moi, c'est vraiment un gage déjà de crédibilité parce qu'on passe du digital à la vraie vie, entre guillemets. Il y a beaucoup de gens même qui consomment mes produits, qui ne me suivent pas moi personnellement. Et c'est là qu'il y a une autre fierté quelque part parce que même si les gens ne regardent pas mon contenu, ils vont consommer ma marque.
26: Certains supermarchés se battent même pour signer des contrats d'exclusivité avec les influenceurs. Pendant 6 mois, cette grande enseigne a été la seule en France à vendre les barres chocolatées de MrBeast, youtubeur américain le plus suivi au monde.
30: Se priver de ces produits-là, ce serait de se couper finalement d'une frange de clients qui nous intéresse particulièrement et qui sont les jeunes, notamment sur la tranche d'âge 14-30 ans.
26: Mais une fois passé le buzz, la marque tiendra-t-elle sur la durée ? Pas si sûr, selon cet expert.
31: Vendre une fois un produit, c'est assez facile avec de la pub. Vendre deux fois un produit, ça veut dire qu'il est bon. Et c'est le risque face auquel on va désormais mettre tous ces influenceurs. Ont-ils imaginé de bons produits ou juste des produits de mode?
26: Les marques nationales surveillent de près cette déferlante des produits d'influenceurs. Aujourd'hui, ils sont présents dans 60% des supermarchés français.
0: Des kimonos de géants et des chignons bien huilés à Paris ce week-end. Un événement exceptionnel, ce qu'on n'avait pas vu depuis 30 ans. Un tournoi de sumo, 25 000 spectateurs annoncés pour voir 62 colosses qui feront trembler Bercy. Des maîtres sumo qui sont bien arrivés. Julien Roux.
32: Ils étaient attendus de pied ferme. Cela faisait 30 ans qu'ils n'étaient pas venus en France.
33: Welcome in Paris.
32: Les 62 meilleurs lutteurs de sumo, qu'on appelle des rikishi, sont à Paris. Pour un tournoi qui promet d'être aussi musclé que majestueux. Plus qu'un sport, le sumo est un rite vieux de 1500 ans. Aux règles simples, le vainqueur est celui qui sort son adversaire du cercle sacré ou le fait tomber. Considérés comme des dieux vivants au Japon,
34: veuillez accueillir les yokozuna.
32: Les stars du sumo découvrent la France et notre langue.
35: Bonjour à tous, bienvenue à Paris.
36: Moikai, moikai.
32: Par parmi les maîtres de la discipline, Ono Sato, 1m92 pour 189 kg. Mais ce qui nous frappe, c'est son humilité.
1: Je n'ai rien de spécial. Je reste moi-même. Ce matin, la première chose que j'ai faite, c'est manger un croissant. C'était vraiment délicieux.
2: Est-ce que vous allez adapter votre régime alimentaire ?
1: Je n'ai pas de restrictions. Je peux manger ce que je veux. Une fois rentré au Japon, je ferai un régime.
32: Il n'est pas le seul à profiter de la cuisine française et des monuments parisiens. Des visites qu'il partage sur les réseaux sociaux. Loin de leur vie monacale au Japon. D'autres, fans du PSG,
5: je connais Dembélé,
32: ont voulu faire quelques emplettes à la boutique du club.
5: Il n'y a pas ma taille.
32: Il s'est donc contenté d'un petit souvenir. Les sumotori sont aussi allés à la rencontre d'écoliers français. Ébahis face à ces colosses.
11: Ils sont super impressionnants.
32: Et ils n'ont pas hésité à poser les questions qui...
11: Combien pesez-vous et a-t-il un rapport entre votre poids et vos victoires ?
5: Je fais 175 kilos. Mieux vaut être corpulent pour gagner.
32: Mais le sumo, c'est aussi une science de l'équilibre, où l'agilité permet parfois d'inverser le rapport de force. Mais pas cette fois.
11: J'arrive pas à le bouger. On dirait que tu pousses un mur tellement c'est lourd.
32: L'autre poids lourd de la discipline,

0: Vancouver au Canada, à Guadeloupe au Mexique, en passant par Los Angeles et Mexico, ce sont 16 villes et 3 pays qui se partagent la Coupe du Monde. La FIFA nous a promis le plus grand mondial jamais organisé. Les chiffres le confirment. Il réunit 48 équipes, 16 de plus qu'au Qatar il y a 4 ans. 104 matchs disputés qui vont attirer près de 6 millions de spectateurs. Et ce sont eux qui vont faire de ce mondial le plus polluant de l'histoire. Comme nous le confirme une étude menée par un cabinet français.
1: Environ 88% de l'empreinte carbone de l'événement est liée au déplacement des spectateurs, puisqu'il y en a deux fois plus qu'au Qatar, il y a deux fois plus de transport, et surtout les distances sont beaucoup plus longues, puisque la plupart vont venir d'Europe.
2: Allez les Bleus !
0: Prenons l'exemple d'un supporter français. Il commencerait par un vol Paris-New York. Et si les Bleus vont au bout du tournoi, il transiterait plusieurs fois par les villes de Philadelphie, Boston, encore New York, puis un trajet vers Dallas, avant un dernier retour à New York pour la finale. Une fois rentré en France, il aura parcouru 17 500 km en 5 semaines et consommé l'équivalent de 6 mois d'empreinte carbone. Une aberration écologique. Pour un mondial deux fois plus polluant que celui du Qatar et ses stades climatisés. 5 fois plus que les Jeux de Paris 2024. Il y a 2 ans, la France avait été exemplaire en utilisant 95% d'infrastructures existantes. Pour le Monsieur Climat de 2024, ce mondial américain est consternant.
3: On a divisé par 2 l'empreinte par rapport aux Jeux précédents. Et là, il se trouve que cette Coupe du Monde, elle fait l'inverse, elle suit le chemin inverse, elle multiplie par 2 les émissions par rapport à la Coupe du Monde précédente. Donc ça, évidemment, ça ne va pas dans le bon sens.
0: Il y a 5 ans, le grand patron de la FIFA, Gianni Infantino, s'était engagé à réduire de 50% l'empreinte carbone d'ici 2030. Avec un prochain mondial déjà programmé sur 3 continents, la promesse est intenable.
4: Et c'est le moment d'ouvrir notre page football, le mondial 2026 côté pelouse. C'est maintenant, tout de suite sur Antenne Réunion. Et il y a évidemment la première grosse affiche de cette Coupe du Monde avec ce choc Brésil-Maroc et ce match nul, un partout. Un match qui a tenu toutes ses promesses entre les quintuples vainqueurs de Coupe du Monde et les champions d'Afrique. Le Maroc qui a bousculé le Brésil, but d'Ismaël Saïbari. Les Brésiliens peuvent, eux, dire merci à Vinicius Junior. Et puis un gros programme pour ce 4e jour de Coupe du Monde 2026, ce soir. Ne ratez pas sur Antenne Réunion, bien sûr, Allemagne-Curaçao. L'Allemagne qui lancera son mondial à Houston, au Texas, face aux petits poussés. Match à vivre, vous le voyez, à 20h45. 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Et puis côté sport chez nous, le rallye, ça continue. Rappelons que la première spéciale de samedi a été annulée pour des raisons de sécurité. Déroulement des 5 autres sans incident. Réan Gagny en tête du classement pour le moment devant Nazim Bangui et Damien Dorseuil. Et la découverte de ce dimanche se fait en Italie, du côté de la ville de Florence, dans les jardins. Mais pas seulement, ça se passe aussi dans les façades ou bien sur les drapeaux. Vous allez voir cet iris cultivé dans la région, un trésor dont l'histoire commence quelque part au milieu des collines. Léa Roudeau.
5: Parmi ces collines d'oliveraies et de vignes du Chianti, voici un autre trésor toscan, l'iris de Florence. Au moment de la floraison en mai, Johnny, le propriétaire, ouvre exceptionnellement son domaine de 7 hectares au public.
6: L'iris pousse depuis toujours sur nos collines.
5: Et comme souvent en Italie, tout est une histoire de transmission. La famille de Johnny cultive l'iris depuis 1842.
6: La fleur est belle, mais ce qui nous intéresse, c'est la racine, ce rhizome qui ressemble à une pomme de terre. Après 4 ans sous terre, on l'extrait, on le nettoie et le fait sécher encore 2 ans.
5: Un savoir-faire qui demande du temps. Il faut 6 ans pour que le rhizome développe toute sa puissance aromatique.
7: On sent quand même un peu de un parfum, quelque chose qui reste sur les doigts. Ouais.
8: Quelle partie de l'iris vendez-vous?
6: Ça dépend. Certaines distilleries veulent des grains, d'autres...

0: préfère le rhizome séché.
1: Johnny réserve sa production d'iris aux célèbres distilleries de Grasse, qui vont en extraire une essence à la fois boisée et subtile. C'est la matière première la plus chère en parfumerie. Combien coûte un kilo d'iris ?
0: On signe des clauses de confidentialité. Je ne peux pas vous répondre. Les maisons de parfums françaises ne révèlent pas leurs ingrédients.
1: Produit de luxe en France, en Italie, l'iris est bien plus populaire. On la retrouve dans de nombreux jardins et marchés aux fleurs, comme ici à Florence.
2: Ces bulbes sont à 5 euros, quelle que soit la couleur. On vend plusieurs variétés.
1: Une plante abordable et pas besoin d'avoir la main verte.
3: C'est une plante autonome, il lui faut seulement de l'espace et du soleil.
1: Les Italiens en sont fous. La preuve, à quelques pas de là, nous découvrons un jardin unique au monde, entièrement dédié à l'iris, avec près de 4500 variétés.
4: Regarde comme ça sent bon.
5: D'abord,
4: non, ça sent vraiment fort.
5: Je peux y aller. Les fleurs, elles sont très belles, surtout les violettes.
1: Avec leur plastique de rêve, ces iris participent même à un concours de beauté présidé par Sofia.
6: Vous faites attention, hein, parce que ici, c'est des trésors, vraiment.
7: Cette iris a fleuri, mais pas celle-ci. Et en plus, elle a besoin d'un tuteur.
8: Vous pouvez être sévère dans votre notation.
6: Ça, on regarde la fleur, donc la couleur, la forme, la consistance des pétales et le parfum.
1: Cette association conserve l'ADN de chaque variété d'iris depuis 1957. C'est comme si ces reines de beauté étaient éternelles. Elles renaissent chaque année au printemps, comme au premier jour.
9: Allez, un autre type de paysage avec ce retour chez nous ce dimanche. Regardez, c'est d'abord ce réveil avec ce manteau blanc à la plaine des Cafres. Température fraîche cette nuit, c'est sûr, et l'hiver est bien là. Et puis Alexandre Marianne nous emmène à Saint-Pierre avec du soleil et puis 28 degrés prévus au thermomètre cet après-midi. Il nous en dira plus dans quelques instants. Voilà, c'est la fin de ce journal. Merci de l'avoir suivi. L'information continue sur l'info.re. Je vous laisse avec votre mag du dimanche et ces Français à la recherche de leurs origines. C'est ce qu'on appelle du tourisme généalogique. Très bon dimanche sur Antenne Réunion. À ce soir, 19h.
10: À Grenoble,
11: Lucien, il y a la route.
10: Nadine aime arpenter le quartier Saint-Laurent, terre d'accueil pour de nombreuses familles italiennes. Ici, les Bofelli se sentent comme à la maison.
11: Là, dans ce quartier, tu vois, il y avait beaucoup, beaucoup d'Italiens avant. Parce que dans leur pays, ils n'avaient plus assez de travail.
12: Où est-ce qu'ils sont, les Italiens?
11: Les Italiens, bah, maintenant, ils ne sont plus là parce que maintenant, maintenant, ils sont devenus Français. Comme nous.
10: Ce que souhaite avant tout Nadine, c'est transmettre ses racines italiennes à son petit-fils, Lucien.
11: Moi, je suis une petite fille, oui, d'immigrés italiens. Bah, toi, t'es un arrière-arrière petit-fils d'immigrés italiens.
10: Dans quelques jours, cet ancien ingénieur va partir avec toute sa famille. Son fils Adrien, sa fille Perrette et ses trois petits-enfants. Pour un voyage mémoriel, sur les traces de son grand-père.
13: Eh ben voilà.
14: C'est pour qui, ça?
10: Un retour aux sources que tous attendent avec impatience.
11: Oh, c'est bon.
15: C'est un des plus beaux pays du monde.
11: Oui.
16: Oui, puis l'histoire de la famille, c'est quand même beaucoup l'italien. On a quand même trois grands-parents sur nos quatre grands-parents qui viennent de ce pays.
10: Mais ce périple va leur réserver bien des surprises. Comme la famille Bofelli, ils sont de plus en plus nombreux à vouloir percer les secrets de leurs aïeux.
17: C'est qui c'est?
11: C'est ton arrière-arrière-grand-père.
18: Si je voulais me reconnecter avec mes racines, ça c'est fait.
10: Ou renouer avec leur pays d'origine.
19: Bon, quand je pense que mon ancêtre est passé entre ces deux tours,
20: c'était moi.
10: L'an dernier, 500 000 Français ont choisi d'allier voyage et tourisme généalogique.
21: Ouais, il y en a partout en fait.
10: Une odyssée que Nadine a décidé de mener en famille.
21: Il y a quelques mois, j'ai retrouvé un carnet.
10: Elle va enquêter sur le passé héroïque de son grand-père.
21: Attention où vous mettez les pieds.
10: Soldat en Italie pendant la Première Guerre mondiale.
22: Ça, c'est un reste de

0: grenade.
1: Okay. Petit à petit, on découvre de plus en plus de choses sur son histoire et je suis contente de faire ce chemin avec lui.
2: En quête de leur racine lointaine, René et Manon, un couple de Québécois,
3: on est parti,
2: a décidé de visiter la terre de leur ancêtre.
4: Ah, s'il serait là pour voir ça, il serait fou.
3: Nous, on revient 400 ans plus tard.
2: Un pèlerinage qui va les emmener en plein cœur du Poitou-Charentes.
4: C'était mon rêve de venir ici.
2: 40 ans après son adoption, Isabelle va retourner au Guatemala pour retrouver ses trois sœurs biologiques.
5: Comment on dit ne pleure pas en espagnol? Je suis là maintenant.
2: Le voyage d'une vie, avec à la clé des découvertes bouleversantes.
6: Manger du maïs à la cendre, c'est la première fois.
7: Avec du maïs.
2: Et des rencontres inoubliables.
8: À la santé de nos cousineries.
2: Non loin de Grenoble, Nadine a décidé d'entreprendre un voyage en Italie pour lever le voile sur l'un des secrets les mieux gardés de son grand-père.
1: Monsieur, viens voir. Viens voir. C'est une boîte à trésors. Regarde. Regarde, assieds-toi là. Là, c'est ton arrière-grand-père. Tu vois, ça, c'était lui. Il s'appelait Angelo et il est né en 1896. Ça aussi, ça me fascinait quand j'étais petite.
9: C'est qui, c'est sur...
1: Ça, c'est ma maman.
9: Moi, c'est Angelo.
1: Il est là, tu vois, avec sa cigarette.
10: On dirait un film italien des années
1: 80. Ah bah, des oui, 80. Ça, c'est sûr.
2: De son grand-père, Nadine a précieusement conservé quelques photos. Et ces rares images filmées, vieilles de plus de 50 ans.
9: Parce qu'Angelo, il est gentil.
1: Oh, il était très gentil, oui.
2: Avant d'immigrer en France en 1924 pour devenir bûcheron et fuir la misère, Angelo a été soldat en Italie pendant la Première Guerre mondiale.
1: Là, voilà, ça c'est... Là, c'est la photo, donc juste avant qu'il parte à la guerre.
11: D'accord.
12: Ah oui.
2: Une histoire passée sous silence dans la famille.
1: Il parlait pas de la guerre et tout parce qu'il essayait de s'intégrer vraiment à bas bruit. Et comme les anciens combattants en France de Verdun, les derniers qui restaient, je pense que ça a été une telle boucherie que... Enfin, les images qu'ils avaient dans la tête, ils avaient peut-être pas envie, en les partageant, de se les remémorer aussi.
2: Nadine a décidé d'enquêter sur ce pan de vie mystérieux. Tout a commencé avec la découverte de ce carnet.
1: Donc là, voilà. T'as vu comme il est vieux ?
9: Il est tout déchiré.
1: Il est tout déchiré, et oui.
2: Où son grand-père a consigné les moments marquants qu'il a vécu pendant la Grande Guerre.
13: Écrit quand il a retracé un peu son parcours.
1: Alors il écrit, Bofili Angelo est appelé à l'armée le 22 septembre 1915, 10 jours après son anniversaire, son 19e anniversaire, dans la 46e compagnie, est parti en guerre en mars 1916 sur le mont Maillot. Il a été blessé le 23 juillet 1917. Il avait un trou dans la fesse absolument énorme, donc il a quand même pris un bon éclat d'obus. Et là, a priori, ils ont perdu sa trace. Et à partir de là, on ne sait pas exactement ce qui s'est passé, c'est ce que j'aimerais découvrir.
2: Angelo est déclaré officiellement mort. Pourtant, il réapparaît près d'un an plus tard dans son village.
14: Il n'a jamais raconté comment il était revenu de la guerre justement après cette disparition ?
1: Alors nous, on n'en sait rien. C'est un vrai mystère, c'est pour ça aussi que c'est intéressant.
15: Quelqu'un qui a disparu comme ça des radars pendant un certain temps et puis qui revient dans son village, c'est incroyable.
2: Nadine et ses enfants connaîtront-ils un jour la vérité sur ce grand-père ? Pour percer le mystère, toute la famille a décidé de passer ses vacances d'été dans le nord de l'Italie, en Lombardie, à Pozzosso, village où Angelo est né. Perché à 1000 mètres d'altitude, ce hameau d'alpage n'est accessible qu'à pied, par un petit sentier de montagne.
1: Tiens, regarde la vue, là, de ce côté.
16: T'as vu comment c'est joli, Luca ? C'est que des maisons en pierre.
2: Et après une demi-heure de marche...
1: Eh ben, quelle montée !
16: On fait la course ? C'est parti !
1: Ça va ?
17: Ça va.
1: Ça, c'est la maison vraiment de famille.
18: De Pépé.
1: De Pépé.

0: Ça vous plaît, les enfants?
1: Oui.
0: Oui, ça va être chouette, hein. C'est trop bien de vous avoir ici. Quand j'étais petite, bah, je suis venue là avec Pépé.
2: Oui, sur les photos.
0: J'ai apporté les photos où Pépé est là. Je suis devant, je suis haute comme ça. J'avais 4 ans. La première fois que je suis venue en Italie, en 66. Ouais. Non, c'est... Si vous regardez cette lumière.
1: Ah, le soleil, ça y est.
0: Ça y est. C'est Angelo qui vient nous faire coucou.
3: Son grand-père n'est pas le seul à vouloir venir la saluer.
0: Buongiorno, Gilberto.
4: Ciao.
3: Ses cousins italiens, descendants des frères et sœurs restés au village, viennent l'accueillir. 5 vivent encore ici.
0: Ciao.
3: Parmi eux, Micaela et Bruno, qui a repris la maison familiale.
0: Come stai? Bene? Bene? Isabelle, viens, on va visiter.
5: Je vous ai laissé des œufs, du lait, enfin un peu de tout.
0: Le frigo est plein, c'est toujours comme ça.
2: La convivialité italienne.
5: Par ici, on a la première chambre.
3: Ce soir, les 10 membres de la famille dormiront dans la bâtisse où Angelo a vécu jusqu'à l'âge de 19 ans, il y a plus d'un siècle.
6: Je vais dormir là-dessus, ton fils.
7: C'est l'occasion de faire aussi découvrir ça à nos enfants et puis... Dormir ici, c'est une part de notre histoire familiale qu'on connaît pas.
0: Ça vous plaît, vous, de dormir ici?
1: Oui.
0: Ouais. On mange quoi? On mange des pâtes. Ils mangent tous les trois, les petits.
3: En se reconnectant avec ses racines italiennes,
1: maman.
3: Nadine nourrit l'espoir de percer le mystère de son aïeul. Prochaine étape de son enquête, retourner sur le champ de bataille où il a été blessé. Et les découvertes qu'elle va faire font froid dans le dos. Pour se reconnecter à leurs racines, certains n'hésitent pas à remonter le fil d'un passé plus ancien. Au Québec, dans la banlieue de Trois-Rivières.
8: René, as-tu préparé toutes tes choses, là? Prends tes chemises.
9: J'avais pris un peu d'avant. J'ai hâte des pantalons. Ouais. C'est important.
8: C'est là tes bobettes puis tes bas?
9: Oui, Manon.
8: Ah, OK, tu les avais déjà placés. Mets ton zipper pour fermer.
9: Hop. Ouais, merci, Manon. Ben.
3: Manon et René, secrétaires et mécaniciens à la retraite, s'apprêtent à faire le voyage de leur vie.
9: Les chemises, merci, Manon. Transport, euro, indispensable.
8: Là, on s'en va en France.
9: Imagine-toi
8: pour un trip de généalogie.
9: Sur les traces de notre ancêtre.
10: Et vous êtes allé souvent en France?
9: Plus jamais. C'est la première fois. On a été en Europe une fois en Italie, mais jamais en France.
8: Ça?
3: Celle qui les a convaincus de partir sur le vieux continent...
9: Oh là là!
3: C'est José. Une généalogiste avec qui René partage un lien de parenté très éloigné.
11: Bonjour!
12: Ça fait longtemps?
11: On est cousins, de loin.
8: De loin.
11: Pas monté par chez nous de la face gauche.
8: Oui,
9: oui.
3: Passionné par leur histoire familiale commune, José, après 40 années de recherche, a réussi à remonter le temps.
11: Donc ici, c'est mon arbre généalogique.
8: Ah, c'est vraiment beau.
11: Moi, au début, on...
3: Jusqu'à retrouver leur tout premier ancêtre commun.
11: Donc, on voit le premier Louis Tétrault ici, oui. Qui est arrivé en 1659, très probablement à Trois-Rivières.
9: Ah, oui. C'est le début de tout, en fait. On part de lui et c'est vraiment...
8: Oui.
9: C'est vraiment notre âme. Hein?
3: 10 générations les séparent de leur aïeul, qui fut au 17e siècle l'un des premiers colons français à s'établir au Québec, appelé alors Nouvelle-France. Et c'est sur ces traces qu'ils ont décidé de partir.
11: J'ai apporté une télé qui va être intéressant pour le voyage qu'on se prépare à faire. Celui-là ici, c'est Poix de vin au Canada. Donc, c'est vraiment le département de notre ancêtre. Ça, c'est la vieille église dans laquelle Louis Tétrault était baptisé. Non, moi, c'est vraiment pas visiter la Tour Eiffel qui m'intéresse. C'est sûrement très beau, très intéressant à voir. Mais c'est vraiment d'aller dans le village d'où mon ancêtre est parti.
9: Voir le début de toute cette histoire-là, c'est fantastique.
11: Donc, ça va être intéressant. Là.
9: Ben oui.
8: J'ai vraiment hâte.
3: Leur ancêtre, Louis Tétrault, a 28 ans quand il quitte sa France natale. Il traverse l'océan Atlantique et remonte le fleuve Saint-Laurent

0: porte d'entrée pour les pionniers français.
1: C'est notre histoire qui a commencé avec le fleuve.
2: C'était vraiment l'autoroute. L'autoroute de la Nouvelle-France.
0: Pour atteindre la ville de Trois-Rivières, fondée 25 ans plus tôt, les traversées pouvaient durer plus de 2 mois, dans des conditions extrêmes. En moyenne, un passager sur 10 mourait en mer.
2: Et ça devait être un choc aussi pour les Français quand ils arrivaient l'hiver ici. Là, ça devait être épouvantable, des moins 20 et moins 30 degrés. Là, donc ça... Tabarouette, la neige, la glace, ça devait être la misère noire. Oui. On peut lui lever notre chapeau.
1: Oui, il était courageux.
0: Louis Tétrault ne rebroussera pas chemin et aura 9 enfants. 4 siècles plus tard, ses descendants sont plus de 4000 au Québec et 11000 aux États-Unis.
3: Mamie a fait une tarte au sirop d'érable, oui. Puis des biscuits au sucre d'érable. Je vais t'en donner un morceau avec un biscuit, si tu veux. Oui. Correct?
0: Avant leur départ...
4: Regardez. Oh, oh!
0: Voilà. Oh là là. Manon et René profitent d'un dernier moment en famille. Autour de la table, l'un de leurs fils et leurs 2 petits-enfants, respectivement la 11e et 12e génération.
4: Tu vas t'ennuyer parce qu'ils partent pour un long voyage. Hein?
5: Est-ce que tu sais qu'est-ce qu'ils vont voir, papy et mamie, en France?
6: Les ancêtres.
5: Oui, les ancêtres.
3: Ah. Des ancêtres à papy, là? Ben, c'est ton ancêtre à toi aussi, parce que tu portes le même nom. Parce que si Louis n'avait pas été là, tu serais pas là. T'es chanceuse, hein?
4: Oui. Mais bon, on dit merci, Louis.
3: Oui.
6: Merci, Louis. Merci.
0: Au Québec, les séjours généalogiques ont de plus en plus de succès. Cette agence de voyage en organise 20 par an.
7: Hey, ça va bien? Ça me fait plaisir, ça va bien?
0: À l'aéroport de Montréal, Manon et René retrouvent une dizaine de Québécois, descendants eux aussi de Louis Tétrault.
8: Nous, on est cousins de loin.
2: C'est ma cousine qui vient des États-Unis. Super.
9: You're a big family.
7: On sourit.
0: Ses cousins au 10e degré
7: s'en vont sur les traces des ancêtres.
0: Se sont offerts un circuit organisé de 12 jours pour sillonner la France à la recherche de leurs racines.
10: Ouais, je suis vraiment contente, bien, c'est beau. Ça va être un beau voyage.
2: Oui.
0: Coût du voyage.
2: Pour le couple, c'est environ 10 000 $. En euros, ça représente 6 000 euros peut-être. Hein?
0: Ses descendants vont parcourir plus de 5000 kilomètres pour comprendre ce qui a poussé leur ancêtre à quitter le vieux continent. Nadine, en quête de l'histoire de son grand-père, s'apprête à déguster en famille l'un des plats traditionnels les plus réputés de la région.
1: Comment c'est qu'il y a maintenant, les pastas?
11: Des casoncelli à la bergamasque. Ah.
0: Des pâtes fraîches farcies à la viande.
4: Tu les apportes sur la table, là.
11: Okay. Par contre, faut les manger chaudes, car sinon, ça pèse sur l'estomac à cause du beurre.
12: Moi, j'ai vu des plaquettes de beurre, je peux te dire qu'il y en a beaucoup.
4: Ah, moi, j'adore quand c'est comme ça. Là, c'est pas du folklore.
13: C'est bon?
14: Qu'est-ce qu'on mange, là?
15: Alors, juste pour information, on mange 6 plaquettes de beurre avec des pâtes.
13: Ah, il a tout mis dedans?
0: Nadine en profite pour mener l'enquête sur le passé héroïque de son grand-père auprès de ses cousins italiens.
16: Ho trovato questo. Sì, ma volevamo conoscere la storia di Angelo.
11: Quand il était soldat en Italie?
16: Ti ricordo di questa storia?
17: Oui, je m'en souviens. Pendant le combat, il a été enseveli sous un tas de cadavres.
18: Il a été coincé sous d'autres gens. Il est resté 4 jours sans manger et sans boire avant qu'on le retrouve.
11: Il n'y avait que sa tête qui sortait.
16: Diceva che fu dichiarato morto, poi ritorna al villaggio vivo.
17: Oui, oui.
16: C'est la vérité.
17: Oui, oui, c'est vrai.
11: Les gens étaient très croyants. Et qu'est-ce qu'ils n'ont pas dit, les villageois, quand Angelo, qui était mort, est revenu vivant? Ils ont remercié la Madone, le Seigneur et Dieu.
0: Malheureusement, les cousins ignorent ce qui a pu se passer pendant l'année de sa disparition.
9: Aujourd'hui, ils sont tous morts. Il est rentré il y a plus de 110 ans. Donc, il n'y a plus personne pour transmettre ce que les gens se disaient à l'époque.
0: Pour élucider ces zones d'ombre, c'est sans enfants que Nadine a décidé de se rendre à 400 km de là, à la frontière slovène. C'est dans ces montagnes, aujourd'hui recouvertes de forêts, que des milliers de jeunes Italiens comme Angelo ont affronté l'armée austro-hongroise.
15: Tu crois qu'on peut descendre par là ou
14: on croit?
19: Ça voit bien le cheminement là.
15: Ah, mais elle est longue en fait.
19: Mais elle devait être super longue, cette tranchée.
0: Avec Serge, son mari, et Isabelle, sa cousine, Nadine découvre le champ de bataille.
15: Mais rien que bâtir ces tranchées, mais c'est un boulot phénoménal.
0: Creuser ces milliers de kilomètres de tunnels, à même la roche, et les cerner de murs de pierre, ce fut la mission de son grand-père, Angelo, pendant 3 ans.
15: Ouais, quand ils étaient là, ils voyaient la mer devant eux et je me dis que c'est à la fois magnifique et terrible parce que c'était la première fois de sa vie qu'il voyait la mer.
18: Oui.
15: Et en même temps, il était en guerre et avait une épée de Damoclès sur la tête et la mort qui était dans le coin, quoi.
0: Pour retrouver l'endroit précis où son grand-père a été blessé, Nadine a fait appel à un guide expert de la Grande Guerre.
15: Ciao Andrea.
20: Ciao.
15: Sono Nadine. Isabelle.
18: Ciao.
15: Et Serge. Andiamo a...
20: Sì.
9: Direction la côte 208.
0: C'est à Isonzo qu'a eu lieu l'une des batailles les plus meurtrières de la Première Guerre mondiale.
15: Bizarrement, je trouve que dans le silence, t'arrives mieux à imaginer qu'il y avait des gens partout qui se battaient. Ça devait être infernal. It was the hell.
9: Oui. Il y avait énormément de soldats qui n'avaient presque pas d'eau. Moins d'un demi-litre par jour.
0: 2 ans de combats sanglants qui ont coûté la vie à 600 000 Italiens et 400 000 Autrichiens.
9: 1 million de soldats morts, rien qu'ici, dans ce secteur.
15: C'est énorme, parce que c'est ceux qui sont morts, et après, t'as ceux qui étaient blessés, comme Pépé.
18: Ouais.
0: Après 2 heures de marche, Nadine n'a jamais été aussi près de l'endroit où son grand-père a failli perdre la vie.
9: Vous voyez ici, vous pouvez voir un gouffre. Et votre grand-père s'est retrouvé dans un trou comme celui-ci lors de ses années sur le front. Faites attention en descendant.
15: Faites attention où vous mettez les pieds.
9: Sur le sol, on peut encore retrouver des pièces d'artillerie. Ça, c'est un reste de grenade.
15: Ok. Ça, c'est peut-être ça qu'il a pris.
18: Oui.
9: Des obus comme celui-ci ont causé près de 70% des morts et des blessés.
15: Son unité a été entièrement ensevelie. Lui, il avait la tête qui sortait, d'après ce que nous a dit Gabi. Et il y a passé 4 jours, quand même. Enfin, c'est juste... J'ai même pas tellement les mots, parce que la douleur, c'est une chose, mais la terreur de ne pas s'en sortir, quand il n'y a plus personne autour de soi et qu'on regarde le champ de bataille avec des gens qui sont morts ou enterrés, je pense qu'on doit être juste terrifié. Juste terrifié.
0: Mais il reste encore à Nadine une énigme à résoudre. Pourquoi a-t-on perdu la trace d'Angelo une fois transporté à l'hôpital, au point que ses proches l'ont cru mort?
21: On va aller voir le vieux quartier Saint-Nicolas. C'est un vieux quartier qui était derrière les fortifications.
0: Le voyage dans le temps pour Manon, René et José débute à La Rochelle. C'est d'ici qu'est parti leur aïeul vers le Canada.
22: Il y a l'horloge.
2: Oui, ben c'est ça là, mais c'est de toute beauté, ça. C'est en Europe qu'on voit ça.
0: En compagnie de leurs lointains cousins, ils arpentent les rues de cette ville portuaire où le décor semble figé depuis des siècles.

0: Donc un petit arrêt devant cette belle maison du XVIIe siècle qui a été construite pour un médecin rochelais.
1: Une manière de se connecter avec leur ancêtre.
2: J'aime toucher aux pierres. J'aime vraiment l'émotion que ça donne. C'est... ouais, j'aime ça. Puis ça a de l'histoire, ces pierres-là. Plein d'histoires.
3: La Rochelle est très importante pour les Québécois parce que la majorité de nos ancêtres sont partis d'ici. On dit que c'est 75 % des pionniers du Québec qui sont partis de la Rochelle. Donc, pour nous, c'est un emblématique.
0: Il faut savoir que dès le 16e siècle, la Rochelle va contribuer au fondement de la colonie. Et donc, pour développer la colonie, on va fortement encourager les gens à partir.
1: Louis Tétrault faisait partie des 10 000 pionniers qui ont embarqué ici à bord des navires en partance pour le Nouveau Monde.
0: Il va y avoir des religieux, hein, donc des jésuites qui sont partis de la Rochelle. On a eu aussi des soldats. On va avoir aussi des engagés.
1: C'est le cas de leur aïeul, qui s'engagea en 1659 pour servir les jésuites, partis convertir les populations locales.
3: Moi, je l'imagine arriver à La Rochelle avec son petit baluchon.
4: Oui, c'est ça.
3: Je m'en vais au Canada. Oui, oui. Ça devait être... c'est particulier.
1: En échange de son travail...
5: C'est beau, hein?
1: Ils obtenaient le passage vers la Nouvelle-France et l'espoir d'une vie meilleure.
6: Il voulait qu'il croie en quelque chose de fort pour pouvoir entreprendre cette aventure de fou, là.
3: Il est très probablement venu se recueillir ici et demander la bénédiction à... avant de quitter, en sachant pas ce qui l'attendait sur la mer. Donc.
1: Les deux mois de traversée de l'Atlantique étaient redoutés. Tempête, maladie, famine. Un passage obligé pour tous ces pionniers, dont le courage force le respect de leurs descendants.
7: Bon, quand je pense que mon ancêtre est passé entre ces deux tours, eh bien, j'aurais jamais rêvé que je reviendrais au même endroit.
2: C'est la dernière vue que ton ancêtre a vue tant qu'il est parti. Il a vu ça, puis il n'est jamais revenu. Il n'a jamais remis les pieds dans sa ville, dans son pays. C'est fou.
6: Ah, c'est impressionnant.
2: Oui. Et s'il nous regarde de la tour, là, toutes les deux, là, il va dire, mon Dieu.
6: Qu'est-ce qu'ils font? Pourquoi ils sont venus, eux
2: autres? Oui, c'est ça.
1: Direction les routes du Poitou-Charentes. Ses descendants vont remonter en sens inverse, le chemin parcouru par celui qui a changé le destin de la dynastie.
6: Ah, c'est bon, ça. Notre gars, là, il est parti de son village pour prendre le navire, puis s'est tapé 145 km, peut-être plus, à pied.
2: Je sais pas combien de temps ça peut prendre.
6: On est vraiment dedans. Là, c'est vraiment au-dessus. Là, on fait la distance. On était à La Rochelle. Là, on fait la distance vers son lieu de naissance. C'est une aventure avec un A majuscule, ça.
2: Ah oui.
1: À l'approche de la commune de la Tessonnière, berceau familial de leur aïeul, les Québécois sont soudain submergés par l'émotion.
8: Ben, c'est important, c'est un retour aux sources. Je pensais pas. C'est beau. C'est émouvant.
1: C'est ici que Louis Tétrault, né en 1631, a vécu ses 20 premières années auprès de ses parents, des paysans. Mais depuis, ce village rural a un peu changé.
9: Je m'attendais à voir, comme autrefois, une charrue avec des bœufs qui se tiraient par le...
6: Non, Pierre. On n'a pas reculé dans le temps, on revient voir le passé.
9: Ah oui, c'est vrai.
6: Alors, Louis, il s'est amusé dans cet arbre-là.
9: Ouais.
1: Aucun document ne permet d'attester si la maison de Louis existe toujours.
6: Elle est partie sans laisser son adresse.
1: Mais dans ce hameau, plusieurs demeures datent du 17e siècle.
6: Celle-là est trop bien rénovée. Celle-là, peut-être.
1: Cette bâtisse a été construite en 1630.
9: C'est de l'impossibilité que ce soit ça. Là, la maison de nos ancêtres ressemblerait peut-être à ça.
6: Ça a 300 ans, cette affaire-là.
9: Oui.
1: Dans la France de Louis XIV, les conditions de vie sont rudes. Guerre de 30 ans, épidémie de peste ou encore révolte de paysans. Autant de raisons qui pousse la population à l'exode.

0: Ce voyage généalogique est aussi l'occasion de rencontrer les locaux, descendants de ceux qui ont préféré rester en France.
1: À la santé de nos cousineries.
2: Oh, mais oui,
3: c'est
4: sûr. Je suis pas du tout monsieur.
3: Merci, monsieur.
4: C'est bon?
3: Oui, c'est bon.
4: C'est du vin français. Hein.
3: Ah, bah oui, merci. Ça fait bavarder.
4: Oui, exactement.
5: On est très content qu'il y ait des gens qui viennent de très loin nous voir, c'est vrai. Donc, il y a quand même un petit peu de charme dans le village et faut en profiter. Quoi.
6: C'est ça qui nous unit. On vit sur la terre où ont vécu leurs ancêtres. Et eux, ils ont toujours des liens avec cette terre-là, 300 ou 400 ans après.
0: Un moment de partage et de convivialité. Autour de l'amour de la terre et d'une langue commune en héritage.
6: Chez nous, il est devenu le français qu'on parlait dans la capitale.
3: Ok.
6: Mais, alors que chez vous, il est resté plus près du terroir.
3: Imagine. C'est bien, on a gardé plus les origines, non,
6: oui.
3: On a moins changé. En fait.
6: Parce que vous avez combattu tout le temps contre les Anglais. Donc, le souci de garder le français a été beaucoup plus important.
3: Ouais.
0: Portés par un profond attachement à leurs origines françaises, les Québécois entendent bien faire entrer dans l'histoire leurs ancêtres. Arrivée au Guatemala, Isabelle, adoptée à l'âge de 4 ans, est en route pour retrouver ses sœurs biologiques. C'est la première fois qu'elle revient dans le pays où elle est née.
7: Oh là là, mais on vit hein, ici.
0: 8 longues heures de route la séparent encore de sa famille, qu'elle n'a pas vue depuis 40 ans.
7: Je suis très impatiente de pouvoir revoir ma famille, de pouvoir se toucher, se serrer. Et de se retrouver, c'est tellement important. J'ai vraiment envie de vivre l'instant tel qu'il doit venir.
0: C'est dans ce petit village de montagne, peuplé par les Ixchil, l'une des 20 ethnies du pays, qu'Isabelle aurait dû grandir auprès de ses sœurs.
7: Okay.
0: Son oncle...
8: Bienvenue à la maison.
0: Et son neveu ont tout préparé pour les retrouvailles.
8: Surprise!
9: Je suis Petrona, bienvenue.
10: Comment dit ne pleure pas en espagnol?
7: Anna, Cecilia, Petrona et Isabella.
10: Je savais que je réaliserais que quand je serais ici. Je ne pouvais pas réaliser tant que je n'étais pas là. Mais là, je sais que son ressort. Je voudrais remercier tout le monde et en particulier Vicente.
11: Merci beaucoup. Merci beaucoup.
10: Je n'ai jamais eu le sentiment d'avoir été abandonnée. C'est la guerre qui nous a séparés. Et je voulais dire merci à Anna. Elle m'a sauvé la vie.
0: Anna n'avait que 10 ans quand elle a assisté au massacre de leurs parents. C'est elle qui a trouvé Isabelle, blessée par balle, et l'a portée jusqu'à l'hôpital.
12: En ce moment, je me sens très heureuse et reconnaissante que l'on se soit retrouvés. Je remercie Dieu que nos esprits se soient rencontrés.
13: Anna se sentait toujours seule. Elle pleurait beaucoup car elle se souvenait du moment où elles ont été séparées. Elle sentait que tu étais en vie, mais elle n'avait pas assez d'argent pour te rechercher.
12: Bienvenue.
0: Ses sœurs lui ont préparé une surprise.
14: Ah, c'est... Qu'est-ce que c'est? Ah oui,
0: oh. Un huipil, la tenue traditionnelle maya qu'elles ont tissée pour elles.
7: J'ai l'impression d'être un peu comme Cendrillon là dans Walt Disney, quand les souris lui essayent sa robe.
0: Un rite de passage obligatoire pour faire partie de la famille.
7: Ça me fait un peu bizarre.
0: Jusqu'aux pantoufles de verre.
15: Ok, assieds-toi, ils vont mettre les chaussures.
7: Oh, ça fait mal, elles sont petites.
15: Oh my god. Ça va aller.
12: C'est du 36.
15: Oui, j'ai mal. C'est pour quoi?
12: C'est une tradition. C'est un costume complet. Un costume complet. Ça te plaît? Maintenant, on est pareil.
0: Cette première rencontre avec ses sœurs et ce pays qu'elle ne connaît pas bouleverse Isabelle. Peu à peu, les émotions qu'elle retenait depuis l'enfance refont surface.
15: J'étais dans un sentiment un peu confus parce que ce sont mes racines, les origines. J'aurais pu être comme eux, habillée avec le huipil traditionnel. Et pourtant, ça m'est totalement inconnu. Je suis vraiment dépaysée d'un pays qui est le mien.
0: En compagnie du colonel Fioretti, Nadine va peut-être pouvoir résoudre le mystère qui la hante.
16: Ça, c'était notre grand-père.
17: Oui.
16: Et il y a quelque chose d'étrange, c'est qu'il a été déclaré mort.
17: Oui.
16: Et il est réapparu 6 mois plus tard.
18: C'est parce que les plaques d'identification des soldats étaient de simples boîtes en fer blanc. Je vais vous en montrer une. Dedans, il y avait un tout petit bout de papier écrit à l'encre. Et c'était parfois très difficile à déchiffrer.
0: Selon le colonel, Angelo aurait perdu son matricule, ce qui aurait rendu son identification impossible. Au mémorial de Redi Puglia, l'un des plus grands cimetières militaires au monde, qui abrite les dépouilles de 100 000 soldats, il reste encore des vestiges de ces petites boîtes.
17: Donc alors ça, c'est la feuille qui était dans la petite boîte d'identification. Vous voyez, c'est toute petite et vous voyez comment elle est abîmée, la feuille.
16: Quand on arrive à le récupérer, il est quand même très abîmé.
18: Ouais, il y a même des traces de sang dessus.
17: Quand il était enseveli, la plaque pouvait être perdue.
16: Oui, bien sûr.
17: Et ça pourrait expliquer ce qui a apporté ce quiproquo.
19: Ah ben là, clairement.
0: Si Angelo a eu de la chance, des centaines de milliers d'autres ont péri.
16: C'est clairement un miraculé. C'est pour ça que moi, cette histoire m'intéressait et me touchait. Parce que arriver à survivre à tout ça, je trouve que c'est, il faut une force de caractère certainement et puis une volonté. Et le transmettre à nos enfants, ça c'est important. J'ai vraiment envie qu'ils sachent tout ça.
0: Rescapé d'un conflit parmi les plus meurtriers de l'histoire, Angelo s'installe en France dans les années 20. Il devient bûcheron et décède à 90 ans, en laissant derrière lui 8 enfants.
19: Bon voyage. Ciao.
0: Nadine est impatiente de raconter toutes ses découvertes à sa famille. Dans le hameau d'Alpage, c'est jour de fête.
16: Je vais voir la polenta.
0: Les habitants se sont réunis autour d'une spécialité du nord de l'Italie, la polenta.
20: Buon appetito.
0: Un plat à base de semoule de maïs et de fromage.
16: Ah ouais? C'est des portions de bûcheron, hein? Voilà. Mais c'est excellent. On a appris la véritable histoire de notre grand-père, dans les tranchées, comment il vivait. Et puis l'hôpital de campagne dans lequel il était, et les conditions assez épouvantables dans lesquelles ils étaient soignés. Et on s'est dit qu'il avait quand même eu vachement de chance.
21: C'est vrai que c'est touchant de voir. Et puis nous, ça nous apporte en tant que arrière, petit-fils, de connaître l'histoire de notre famille.
22: Je trouve que ça nous rapproche encore plus de l'Italie parce qu'au final, c'est une histoire qui s'est passée il n'y a pas si longtemps que ça. Et je trouve ça important de le savoir et de s'en souvenir.
23: Angelo.
21: Salute.
23: Salute.
21: Salute.
0: En Poitou-Charentes, les Québécois poursuivent leur voyage généalogique.
24: Je vous invite à me suivre.
0: Leur plongée dans l'histoire de leur famille les entraîne à Niort, aux archives départementales.
25: Donc, quelqu'un de la famille Tétrou qui voudrait venir ouvrir ses documents. Je vous en prie.
26: Oui.
0: Entre les mains de René, un précieux document datant du XVIIe siècle.
26: Regarde mon main.
25: Oui.
0: Qui va enfin leur permettre de rencontrer celui qu'ils sont venus chercher.
26: Attention, simplement.
1: Ah, oui. C'est l'acte de baptême de Louis Tétrault.
2: Ben voyons, juste ici.
1: C'est fou, hein?
2: Oui. Moi, je pensais qu'il fallait avoir des gaines pour toucher à ça.
1: Oui, on a vu des
2: gaines. Mais non, on touchait le papier.
1: De ça. On a vu des
2: choses. Oui, c'est vraiment impressionnant.
4: Je dirais que c'est certainement le plus beau jour de ma vie. Aujourd'hui, 8e jour de janvier 1631, a été baptisé Louis, fils de Mathurin Tétrault et de Marie-Bernard, ses pères et mères.
1: Ça veut dire que c'est un capricorne.
4: Hein? 400 ans plus tard, de là, elle touchait à le voir comme ça, là, c'est vraiment particulier. On voit le nom de ses parents, on voit le... C'est certain que ça vient nous chercher.
5: Je pensais pas que je... ça coulerait de même. C'était mon rêve de venir ici.
25: Les archives, ça touche à l'identité profonde des personnes. Et là, on voit bien que c'est ce qu'ils viennent chercher, c'est essayer de comprendre d'où ils viennent, qui ils sont. Et donc, je pense que cette émotion vient de là, parce que finalement, c'est une part de leur histoire, et d'une histoire personnelle, mais aussi plus collective. On le voit, là, ils sont assez nombreux. Et c'est très, très beau de voir ça. On a beaucoup de chance aujourd'hui de les recevoir.
0: À partir de ces archives, les descendants de Louis Tétrault ont publié sa biographie avec en couverture ce petit dessin.
3: C'est la signature de mon ancêtre. Mais il ne savait pas lire, il ne savait pas écrire, pauvre gars. Fait que il s'était fait un signe à lui. Ah, regarde ça. C'est le début des emojis.
0: À quelques jours de leur départ, les 22 Québécois sont attendus à la Tessonnière, le village de leur aïeul. Les voilà. Par un comité d'accueil, pour un événement un peu spécial. Ce matin, ils vont graver à jamais l'épopée de leur ancêtre en posant une plaque commémorative devant l'église où Louis Tétrault a été baptisé.
4: Chers habitants de Tessonnière et chers cousins québécois, Louis Tétrault est baptisé dans cette vieille église le mercredi 8 janvier 1631. Qui aurait cru que 370 ans plus tard, il serait honoré dans sa paroisse natale en compagnie de ses descendants.
0: Une empreinte, symbole d'une mémoire commune qui lie Français et Québécois.
3: C'est quelque chose. En fond, le but du voyage, en fait, c'était pour en arriver à cet événement-là. Alors, oui, ça m'arrive.
0: Une manière d'honorer son souvenir.
4: Je demanderais à tous les descendants Tétrault de se joindre à nous pour une photo.
0: Et de l'inscrire dans la grande histoire.
4: Vive Louis Tétrault!
0: Au Guatemala, Isabelle, adoptée à l'âge de 4 ans, tente de rattraper le temps perdu avec ses sœurs biologiques.
6: Hola. Hola a todos. Buenos días.
0: Aujourd'hui, elles lui ont promis de lui transmettre un secret de famille, une recette ancestrale. Pour ne pas en perdre une miette, Isabelle a fait appel à Camilo, un traducteur.
6: Tu veux leur demander ce qu'elles préparent?
20: Qu'est-ce que están haciendo?
23: C'est du box ball. C'est le plat typique de Charoul. Tu veux essayer?
6: Oui.
20: Avec une... C'est la feuille de whisky qu'ils utilisent pour faire ce type de nourriture.
23: Comme ça, c'est bien aussi.
20: Ils mélangent du maïs avec des cendres pour devenir la pâte comme ça.
6: Mm-hmm. Avec de la cendre. Manger du maïs à la cendre, c'est la première fois.
23: Je suis très contente parce que tu apprends vite. Et si tu regardes bien tout ce qu'on fait, tu pourras le refaire toute seule.
6: Merci. J'ai passé l'examen. C'est pas une simple rencontre ou un voyage initiatique, comme j'entends souvent. C'est un retour à la maison. C'est un retour aux sources et aux racines, ça c'est un fait. Et c'est surtout un retour chez soi.
0: Un retour chez soi, sauf peut-être dans l'assiette.
6: Je vais,
7: Ah, il faut faire comme ça, mais il faut...
15: Ça goûte un peu la noisette, non?
8: La noisette?
15: Mm-hmm. Ce sont des aliments que je connais même pas, en fait, pour la plupart. Là, je pensais vraiment que c'était du citron, enfin du lime, mais c'est même pas ça, donc je connais pas du tout. Mais en soi, en fait, c'est bon, hein. C'est juste que c'est particulier. Il mange beaucoup avec les mains, en tout cas. Les couverts...
5: Hein?
0: Un dernier instant entre sœurs... Et c'est déjà l'heure de se séparer.
9: Oui, oui, oui.
10: Merci. Ne sois pas triste.
23: Fais attention sur la route et ne pleure pas.
0: Mais pour Isabelle, le voyage n'est pas tout à fait terminé. Elle doit encore tenir une promesse faite à son père.
15: C'est joli, ça.
0: Retourner à Antigua. La première ville où elle a séjourné avec ses parents quand ils l'ont adoptée. Ancienne capitale du Guatemala, elle est inscrite sur la liste du patrimoine mondial de l'UNESCO.
15: Franchement, je revis des choses que j'ai vécues à un autre âge, dans d'autres circonstances. Donc, ça me fait plaisir. Puis ça fera plaisir à papa. Parce que je pense que c'est une des villes qu'il a préférées au Guatemala. Est-ce que tu peux reconnaître l'endroit où la photo a été prise?
20: Oui, je crois qu'il s'agit de le couvent des religieuses Clarisse.
15: C'est une de mes photos préférées avec mon papa adoptif. Avec papa, je veux dire papa, hein, tout simplement. Hein, c'est mon papa, quoi.
20: C'est par là, c'est exactement là.
15: D'accord. C'est possible d'y aller?
20: Si, si. Oui. On y va.
0: L'église de Santa Clara date du XVIIe siècle et a été détruite par un tremblement de terre.
15: C'est ici, le...
20: C'est ici l'endroit. Oui.
15: Ah oui?
20: C'est vrai. Regardez.
15: Mais si.
20: Ce sont les montagnes, de là.
15: Et le petit arc qui est sous.
20: Si.
15: Coucou, papounet. Devine où je suis. Je suis Antigua. Et je ne sais pas si tu reconnais, mais c'est ici que on a pris la photo de moi. Quand je suis dans tes bras, tu sais, ma photo préférée de nous deux. Et je voulais faire cette petite photo pour dire que je pense à toi. Je t'aime, je t'embrasse.
0: Réconciliée avec ses racines, Isabelle est désormais prête à s'envoler.
15: Oh, pauvre papillon! Tu ne sais pas l'attraper, il est encore en vie! Pour moi, le papillon, c'est représentatif, je dirais, d'une forme de liberté et d'espoir. Je vois surtout ça comme des signes qui me montrent que je suis d'une certaine manière sur la bonne voie. Il est parti, cet envolé. C'est un joli cadeau, là.
0: Oui, on a fait la Isabelle se l'est promis. Elle reviendra un jour au Guatemala avec ses enfants et son mari.

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2: Rebonjour La Réunion, c'est un plaisir de vous retrouver pour votre bulletin météo. Et je vous le disais, la matinée a été agréable sur La Réunion avec une masse d'air sèche et des températures élevées pour la saison. Nous y reviendrons un peu plus tard. Cet après-midi, on retrouve des nuages qui se développent petit à petit sur les reliefs, sans grande conséquence sur la majeure partie du département, mais quelques petites gouttes possibles sur les hauts du nord-ouest avec des débordements en fin de journée sur la route du littoral. Ailleurs, le soleil reste présent sur les plages de l'ouest, sur Saint-Pierre, ou encore sur le littoral est avec le vent qui s'est réveillé aujourd'hui 50 à 60 km/h sur l'ouest et l'est du département. Une mer qui reste peu agitée sur le nord, agitée ailleurs par une petite houle australe voisine des 1,50 m. Et côté température, je vous le disais, les valeurs au-dessus des normales saisonnières, 29 degrés sur le port et le chef-lieu, 23 à 24 degrés pour les cirques, 20 degrés sur les plaines et 17 degrés sur le Pas-de-Belle Combe-Jacob. Aujourd'hui, nous sommes le dimanche 14 juin. Nous souhaitons une bonne fête au Élysée. Le soleil nous quittera à 17h45 et tout de suite, je vous laisse à vos programmes favoris. Bonne journée sur Antenne Réunion.
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0: Dans l'immensité de la savane du Cap Laoussé, les hommes et les cabris paraissent bien minuscules. C'est dans ce paysage grandiose et unique à La Réunion que Boris Astourne et ses dallons conduisent chaque jour pour pâturer leur troupeau de cabris pays.
1: C'est un des endroits les plus secs de La Réunion. Et comme ça, tu vois, le cabri pays n'a la capacité d'être nourri là-dedans, le bœuf moka pareil. Et c'est un paysage que nous estimons à préserver. Nous travaillons là-dessus avec la mairie de Saint-Paul, qui soutient nos actions depuis très longtemps, et avec le Conservatoire du littoral, propriétaire d'une partie des terrains.
0: Passionné par cet animal et membre fondateur de l'association Zambrovat dans le carreau de bois, Boris Astourne s'active à préserver depuis plusieurs années les races locales de bœuf moka et de cabri pays, des races officiellement reconnues aujourd'hui.
1: En gros, ça veut dire que vous allez reconnu officiellement comme étant des races que ça disparaît si nous fait pas rire. Et le fait d'être classé comme ça, il octroie, si le territoire est mis en place, des aides spécifiques, protection race menacée, ce que nous l'a fait. Avec Max Fontaine, Olivia Fontaine.

0: navigateur. Par contre, nous l'a fait un travail avec le CIRAD là, pour faire des analyses génétiques. Elle a été démontrée sur le peu d'analyses que nous l'a fait, il faut nous compléter encore, hein, qu'elle n'avait point de cabri européen là-dedans. Elle retrouve des traces de cabri du Malawi, que pourtant elle n'est pas sur la côte africaine. Et ce que nous aimerions là, c'est de refaire encore des nouvelles analyses pour voir si, en analysant avec l'ensemble de la couronne de l'océan Indien, hein, l'Inde, l'Asie du Sud-Ouest, tout ça, pour savoir si... Et l'Afrique de l'Est en complément aussi, pour voir si la pointe de cabri sort là-bas.
1: Donc ce serait un apport de ces animaux-là venus de, on va dire, du bassin océan Indien, quoi.
0: Oui, je pense. Et pas seulement que par les Européens, parce que nous connaissons les Indonésiens, la peuple en partie Madagascar depuis le 3e, 5e, 7e siècle. Nous connaissons les Chinois qui trafiquent beaucoup de l'océan Indien. Pareil pour les Africains, les Arabes à un moment donné au 13e siècle. Ce qui fait que ce cabri pays-là, il est issu de tous ces apports-là, tous ces mélanges. Au même titre que le bœuf moka, pareil d'ailleurs.
2: Si certains lui reprochent parfois son petit gabarit, le cabri pays possède cependant bien d'autres atouts très intéressants.
1: Certes, c'est un petit cabri, mais c'est un petit cabri rustique.
0: Il est rustique, voilà exactement. Il ne tombe pas malade, il valorise les forages grossiers, comme ça tu vois, la zèble est sec, il mange des espèces exotiques envahissantes, il engraisse allié avec ça, il fait du lait, nous peut avoir de la peau, il contribue à notre souveraineté alimentaire. En général, le cabri pays, déjà, il est rustique, il est très résistant. Mais en plus, le fait que vous allez dans le bois, vous même, vous avez cet instinct ancestral-là de savoir que ça, il faut que vous mangez, vous êtes traite à zot, et que ça, il faut que vous mangez, vous êtes engraissé à zot, selon l'état. On a des chèvres, les plaines, ils aiment bien des herbes énergétiques, mais ça va manger ça. Et quand les cabris, les petits, là, comme les petits cabris, ouais, nous commencent à faire sortir, là, nous commencent à mettre à zot à l'herbe, nous commençons à dresser à zot, et bien zot, ils ont besoin de la croissance, donc ça va manger plutôt moza, lianzano, bonnes herbes en graisse, quoi. Et toi-même, tu connais ça.
2: Gardien d'un type d'élevage traditionnel, aujourd'hui menacé, Boris Astourne et ses collègues perpétuent dans la savane du Cap Laoucé un pastoralisme extensif ancestral avec leurs troupeaux de cabris pays. Des cabris rustiques qui participent activement à l'entretien de ce paysage remarquable de la Réunion.
0: Donc ici, là, l'action éco-pastoralisme que nous pratiquons dans la savane du Cap Laoucé pour préserver ce paysage en voie de disparition. C'est 5% seulement sur la Réunion. L'objectif, c'est effectivement de maintenir ce cheptel de sauvegarde de cabri pays là, mais c'est aussi de maîtriser le paysage de savane, maîtriser les espèces exotiques envahissantes, notamment le moza, là où un cabri est en train de manger, Yuki, le bouc blanc là avec une chèvre noire là, est en train de manger le moza, la noix Wilfred là-bas est en train de couper aussi. En fait, l'objectif, c'est de faire manger azote les espèces exotiques envahissantes pour éviter l'embroussaillement.
1: Donc, pour éviter que la savane disparaisse sous les épinards, quoi.
0: Exactement, dessous épinards, dessous moza, dessous kéké. Et donc, c'est ça nous fait. Là, ici, là, nous avons encore un paysage relativement bien préservé. Mais il y a des moments, nous emmène cabri dans des sous-bois où c'était la savane, mais qu'elle a été envahie par le moza, par le fata, le galabéa. Et c'est là-dessus nous coupe. Là, c'est pour ça que tu vois, nous marchons avec un sable. Là-dessus nous coupe moza en quantité pour que la lumière y rentre et que ces espèces exotiques envahissantes-là les progressivement remplacées par ce qu'elle avait avant. C'est-à-dire piquant jaune, par exemple, hétéropogon contortus, zèbre de la savane, le lianzano, le bantéphrosia et tous les autres zèbres qu'il y a dans la savane quand le paysage est ouvert. Ouais. Exactement.
2: Gardien cabri, un métier de passion qui a également séduit Wilfred Tatel. Après 21 ans passés au volant d'un bus, Wilfred choisit de répondre à l'appel de la nature et a rejoint depuis quelques mois l'équipe de Boris.
1: Tout de suite, quand on arrive ici, où la vie, t'es plaît à où, t'es gaillard?
3: T'es plaît à moi direct. Il avait le 2-3 petits jours pour montrer un petit peu comment il fait, la bonne place et le tic-tac, quoi, un peu le bon tic-tac. Mais après, au bout de 2-3 jours, m'a prend le troupeau, m'a sorti tout seul avec. M'a sorti tout seul le troupeau et depuis ce jour-là, il me sort. Là, il me semble bien, il lève, il a envie d'aller travailler. Voilà, il n'est pas un travail stressant en fait. Il en a un stress, mais il n'est pas le même affaire que sur la route. Ben, il n'est pas pareil, voilà, là-bas, il faut. Là, oui. Là, il faut faire J.A. Cabri que J.A. de Moun.
2: Karl Palkro, lui, fait partie de l'équipe des gardiens depuis 3 ans maintenant, mais connaît le cabri depuis bien plus longtemps.
4: Si, il connaît. Depuis tant petit, la famille, elle est habituée.

0: avec les animaux. On va dire la grandi avec ça. Et jusqu'à maintenant, ben, ça allait dans le sang, comme dit un créole. Hein. Ben, après, c'est le plaisir, c'est la passion. La passion est avec les animaux, qu'on essaye de comprendre notre comportement. Et puis, pour gagner, on amène à notre pâturer. Si vous ne comprenez pas vous ne connaissez pas votre façon, votre comportement, ben, vous ne gagnez pas fait ça. C'est un métier où ça, tous les jours, on va prendre. Ben, et puis, nous, ça s'adapte à nous, au climat surtout. Le climat, les rudes, ça nous l'est, comment les secs. Ben, après, ça va, c'est comme il dit, c'est la passion. La passion, tout avant. Mais après, le travail vient, et puis, il aime le sport. Il aime transpirer, il aime. Voilà.
1: Ça les maintient en bonne santé aussi, ça.
0: Ben voilà, il fait un peu tout en même temps. Il fait le travail, il fait la passion des animaux. Et puis, ben, il fait le sport aussi en même temps.
1: Ou que ce soit William dans ce métier-là particulier-là, c'est quoi? C'est être en liberté comme ça avec les animaux, c'est quoi?
0: Voilà, déjà, c'est voir Bana en liberté, pas fermé dans un parc et en journée. Ben, être en liberté, et nous aussi, c'est notre part de liberté aussi, en même temps que Bana. Voir Bana heureux, ben, nous aussi, nous les heureux aussi, hein?

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0: dans les épisodes précédents.
1: Donc, vous êtes...
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3: Lola.
1: Quoi?
3: Laissez tomber, il est de la maison.
2: C'était il y a longtemps.
1: Pierre Plongée.
2: Non, j'ai pas replongé, Thérèse. J'ai juste filé un coup de main sur une enquête.
4: Vous vouliez que j'ai un coéquipier? Non, je veux Panda.
5: Admettons que je revienne. Bah, il y a des conditions. Je veux pas d'armes.
4: Panda?
5: Je circule à vélo, dès que c'est possible.
4: Et vous voulez pas changer de moyen de locomotion? Je passe mon temps à vous attendre.
5: Et pas un mot à ma famille.
1: Panda?
6: Oh non.
4: Votre fils aussi vous appelle Panda?
6: C'est mon fils adoptif.
7: Vous êtes flic?
6: Oui.
7: Ah bah, vous avez peut-être connu mon père alors, Marco Torres.
3: T'as pas fait ça? T'as pas adopté son fils?

0: Vous devriez essayer, hein. C'est absolument magique.
1: J'ai dit non, c'est mort, je vais pas me frotter à votre bestiole.
0: C'est pas une bestiole, hein, c'est un être vivant, comme vous et moi. D'ailleurs, je vous rappelle que dans la chaîne alimentaire, l'homme est au même niveau que le calamar, d'accord? Donc mettez un peu de respect sur son nom.
1: Parce qu'en plus, il a un nom.
0: Oui, il s'appelle Jean Poney.
1: C'est quand même limite, hein, de récupérer le cheval d'une femme que vous avez foutue en tôle.
0: Et vous vouliez que je fasse quoi, au juste? Ah, il était tout seul, abandonné, orphelin. Il s'entend bien avec tout le monde ici, hein.
1: Je suis pas tout le monde.
0: Ah, ça.
1: Mais en plus, on a du boulot, il y a un type qui a été poignardé en pleine rue, alors vous finissez de vous frotter à Jean Crottin et go, déjà que je me tape toute la route pour vous tirer du lit.
0: Et oh, je me réveille quand mon corps se réveille, d'accord? Je vous rappelle que c'est dealé avec Messina.
2: Ah, elle sait plus les mauvaises ondes, c'est terrible.
1: Et vous parlez pas le poney!
0: Waouh, hey, tu m'as fait peur là!
3: Et donc ça y est, t'es passé à temps plein?
0: Alors non. Je leur fiche juste encore un petit coup de main, ouais. Est-ce qu'ils ont besoin de moi? C'est tout.
3: Nous aussi?
4: Salut tout le monde. Salut Roman.
3: Lui aussi.
5: Salut.
3: Salut bonhomme.
5: Salut. Se passe quoi?
0: Ben rien, j'allais filer là.
5: Encore? Tu vas où? Ah, c'est ta meuf.
0: Ouais. C'est ma meuf. Et on va faire un pique-nique.

0: Parce que c'est dimanche. Le pique-nique du dimanche.
1: Le pique-nique du dimanche.
0: Je ferais mieux de gérer, moi. Allez, zou.
1: Il est un peu chelou en ce moment, non?
2: Ah oui. Je sais pas, je l'ai pas remarqué, moi.
3: Vous faites marrer avec vos mauvaises ondes. Parce que mentir à votre fils, c'est bonnes ondes, ça, peut-être? Donc les mythos, c'est autorisé dans votre délire zen. Ah non, je sais. Parce que c'est du mytho bio, du coup, vous avez le droit, c'est ça?
0: Vous êtes sacrément en forme, vous, hein.
3: Mais vous êtes pas dans votre hamac.
0: Bon, comment ça se passe, votre aménagement?
3: Très bien. Pourquoi?
0: Bah parce que prendre un appartement après une rupture, c'est souvent douloureux.
3: Bah alors là, pas du tout. Fallait que je tourne la page, j'aurais dû le faire depuis longtemps, ça me booste. Tenez, là, par exemple, scène de crime au petit matin, meurtre par arme blanche, et ben je suis trop contente.

0: Il a été tué vers 6h du matin d'une dizaine de coups de couteau.
1: Sa sacoche est vide, mais c'est un peu violent pour un vol, non?
2: Oh non! Oh le pauvre! Vous avez vu? Il faisait de l'eczéma.
1: Oui, bah, je crois qu'il s'en fout maintenant. Hein. Bon, nous, on a un cadavre sans papier d'identité, donc on sait pas qui il est, on sait pas d'où il venait. On va devoir se taper toutes les caméras de la ville. Honda? Vous faites quoi, là? Non, mais en plus, c'est une pièce à conviction. Et vous, vous dites rien, vous. Il est en train de foutre son ADN partout.
3: Alors moi, perso, je trouve ça lui va plutôt bien.
2: Pardon. Je vérifie un truc. Ce sont des lunettes de soleil. Pas des lunettes de vue. Donc il se protégeait de la lumière.
1: À 6h du matin, brillant.
2: Ouais, du soleil levant. Comme tout le monde le sait, il se lève à l'est. Donc ça veut dire que lui, bah, il venait de l'ouest. Plus besoin de se taper toutes les caméras de la ville.
1: Voilà, c'est la dernière fois qu'on voit vivant. Et vu la vitesse à laquelle il marche, il a dû mettre 5 minutes pour arriver là où on l'a retrouvé. Et il a été tué vers 6h20.
2: Il venait de l'ouest.
1: Je sais pas, mais on remonte sa trace jusqu'au centre-ville et après, on le perd.
4: Capitaine, lieutenant?
1: Quoi?
4: On a une empreinte. Enfin, le cadavre, parce qu'on a tous des empreintes. Mais là, la scientifique a donc découvert une empreinte sur la sacoche. Alors moi, je vous avoue, de base, je suis pas trop dans le style petite sacoche en cuir façon bandoulière. Mais là il s'avère que c'est quand même utile. Parce que l'empreinte, elle est à Simon Keller, un mec qui est fiché pour vol, recel et tout et tout. Il vit dans un foyer de jeunes travailleurs. Alors moi, qu'est-ce que j'ai fait? J'ai envoyé une voiture pour le cueillir et il est là.
1: Waouh! Il t'est même pas essoufflé, comment tu fais?
4: Un peu.
2: Bien joué, Stan.
4: Merci. Vraiment? Enfin, c'est... Enfin, c'est...
1: Gênant. Merci, Stan. Allez, on va l'interroger.
4: C'est parti!
1: Non, t'es toujours pas inclus dans le roman, en fait.

0: Tropical jungle après la pluie. Ça détend, puis ça... Ça va aider à parler un peu.
1: Non, non, mais moi, j'ai rien fait, hein. J'ai rien fait, j'ai rien fait. J'ai pas fait mal, les conneries, c'est fini.
2: Keller, on a vos empreintes.
1: Non, non, mais c'est quoi, ça? Non, non, moi, ça, non.
0: Alors, on se calme. On inspire. Et on va expirer. Voilà, ça sert à rien de stresser.
1: Non, non, mais non, vous êtes bizarre, vous avez pas une tête de flic.
0: Oh, merci. Et vous, ça m'embête parce que vous avez pas des mains de tueur, hein. Non. En tout cas, pas de tueur à l'arme blanche. Non, y a pas une égratignure, rien, quoi. Elles sont incroyablement douces.

0: Allô, Evera.
1: Ouais, mais j'en prends soin. Voilà.
0: Bah oui, vous en prenez soin parce que c'est votre outil de travail. De pickpocket.
1: Oui, bah voilà. Moi, je tue pas, je vole.
2: Et donc, vous venez d'avouer que vous êtes un pickpocket?
1: Non.
0: J'ai un peu trop picolé après la pluie.
1: Ok, moi, d'habitude, je vais chasser dans les gares, d'accord? Hier, j'ai fait la tournée des bars de plage, parce que les mecs bourrés, c'est des proies faciles.
2: Et vous avez eu son portefeuille entre les mains? Vous avez vu son nom?
1: Non, mais moi, je jette ce qui m'intéresse pas. Et puis, je me souviens pas de sa tête. J'ai fait 10 clients au moins hier soir.
2: Oh.
1: Ok. Vous pouvez l'enlever, là, ce truc? Parce que je déballe.
2: Non, on peut pas. Quoi ça?
1: Bah, c'est les tampons des clubs que j'ai visités. Il y a le Sunrise, il y a le Marsouin, hein, il y a l'Étoile. Voilà.
3: L'eczéma de la victime. Et c'est pas de l'eczéma en fait, c'est une réaction à l'encre des tampons. Le H là. C'est pourquoi?
1: C'est l'Hacienda.
2: Et donc toi, là, tu vas rester planté là comme ça?
1: Hein?
2: Non, rien. Pourquoi vous l'avez fait venir?
0: Parce qu'il faut qu'on l'implique plus. Il manque de confiance en lui, ce pauvre garçon.
2: Ouais, bah ça marche super bien. Vous avez vu sa tête? Allô? Bah oui, c'est moi. Vous appelez sur mon téléphone, donc c'est moi qui réponds. Bon, je vous écoute. Quoi? De quoi? Ah! Ouais. D'accord.

0: Simon Keller a un alibi. Ses voisins de chambre confirment, il était rentré pour le couvre-feu et il n'a pas bougé de la nuit. Donc c'était un voleur, mais pas un tueur.
1: Désolé de vous avoir fait attendre. Je suis le gérant. Coco.
0: Capitaine Bosquian, brigade criminelle.
2: Panda, je l'accompagne.
0: Est-ce que vous reconnaissez cet homme ?
1: Oui. C'est Raphaël, un habitué. Pourquoi ?
2: Il a été assassiné hier soir.
1: Ah bon ? Je le connaissais pas plus que ça, mais il venait souvent à l'hacienda.
0: Et il s'est passé quelque chose hier ?
1: Mais non, rien. Il a bu quelques verres, il a massacré les démons de minuit, il adore cette chanson. Et puis il est parti au petit matin.
2: Vous avez son nom de famille ?
1: Non, je sais juste qu'il était gendarme. Sa caserne est à côté, ils sont quelques-uns à venir après le service.
0: Bah, au moins on sait où il travaillait. Vous en pensez quoi, vous ?
2: Moi, je trouve la déco catastrophique. Après, j'ai remarqué, c'est quand même assez souvent le cas dans les karaokés.
0: Panda.
2: Et concernant notre enquête, pardon, je trouvais le gérant, sincèrement surpris, franchement.
3: Si ça se trouve, le tueur, il est fan des mille images. Parce que le gérant a dit que Raphaël, il avait massacré les démons de minuit. Ça n'a pas plu au tueur et le karaoké killer a frappé.
0: Le karaoké killer ?
3: Ouais, j'aime bien des fois essayer d'inventer des petits noms originaux pour nos enquêtes. C'est un petit hobby.
2: T'en as pas mal des petits hobbies, toi, hein ?
3: Ouais, non. Pourquoi ?
0: À tout à l'heure !
4: Raphaël Gardon, il jouait ici depuis 5-6 ans, enfin, je crois. Parce que moi, je suis arrivé il y a 3 ans, alors je suis pas sûr. Mmh. On y est ? Et voilà, c'est là.
0: Ok, pas besoin d'appeler la police, hein, on est déjà là. Merci. Allez, merci, monsieur. Je vous accompagne. Merci, on s'en occupe, on s'en inquiète pas. Allez, merci. Ah, la fenêtre est ouverte. Cambrioleur a dû passer par là.
2: On a un témoin. Un témoin qui connaît l'heure du cambriolage.
0: Allez, encore une bestiole. Vous allez encore me faire le coup de la chaîne alimentaire, là, où on avance ?
2: Ça a dû tomber de l'étagère. 3h58.
0: Ok. Donc le cambriolage a eu lieu cette nuit, avant le meurtre.
2: Le gars a été cambriolé et tué la même nuit. Soit c'est lié, soit il a le karma le plus pourri de l'univers.
0: Ouais. Mais comme le karma, ça n'existe pas.
2: Et comme le karma, ça n'existe pas ?
0: Bah non, ça n'existe pas.
2: Bah non, ça n'existe pas.
0: On a dû le dire, là. Notre coupable cambriole Raphaël Gardon, il cherche un truc, mais il le trouve pas, donc il le confronte directement.
2: Ça dérape, et il le tue.
0: Mmh.
2: Ouais, c'est possible. Voudriez pas l'adopter, vous ? Moi, je peux pas avec Jean Poney, c'est compliqué. Mais vous, ça vous ferait de la compagnie.
0: Ah d'accord, j'ai besoin d'un mec ou d'un poisson rouge, merci.
2: Non, j'ai pas dit ça, je dis juste que ça pourrait vous faire du bien.
0: Mais je vais bien, arrêtez avec ça !
2: Bon, ben, je vais essayer de parler à Jean Poney.
5: Bon, Panda, c'est pas ton père. C'est ouf, quand même, parce que vous ressemblez. Genre, déjà, les cheveux.
6: Ouais, c'est vrai. Un peu, quoi.
5: Et, t'as des souvenirs de lui ? Enfin, de ton vrai père ?
6: Non. Pas beaucoup, quoi. Il était pas là souvent. Il était flic, comme Panda avant. Et les deux, ils étaient amis.
5: Et justement, il te raconte rien sur lui ?
6: Panda ?
5: Mmh.
6: Non. Non, jamais. Je sais pas, je pense qu'il aime pas en parler.
5: Et toi, t'as pas envie de savoir ?
6: Je sais pas.
0: Les coups ont été portés avec une lame courte et dentelée. Mais le plus surprenant, c'est que j'ai retrouvé de la pulpe. De citron. Citron vert, pour être exact.
2: Morito.
0: Ok, il est un peu tôt là, non ?
2: Mais non. La lame dentelée. Le citron vert. Il a été attaqué avec un couteau de cuisine qui a servi à préparer un cocktail. Genre Morito.
5: L'arme du crime vient de l'hacienda.
6: Il est Morito.
5: Donc, le tueur a repéré Raphaël au karaoké et il a trouvé son arme sur place. C'est peut-être un habitué ou un membre du personnel.
2: Ouais. Je crois que je sais comment l'avoir en douceur.

0: Merci.
1: Bon, on va rester là-dessus. Juliette ou Jean-Michel.
2: Bonsoir à tous. Je vais vous chanter You Rock My Heart de David Bowie.
3: Alors, le nouveau, là, il se débrouille.
4: Limite un peu trop. Bah, il est à fond, quoi. Je sais pas où Coco nous l'a dégoté, mais... Enfin bon, il aurait pu nous prévenir.
5: Hein, Florian ?
4: Appelle-moi Flo.
5: Ok, Flo. Une ambiance ce soir, là. Ça fait longtemps que tu bosses ici, toi ?
4: 3-4 mois, je suis tout nouveau.
5: Et elle ?
4: Elle. Nadia ?
5: Ouais.
4: 2-3 ans ? Pourquoi ?
5: Non, pour rien. Moi, tu sais, je viens d'arriver, alors je prends mes marques.
4: Ouais. Elle prend plutôt les commandes. T'as une cliente, là.
5: Bienvenue à la Sienda, qu'est-ce que je vous sers ?
3: Un coupable de meurtre.
5: Oh, c'est vachement bien infiltré, là.
3: Bah ouais, c'est ce qu'on avait dit, hein. Vous au bar, moi dans la salle.
5: Ouais.
3: C'était le plan.
5: Oui.
3: Alors ?
5: Alors, j'ai étudié les lieux. Et, bah, vu la disposition du bar, n'importe qui aurait pu prendre le couteau. Client comme employé. Surtout quand c'est gavé.
3: Ok. Merci. Et oh, focus ! On a du boulot, là.

0: Allez.
1: Oui. Un autre, s'il vous plaît.
2: Alors, ça vous a plu, hein?
1: Ah ouais. Ouais, c'était étonnant.
2: Ouais. Ah mais, c'est comme chez moi ici, tu vois.
1: Oh.
2: Je suis là tous les soirs.
1: C'est dingue.
2: Truc de dingue, c'est... Ouais, ouais. Et du coup, on parlait de quoi?
1: De Raphaël.
2: Ouais, Raphaël. C'est terrible ce qui est arrivé.
1: Mmh.
2: Bah, en même temps, je le connaissais pas vraiment. Mais on se croisait souvent.
1: Mmh.
2: Je crois même qu'il y avait un truc entre lui et la serveuse.
1: Ah ouais? Tu m'en racontes?
2: Ouais.
1: Ouais.
2: Bah, je vais nous chercher un autre verre et puis, si tu veux, après, on ira papoter dans un endroit moins bruyant.
1: Dans tes rêves.
2: Hein?
1: Genre.
2: Oh, génial. Tu bouges pas.
1: Je bouge pas.
2: Je reviens.
1: Coucou.
3: Alors, qu'est-ce que vous foutiez?
1: Pardon.
3: Vous avez quelque chose?
1: Peut-être. Un client a vu Raphaël avec une des serveuses, la brune.
3: Ok, Nadia.
1: Ouais, Nadia. Et il l'a surpris le soir du meurtre, en train de discuter avec... près du vestiaire, et ils avaient l'air proches.
3: Vous avez pu, Lola?
1: Un peu. Je suis infiltrée, quoi.
3: Non, là, vous êtes pas infiltrée, vous êtes imbibée, excusez-moi.
1: Ça va, je suis dans mon rôle. C'est bon.
3: Vous m'inquiétez, là.
1: Ouais. C'est vrai que vous avez l'air... Oh là là. Vous avez l'air affolé. C'est quoi, ce marron?
3: Pas du tout. Elle est très bien, votre robe. C'est pas le sujet. Vous savez ce qu'on fait, là? Hein? On enquête. Donc, focus.
1: Focus.
3: En plus, j'ai peut-être une idée.
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1: Attends, mais c'est lui votre botte secrète?
9: C'est moi votre botte secrète?
10: Ouais, désolé de t'avoir tiré du lit, Stan. Je sais à quel point c'est précieux le dodo, crois-moi. Mais là, on a besoin de tes talents. Tes talents de chanteur.
9: Je suis pas chanteur.
10: Je t'ai vu en photo à l'intérieur. Oh, faut que tu fasses ton coming out. Hein. Enfin, ton karaoking out. Lola, je vous présente le vainqueur de la dernière karaoke cup de l'Hacienda.
1: Quoi, toi, tu fais du karaoké?
9: Oui, mais je... Je préfère pas trop en parler parce qu'à chaque fois on se moque.
10: Ah non, non, non, personne va se moquer, Stan.
1: Ah si, moi je me moquais, moi.
10: Stan, c'est fini de baisser la tête, d'accord? Le regard des autres, on s'en fout, ok? Regarde-moi. Dans la vie, tu sais, il y a ceux qui jugent, et puis il y a ceux qui font. Et toi, tu fais. Toi, t'as une passion, et ça, c'est précieux. Vraiment. Nous, là, on a besoin du feu qui brûle en toi. Alors, ce que tu vas faire ce soir, tu vas rentrer dans ce karaoké, tu vas monter sur scène, tu vas prendre ce micro, parce qu'on a besoin que tu te lâches. On a besoin que tu sois toi.
9: Je voudrais dédier cette chanson à un habituel, à Sianda, qui nous a quittés beaucoup trop tôt. Raphaël, c'est pour toi.

0: Ah non, vous êtes flic? Attendez, mais lui aussi. Vous nous expliquez pourquoi vous êtes parti? Vous aviez l'air en colère quand il y a une dédicace pour Raphaël. Non, c'est juste que je le connaissais pas vraiment, c'est tout.
1: Nadia, vous bossez ici depuis 2 ans. C'est un client régulier. Donc, c'était qui Raphaël pour vous?
0: Attendez, c'est quoi les bleus sur votre bras là? Parce que vu la couleur, c'est récent, c'est lui qui vous a fait ça? Le sort du meurtre, c'est ça? Nadia? Oui. On a eu une aventure pendant quelques mois. Et... il y a 3 semaines, j'ai voulu le quitter et... il n'a pas voulu, il s'est mis à me harceler. Et la nuit où il a été tué, on s'est disputé. Ici. Et il a été très violent. Alors oui, je lui en voulais, mais j'ai rien à voir avec sa mort. On va devoir vous emmener. S'il vous plaît, attendez. J'ai une fille Zoé, elle a une babysitter, mais je rentre pas, elle va paniquer.
1: Ah ben... on va s'en occuper. Promis.
2: Nadia, j'ai plus de glace. Qu'est-ce que vous foutez là?
0: Notre boulot.
1: Désolé, mon Flo. Voilà. Nadia bossait la nuit où Gardon a été tué. Mais Coco m'a dit qu'elle était partie à 2h du mat parce que sa fille était pas bien et qu'il fallait qu'elle relève la babysitter.
3: Ou elle est allée cambrioler Raphaël Gardon et elle l'a tué dans la même soirée.
1: Ouais, si l'idée c'était de se venger de son ex, pourquoi le cambrioler avant? C'est super tordu.
3: Oui, bah les meurtriers sont tordus, ça fait partie du diplôme. En attendant, c'est notre suspect numéro 1, donc on va lui mettre la pression.
1: Comment il s'appelle ton lapin?
4: Paco.
1: Paco? Oh, c'est trop bien ça. Mais j'ai l'impression que s'il fait autant de bruit là, tu vas avoir du mal à dormir, non?
4: Il joue quand j'ai peur. Il fait fuir les trucs qui sont pas bien.
1: Ah d'accord. Bien joué, Paco.
4: Elle revient quand ma maman?
1: Mais tu sais, ta maman, elle doit d'abord encore un peu parler aux policiers.
4: Elle a fait quelque chose de mal. C'est pour ça qu'elle est triste.
1: Je sais pas, Zoé. Mais je crois pas.
4: Hier, quand mon réveil a sonné, je l'ai vue. Elle était en train de prendre son bain. Et elle pleurait.
1: Ok. Et tu m'as dit que c'était quand, ça?
4: Pas hier, le jour d'avant.
1: Pas hier, le jour d'avant.
4: Et elle était triste. Tu sais pourquoi?
1: Non, je sais pas. Mais ce que je sais, c'est que c'est pas de ta faute. D'accord? Maintenant, on va essayer un truc pour que tu t'endormes. Tu vas imaginer que tu voyages avec ton lit.
4: Avec des coussins en nuages.
1: Des coussins en nuages.
4: Une couverture en forme d'arc-en-ciel.
1: Alors c'est parti. On part ensemble dans cette histoire.

0: La journée d'hier est un peu rude, hein?
1: Un peu, ouais.
0: Ben, je suis désolée parce que celle-ci aussi, elle va être compliquée. Je veux que tu parles à Romane. Que tu lui dises que tu es redevenu policier. Au moins ça.
1: Alors, je crois pas du tout que ce soit le moment de Thérèse. Thérèse, c'est quoi ça?
0: Je suis allée les prendre dans tes vieilles affaires parce que j'en ai assez que tu me balades. Écoute-moi, Panda. Écoute-moi bien. J'en ai fait des conneries dans ma vie, hein. J'ai causé du tort à beaucoup de gens. Mais quand je suis sortie de prison, je me suis juré de mettre une croix sur les magouilles. Seulement les mensonges que tu me forces à tricoter là pour Roman, c'est des magouilles. Il me pose des questions, il se pose des questions. Hier encore, il me demandait où tu étais. Panda, je t'aime fort. Je veux bien partager tes secrets, même les plus lourds. Mais là, il ne s'agit pas de nous deux, il s'agit de nous trois.
1: Ok. Ok. Je vais lui parler, je te promets, mais pas là, je suis pas prêt.
0: Ah oui, ah t'es pas prêt. Je vais te montrer que moi je suis prête, et drôlement prête même. Roman!
1: Forêt.
0: Roman!
1: Thérèse!
0: Roman! Roman, Panda veut te parler. Allez! Allez, réveille-toi, bon sang. Panda veut te parler.
1: Mais il est super tôt, Thérèse, là. Quoi, il veut me parler de quoi? Ok, vous êtes chelous tous les deux en fait. Thérèse, il se passe quoi?
0: J'en sais rien, moi.
1: Non, mais ça va, je suis pas débile. Je vois bien qu'il y a un truc avec Panda. Il a changé, il est tout le temps sur les nerfs en plus. Et puis sérieux, il a ramené un poney. Il sort d'où ce poney là?
0: Tu m'agaces, Roman. Tu m'agaces. T'as qu'à lui demander, tiens.
2: Cette fois-ci, tu fuis pas?
1: J'ai pas fui.
2: Quand je t'ai parlé de Roman, tu t'es barré et. T'as tapé un crawl vers le large.
1: Ok, j'ai fui.
2: Je t'en supplie. Dis-moi, comment t'as pu adopter le fils de Marco Torres?
1: On venait d'avoir l'info de sa planque. J'ai été le premier à aller sur place. Sauf que c'était pas la planque d'un braqueur, c'était juste un appart. Et là-bas, bah, y avait Roman. Il attendait que son père rentre du travail. Il était seul.
2: Mais bordel, pourquoi t'es allé lui raconter que Torres était de la police?
1: Tu voulais que je lui dise quoi? Hein? Que son père était une ordure? Il savait pas qui était vraiment son père. Alors moi, j'ai préféré lui dire que c'était un héros.
2: Alors, finir par le savoir. Hein.
1: Non. Non, parce qu'à part toi, moi et Thérèse, personne n'est au courant.
2: Thérèse? Attends.
0: Oh, c'est déjà lui, non?
2: C'est pas Thérèse Magnan, là, la cambrioleuse que t'avais coffrée à l'époque, hein? Mamie Effraction?
1: Oui, alors, elle aime pas des masses, ce surnom.
2: En fait, toi, tu recueilles tout le monde, toi. Les gosses, les mamies, les poissons rouges. Et les emmerdes.
3: Tiens, prends le carton.
4: Ah, okay. Ah, pas moi, ok. D'accord.
3: J'adore les perquisitions, c'est le meilleur moyen de commencer la journée.
4: Bonjour.
3: Alors Nadia, qu'est-ce que tu nous caches?
4: C'est dur là ce matin. Ça a fini tard hier, oh là là. Ça va vous?
3: Stan, on n'est pas là pour boire le café, on a des indices à trouver. Au fait, bravo pour hier. T'as assuré pour la chanson, je dis pas que c'était pas ridicule, hein, mais franchement c'était fort, bravo.
4: Vous savez que vous êtes presque trop gentil là. Mais vraiment, vous trouvez que...
3: Ça pue. Là, tu sens pas? Une odeur de brûlé un peu. C'est discret, mais

0: la passer au micro-ondes. C'est une technique pour griller les disques durs.
1: On n'a pas trouvé d'ordi chez Raphaël Gardon, je suis sûre que c'est le sien.
2: Il est où, Panda? Panda?
3: Nadia est innocente.
1: Et d'où ça sort, ça? Vous lisez dans les salles de bain?
3: Non. Non, mais je sais lire l'heure. Ça, c'est un réveil pour enfants, c'est celui de la fille de Nadia. En fait, c'est super bien fait parce que le petit soleil qui est là, bah, il s'allume à 6h45 quand elle doit se lever.
1: Ok, et?
3: Et le matin du meurtre, Zoé m'a dit qu'elle avait vu sa maman dans son bain quand elle s'est réveillée. Donc Nadia était là à 6h45. La babysitter l'a vu rentrer à 6h. Et Gardon était tué à 6h20.
1: Bah, elle a très bien pu rentrer pour relever la babysitter et ressortir pour tuer Raphaël Gardon avant que la petite se réveille.
3: Ouais.
1: C'est short, mais ça se fait, hein.
3: Vu la distance entre ici et la scène de crime, Nadia aurait pu être de retour à 6h45. En courant, vite. Sauf que... il y a ça.
1: Quoi?
3: Le bain. La pression est super faible, il m'a fallu plus de 12 minutes pour le faire couler.
1: D'accord. Donc, Nadia aurait jamais pu être dans son bain à 45, c'est ça?
3: C'est QFD, PUB. Ce qu'il fallait démontrer par un bain, Nadia n'a pas tué Raphaël.
1: Ok, mais moi j'ai quand même trouvé ça. Donc si c'est l'ordi de Raphaël Gardon, ça veut dire que c'est Nadia qui l'a cambriolé. Donc il faut qu'on aille la voir. Tout de suite.
4: Oh, oh, oh, oh, oh. Qu'est-ce que vous faites? Oh, ça va pas ou quoi?
3: Lola!
1: La garantie est enregistrée au nom de Raphaël Gardon. Vous êtes allé chez lui cette nuit-là pour cet ordinateur? Je savais qu'il gardait souvent sa fenêtre ouverte. Alors j'ai simulé un cambriolage. Pour pas qu'il se doute que c'était moi. Qu'est-ce qu'il y avait dedans? J'ai fait des vidéos. Des vidéos de... de moi, de nous. En train de coucher. J'ai voulu le quitter. Il a menacé de tout mettre sur Internet. Je l'ai pas tué. Je vous jure. Et vraiment, si je pouvais vous aider, vraiment, je le ferais. J'y suis pour rien.
5: On appelle ça du revenge porn.
3: Du revenge porn? Il y a carrément un mot pour ça?
5: Bah, dis donc, vous avez été déconnecté longtemps, vous. Bon, en attendant, Nadia va avoir des ennuis pour le vol, mais vu le contexte, ça ira pas chercher loin.
3: Et du coup, Raphaël, le gentil gendarme là, qui kiffait le karaoké?
5: Ouais, bah en fait, notre victime, c'était juste un gros pervers.
3: Oui, puis il a bien, bien payé, quand même. Bah, parce que le gars a été pickpocketé, cambriolé et tué par 3 personnes différentes le soir même. Niveau karma, c'est...
0: En tout cas, nous, niveau karma, on est très bien.
6: Parce que j'ai du nouveau.
1: C'est bon, t'as une belle voix, mais t'enflamme pas.
0: Ok, donc la division technique a fouillé l'ordinateur de Gardon. Il y a énormément de fichiers qui n'ont pas pu être récupérés. Cependant, quelques-uns ont été sauvés. Notamment cette vidéo. C'est pas celle avec Nadia, c'est une autre. Tournée il y a quelques années, vous allez voir. Le fichier est un peu endommagé. Mais très intéressant. Pardon. Attendez, ça marche pas. Ah bah, voilà.
7: C'est Raphaël.
8: Il couine. On fait quoi? On continue dans la croquette? Non, on continue. C'est trop bon. Le problème, c'est qu'il a encore ses fringues. Et c'est pas ça, la règle.
7: Quoi, c'est tout?
1: Attends, écoute.
9: Il m'entraîne.
10: Au bout de la nuit. Les démons de minuit.
0: Les démons de minuit. Pam, tekatam, tekatam,
3: tanam, tanam. Oui, non, c'est bon, on a... Ok. Raphaël l'avait chanté le soir de ça.
0: Je vous l'avais dit, il y a un lien avec la chanson. C'est le karaoké killer qui l'a tué.
11: Je comprends pas. Il adorait chanter les démons de minuit, mais c'est grave, ça.
1: Ça a commencé quand?
11: Je sais pas.
1: Bah réfléchissez.
11: Il y a 3-4 mois, peut-être. Je me rappelle, un soir, il l'a dédicacé à une vieille connaissance.
1: Ah.
11: Puis après, c'est devenu son truc, voilà.
1: Et vous savez à qui ça s'adressait?
11: Non.
1: Oh. Allez, ok, c'est bon, merci.
11: Je peux y aller?
1: Oui, oui, c'est bon, merci.
11: Merci.
3: cette vieille connaissance là dont il parle. Ben, c'est sûrement la personne qu'on entend supplier dans l'enregistrement. Raphaël s'en est pris à quelqu'un dans le passé, et ce quelqu'un finit par se venger.
5: Donc Raphaël l'aurait provoqué en chantant les démons de minuit et l'autre l'aurait tué? Oui, mais il l'a chanté régulièrement.
3: Ouais, peut-être que sa vieille connaissance fait régulièrement partie du public. J'ai envie de tenter un truc.
5: Oh là là.
3: Pensez à ce que je pense?
5: Non, ça m'étonnerait, c'est tout le temps super chelou ce que vous pensez.
9: Ben écoute, il va très bien. Il est en bonne santé. Je comprends pas trop pourquoi tu m'as appelé.
0: En fait, on l'a trouvé, on sait pas à qui il appartient. Je me disais que peut-être vous pouvez vérifier avec sa puce, non?
9: Ben oui, écoute, on va faire ça tout de suite. Ah mais ça, tu peux tout savoir. Le numéro d'identification, le nom et le prénom des propriétaires. Et voilà. J'ai le numéro d'identification.
0: Ah super, bah merci.

0: Merci beaucoup.
1: Merci Ariel, c'était vraiment super. Mieux que l'original, hein, pas vrai? Bon, allez, ben, on continue. Hein. Qui prend la suite?
2: Moi.
1: Eh ben, c'est parti, jeune homme. Allez, allez, et on encourage. Allez, allez.

0: Je crois qu'il y a un petit problème.
1: Pourtant, hein, c'était pas mal parti. Hein.
2: Roman, attends. Mais qu'est-ce que tu fais ici?
3: Non, toi, qu'est-ce que tu fais ici? Tu m'as pas laissé le choix, alors je t'ai fliqué. Comme un flic. Mais comme toi, en fait. Le truc du poney, là, c'était trop chelou. Alors j'ai remonté la piste, je t'ai suivi. Putain, mais comment t'as pu me faire ça, sérieux?

0: demandais?
1: Non mais putain, mais c'est pas vrai! Hein? Mais si tu prenais au moins une arme de service! Qu'est-ce qui vous a pris d'aller provoquer un tueur? Non mais je devrais vous retirer l'enquête.
0: Commissaire, on va la voir.
1: Oui, bien sûr.

0: Allez, vas-y.
1: Je l'ai pas vraiment vécu, mais...
2: Stan,
1: je vais peut-être vous blesser.
2: Je suis désolé. Voilà, j'aurais dû tout te dire, mais je vais tout expliquer.
0: Oui, ok, mais vous l'avez arrêté, le gars ?
2: Non.
0: Faut que tu l'attrapes, hein. Il est dangereux.
2: Ouais, t'inquiète pas.
3: Ils sont mignons, non ?
2: J'ai peur.
0: Moi aussi.
2: Allez. Je vais te raccompagner.
0: Non, c'est bon. Je rentre avec Stan. T'as du boulot, toi.
2: Ok.
0: Tu fais gaffe, hein.
2: Ouais. Lola, j'ai vu le tueur. D'accord ? Ça s'est passé super vite. Il faut absolument que je me rappelle d'un truc.
3: Moi, je peux pas vous hypnotiser parce que j'y crois pas, vos conneries.
2: Mais vous croyez en rien, vous, de toute façon. Allez !
3: Oui, ça va. Débarrassez-vous de toutes les tensions superficielles. C'est n'importe quoi.
2: Le texte.
3: À présent, posez votre... C'est quoi ça ?
2: Conscience.
3: Ok. À présent, posez votre conscience sur vos paupières. C'est possible, ça ? Ça, je refais. À présent, posez votre conscience sur vos paupières. Laissez-vous dériver. 5, 4, 3, 2, 1. Un jeu de cartes.
2: Ça se rejoignait ici.
3: Oh, une patte de loup.
2: Et à l'intérieur, là, il y avait...
3: Un roseau.
2: À l'intérieur, il y avait comme une...
3: Un nénuphar.
2: Comme un serpent, comme ça, qui...
3: Un cobra.
2: Formait une...
3: Une black mamba.
2: Une...
3: Un œuf.
2: Bah, une lettre, en fait.
3: S. P. Sel, poivre.
2: Sel, poivre.
4: Sapeur-pompier. Comme Raphaël Gardon, la victime. Ça y est, là, c'est drôle. Je dois l'avoir. J'avais fait une école, là, de pompiers avant la gendarmerie, c'est ça ?
3: Bah oui.
2: Ouais.
5: Ah. Allez, allez, allez, allez. Les genoux. Allez, enfléchis bien. Dynamique. Allez, 20 secondes encore, on lâche rien. Allez, du nerf, là, c'est mou.
3: Vous pouvez nous parler de Raphaël Gardon ?
5: Ok.
6: Gardon, je m'en souviens très bien, ouais, c'est moi qui l'ai formé. Sympa en apparence, mais un vicieux au fond. On a fini par le virer. Il a cogné un supérieur au cours d'une bagarre.
3: Waouh !
2: Dites, pardon, hein, je vous coupe. Vous avez pas peur pour leur articulation avec tout ce sport ? Hein ? Vous avez déjà pensé à les tonifier par la posture ? Ah non. Je m'en doutais. C'est des mondes minuit, ça ?
6: Ouais. Le répétez pas, hein, ça fait partie de nos petites traditions. Les démons de minuit, c'est la chanson fétiche de la caserne.
2: Ouais.
6: C'est une blague. En même temps, ça les motive.
2: C'est quoi, ça ? Nos anciennes promos ?
6: Ouais. Gardon, c'était en 2015.
5: De l'amplitude, s'il vous plaît, l'amplitude. Allez, encore 10 secondes.
3: Ah, mais Gardon, il est là. Il est juste à côté, regardez.
2: C'est Flo, c'est le barman de la tienda.
6: Florian Albouy. Pas fait pour le job, lui. Trop doux. Okay. Un peu le maillon faible. Il se faisait bizuter par les autres élèves. Il a fini par lâcher.
3: C'était lui, la voix sur la vidéo. C'est ici que ça se passait.
2: Mmh. Raphaël le persécutait. Et vu le profil du gars, je pense que c'était le harceleur en chef.
3: Donc Florian quitte l'école de pompiers. Raphaël devient gendarme. Et quelques années après, il se...

0: se voit tous les deux par hasard à l'hacienda.
1: Sachant que Florian m'a dit qu'il bossait là-bas depuis 3 ou 4 mois, c'est grosso modo le moment où Raphaël a commencé à chanter la chanson.
2: Je voudrais dédier cette chanson à une vieille connaissance.
0: Raphaël reconnaît le nouveau barman Florian et il dit qu'il va lui rappeler des souvenirs.
1: Ouais. Je vous l'avais dit, hein. Le karma, tout ça. Volé par Keller, cambriolé par Nadia et assassiné par Florian, c'était pas son meilleur jour.
0: Ouais, pourquoi il a attendu 4 mois pour se venger alors? Il a fallu un truc, un déclencheur, quelque chose.
1: Ou quelqu'un? Il est amoureux de Nadia?
0: Donc il a pu encaisser les provocations pour lui, mais pas pour elle. Il est dangereux, il va pas la lâcher.
3: Allô?
0: Nadia? Capitaine Voskian, est-ce que vous avez des nouvelles de Florian? C'est important.
3: Non. Elle a l'air bizarre.
1: Nadia?
3: Oui.
1: Comment va Zoé?
3: Zoé? Elle va très bien.
1: Paco joue des maracas. Zoé a peur. Paco joue des maracas. Allez-y, démarrez.
0: Pourquoi je comprends jamais rien à ce que vous dites?
3: Tout va bien. Tout va bien.
4: Il le méritait. J'avais pas le choix.
3: Laisse partir Zoé, s'il te plaît.
4: Hé, hey, t'aurais jamais dû te mettre avec Raphaël. C'est pas grave. C'est pas grave, je l'ai puni. Pour nous deux, pour tout ce qu'il nous a fait, tu vois. Il nous a fait du mal, non?
0: Tu lâches ça, c'est terminé.
1: Wow. Tout le monde se calme.
0: Panda, putain.
1: Lola, baissez ce truc, j'ai vraiment peur que ça dérape. Vous êtes à cran en ce moment. Vraiment, baissez ce truc.
0: Lui tournez pas le dos.
1: Je peux lui tourner le dos, ok? Il va rien faire. Il est malade, il a juste besoin d'aide. Exactement comme vous en ce moment. Vous êtes en train d'enfouir vos émotions, là. Il va se passer un drame, hein, je vous le dis. C'est pas bon, ça, Lola, de tout garder comme ça. Vous pouvez manifester votre colère autant que vous voulez avec ce truc, mais ça serait bien de temps en temps de manifester un peu votre tristesse. Ce que vous avez sur le cœur, ça serait bien, ça. Hein? Regardez-moi. C'est quoi, la tristesse, Lola? C'est juste un mur entre deux jardins sublimes. Et vous, vous faites quoi? Vous mettez du barbelé partout. Alors je vous le dis, vous avez le droit d'avoir mal. Et vous avez le droit d'être triste. Et vous, arrêtez avec ce truc. Je suis désolé, mec.
0: Voilà, encore un tueur sous les verrous. Ça fait du bien, non? C'était cool, en tout cas, vous l'avez bien embrouillé, là. J'ai adoré.
1: Vous voulez pas arrêter, là?
0: De quoi?
1: Mais ça, là, vos sourires, cette énergie, là, faussement positive, c'est tellement pas vous. C'est personne, en fait. Hein. Ce que j'ai dit tout à l'heure, là, c'était pas un stratagème. Je le pensais vraiment, en fait. Lola, vous allez pas bien du tout. Hein. Vous savez, c'est pas grave.

0: Et donc Lola, en fait, c'est ta coéquipière. Vous êtes pas du tout ensemble. Franchement, j'y ai cru, hein. Je faisais hyper bien semblant de la kiffer. Mais elle va bien quand même.
1: Tu sais, dans la vie, c'est pas facile de trouver qui on est. Hein. Tu vois, moi, je suis flic. J'ai essayé d'oublier tout ça, mais je suis flic. Je sais que c'est pas facile à entendre. Puis notre histoire, tout ça.

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1: T'es franchement, mais elle est incroyable. Après ce qu'il y a fait à vous, vraiment, vous l'êtes trop gentil.
2: C'est
1: vraiment.
2: La rédemption.
1: Vraiment. Oh là là.
3: Mais t'es pas obligé.
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2: C'est un accent. 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
1: Raconte, Audrey, là, on est en train de travailler quoi?
2: Quoi, Koubé? T'as pas lissé mon cheveu tous les jours pour un travail et m'y trouve, on a du culot. Vous le nid de guêpe qu'on a sous tête.
1: Vous baissez d'un ton, d'accord? Je suis le PDG de cette société. Oui, mais oui. Se calme, hein.
3: Ben oui, mais bon, là, m'y trouve qu'elle était sérieuse, là. Donc, calme-moi, allez.
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0: Bonjour à tous et bienvenue dans Automoto, épisode 42 de la saison 51 de l'émission. C'est la dernière de la saison aujourd'hui. On a donc décidé de recevoir une invitée très spéciale. Mesdames et messieurs, voici la Lamborghini Temerario. Une supercar comme ça chez Lambo, ça n'arrive qu'une fois par décennie. C'est donc un véritable événement. Cette Temerario vient remplacer la Huracan qui nous a tous fait rêver avec son V10 atmosphérique. Seulement voilà, vous le savez, les temps changent. Fini le V10 Atmo, place désormais à un V8 biturbo hybride capable de prendre 10 000 tours dans cette voiture qui développe désormais 920 chevaux. Alors, beaucoup de puissance, oui, beaucoup de technologie, évidemment, mais aussi beaucoup de poids, puisque cette Temerario pèse désormais 1 tonne 7. Sera-t-elle donc capable de rivaliser avec les meilleurs sur notre circuit chrono, et notamment une certaine Porsche 911 Turbo S, qui elle aussi est passée à l'hybridation? On en reparle juste après le sommaire avec notre pilote, Sarah Bovy. C'est parti.
1: Ce dimanche, la Suzuki GSX-R1000 est de retour. Après 3 longues années d'absence, la mythique sportive japonaise revient affûtée sur la route. Mais peut-elle vraiment rivaliser avec les références européennes? Événement. Et si le tout nouveau musée des 24 heures du Mans présentait la plus belle exposition de voitures de course de la planète? Découvrez tous les secrets du M24, des derniers préparatifs à son inauguration devant un parterre de stars. Grand format. Le festival Burning Man serait-il aussi le plus fou en matière de véhicules transformés? Direction le désert de Black Rock, dans le Nevada, pour explorer l'univers de ces machines mutantes vraiment pas comme les autres. Mais d'abord, la Lamborghini Temerario et ses 920 chevaux sont à la une.
2: Depuis le rachat de Lamborghini par Audi il y a une vingtaine d'années, la supercar à moteur V10, c'est devenu une tradition initiée en 2003 par la Gallardo. Elle était à l'époque la Lambo la plus vendue de l'histoire. La Gallardo a été remplacée par la Huracan. Restée 10 ans au catalogue, elle s'est écoulée à quasiment 25 000 exemplaires. Petite dernière, la Temerario a fort à faire.

0: Normes de CO2 oblige, Lambeau prend le taureau par les cornes et se débarrasse du mélodieux V10 atmosphérique pour un V8 biturbo hybride rechargeable.
1: Alors, des super sportives qui peuvent rouler en tout électrique, on commence à en voir. Mais ça continue de faire un petit peu bizarre quand même, surtout pour une Lambeau, et surtout quand on se souvient des vocalises de sa maman, la Huracan, avec son fantastique V10 atmosphérique. Et j'en vois certains d'entre vous pleurer à chaudes larmes en voyant une Lamborghini en tout électrique, mais ne vous inquiétez pas, elle peut aussi devenir une vraie Lamborghini. Vous allez comprendre. On va tourner nos deux molettes ici. Et écoutez. Voilà, vous avez ce V8 qu'on connaît bien hein, dans la galaxie Volkswagen, mais celui-ci a été profondément remanié par Lamborghini. Il est capable d'atteindre 10 000 tours. C'est une première pour un moteur en série. Allez, on va en profiter encore un petit peu. Et Sarah nous a rejoint parce que si les vocalises de ce joli V8 suffisent pas à vous faire oublier le V10 Atmo de la Huracan. Bon, bah, il y a les perfs, Sarah est là, en termes de perfs, on est pas mal.
2: Ah, ah oui, alors là, Lambeau a tapé fort, puisque, tiens-toi bien, on est maintenant à 920 chevaux dans la Temerario. Ça fait quand même 280 chevaux de plus que la Huracan. Alors, 280 chevaux de plus, il va falloir les passer dans le châssis hein, pour les maîtriser, et ça, je suis quand même curieuse de voir comment ça fonctionne.
1: Ouais, 0 à 100, 2 secondes 7, Vmax 340 km/h, on est quand même dans une autre galaxie. C'est une vraie Lambeau, mais effectivement, comme le dit Sarah, ça avait quand même beaucoup de puissance. Hein.
2: Beaucoup.
3: 1, 2, 3, ho!
0: Le problème, c'est qu'en passant en hybride, la Temerario a bien grossi. Elle gagne 25 cm en longueur et 7 cm en largeur par rapport à la Huracan. Ces dimensions augmentées pourraient bien impacter son design, un autre point crucial pour toute Lamborghini qui se respecte.
1: Et pourtant, malgré ces nouvelles dimensions, cette Temerario est bien dans la lignée des Lamborghini. Les proportions sont là, le design également. On retrouve la signature Lambeau du moment, ce motif hexagonal ici sur les LED, motif hexagonal que l'on retrouve sur le profil, sur toute la surface vitrée, forme hexagonale que l'on retrouve partout à l'arrière, au niveau des feux, au niveau de la sortie d'échappement. Moi, j'aime beaucoup cette ouverture-là qui laisse entrevoir l'immense pneu à l'arrière. Bref, c'est une Lambeau. Ouais, enfin, sauf pour le poids. Hein.
0: 690 kg à sec, pour être exact. C'est 300 kg de plus que la Huracan qu'elle remplace. Et ce poids, on le doit à la machinerie complexe qui se cache sous sa carrosserie. Le V8 biturbo est aidé par trois moteurs électriques. L'un est intégré directement au moteur pour gommer les temps de réponse, et deux autres se trouvent sur l'essieu avant. Avec une puissance maximale de 300 chevaux, ils entraînent les roues avant, ce qui fait de la Temerario une 4 roues motrices. Pour réduire au mieux les effets de ce poids élevé, cette Lambeau se la joue ultra techno avec pas moins de 13 modes de conduite.
1: Bon, Sarah, sur le volant, tu as 4 molettes. On va commencer par celle en bas à gauche.
2: Ok.
1: Là, quand tu la tournes, ça va permettre de lever la voiture, notamment sur les dodanes, pour éviter de défoncer les lames en carbone,
2: c'est
1: qui coûte une blinde. Au-dessus, en haut, à gauche donc, elle, ça permet de régler le châssis. Donc tu vas avoir le mode Cheetah, qui est le mode ville, donc le mode le plus cool, jusqu'au mode Corsa, qui est donc le mode le plus énervé. On va passer à droite du volant, en haut à droite.
2: Ouais.
1: Ça, c'est les réglages moteurs, ça va du mode hybride, puis enfin, le mode performance, qui est le mode le plus énervé, où tu vas libérer les 920 chevaux de la bestiole. Voilà, tu sais tout.
2: Ok, ok, d'accord. C'est compliqué, mais jusque-là, je peux suivre.
4: Ouais.
2: Du coup, le quatrième, c'est...
4: Peut-être que tu touches pas pour l'instant, tu verras après.
2: En tout cas, maintenant qu'on est en course à performance, on peut peut-être aller voir ce qu'il y a dans le vent.
4: Allez, feu. Bon, Sarah, t'es pas la première pilote automoto à avoir essayé cette voiture. Bruce Joigny s'y est collé il y a quelques mois.
5: La voiture bouge quand même pas mal sur les freins, on sent le poids. Et les 1690 kilos.
4: J'ai trouvé qu'on sentait vachement le poids de la voiture. T'en penses quoi, toi ?
2: Oh, écoute, moi, c'est pas ce qui me choque dans un premier temps. On a une rigidité quand même dans le châssis qui est assez impressionnante. On sent bien tous les reliefs de la route là. Et puis une réactivité dans cette motorisation hybride qui est quand même parfois un peu même borderline, j'ai envie de dire.
4: Alors, pour profiter de cette rigidité et de toute cette puissance, Lamborghini a installé à l'avant de la voiture un système de couple vectoriel. En fait, c'est un système de transfert de couple. Je m'explique. Les moteurs électriques sont sur l'essieu avant. Et du coup, eh bien, la Temerario va envoyer du couple sur la roue qui en a besoin pour ressortir un peu plus, pour peut-être éviter du sous-virage qu'on retrouve souvent sur ce type de voiture. Moi, je sais pas ce que t'en penses. Je l'ai essayé, cette Temerario. Je suis pas fan parce que j'ai l'impression qu'on manque un peu d'informations, du coup, sur le train avant.
2: Je vois ce que tu veux dire et je ressens un peu la même chose. Je pense que ce genre de technologie et de système, il faut un petit peu de temps pour s'y habituer. Parce qu'effectivement, on conduit à l'instinct.
4: Ouais.
2: On a tendance à penser que la voiture va prendre le virage de telle manière et en fait, on a une intervention de l'électronique qui l'amène ailleurs dans le virage que ce qu'on avait anticipé.
4: Alors effectivement, Sarah, ça fait beaucoup de systèmes électroniques, mais bon, faut pas oublier qu'une Lambo, aujourd'hui, elle doit être accessible.
2: Accessible ?
4: Ouais, alors, je vais reformuler ma phrase, parce que quand on parle d'accessibilité, c'est pas le prix, évidemment. C'est une voiture qui commence à un peu plus de 300 000 euros. Là, telle qu'elle est là, on est bien au-delà des 400 000 euros avec toutes les options, évidemment. Faut pas oublier le bon vieux malus de 80 000 euros. Donc, bon, clairement, t'as une voiture à 500 000 euros. Donc, le prix est tout sauf accessible, bien sûr. Mais je parle en termes de conduite. Toute cette électronique, ça va te permettre de prendre la voiture en main très facilement, même si t'es pas un pilote. En revanche, faut pas s'amuser à tourner les manettes n'importe comment.
2: Non, non, parce que là, comme ça, en course à performance, il faut pas la donner à n'importe qui.
4: Ne tournez pas les molettes n'importe comment, les amis.
2: Faites attention, Yann.
0: Être facile à vivre, c'est la philosophie à l'intérieur de cette Temerario. Fini les intérieurs de Lamborghini étroits, désormais même les plus grands seront à l'aise. 2026 oblige, la Temerario est bardée d'écrans, mais elle n'oublie pas les commandes physiques, notamment sur le volant, constellées de boutons. D'ailleurs, il est temps de tourner la fameuse quatrième molette.
1: Et cette fameuse quatrième molette, Sarah, ça sert à enclencher un mode drift. Eh ben oui, même sur une Lambo, c'est une des grandes nouveautés de cette Temerario. C'est pas très compliqué, t'enclenches une vitesse, t'appuies dessus, tu confirmes, mais bah y a plus qu'à,
2: Oui, il y a plus qu'à, moi j'ai envie de tester ça, voir si ça marche bien. Let's
1: Allez,
2: go.
1: On y va, go.
2: On commence par le level 1 et on va voir ce que ça donne. En level 1, le mode drift, normalement, il donne la possibilité de prendre un peu d'angle, mais après, il rattrape. Ouais, je le sens bien. On sent qu'il y a le traction control, en fait, qui vient intervenir pour maîtriser l'angle qu'on peut prendre. On va tout de suite essayer maintenant le mode 2. Alors, en mode 2, elle devrait être un peu plus permissive. Effectivement. Ouais, sur le mode 2, on peut prendre un petit peu plus d'angle. Et alors, le level 3, voyons voir ce que ça donne. Effectivement, en le level 1, 2 et 3, on peut prendre quand même beaucoup plus d'angle à chaque fois. Maintenant, j'ai quand même envie d'essayer un truc, c'est de voir qu'est-ce que ça donne si je me mets juste en mode Corsa sans le SC. Sans le mode drift, c'est tellement puissant que c'est difficile à contrôler en fait.

0: Et lorsque vous aurez terminé de faire joujou avec votre Temerario, il faudra sans doute recharger la batterie. Et là, deux options. La première, bah, c'est une hybride rechargeable, hein, donc vous pouvez forcément la brancher sur secteur et ça vous prendra environ une demi-heure. Mais il y a une deuxième option, vous allez utiliser le V8 comme un groupe électrogène, comme un générateur. En fait, rien de plus simple, vous entrez dans la voiture, vous mettez le contact, vous tournez la petite molette en haut à droite sur recharge. Allez, on va laisser cette Temerario recharger. On va changer les pneus pour le tour chrono de Sarah.
1: C'est la console un petit peu la limite du poids.

0: votre Lamborghini Temerario a tourné en 1:27,457. C'est plutôt un joli chrono puisqu'elle fait une seconde de mieux que la voiture qu'elle remplace, la Huracan Evo. Mais vous l'avez vu avec Sarah, ça reste quand même un véhicule compliqué, délicat à conduire à haute vitesse. La preuve d'ailleurs, hein, puisque dans notre classement des super sportives hybrides, elle fait quand même 2 secondes de plus que la Porsche 911 Turbo S hybride qui fait pourtant 200 chevaux de moins. Allez, on se retrouve dans la deuxième partie de l'émission avec ça.
1: En deuxième partie d'émission, rendez-vous moto. Le retour de la Suzuki GSX R1000. 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
0: De retour dans Automoto, bienvenue si vous venez de nous rejoindre. Nous sommes toujours avec cette magnifique Lamborghini Temerario et on passe tout de suite à l'événement de la semaine consacré au tout nouveau M24, le nouveau musée des 24 heures du Mans. Alors, bien sûr, au pied du circuit Bugatti, on y retrouvera les gagnantes de la plus belle course du monde, mais aussi des F1, des monoplaces américaines et même des voitures de rallye. Vous l'avez compris, cet endroit est un concentré de passion automobile. Et en exclusivité pour Automoto, nous avons suivi la naissance de ce musée, des travaux, jusqu'à l'arrivée des 120 voitures. Ça va devenir sans aucun doute l'un des plus beaux musées automobiles au monde. Et c'est sans doute pour cela qu'un certain Lewis Hamilton a accepté d'être parrain de l'endroit. C'est un reportage signé Cyril Provost.

0: Pour la plus belle course au monde, il fallait un musée à la hauteur. Le M24 célèbre les machines des 24 heures du Mans et désormais, tous les sports mécaniques. L'ouverture de ce lieu spectaculaire a attiré un parterre de stars, Raphaël Nadal, Thomas Sisley, Simon Pagenaud ou le boss de la Scuderia, Frédéric Vasseur.
1: Moi, je fais de la F1, mais je suis passionné des 24 heures du Mans aussi. Et de retrouver sur un même lieu l'histoire de la course, le passé et le futur, c'est un endroit qui fait vraiment rêver tous les passionnés de course auto.
2: Toujours aux portes du circuit, le musée des 24 heures rouvre ses portes et devient musée du sport automobile, car il y a aujourd'hui des Formule 1, de l'IndyCar, du rallye, en plus de l'endurance. C'est aujourd'hui l'inauguration, mais pour arriver à ce résultat, eh bien, il a fallu beaucoup d'efforts. Et il y a quelques semaines, là, c'était pas du tout dans cet état-là. On était là pour le voir.
0: Deux semaines auparavant, le chantier du musée ressemblait encore à ça. Les délais semblent alors impossibles à tenir. Plusieurs corps de métier s'affairent encore, alors que les premières voitures arrivent déjà sur les lieux. Une mission tout aussi délicate.
3: Il faut savoir déjà comment les bouger, comment les déplacer, où mettre les mains, puisque comme il y a beaucoup de matières comme le carbone ou de la fibre de verre sur des plus anciennes, il ne faut pas pouvoir pousser n'importe où. Il faut prendre son temps, faire attention, et l'important c'est qu'il n'y ait aucun souci qui arrive et que les voitures soient en place sans casse, quoi.
0: Une fois réunis, l'endroit prend des airs d'authentique caverne d'Ali Baba qui attend la lumière. Pour le patron des 24 heures du Mans, tout sera prêt.
4: Vous êtes confiant pour l'inauguration dans deux semaines ?
5: Les 24 heures du Mans, ça part à 16h le samedi au mois de juin, et le musée, il doit démarrer le 28 mai. Et donc il n'y a pas de possibilité de s'échapper à cette condition.
0: Visite guidée avec le directeur du musée. Regardez, chaque détail est très réfléchi.
6: C'est une scène qui s'appelle le départ. Et là, on va faire revivre à la fois les départs à l'ancienne, qui est le départ en épi avec les pilotes qui couraient leur voiture. Et puis derrière, un plus grand plateau où on fait vivre un départ moderne. Là, c'est une pièce qui va nous permettre de faire tomber la nuit. Les gens vont se retrouver dans la nuit des 24 heures du Mans. Et sur les grands murs blancs qu'on a face à nous vont s'égrener des images de synthèse, des images 3D qui vont plonger en quelque sorte le public dans la ligne droite des Hunaudières, par exemple. Et dans cette nuit, les trois voitures, elles vont s'éclairer, les phares vont s'allumer, les freins vont se mettre à rougir. Là, c'est une autre thématique qui s'appelle les stands, qui est là pour expliquer les techniques et les technologies et les innovations pendant les 24 heures du Mans. On va parler de motorisation, on va parler d'arrivée de choses fondamentales comme la traction avant, on va parler d'appendices aérodynamiques. Donc là, on est dans la scène de la victoire. Dans cet espace, on va retrouver une présentation du Hall of Fame, c'est-à-dire les grands pilotes marquants de l'histoire des 24 heures, les différents trophées qui se sont succédés. Et puis dans cette salle, là, 10 pièces absolument exceptionnelles, c'est-à-dire 10 voitures gagnantes authentiques des 24 heures du Mans.
0: Ça, c'est pour la partie consacrée aux 24 heures du Mans. Mais le musée a doublé de surface avec une nouvelle zone dédiée aux autres disciplines, la Formule 1, l'IndyCar, les Can-Am, les voitures de rallye et de superbes mises en situation. Une initiative de Richard Mille. L'horloger collectionneur s'est associé au musée pour fournir 80 des 120 voitures de l'exposition.
7: Je collectionne aussi des camions et j'ai trouvé que c'était intéressant de créer là aussi des atmosphères d'époque, parce qu'à l'époque c'était ça. Je trouve important que le public puisse avoir un rapport très très rapproché avec ces voitures. C'était dommage de les garder pour soi et pas de faire partager cette passion. Je ne dis pas que j'étais en mission sur Terre pour ça, mais ça valait la peine.
0: La visite est inclue dans le prix du billet pendant les 24 heures, mais le musée est ouvert toute l'année. Devenu M24, il a changé de visage et de dimension en seulement 11 mois pour mettre le sport automobile à l'honneur. De quoi rêver à nouveau d'un Grand Prix de Formule 1 en France, dans la Sarthe.
8: Allez, on passe tout de suite au rendez-vous moto de la semaine avec le retour d'une légende, l'iconique Suzuki GSX-R 1000. Alors, de retour après 3 ans d'absence, oui, les modifications, vous allez le voir, sont subtiles, mais Suzuki promet une efficacité bien supérieure. Alors, promesse tenue, réponse avec Bader Benlekeal, bien sûr.
9: Suzuki GSX-R, c'est plus qu'une machine, un symbole de vitesse. Elle avait disparu du marché plusieurs années, mais aujourd'hui, Suzuki revient avec une nouvelle version de la GSX-R 1000 pour célébrer les 40 ans de la toute première GSX-R. Pour essayer cette machine, direction le circuit de Monte Blanco en Espagne, où Suzuki Europe a organisé une course d'endurance de 6 heures. D'abord, qu'est-ce qui différencie cette nouvelle GSX-R de l'ancienne ?
10: En fait, c'est très simple. Esthétiquement, il n'y a que deux choses qui permettent de différencier l'ancienne GSX-R de la nouvelle. La première, c'est le pot d'échappement. Ce nouvel élément fait un peu moins gros boudin, on va dire. Et la deuxième, elle est là. Ces petits ailerons aérodynamiques en carbone. Leur objectif, c'est de générer de l'appui à haute vitesse. 8% de plus qu'avec un carénage standard. Grâce à ça, la moto cabre moins. Et puisqu'elle cabre moins, l'électronique bride moins le moteur. Et ça, ça fait une moto qui accélère un peu plus fort. Une évolution indispensable quand on voit l'avalanche d'ailerons débarquer chez la concurrence, mais qui, dans le cas de la GSX-R, font un peu petit, pour être honnête.
9: Sortie en 1985, la GSX-R fut la première moto de série à incarner un réplica, c'est-à-dire une réplique d'une vraie moto de course d'usine. En gros, il y a 40 ans, vous pouviez déjà acheter une vraie machine de course homologuée pour la route. Voyons maintenant ce qu'elle vaut.

0: vie avant et ça, à l'image de la Suzuki GFXR, confortable. On a beaucoup de place à bord, elle casse pas les poignets. Il a toujours ce côté bon petit compagnon, il est gardé ça. C'est vraiment important et c'est un truc la distinguer réellement des autres.
1: Et ce n'est pas son seul point fort.
0: C'est vraiment une des rares sportives qui offre du couple et un moteur qui s'extrait des virages. Même à bas, voire mi-régime. Et elle a toujours gardé ce trait de caractère en fait. Cette façon de vous mettre à l'aise. Il n'y a pas seulement l'ergonomie à bord, la position. Il y a aussi, si je peux décrire ça comme ça, une forme d'ergonomie de pilotage.
1: Une chose reste paradoxale sur cette machine. Son train avant, particulièrement efficace, contraste avec un frein avant qui manque encore de mordant.
0: Ce train avant est très scié. Et à la fois assez rond pour être brassement. Le truc qui déçoit un peu, c'est la puissance de freinage. On est encore sur du matériel un peu daté de la part de Brembo. En retard de bien deux générations. Donc il y a du feeling. Il y a de la fréquence. Mais vraiment pas du tout autant que les concurrentes.
1: Disparue depuis 3 ans, la précédente GSX-R avait été retirée du marché en raison de normes anti-pollution devenues trop strictes. Suzuki a donc revu sa copie.
0: Alors évidemment, cette remise à jour des normes euro lui a fait perdre quelques chevaux, 7 chevaux pour être précis. Et elle a pris pratiquement 2 petits kilos.
1: Cette GSX-R, aussi nouvelle soit-elle, a finalement très peu évolué sur le plan technique. Mais pour Greg Black, pilote Suzuki et multiple champion du monde d'endurance, on lui pardonne vite.
2: Effectivement, ça date un petit peu. Les évolutions de certaines motos européennes sont plus récentes. Mais tout de même, elle se défend toujours bien. C'est une moto qui reste très fiable et qui reste facile à utiliser. La Suzuki a un très bon train avant, donc très stable au frein. Une moto qui tourne très bien. Et bien sûr, comme toute moto, elle a quelques petits défauts. Mais je pense que les concurrents aussi ont leur côté positif, leur côté négatif.
0: Par rapport à la concurrence, une GSX-R marque le pas en termes de puissance à haut régime. Là, on a 195 chevaux quand parfois certaines concurrentes atteignent les 220. Donc oui, dans l'absolu, cette machine commence à avoir du retard. Mais cette facilité qu'elle a, qu'elle sera sans doute meilleure que des machines plus puissantes si vous avez vraiment un usage loisir de la discipline. En gros, le GSX-R fera de vous un pilote plus rapide si vous n'êtes pas extrêmement expérimenté.
1: Mais à 21 000 euros, c'est trop cher comparé à ce que propose la concurrence. Des ingénieurs japonais, présents sur place, nous ont confirmé travailler sur une refonte intégrale de la GSX-R. Il faudra encore attendre quelques années.
3: Allez, tout de suite, place au grand format de la semaine. On vous emmène aux États-Unis dans un trou paumé. Ça s'appelle Black Rock. C'est au milieu du désert du Nevada. Mais chaque année, des dizaines de milliers de personnes se retrouvent là-bas pour créer une ville éphémère post-apocalyptique à l'occasion du festival Burning Man. Alors, on y fait la fête, mais on y emmène aussi des véhicules avec un seul mot d'ordre dans le cahier des charges. Des véhicules qui ne doivent pas ressembler à des voitures. Vous allez voir, c'est tout juste hallucinant. On appelle ces véhicules les véhicules mutants. C'est un reportage d'Olivier Philippe.
4: « On les appelle les voitures mutantes. Ces véhicules étranges apparaissent chaque année au milieu du désert du Nevada aux États-Unis. Elles assurent le spectacle lors du festival de Burning Man. Ambiance Peace and Love ou rencontre du troisième type, cet événement repousse chaque année les limites de l'imagination avec tout ce qui roule. Au cœur de l'état du Nevada, le désert de Mojave est l'un des endroits les plus chauds de la planète. Les températures peuvent atteindre ici les 50 degrés. C'est sur ce sol aride que quelques humains ont trouvé une aire de jeu assez vaste pour tester des engins roulants capables de dépasser la vitesse du son. 1228 km/h, c'est le record enregistré ici avec cette fusée roulante. Mais aujourd'hui, pas de record de vitesse sur ce plateau asséché, c'est même plutôt l'inverse.
3: Regardez, nous sommes dans un immense embouteillage au beau milieu du désert. Ça va durer des heures car près de 30 000 véhicules, oui, 30 000 véhicules cherchent à rejoindre cet événement exceptionnel qui se passe une fois par an en toute liberté, mais aussi sous toutes ses formes, y compris automobilisme.
4: Et pour rejoindre la ville éphémère de Black Rock City, tous les moyens sont bons. Certains choisissent le simple camping-car, d'autres la caravane Airstream pour le style très 50s, ou alors le Schoolie, ces bus scolaires réformés et transformés en maison roulante. Bref, tout ce qui est assez costaud pour affronter le désert, comme ce camion lance-missile de l'armée.
5: C'est vraiment un engin conçu pour aller dans le désert. Donc il n'y a vraiment pas mieux pour Burning Man. Nous, on l'utilise d'abord pour emmener nos affaires ici, mais aussi pour aider les autres s'ils sont en panne.
4: Mais pourquoi autant de monde se précipite chaque année au milieu de nulle part pour voir brûler un géant de bois ? Tout a commencé au milieu des années 80 quand un groupe d'une vingtaine d'artistes construit un bonhomme géant sur une plage de San Francisco. Puis le brûle pour célébrer l'art éphémère. Le rituel se répète depuis tous les ans. Ce rassemblement hors normes se veut un espace unique de créativité, d'invention et de dons. Aucun échange commercial n'est autorisé. Les artistes, qu'ils fassent des colliers, de la peinture, de la musique ou qu'ils conçoivent des voitures bizarres, le font juste pour le plaisir des « burners ». C'est comme cela qu'on appelle ces festivaliers.
3: Ce qui n'a pas changé depuis 40 ans et qui est une composante essentielle de cet événement, c'est ça.
4: Devant le DMV, débarquement des véhicules mutants, ces objets roulants non identifiés font la queue pour se faire enregistrer officiellement par le festival. Ce sont les seuls autorisés à rouler dans l'enceinte de Burning Man. Une seule règle pour être accepté, ne surtout pas ressembler à un véhicule normal.
3: Bon, quand vous voyez comme ça une vieille Jeep police, vous vous dites « bon, c'est pas vraiment un véhicule anormal ». Et pourtant, si on se rapproche, regardez. Elle est énorme, elle fait à peu près 3 fois la taille d'une vraie Jeep Willys. Conduire une Jeep géante au milieu du désert du Nevada, eh bien écoutez, c'est une sensation assez incroyable. Regardez la taille de ce volant, il est énorme. Et même les pédales pour les atteindre, mes jambes ne sont pas assez grandes. J'ai l'impression d'avoir 3 ans et demi et de conduire la voiture de mon papa. Comment vous est venue l'idée de faire une Jeep immense comme celle-ci? Vous êtes un fan de Jeep à l'origine?
6: Oui, j'ai toujours été un amateur de Jeep. J'en ai toujours eu depuis que j'ai 20 ans.
3: C'était quoi la partie la plus difficile à fabriquer?
6: Peut-être la calandre. J'ai dû trouver quelqu'un pour emboutir la tôle comme sur la calandre d'origine. Les autres éléments de carrosserie, eux, ont été découpés à l'aide d'un logiciel 3D. C'était plus simple de partir de rien.
4: Des voitures démesurées, des engins sortis de Mad Max, des petits bateaux roulants, des grands bateaux roulants, des gentils monstres, des chevaux, des lapins, des poissons, la voiture mutante est capable de se transformer en vraiment n'importe quoi.
7: Il s'appelle Audi. C'est un triporteur, il vient d'Inde. On l'a acheté pour créer ce véhicule mutant car il a déjà ce côté un peu carré de l'éléphant. C'est Ganesh, le dieu éléphant d'Asie avec les défenses coupées, mais on avait besoin de portes, alors on lui a greffé de grandes oreilles d'éléphants d'Afrique.
4: L'inspiration animalière venue d'Afrique ou d'ailleurs est très présente chez les constructeurs de voitures mutantes.
8: Mais les insectes fascinent aussi les créateurs ou les mécènes qui sponsorisent la création de ces véhicules. La fabrication de celui-ci, entièrement en aluminium, est revenue à plusieurs centaines de milliers d'euros.
9: C'est une libellule. Elle fait 4 tonnes. À l'origine, c'est un petit camion japonais qu'on a importé pour ça. On l'a imaginé pendant 2-3 mois, puis on a trouvé des artisans pour le réaliser. Ils ont effectué un travail incroyable.
5: On voulait juste offrir un objet d'art aux participants de Burning Man, et voilà, c'est parti.
8: Vous vous demandez peut-être si ces drôles d'engins ont une vie en dehors de Burning Man. La plupart ont été conçus uniquement pour circuler sur ce plateau asséché qu'on appelle la Playa. Mais certains arrivent à avoir une vie en dehors du festival et même à être utiles dans le monde réel. Cet hélicoptère dragon roulant, inventé par une certaine Suzy, a été conçu sur la base d'un camping-car. Ouais, exactement comme celui-là. Pas très beau. Eh bien, pour les autorités américaines, c'est toujours un camping-car.
10: C'est le véhicule idéal, parce que techniquement, c'est toujours un véhicule de loisir. On a des toilettes, un endroit pour prendre une douche, un réfrigérateur. On a de la place pour cuisiner et des lits. Et jetez un œil au pare-choc arrière. J'ai une plaque d'immatriculation avec une vignette en règle.
8: Et oui, la plupart des États américains sont beaucoup moins exigeants que les autorités françaises en matière de contrôle technique. Cet avion, par exemple, est lui aussi venu par la route.
11: Playa One, c'est notre version à nous de Air Force One, l'avion présidentiel américain. Mais là, vous pouvez voir des phrases en sanskrit dans la structure de l'avion qui appellent à la paix et la prospérité dans le monde. Ma passion, c'est de travailler sur des projets artistiques, parce que c'est ce qui unit et relie les gens.
8: Les œuvres d'art roulantes que l'on croise dans le désert de Black Rock ne sont pas toutes aussi démesurées et demandent parfois moins d'efforts à fabriquer. Ce véhicule, par exemple, est un hymne à la paresse. Son conducteur peut le piloter sans trop d'efforts, avec juste 2 doigts, et rester allongé dans sa voiture canapé pour regarder son programme préféré sur une voiture télé. Bon, parfois c'est un peu compliqué de distinguer l'artistique du pratique. Ce vieux SUV Chevrolet a été transformé, lui, en barbecue. Il a la bonne idée de se garer à côté d'un camion extincteur.
3: À l'intérieur même du camp de Burning Man, pas une allée sans croiser des véhicules de

0: L'espace, c'est le cas de le dire. Regardez la taille de ce véhicule, il fait près de 12 mètres de long, on le croirait directement sorti d'un film de la guerre des étoiles. C'est en tout cas un hommage direct et très clair à tous ces bolides supersoniques qui ont battu ici même, dans le désert de Mojave, des records de vitesse.
1: L'artiste qui l'a construite au départ était fasciné par les records de vitesse. Il aimait construire des choses qui ressemblent à des fusées.
0: Mais alors, comment c'est construit? Sur quelle base?
1: C'est une Cadillac DeVille de 1967. Et vous voyez, l'avant du capot d'origine s'arrête là. Le tableau de bord a été refait, mais les sièges sont d'origine et quelques autres pièces. Le châssis est d'origine aussi.
0: Dans ce désert fantasmatique, il arrive que le vent tourne et qu'une tempête de sable change radicalement l'ambiance bon enfant de cette aire de jeu pour gentils illuminés. Les piétons doivent alors faire attention à ces voitures mutantes, devenues un peu plus inquiétantes. Mais il en faut un peu plus à ces voitures d'un autre monde pour disparaître avec les caprices de la météo du désert. Le vent et la nuit tombent, la magie des voitures mutantes prend alors une autre dimension. Elle embarque bien souvent les Burners dans une danse de la joie qui ne s'achèvera qu'au petit matin. Et quelques jours plus tard, par la mise à feu de l'homme en bois. Après ce dernier rituel, ces véhicules d'un autre monde auront disparu, laissant l'effet d'un rêve ou d'un mirage dans le désert. Et c'est là finalement leur seule fonction.
2: Allez, tout de suite, place à Téléfoot spécial Coupe du Monde en compagnie, bien sûr, de Grégoire Margoton. Nous, on se retrouve le 6 septembre pour la 52e saison d'Automoto. D'ici là, passez un très bel été. Ciao.
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0: téléfoot, le mondial a débuté. Le choc Brésil-Maroc. Et focus sur Lionel Messi, en quête d'une deuxième étoile pour sa dernière Coupe du Monde. Comment les Bleus préparent le choc face au Sénégal? Plongé dans les coulisses de l'équipe de France. Buteur, passeur, Michael Olise est devenu l'un des patrons techniques de Didier Deschamps. La star du Bayern est prête à conquérir le monde. Amis dans la vie, Kylian Mbappé et Ousmane Dembélé doivent maintenant se trouver sur le terrain pour amener les Bleus au sommet.
1: Bonjour à tous, bienvenue. Pas facile d'ouvrir les yeux ce matin, de se mettre dans le rythme de cette Coupe du Monde qui débute. Ils ont tout regardé. Ils ont tout regardé, Séverine, Thomas et Vicente. Les six premiers matchs jusqu'au bout. Et forcément, ça pique un peu ce matin. Vicente, 534 ans après Christophe Colomb, les Bleus ont découvert l'Amérique. C'est votre image du jour.
2: Oui, enfin, ça y est, ils sont arrivés. Elle peut commencer cette Coupe du Monde. Voilà, non, mais c'est ça nous fait du bien de les voir.
1: Des jolies valises vertes.
2: Ouais, et de les voir à Boston. Et on a hâte de ce premier match face au Sénégal.
1: Voilà, Boston et ses canaux et le sourire de Manu Koné. Ils sont aux États-Unis. Nous, on va prendre la direction de New York. Cette nuit, le MetLife Stadium Brésil-Maroc. Premier choc attendu dans ce début de Coupe du Monde. Comme espéré, un match plein de talent et d'intensité. Katia Lynn Kobe et l'Américain Saber Desfarge.
3: C'est assurément la plus grosse affiche de ce début de mondial. Le Brésil, 5 fois champion du monde, mais sans Neymar ce samedi soir, affronte le Maroc, la nation qui ne fait que grandir, dernier demi-finaliste de la Coupe du Monde qui arrive avec plein d'ambitions aux États-Unis.
4: Des ambitions assumées pleinement par les supporters des deux équipes avant le match.
5: Le Maroc est une grande équipe, mais nous, on doit gagner ici.
6: Confiant à 100%, le Maroc va jouer du beau jeu à la brésilienne, je vous le dis.
4: À Paris, la ferveur est la même. Au Grand Rex, des centaines de supporters marocains se sont réunis pour ce premier grand rendez-vous. Le Maroc sans Naïef Aguerd, forfait définitif, mais avec Ayoub Bouadi au milieu de terrain pour son premier match officiel en sélection. En face, Igor Thiago est préféré à Hendrick pour mener l'attaque brésilienne. Neymar, blessé au mollet, est absent du 11 mais présent sur le banc. La Seleção reste invaincue lors de ses 20 derniers matchs d'ouverture en Coupe du Monde. Pas de quoi impressionner les Lions de l'Atlas qui survolent la première demi-heure et prennent logiquement les commandes. Brahim Diaz sert parfaitement Saïbari.
7: Au début en Coupe du Monde contre le Brésil, et je marque un but, surtout un beau but comme ça. Donc, bien sûr, je suis très content.
4: Sous le regard de Zinedine Zidane, 10 minutes plus tard, Vinicius vient éteindre l'incendie.
8: Vinicius Junior, Liga de Fundo, vai Vinicius, golaço!
4: Il inscrit son 10e but en sélection.
9: Une entrée en compétition, c'est toujours compliqué et on a eu du mal à rentrer dans le match. On encaisse un but très tôt, ça a complètement changé notre manière de jouer.
4: Un match plein d'intensité et d'engagement. Le prodige Ayoub Bouadi impressionne avec 11 duels remportés sur 14. Une performance qui enflamme les réseaux sociaux.
0: Ayoub Bouadi a dominé le milieu de terrain pendant 90 minutes. Pour rappel, il n'a que 18 ans.
10: Ayoub Bouadi, intouchable.
4: À la dernière minute, le Maroc signe son seul tir cadré de la seconde période. Alisson réalise une double parade et préserve le point du nul.
9: On n'est pas satisfait de notre match, ni du résultat. Il y a eu beaucoup de fatigue. Je pense que tous les attaquants ont aidé défensivement et ça fera une grande différence dans la compétition. Jouer en équipe et s'adapter le plus vite possible.
7: C'est pas mal de faire un contre le Brésil. Bien sûr qu'on voulait gagner et qu'on avait la possibilité de gagner. On va bien juste récupérer, améliorer les détails et après passer au match prochain.
4: Score final 1-1. Les Brésiliens, asphyxiés par le pressing marocain, s'en sortent bien. Prochain rendez-vous samedi. Haïti pour le Brésil, l'Écosse pour le Maroc.
0: Et on l'a vu, le Maroc a vraiment impressionné et méritait peut-être plus. En revanche, le Brésil n'a vraiment pas rassuré. C'est inquiétant pour la suite, Bichente.
2: Oui, c'est vrai. Le Maroc méritait plus. J'ai trouvé plus technique, plus équipe, plus compacte. Et cette équipe du Brésil, elle fait peur, comme elle a fait peur au mois de mars contre la France. Il y a eu l'étincelle de Vinicius, mais on a vu la défense centrale se faire prendre sur le but avec Alisson qui sort aussi à contre-temps. Et puis on sent pas le talent et le collectif pour l'instant dans cette équipe brésilienne. Il y a du travail à faire pour Ancelotti.
1: Et Neymar, toujours pas disponible, on le rappelle. Thomas, vous dirigez une équipe de 15 personnes.
9: Tout à fait.
1: À ne rien manquer de cette Coupe du Monde.
9: Exactement. Et c'est pas trop 15, justement, les images que vous allez voir. Cocorico, la France a l'honneur. Imaginez une rue à votre nom à New York.
11: La pas classe. Mal.
2: Il y a déjà une.
9: Eh bien, on va voir ça en images. C'est parti, parce qu'on m'a dit qu'un international français avait donc une rue à son nom. Je me suis dit, Chente Lizarazu, 100%. Et là, voilà, Thierry Henry. Quel scandale. Bon, le temps de la Coupe du Monde, la ville de New York a donc décidé de renommer certaines rues de la ville au nom d'ancienne gloire du foot. En tout cas, vous avez votre étoile sur Hollywood Boulevard. Oui. David Beckham aussi.
2: C'est vrai.
9: Oui, vous avez votre étoile. David Beckham aussi, désormais, est pas peu fier de l'avoir lancé. L'ancien joueur du Real, l'ancien joueur de Manchester. Sauf que vous, Bichente, est-ce que Tom Cruise était là le jour où vous avez vu votre étoile? Pas sûr. On prend des nouvelles de Pogba. Il rêvait de participer, certains aussi, de le voir jouer à la Coupe du Monde. C'est pas grave, il est aux États-Unis quand même, mais pour la regarder, la Coupe du Monde. Et on l'a vu lors d'un événement à Los Angeles. Il a même offert des places à un fan. Et puis pour finir, parce que la Coupe du Monde, c'est avant tout du foot. Hommage à ce policier de Boston.
2: Pas mal.
9: Ouais, il a raté sa vocation.
2: Il aurait pu faire une tête.
9: Voilà. Bon, il y avait une très bonne ambiance.
11: C'est magnifique. Voilà.
1: 15 personnes pour ça, c'est magnifique. Dans 10 jours, les amis, Lionel Messi fêtera son 39e anniversaire. Cette Coupe du Monde est sans doute sa dernière. Comme Neymar, comme Cristiano Ronaldo, il est au soir d'une immense carrière. Voici le Crépuscule des Dieux, épisode 3, Léo Messi, par Bastien Charlambard.
12: Mardi, ultime rencontre de préparation argentine, 58 secondes après son entrée. Lionel Messi avait un message à envoyer. Son 117e but en 199 sélections. Messi, avant-dernier passeur sur le troisième but des siens, ménagé à cause d'une gêne aux ischio-jambiers, le capitaine argentin a rassuré.
13: T'es conscient que tu vas jouer le sixième mondial de ta carrière ?
14: Oui, aujourd'hui je voulais vraiment jouer, parce que je voulais me débarrasser de cette peur liée à la blessure. Je veux arrêter d'y penser. Il nous reste encore une semaine pour nous préparer. Et grâce à Dieu, je me suis senti bien aujourd'hui.
12: Le monde du foot se prépare à vivre la sixième et sans doute dernière Coupe du Monde de Lionel Messi. Le génie argentin aux 911 buts.
15: Léo Messi européen contre... Léo Messi acaba de mettre un gol stratosférico.
12: Le numéro 10 aux 453 passes décisives. Le gaucher aux 8 ballons d'or. À 38 ans, son héritage déjà éternel inspire la nouvelle génération.
13: Pour moi, Messi est le plus grand footballeur de l'histoire. Et s'il n'est pas le plus grand athlète de tous les temps, il figure certainement parmi les meilleurs. C'est une idole. J'espère pouvoir suivre son chemin.
12: Les USA, Messi connaît bien. La Floride, sa région. L'Inter Miami, son club depuis 3 années. Ici, Messi, 12 buts en 14 rencontres de MLS cette saison, impressionne encore. Il offre à son club un premier titre de champion et trône déjà comme le meilleur buteur de l'histoire du club. Début janvier, l'Argentin prolonge son aventure aux USA, sous contrat jusqu'au 31 décembre 2028.
13: Voir Léo signer un contrat et s'engager avec nous pour plusieurs saisons, c'est vraiment quelque chose de spécial.
14: Pouvoir continuer ici est un rêve. Jouer dans ce stade et le vivre de l'intérieur, c'est vraiment merveilleux. Je suis heureux depuis mon arrivée ici. Donc je suis très content de continuer.
12: Début juin, les champions du monde en titre débarquaient sur le sol américain. Messi s'est d'abord entraîné à l'écart du groupe avant de retrouver l'entraînement collectif. Le peuple argentin rassuré s'autorise à rêver.
13: L'Espagne, la France et l'Angleterre sont probablement un cran au-dessus des autres. Mais elles n'ont pas Messi. C'est un gros avantage pour nous. C'est un génie. Même s'il prend un peu d'âge, il a toujours ce moment de magie.
14: Notre équipe a la même ambition, la même envie. On a toujours ce désir de gagner. On veut et on va aller de l'avant. Avec beaucoup de détermination, en étant convaincu de ce que nous sommes capables de faire.
12: Aux côtés de Cristiano Ronaldo, Vinicius, Mbappé, Lionel Messi construit la maquette du plus beau trophée de sa vie, celui dont il veut la garde encore 4 années, pour offrir à l'Argentine de nouvelles nuits d'ivresse, avant sans doute de leur dire adieu.
11: Et championne du monde en titre, l'Argentine peut-elle encore compter sur un Léo Messi de 38 ans, bientôt 39, pour aller au bout, Bichente ?
2: Ouais, je pense que oui. Je pense qu'il a, bien géré jusqu'à présent ses années aux États-Unis. Je pense qu'il a bien préparé cette Coupe du Monde qui sera frais. Après, on ne lui demande pas de, d'avoir une constance tout au long du match, mais de régaler sur des passes décisives, sur des buts, sur des pénaltys où il peut être encore décisif. Et derrière, tu as un collectif qui est encore solide, qui est roublard, un milieu de terrain très, très solide. Donc cette équipe argentine, elle peut faire une très belle Coupe du Monde, c'est sûr.
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4: Téléfoot, la suite et oh, le dernier café crème de la saison. Qu'avez-vous choisi, Séverine, ce matin pour faire du bonheur à nos yeux?
5: Eh bien, j'ai tout simplement choisi les plus beaux buts des Bleus pendant la phase de qualification et les matchs de préparation. Ça vous dit?
4: Bonheur.
5: Oui, bien sûr. Allez, c'est parti.
4: Ah oui.
5: Enfin, on y va.
4: Allez, bonheur.
5: Alors, on commence avec le magnifique ciseau de Florent Thauvin en octobre dernier.
6: Eh bien, il n'est pas là.
5: Il est et non, c'est ça. Et c'est pour son retour en plus, il n'y est pas. C'est fou le football, hein, quand même.
4: Mais le ciseau est beau.
5: Mais le ciseau est magnifique. Un autre qui n'est pas au mondial, Christopher Nkunku, qui a inscrit ce très joli but face à l'Islande, aussi en octobre.
4: Vous remuez le couteau dans la plaie.
5: Ça va très très vite en football et je vais continuer malheureusement. Encore c'est un peu plus triste évidemment.
4: Oui.
5: En novembre, Hugo Ekitike qui loupe le mondial sur blessure, soit 1-2 évidemment avec Kylian Mbappé, inscrit ce magnifique but face à l'Ukraine.
6: Il jouera l'Euro.
5: Oui. Et Kylian Mbappé qu'on retrouve face au Brésil avec ce superbe piqué tout en finesse.
6: C'était pas à Foxborough ça, Grégoire?
4: Si, si, Thomas, bien sûr.
5: Foxborough. Il est magnifique, évidemment. Et enfin, lundi dernier, Michael Olise inscrivait ce bijou face à l'Irlande du Nord. On l'a vu partout, il a fait le tour du monde.
4: Trop beau, trop beau.
5: Magnifique commentateur.
6: Ils ont crié.
4: Voilà. Mais oui, normal.
5: Et Duchesne, magnifique.
4: Mais oui, sublime, sublime.
5: Sublime, sublimissime.
4: Qu'ont fait les Bleus, Vicente, depuis leur arrivée sur le sol américain, depuis mercredi, des chambres d'hôtel au camp de base. On est tous des petites souris dans l'intimité des joueurs de Didier Deschamps, Marine Marc, avec les images de Guillaume Bigot de la Fédération Française de Football.
7: Oui, ça va.
8: Aurel, ça va et toi?
7: Ça va, ça va.
8: Ouais.
9: C'est dur.
10: Retour en équipe de France après un jour de repos. Moi, j'étais en famille, c'était top. Et là, on va prendre l'avion. C'est parti pour les États-Unis, la Coupe du Monde démarre et voilà, il y a tout le groupe, tranquille.
11: L'état d'esprit est là, on a eu nos deux matchs. Je suis toujours exigeant, donc évidemment, il y a toujours des choses à améliorer.
12: Mais s'envoler avec une dernière victoire dans les bagages, c'est s'envoler un peu plus léger.
13: On y va.
12: Lundi, dernière rencontre de préparation pour les Bleus. Avec une équipe qui pourrait, selon Didier Deschamps, ressembler à celle qu'il aimerait aligner lors du premier match du Mondial face au Sénégal. Dans les satisfactions, magnifique triplé, signé Michael Olise.
14: Et là, Michael Olise.
12: Dans les ajustements à prévoir, une défense encore un peu fébrile. Cinquième match d'affilée, avec un but encaissé.
15: Ça aurait été beaucoup mieux de repartir avec un clean sheet, mais je préfère que ça arrive aujourd'hui que le 16 et que pendant le reste de la Coupe du Monde. Donc voilà, à nous de gommer ça.
12: 3-1 contre l'Irlande du Nord, un succès pour conclure cette première partie du rassemblement tricolore.
16: On a très bien négocié ce deuxième match surtout. Voilà, on prend des sensations et voilà, on va arriver prêt aux États-Unis.
17: Bon les gars, bien de gagner, mais vous avez confiance aussi qu'il faudra qu'on fasse plus. Plus, parce qu'on aura plus en face. De répondant, on a encore le temps, mais il faudra qu'on remonte encore le curseur. Hein. En termes d'intensité et tout ça. Okay. Allez.
12: Quelques mots pour clôturer une belle soirée sous les encouragements des supporters et des champions du monde 2018. Heureux présage.
18: Quelques jours de repos. Bonjour l'Amérique.
12: Comité d'accueil enthousiaste à Boston.
19: On a eu une arrivée très chaleureuse avec beaucoup de fans, avec beaucoup de gens qui sont derrière nous, qui nous aiment. Nous, on est très reconnaissants. On va rendre ça sur le terrain, on les rendre le plus fiers possible et on va tout donner pour cette nation et pour ce maillot.
20: Ça fait plaisir et ça donne beaucoup d'énergie.
21: Là, on est à l'hôtel. Je vais vous faire découvrir ma chambre.
22: Il est beau, celui-là.
21: Ouais. Coucou. La chambre est très cool.
23: Bienvenue chez moi pour, j'espère, un bon mois.
24: Comme je l'ai si bien dit, n'est pas très beau.

0: Mais on sent bon.
1: Est-ce qu'ils ont laissé les room service?
2: Ah, zut.
3: Un certificat de participation, petite médaille.
4: Atterrir à Boston et de se dire que la compétition commence, voilà, ça fait un petit truc, honnêtement.
5: Ah oui, j'aime beaucoup cet accueil.
6: Ouais. Navré, Jules, la sieste va devoir attendre un peu.
7: Petite séance. Il y a un peu moins d'espace, c'est juste pour enlever un peu la fatigue du haut. Ils volent des déplacements.
8: Ah mon Guy, et toi?
9: Ouais.
6: Jeudi matin, séance photo.
9: Ouais, ça va le faire.
8: Je sais pas comment je m'appelle.
6: Si certains ont commencé à récupérer.
8: T'as passé une bonne nuit, Ryan?
10: Franchement, ça va. Hein.
8: Ouais.
10: J'ai l'impression que la nuit, elle a duré une décennie, c'est dur.
6: D'autres semblent encore un peu subir le décalage horaire.
11: Hi, nice to meet you.
12: I'm Maggie.
11: I'm Mark Kostra.
12: Are you sure?
6: Puis direction le centre d'entraînement.
13: Bienvenue au campus de Bentley à Waltham, à 30 minutes du centre-ville de Boston et de l'hôtel de l'équipe de France. C'est ici que les Bleus ont établi leur camp de base avec notamment deux terrains dont la pelouse a été renouvelée dans un cadre champêtre, bucolique, surtout discret, souhaité par le sélectionneur de l'équipe de France.
14: Bah écoutez, je découvre comme vous, honnêtement, les impressions, c'est vaste, c'est grand. Donc, on n'a pas encore testé la pelouse, mais oui, ce sont des belles installations. Espérons bien s'entraîner.
6: Une séance en milieu d'après-midi, horaire calqué sur celui du premier match, mardi face au Sénégal, sous une chaleur écrasante.
15: Les manches longues, c'est une volonté de tenir?
16: Non, c'est une erreur de ma part, je pense.
17: Salut à tous, c'est Ryan, j'espère que vous allez bien. On est vendredi, on y va.
6: La journée commence à la salle.
18: Ryan, c'est un travailleur. On le voit aussi au quotidien ici. Voilà, il a aussi du talent, mais il travaille beaucoup et c'est un bon blagueur aussi. Il nous fait rigoler pas mal.
19: T'as fait la vie en match ou pas?
18: Bon, j'espère. Sinon, à quoi ça servirait de se réveiller tous les matins? On est obligé de se maintenir au top. J'espère jusqu'au 19 juillet.
6: Un déjeuner tous ensemble.
20: Comment je fais pour tourner?
6: Ou presque.
20: Là. Michael, ça dit quoi?
17: Toujours tout seul, Michael, mais c'est mon frère de ouf.
20: N'Golo, tu nous as fait une assiette bizarre, t'as mis des...
21: La famille,
20: les noix. Allez, la famille, il mélange tout, N'Golo. Un jour, il a mélangé des sushis avec des noix. C'est une dinguerie.
6: Avant le départ pour l'entraînement du jour, toujours sous un soleil de plomb.
20: Il fait très très chaud, donc là, c'est un entraînement pour s'habituer aux conditions de match.
6: Sans William Saliba, qui suit un protocole pour son dos, sans Théo Hernandez et Aurélien Tchouaméni, ménagés eux aussi.
22: J'ai un petit canon.
6: Une séance ouverte en intégralité, sous les yeux curieux de journalistes du monde entier.
23: Je viens de Chine. On suit deux équipes ici, la France et l'Argentine.
24: La France fait toujours partie des favoris. Et la France, c'est toujours dans l'actualité, même pour nous en Espagne.
6: Quelques frappes pour finir. Et une rencontre avec environ 400 supporters invités. L'arrivée aux États-Unis s'est bien passée.
25: C'est des moments qui rassemblent, forcément, c'est des moments incroyables. Mais franchement, juste impatient de débuter, impatient de représenter le pays, impatient d'être sur le terrain.
6: À eux de jouer.
26: Thank you.
13: Et J-2, justement, avant de jouer et de retrouver le Sénégal pour nos Bleus. Et bonne nouvelle, William Saliba et Aurélien Tchouaméni étaient de retour à l'entraînement collectif hier. Désormais, un groupe au complet, Thomas.
27: Oui, et on va voir ce à quoi pourrait ressembler le 11 de départ aligné par Didier Deschamps mardi pour le premier match, donc face au Sénégal en 4-2-3-1. Est-ce qu'elle vous plaît, cette équipe, Bichente, vous validez?
28: Oui, la question, c'est pas tellement le 4-2-3-1, c'est est-ce qu'on va être capable de rester toute la compétition avec ce système-là, parce que contre la Côte d'Ivoire, on s'est aperçu qu'on avait un petit déséquilibre défensif, et face au Sénégal, on risque aussi d'avoir des attaquants qui vont nous faire mal. Didier Deschamps aime garder cet équilibre défensif, donc ma curiosité, c'est de savoir si on va rester avec 4 attaquants, il va rajouter un milieu de terrain au fur et à mesure de la compétition.
0: à suivre. En attendant, ça devrait partir comme on vient de vous l'indiquer face au Sénégal. Lui n'avait pas joué une seule minute lors du dernier Euro et il rêve bien sûr de sortir du banc pendant cette Coupe du Monde. En tout cas, après une saison XXL avec Paris, Warren Zahir Emery est prêt. Écoutez-le au micro de Sylvain Milenvoy.
1: Le Warren, enfant, il aurait pensé quoi de se dire qu'il allait disputer une Coupe du Monde avec l'équipe de France?
2: C'est la plus belle compétition et tous les enfants ils rêvent d'être ici, d'être à notre place. Et je pense que ce Warren enfant, c'était un rêve pour lui. Et aujourd'hui, d'être là, c'est une grande fierté.
1: Vous avez montré au PSG que vous étiez capable de jouer aussi latéral droit. Est-ce que vous sentiriez de jouer à ce poste-là en équipe de France si le coach vous le demandait?
2: Moi, le coach, c'est une petite joue au gardien, je joue au goal. Je joue partout. C'est un kiff d'être ici. Je profite de chaque entraînement, de chaque minute que le coach me donne, qu'il va me donner. Et bon, peu importe le poste, il n'y aura aucun souci. Et je ferai de mon mieux pour aider l'équipe.
1: À ce propos-là, l'Euro 2024, le temps de jeu, ça n'avait pas été ça. Est-ce que ça vous fait peur que ça se réédite?
2: Quand je ne joue pas, j'essaie d'être au mieux à l'entraînement pour que les autres soient le plus performants. Si je suis amené à pas jouer, à moins jouer, je serai là pour aider mes coéquipiers et que je les pousse à être encore meilleurs.
3: Kingsley Coman, allez, pour qui?
1: Vous connaissez bien ce groupe, c'est quoi la force de l'équipe de France aujourd'hui?
2: La solidarité, parce qu'on est avant tout une équipe, une famille, on se bat les uns pour les autres. C'est aussi cette force qui va faire qu'on pourra aller loin.
1: Est-ce que vous sentez qu'Ousmane Dembélé, votre coéquipier, est prêt à faire une grande Coupe du Monde?
2: Depuis un moment, il est au top de sa forme. Il a tout pour faire une grande Coupe du Monde. On a aussi l'une des plus belles attaques de ce mondial et on peut faire de grandes choses pour cette Coupe du Monde.
1: Dernier mot, vous serez où le 19 juillet autour de 17h heure américaine, 23h heure française?
2: J'espère sur le terrain à fêter la Coupe du Monde et remporter cette finale.
1: Il sera là aussi pour voir ça.
2: J'espère.
1: Merci Warren.
2: Merci.
0: Il a retrouvé le sourire, Vicente Warren Zahir Emery. Le but, c'est de quand on est dans son statut, c'est de ne pas se résigner à être remplaçant pendant toute une compétition.
28: Oui, et d'autant plus, déjà, la finale de la Ligue des Champions, j'ai trouvé ça dur, assez injuste, qu'il ne la joue pas par rapport à sa saison. Là, avec l'équipe de France, il a un statut de remplaçant pour l'instant, alors qu'il sort d'une très très bonne saison. Bon, ça a l'air de bien se passer pour lui, je le trouve presque trop gentil. Tu peux pas, il y a une concurrence interne aussi, et il faut à un moment donné montrer les dents, alors peut-être que c'est l'apparence et que peut-être qu'il va le montrer tout au long de la compétition. En tout cas, j'espère que cette Coupe du Monde sera l'image de sa saison avec le Paris Saint-Germain.
0: On l'a quitté, les amis, sur un triplé retentissant lundi face à l'Irlande du Nord, à la création, à la finition. Depuis quelques mois, Michael Olise est en lévitation. Un talent tombé du ciel pour le plus grand bonheur des Bleus. Un sujet préparé par Thomas Mekic.
4: Oui.
5: Oui.
15: Avant le grand départ pour les États-Unis, Michael Olise avait un dernier message à faire passer aux Français.
0: Et Michael Olise qui va aller travailler là sur son côté droit, repiquer et frapper. Là.
4: Ouais, c'est un top joueur, très grosse perte, comme vous avez dit, 3 buts.
15: Un triplé face à l'Irlande du Nord, presque une évidence pour le meilleur joueur français en 2026.
22: Il est rayonnant, tout est facile pour lui.
15: En 2 ans, l'espoir, devenu surprise, s'est désormais mué en taulier de l'équipe de France.
26: Il a fait une top saison et on est sûr que ça va encore se retranscrire lors de la Coupe du Monde.
15: Prêt à relever le plus grand défi de sa carrière. Il n'a pas pris la parole publiquement pendant la préparation à la Coupe du Monde, mais pas de doute, Michael Olise est en pleine forme.
4: Jamais été fatigué.
29: Il a dit jamais été fatigué.
4: Jamais.
29: Reste froid.
15: La tête est froide, les émotions toujours bien gardées. Seul le génie crève l'écran.
30: Et au second poteau, il y aura la tête de Théo Hernandez.
22: Il est tellement décisif, en plus de ça, pour un joueur offensif, il a une capacité à faire les efforts qui est assez remarquable, donc on aura besoin d'un Michael à ce niveau-là.
15: 3 buts face à l'Irlande du Nord lundi dernier.
30: Dembélé, allez, et enfin Michael Olise.
15: Et un jeu plus que jamais imprévisible. À droite, dans l'axe, Olise crée,
5: percute pour le plus grand bonheur de ses coéquipiers.
7: Je pense que jouer avec Michael, c'est énorme parce qu'on se comprend sans même se parler. Il sait que je peux aller à droite, je peux aller à gauche, et lui c'est pareil. Donc c'est une compréhension du jeu que Michael et moi on a, et quand on est sur le terrain, lui et moi, c'est magnifique de jouer ensemble.
5: Une préparation au Mondial, ou plutôt la suite logique d'une saison au sommet de son art avec le Bayern. Olise ne surprend plus, l'introverti est désormais une star du foot mondial.
8: Je pense juste le fait de signer au Bayern, il a changé de dimension, je pense déjà.
9: Tout simplement extraordinaire. Cette année, on a joué contre en club. C'est vrai que quand tu joues contre lui, c'est jamais facile, parce que dès que tu lui donnes une petite seconde, il va faire la différence.
5: Après avoir conquis l'Allemagne.
6: Un mot pour décrire Olise ?
10: I love it.
11: Incredible.
12: Strong.
14: Amazing.
16: Superbe.
5: La France sait maintenant qu'elle compte un joyau de plus dans son effectif.
18: Il s'est vraiment imprégné de la culture. C'est une culture qui était quand même assez nouvelle pour lui parce qu'il est en Angleterre. Il a vraiment envie de gagner le cœur des Français et de laisser une trace en équipe de France.
19: Il est juste magique et incroyable à regarder. Et j'espère que cet été, ça va être la star.
31: Qui fait peur à tout le monde aujourd'hui. Hein. Quelle équipe en Europe n'a pas peur de Michael Olise et au monde même.
5: Sur le terrain, Michael Olise ne se cache jamais et a toujours résumé son métier à sa manière, avec peu de mots.
32: Marquer des buts, faire des passes d'eux, si l'équipe gagne, c'est tout, c'est mon job ça.
5: À 24 ans, son job s'apprête à lui offrir la plus belle occasion de briller et s'affirmer aux yeux du monde entier.
9: Très content de l'avoir avec nous, parmi nous, en espérant qu'il fasse une grande compétition parce que c'est un joueur extraordinaire.
33: Aujourd'hui, il vole de ses propres ailes. Il a tout fait pour être à ce niveau-là et on aura besoin de lui à son meilleur niveau.
5: La Coupe du Monde, pour devenir le joueur qu'il doit être, l'un ou peut-être un jour, le meilleur du monde.
0: Et en attendant, Bichente, on n'a pas eu besoin de son triplé contre l'Irlande du Nord pour se rendre compte qu'il était l'attraction numéro un de la dernière année des Bleus.
28: Oui, et je pense même qu'il fascine le monde entier.
0: Oui.
28: Parce que dans sa façon de jouer, il y a de l'esthétisme, il y a de l'élégance. Il est en plus de ça très, très collectif. Il joue juste et il est beau à voir jouer. Et après, il a une personnalité qui est complètement atypique. J'ai l'impression que, bon, déjà, il déteste les médias. Il ne veut pas parler, il est taiseux, il est silencieux, il est solitaire. Et je crois que l'addition de tout ça fait qu'il est fascinant parce que différent.
6: Parlons d'un autre attaquant, Ousmane Dembélé, qui a un nouveau statut. Il est Ballon d'Or, ultra performant avec Paris. On attend quand même de lui qu'il soit un peu plus impactant avec les Bleus, non ? Qu'il s'impose ?
28: Ben oui, parce que déjà, bon, Paris Saint-Germain, ce n'est pas l'équipe de France. On ne peut pas tout mélanger. Ce n'est pas le même système, ce n'est pas le même entraîneur. Et puis, il n'a pas les performances en équipe de France qu'il a avec le Paris Saint-Germain. 7 buts en 59 sélections. Et puis, il n'a pas été aussi impactant qu'avec le Paris Saint-Germain. Donc, lui, bah, il doit marquer son territoire, il doit trouver sa place. À un moment donné, c'est lui qui doit faire la différence. Cette position au milieu de terrain derrière Mbappé, je pense qu'il peut trouver un intérêt à partir du moment où il y a les bons déplacements des partenaires autour. Mais on a envie de voir le même Dembélé qu'au Paris Saint-Germain.
27: Pas de débat en attendant sur Kylian Mbappé. Lui et son statut en équipe de France, c'est juste des petits réglages à faire pour que ça marche mieux avec le reste de l'attaque, notamment Dembélé.
28: Bah, aucun débat, on va dire, par rapport à ses statistiques avec l'équipe de France depuis qu'il est en équipe de France. Par contre, le débat, c'est l'association avec les autres. Déjà, sur le plan du jeu, il faudrait qu'il arrive à jouer plus souvent en une ou deux touches de balle. Quand les autres le font, il faut que lui aussi le fasse. Il a tendance à garder le ballon et à ralentir le jeu. Ça, c'est un problème. Et puis ensuite, dans tous les déplacements, s'adapter aussi aux déplacements de ses partenaires pour avoir une efficacité collective.
0: Ils sont amis dans la vie, les amis, vraiment sur le terrain. En revanche, leur duo n'est pas encore, comme le disait Bichente, au niveau de leurs talents respectifs. Mbappé, Dembélé, de leur complicité dépend peut-être le sort des Bleus dans ce mondial. Un grand format de Yacine Faoui.
5: 9 ans sont passés et rien n'a altéré leur complicité.
34: Il était une fois deux frères. On a grandi comme les princes de la ville, les rois du hall.
5: Entre Kylian et Ousmane, c'est l'histoire d'une amitié entre deux gamins, unis par le football.
34: Des grammes, des kills de peine mènent dans le bain. Deux frères, deux fauves.
35: Avec Kylian, nous s'entend super bien sur le terrain et en dehors.
1: En fait, il a marqué.
2: J'allais m'énerver.
1: J'ai tenu la main pour lui venir.
3: On n'a pas besoin de jouer ensemble 10 fois, donc c'est vrai que quand vous jouez avec des amis, c'est plus facile.
1: Et là, on a la banane. Là, on gagne pas, nous.
15: À l'aube de leur troisième Coupe du Monde ensemble.
10: Rien changé depuis qu'on se connaît. On a toujours eu une très bonne relation. Je connais sa famille, il connaît la mienne aussi.
12: Deux frères, deux faux.
15: Les deux superstars ont eu des trajectoires différentes.
12: Poteau de père. Emprisonné des rêves qui brisent plus d'une chaîne. Esprit de gosse caché derrière le feu.
1: Ce sont des mêlés qui vont vouloir frapper. Des mêlés, il y en a trois, le petit ballon piqué.
15: À conquérir l'Amérique.
13: J'ai toujours été très excité à l'idée de jouer avec lui. Encore plus quand tu vois sa forme actuelle. Je pense que c'est une arme vraiment importante pour nous.
12: Dans le ciel, pas plus d'une étoile.
15: L'heure est venue pour le duo de briller, pour offrir à la France une troisième étoile.
12: Deux frères, deux fauves, le M.
15: Cette saison, Ousmane Dembélé a touché les étoiles. Sacré pour la deuxième fois en Ligue des Champions avec le Paris Saint-Germain.
1: Ousmane Dembélé se présente face à David Raya, c'est parti. Petite course d'élan, contre-pied. Non, non, non.
15: Le Ballon d'Or a encore marqué son empreinte. Auteur de 20 buts et 11 passes décisives en 39 matchs, toutes compétitions confondues. Ousmane s'est imposé en 3 ans comme l'arme offensive du PSG.
1: Voilà ce qu'on veut, Ousmane ! C'est ça, patron !
10: On a toujours faim. Que ce soit avec le Paris Saint-Germain, l'équipe de France, quand t'as goûté à tout ça, t'as envie que ça continue.
15: À Madrid, lui, Kylian Mbappé a empilé les buts. Malgré 42 réalisations en 44 matchs, toutes compétitions confondues avec le Real, l'absence de trophée a fait naître les doutes et les critiques.
14: Bon, il faut composer avec les critiqués. Au Real Madrid, ils ont critiqué tout le monde. Cristiano, Di Stefano, tout le monde. Donc, je ne vois pas pourquoi moi j'échapperais à ces critiques-là. Mais il faut être tranquille, être concentré sur son métier et aussi avoir la confiance de se dire que moi, je sais que je peux toujours améliorer ma situation par le terrain.
15: Répondre sur le terrain. Comme ce soir de juin 2017 au Stade de France, face à l'Angleterre, Didier Deschamps associe deux adolescents insouciants. Mbappé a 18 ans, Dembélé en a 20, et déjà, les deux prodiges se montrent étincelants.
16: Allez Ousmane, mets les doubles réacteurs.
0: Oh, d'ailleurs.
17: Avec l'appui, la frappe, la frappe qui fait bouche d'Ousmane Dembélé.
15: À l'issue de la rencontre, l'entente entre les deux hommes semble être une évidence.
1: Merci, on est bien là.
20: Ouais, ça, le tactico. La tactico, t'as vu ? La tactique, c'est celle-là.
15: En équipe de France, les deux hommes ont tout partagé. Un titre de champion du monde en 2018.
1: Ça, c'est plus beau, ça. Maintenant, c'est deux.
15: Comme les désillusions à l'Euro ou encore la douleur d'une finale perdue au Qatar. Malgré les années et les choix de carrière, cette amitié née bien avant la gloire n'a jamais vacillé.
10: Kylian Mbappé, je le connais depuis trop longtemps maintenant. Qui signe au Real Madrid, moi ça ne me choque pas. Depuis tout petit, il a des posters du Real Madrid dans sa chambre.
15: À deux jours de disputer une troisième Coupe du Monde ensemble, leur association sous le maillot bleu n'a jamais vraiment livré sa pleine mesure. Sur 41 matchs disputés ensemble, Mbappé n'a délivré qu'une passe décisive pour Dembélé contre 3 dans le sens inverse.
21: C'est bien joué,
16: Ça, il est tout seul,
1: ça peut aller au bout, Ederson.
15: L'alchimie technique est trop rare
4: entre les deux plus grands talents de leur génération.
14: Ça donne déjà le tournis de voir le talent qu'il y a dans une équipe. Mais, comme j'ai dit, pour être considéré comme une équipe forte, il faut gagner, il faut démontrer sur le terrain qu'on est capable de gagner ensemble.
4: Aligné lundi soir face à l'Irlande du Nord, dès le coup d'envoi, dans un 4-2-3-1, le capitaine des Bleus et le Ballon d'Or se sont échangés seulement 4 passes dans le match.
20: On dézone beaucoup avec les trois devant. Voilà, on essaye aussi de bien se comprendre. Depuis mars, on joue dans cette position-là. Donc, avec Michael, avec Kylian et Désiré, on change beaucoup. Donc, voilà, ça n'a pas beaucoup d'importance. Le plus important, c'est de garder une position et voilà, savoir jouer dans cette position-là, que ce soit dans l'axe ou à droite ou à gauche.
4: À Paris, Dembélé brille dans l'axe, un poste qu'occupe déjà Mbappé en équipe de France. À Didier Deschamps désormais de trouver la bonne formule.
33: J'ai pas d'inquiétude sur la relation, je veux pas associer que les deux. C'est le quatuor, bien évidemment, qui puisse avoir de la répétition. La relation technique, les affinités, elles y sont. Après, c'est des ajustements, mais évidemment que c'est pas tout de mettre 4 joueurs offensifs ou 3 ou 5. C'est d'avoir une bonne efficacité, garder le bon équilibre aussi.
4: Si Mbappé et Dembélé ont déjà bâti leur propre légende, il leur reste peut-être cet été le plus beau à accomplir ensemble.
0: Eux, ils accomplissent le plus beau tous les dimanches. Merci à tous les trois.
7: Merci à
0: Frédéric Zahn dans sa régie, notre réalisateur, et Astrid Van Der Gut, sa script, 37 ans de téléfoot. Oh. Imaginez, pensez pour Sylvaine, Mignonia, bien sûr, Madame Téléfoot depuis 44 ans. Merci Sylvaine pour tout et surtout bon vent pour la suite. On vous retrouve le 6 septembre pour la 50e saison de téléfoot. Bon dimanche et bonne Coupe du Monde à tous.
28: Des bisous Sylvaine et Astrid.
0: Des bisous.
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26: Aujourd'hui, nous allons voyager autrement. Pas en avion, même pas en train. Long de plus de 330 mètres, il peut accueillir près de 6200 passagers. À bord, on y découvre le monde d'une autre façon. On se balade de port en port, d'escale en escale. Mais avant de lever l'ancre, une seule question. Mais où suis-je ?
29: Sur la terre ou en mer ? Bernard Sabat aime explorer des territoires inédits et vous en faire profiter. Aujourd'hui encore, il nous emmène à la découverte de nouveaux horizons. Bienvenue dans le MAG du samedi. Chaque année, ils sont de plus en plus nombreux à larguer les amarres. Aujourd'hui, plus de 600 000 Français partent en croisière. Un chiffre qui a presque doublé en 10 ans. Preuve que ce mode de voyage séduit toutes les générations. Et dans ce monde, ce sont désormais plus de 30 millions de passagers qui embarquent à bord de véritables villes flottantes. Pourtant, tout a commencé il y a plus d'un siècle. En 1844, l'entreprise britannique Peninsular and Oriental Steam Navigation Company organisait ce que l'on considère comme les premières croisières de l'histoire. Des voyages d'agrément en Méditerranée. Depuis, le secteur n'a cessé de se réinventer. Aujourd'hui, certains navires peuvent accueillir plus de 6000 passagers dans des complexes comprenant théâtres, piscines, restaurants gastronomiques et même des parcs d'attractions en pleine mer. Mais la croisière, c'est aussi et surtout une porte ouverte sur le monde. En quelques jours seulement, elle permet de découvrir plusieurs destinations sans contrainte de transport. En Méditerranée, les escales s'enchaînent et chacune révèle une ambiance, une culture, une histoire différente. Marseille et sa bonne mère qui veille sur le port et l'OM. Entre mer et colline, la ville dévoile son caractère unique. Gênes, son centre historique, est l'un des plus vastes du continent, avec ses célèbres Carruggi, ses ruelles étroites qui serpentent entre les palais et les églises. Rome, ici, chaque rue est un voyage dans le temps. Impossible de passer à côté du mythique Colisée, témoignage impressionnant de l'Empire romain. Entre chaque escale, le bateau grouille de vie et d'activité. Mais alors, à quoi ressemble une journée sur ces géants des mers? Bernard part à la rencontre de Benoît, directeur commercial de la croisière, pour mieux comprendre la vie à bord.
2: Salut Benoît!
3: Bonjour Bernard.
2: Tu vas bien?
3: Ça va?
2: Oui.
3: Bienvenue.
2: Bon alors, qu'est-ce que je vais faire là?
3: Écoute, pour commencer,
2: oui.
3: Je t'ai préparé
2: tout doux, hein.
3: Une activité très sympa.
2: Ouais.
3: Regarde. Le plus grand toboggan sec jamais construit en mer. Tu vas faire une descente de plus de 74 mètres.
2: Non.
3: Je suis certain que tu vas adorer.
2: Non, c'était pas ce qui était prévu. Découverte de la croisière, oui, mais...
3: Ça fait partie de l'expérience croisière.
2: Il y a à croire qu'on fasse une activité de ce style sur un bateau, 74 mètres, un toboggan de ouf, avec un cobra et la tête, c'est assez impressionnant. Donc j'avoue que je suis un peu déstabilisé, mais je pense quand même que je vais aimer. Oh non !
5: Mais c'est pas possible ! Mais Benoît ! Tu peux pas faire ça !
2: Je reconnais que c'est extraordinaire ce qu'il m'a fait faire quand même.
29: Le bateau regorge d'activités. Il y en a pour tous les goûts, à toute heure de la journée. Ce matin, Bernard se laisse entraîner dans un cours de salsa colombienne.
6: Ok, maintenant je te vais montrer un petit peu la salsa.
2: La salsa?
6: Oui. Ok, attention. Okay. C'est très facile, very easy. Et 1, 2, 3, 5, 6, 7. Attention. 1, 2, 3, 5, 6, 7. 1, 2, 3, 5, 6, 7. Avec la gauche. 1, 2, 3, 5, 6, côté. 1, 2, 3. 5, 6, 7 1, 2, 3 5, 6, 7. T'as bon?
2: C'est bon.
6: Ok, merci beaucoup.
29: À 14h, place au jeu. Auto-tamponneuse, roller, disco, le navire se transforme en véritable terrain de divertissement. Il y a même la possibilité de faire de la F1 en conditions presque réelles dans un simulateur.

à 16h, l'énergie continue de monter entre toboggan, animation et bassin. Cette fois, Bernard passe à la vitesse supérieure. Après le toboggan sec, place aux sensations fortes avec la version aquatique.

0: vient ici pour s'amuser, glisser, plonger, et il y a un espace pour chaque âge. Mais certains préfèrent s'accorder une pause dans des espaces plus calmes, comme les jacuzzis face à la mer. Derrière cette multitude d'activités, tout est parfaitement orchestré. Pour en savoir plus, Bernard rencontre Thiago, responsable événementiel du navire.
1: Thiago, à quel âge vous avez commencé à travailler sur les bateaux?
2: Alors, 18 ans. Ça fait 12 ans exactement.
1: 12 années?
2: Ouais.
1: Et qu'est-ce qui vous a donné cette passion
2: Alors,
1: de naviguer?
2: J'ai une personne de ma famille qui a travaillé avec sa compagnie pour beaucoup de temps. Et chaque fois que je regarde le Facebook ou l'Instagram, j'avais toutes les photos, toutes les vidéos et l'expérience qu'elle a vu. Donc, je pense que ça, c'est la passion. Et je veux travailler avec ce type de choses, c'est avec ce travail, c'est je veux voyager. Je veux l'opportunité de connaître de nouvelles personnes. Et ouais, je pense que c'était ça.
1: Et vous faites de jolies rencontres, justement, à travers ces croisières?
2: Oui, exactement.
1: Et de toutes les nationalités différentes?
2: Exactement, plus de 75 différentes nationalités.
1: Exceptionnel.
2: Dans la tripulation, hein, ouais. Et après, on a le passager aussi.
1: Donc, vous êtes le meilleur ambassadeur de cette compagnie.
2: Oui, plus mal. Pas exactement comme ça, mais vraiment, j'ai la passion de travailler dans le bateau. Et là, on a un bateau incroyable, là, vous voyez. Vous avez passé une excellente journée, beaucoup d'activités aujourd'hui. Pour relaxer un petit peu, on a prévu aujourd'hui aussi pour vous, on a une session privée de yoga avec Julia.
1: Julia?
2: Tout préparé pour vous, mais... Je ne peux pas faire comme ça, faut changer avant.
1: Ah, il faut que je me mette en tenue, c'est pas la bonne tenue.
2: Bon, vous êtes prêts?
1: Parfait.
2: Alors, merci beaucoup
1: Thiago.
2: Et bon classe de yoga.
1: Merci.
2: Au revoir.
0: Bernard retrouve Julia pour une petite séance de yoga. Quoi de mieux pour se détendre?
1: Hi Julia.
3: Hello Bernard.
1: Nice to meet you.
3: Nice to meet you. Please, let's start. Find a comfortable seated position on the mat. We're gonna go down sitting in an easy lotus pose. Let's take some deep breaths here. Let's be aware of the way we breathe. If you're ready and comfortable, also close your eyes.
1: At first, I want to know.
3: Yeah?
1: How did you arrive here?
3: I was a marketing specialist. So I'm doing yoga for around 3 to 5 years.
1: Yes, yeah.
3: So I realized that's what would make me happy and could make a positive change into the world. All right, let's start with doing a very good exercise for our back, especially for our lower back. So we will put our hands on our knees, and we're gonna be very aware of the way we breathe. We're gonna synchronize the breath with the movement. Chest and look up, exhale through the mouth. Easy. Keep on breathing through your nose, stay here. Let's stay 5 more seconds. 1, 2, 3, 4, 5. And release, come back. And exhale, go down at your heart chakra.
1: You. Namaste.
0: À 17h, c'est tea time, comme disent les Anglais, l'heure du thé. Un moment plus calme, presque hors du temps, où l'on se retrouve autour d'une pause gourmande face à la mer. Le soir venu, la croisière se vit aussi dans l'assiette, avec 13 restaurants et plus d'une vingtaine de bars. La gastronomie fait partie intégrante de l'expérience à bord. Cuisine méditerranéenne, italienne, asiatique, chaque soir est une nouvelle escale culinaire. Aujourd'hui, Bernard s'installe autour d'un teppanyaki. Ici, les chefs cuisinent directement devant les convives, dans un véritable ballet de gestes précis et spectaculaires. Flamme, découpe, adresse. Le dîner devient un jeu à part entière. La journée est loin d'être terminée. Le théâtre s'illumine et propose des spectacles dignes des plus grandes scènes internationales.

0: Voyager en croisière, c'est finalement vivre deux expériences en une. D'un côté, la découverte de destinations mythiques. De l'autre, des navires qui offrent tout le confort moderne. Entre gastronomie, spectacle et paysages maritimes, chacun peut composer son propre voyage. Merci de nous avoir suivis pour ce nouveau numéro. Maintenant, cap sur la prochaine escale, mais où ? Hello Julia, how are you? Julia, okay. You are here? I'm waiting for you. J'ai le sens de l'équilibre, donc je vois pas ce qui peut m'arriver. Franchement, hop, hop, hop, hop. Bon, c'était il y a 30 ans, donc peut-être que j'ai perdu un peu quelques appuis, mais... Salsa du démon.
1: La salsa.
2: La salsa.
1: Oui, ça, nous va danser salsa.
0: La salsa du démon.
3: Ou la salsa de la Vega.
1: Salsa de la Vega, tu penses.
0: Voyager en croisière, c'est finalement vivre... Voyager en croisière, c'est finalement vivre deux expériences en une.
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1: Je n'arrive pas à en croire mes yeux. Noka qui vient frapper à ma porte.
2: Mais toi aussi, tu as frappé à la mienne. Et elle était close depuis bien longtemps.
1: Je le sais bien. La mienne aussi.
2: Mais la mienne... La mienne était bloquée. Grinçante. Tout rouillée.
1: Tu exagères.
2: Non, pour l'ouvrir. Ça demande du travail.
1: Un bon travail. Parfait, d'ailleurs. Que je suis impatient de faire.

0: Salut Lara. Désolée de pas t'avoir répondu plus tôt, j'avais plus de batterie.
1: Oh, Ravi, bon sang, c'est pas trop tôt. Tu avais disparu. Qu'est-ce que c'est que cette histoire de Renato qui a sauvé Francisco?
0: Oui, il était dans sa voiture et il a vu l'agression.
1: Ravi, écoute-moi. Renato était le frère de Christian, qui était ton meilleur ami. Il n'y a pas de hasard, n'est-ce pas?
0: Oui, alors, écoute, je vais te dire, je viens juste de rentrer. Il va s'en remettre. Il doit rester à l'hôpital quelques jours encore, sous surveillance au cas où il ait une autre hémorragie. Mais il va pouvoir s'en sortir.
1: Oh, Dieu merci, je le savais, tant mieux.
0: Ouais. Lara, je peux te rappeler, Francisco est réveillé et tu sais ce que c'est. Les enfants sentent les choses. Il est un peu effrayé, je crois.
1: Oui, d'accord, on se parle plus tard, ok? Prends soin de toi et embrasse Francisco. Ciao, ciao.

0: Je peux ?
1: Bien sûr. Vous pouvez le toucher et lui parler. Ça va lui faire du bien.
0: Mais est-ce qu'il entend ?
1: C'est probable, oui. Mais bon, il est peut-être un peu confus à cause des médicaments. Je vais vous laisser tous les deux.
0: Merci. Chérie, c'est moi. Avant toute chose, je voulais te demander pardon. Pardon d'avoir essayé de te récupérer de cette façon aussi immature, aussi... Je pense que tout ce qui est arrivé est un signe, en fin de compte. Pour que je puisse comprendre qu'en te faisant du mal, en fait, je me fais du mal à moi-même. C'est pour ça que je t'implore de me pardonner si j'ai dit ce que j'ai dit. C'était dans un moment de colère, un moment de désespoir, de jalousie. Jamais je n'aurais le courage de te dénoncer, jamais. En réalité, c'est moi qui ai inventé tout ça, tu sais. Et si c'était à refaire, je referais tout pareil. Tout. Parce que ta vie est ce qu'il y a de plus important pour moi.
2: J'aurais dû être à sa place.
0: Ne dis pas ça, même pour plaisanter. Personne n'est mort. L'enfant est en vie et c'est grâce à toi.
2: C'était un règlement de compte entre Renato et moi.
0: Renato, tu délires là.
2: J'ai jamais été aussi lucide.
0: Chut.
2: Je ne suis pas Renato. Je ne suis pas Ren. Je ne suis pas. C'était un règlement de compte entre lui et moi. C'est pas moi. Je ne suis pas Renato.
1: Ne vous inquiétez pas, madame. Les troubles de la mémoire sont très courants dans des cas comme le sien.
0: C'est que... Il m'a regardée d'une façon qui... Il est conscient ?
1: Si j'avais cru tout ce que j'ai entendu aux soins intensifs, je serais devenue folle.
0: Mais comment ça ?
1: Par exemple, combien de fois on m'a demandé en mariage ? Parfois en présence...

0: présence de la femme du patient. Vous en faites pas.
1: Je vois.
2: Il a dit qu'il ne s'appelait pas Renato.
1: Hélénice, il l'a dit et répété clairement.
2: Tu crois, mon Dieu Barbara, tu crois qu'une anesthésie plus longue comme ça, une opération aussi longue, peut entraîner des conséquences qui, je ne sais pas, pour le patient...
1: En fait, c'est exactement ce que l'infirmière m'a expliqué. Il y a des patients qui se réveillent avec l'esprit un peu confus, un peu amnésique, mais après un peu de temps, ça passe.
2: Oui, c'est aussi ce que je me suis dit, oui.
1: Oui, j'avais peur qu'il ne prononce le nom de l'autre, des bas-quartiers,
2: là. Non, je t'en prie, pas ça.
1: Mais hier, quand vous m'avez parlé de la révolte de Renato, quand il a appris qu'il avait été adopté et toute cette histoire, j'avoue que je l'avais déjà vu dans cet état-là, à plusieurs reprises. Vous comprenez ce que je dis?
2: Comment ça, Barbara?
1: Par exemple, quand on est rentré de Londres, il n'arrêtait pas de répéter que c'est lui qui aurait dû mourir, pas son frère. Que son frère aurait fait quelque chose de mieux de sa vie.
2: Oublie ça. Son frère n'avait aucune chance, Barbara. Cet enfant était malade. C'est ça que Renato n'arrive pas à comprendre.
1: Quand vous êtes allé dans le Goyas, son frère était déjà mort.
2: Oui. Il venait de mourir.
1: Mince. Et Renato avait quel âge?
2: Quelques mois, à peine.
1: Et vous avez eu le temps de voir s'il se ressemblait quand même?
2: Ma chère, excuse-moi, mais... Désolée, c'est que ce sujet est si déchirant.
1: Non, bien sûr, c'est vrai, pardon. Excusez-moi, Hélénice.
2: Maintenant, c'est à mon tour d'insister. Vous devriez vraiment adopter un enfant. Ça permettrait à Renato d'effacer la culpabilité qu'il ressent, tu vois?
1: Ouais, ça c'est difficile.
2: Non, c'est pas difficile. Ça l'était à mon époque, mais plus maintenant. Comme je te l'ai déjà dit, même hors du Brésil, aux États-Unis, au Danemark...
1: Je vous en prie, je veux pas revenir sur le sujet. J'ai déjà été suffisamment jugée par ma famille. Tout ça parce que j'ai dit qu'un enfant d'une autre ethnie et d'une autre couleur souffrirait dans une famille différente. Enfin bref, passons, je vais me taire, je ne dirai plus rien. C'est
2: bon,
1: mieux comme
2: très
1: ça.
2: Très bien, oui. On en reparlera une autre fois. Le plus important pour l'instant, c'est que mon fils va aller mieux grâce à toi. Et selon les médecins, si tout va bien, il semblerait que dans 3 ou 4 jours, il pourra retourner dans sa chambre.
1: C'est la meilleure des nouvelles, Hélénice. Je suis si heureuse.
2: C'est
1: tant
2: vrai.
1: Mieux.
3: Hey.
4: Bonjour, ma chérie.
3: Bonjour, Erika.
2: Salut.
3: Comment ça va?
4: Ça va?
3: Bonjour, papa. C'est bien que vous soyez là. Asseyez-vous.
2: Oui.
4: Alors, raconte-moi tout.
3: Je vais te raconter. La bonne nouvelle, c'est que Renato est hors de danger.
4: Bon.
3: Il va encore rester 2 ou 3 jours en soins intensifs, en observation. Au cas où il referait une autre hémorragie, ils veulent le surveiller.
4: Ah d'accord, très bien. Et ta sœur, Barbara?
3: Barbara va bien, elle va mieux. Elle est allée annoncer la bonne nouvelle à Hélénice. Le médecin vient de sortir d'ici et il dit que demain, un spécialiste va suivre Renato aux soins intensifs.
4: Ah tant mieux,
3: oui,
4: c'est bon
3: super.
4: Signe, n'est-ce pas?
3: Et vous, vous avez fait bon voyage? Tu es toute belle.
5: Merci, c'est l'Europe.
4: Oui, dans la mesure du possible, ma chérie. J'ai l'impression que le voyage était interminable.
3: Éloane.
5: Oh, je l'ai laissé chez ma sœur, c'est mieux.
3: Un hôpital n'est pas un endroit pour un enfant, n'est-ce pas?
4: Mais dis-moi, ma chérie, Nicole n'a pas su bien m'expliquer. Qu'est-ce qui s'est passé?
5: Renato a voulu défendre une employée de Redentor. C'est ce qui s'est
3: passé. C'est ça. Et le détail, c'est que cette employée est la grand-mère du fils de l'ancien chauffeur de Renato. Ravi, tu te souviens de lui?
4: Bien sûr.
5: Mince alors, voilà. Quelle coïncidence.
4: Non, mais je pense que on ne saura vraiment ce qui s'est passé que quand Renato nous le racontera, non? Mais il y a une chose qui est sûre, c'est que c'est un héros. Ah mon Dieu, il faut être une personne avec une âme noble, généreuse aussi, pour être capable de faire ce qu'il a fait, vrai ou faux?
3: C'est vrai.
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0: Qu'est-ce que tu as encore inventé là, hein? On avait déjà établi le menu du jour, non?
1: Oui, grand-mère, mais il restait un épi de maïs, alors j'ai décidé de faire un petit gâteau pour offrir à nos clients. Avec le café, tu vois. Et Renato a été transféré dans sa chambre aujourd'hui.
2: Dieu soit loué.
1: Oui, c'est Ravi qui me l'a dit.
0: Ah oui? Mais dis-moi, Lara, comment est-ce que Ravi est au courant?
1: Grand-mère, Renato a sauvé la vie de la grand-mère de son fils, tu sais. Donc Ravi est allé à l'hôpital.
2: Rien que d'entendre ça, j'en ai la chair de poule.
1: Comme Ravi voulait le remercier, il a demandé un droit de visite et il va me donner des nouvelles de Renato.
0: Ah, sincèrement, je trouve absurde que tu sois sa petite amie et que tu doives demander de ses nouvelles aux autres.
1: Ah, grand-mère, je t'ai déjà dit que je voulais pas avoir de problème avec ces gens.
0: Au fait, et le frère de la vipère? Il ne devait pas te tenir au courant?
1: Si, mais il l'a pas fait et j'ai eu des nouvelles par Ravi. C'est bon, c'est mieux comme ça, je dérange personne, tu vois, je préfère pas déranger.
0: Toi et ta peur de déranger, hein?
1: Ah! Eh! Allô, Ravi?
3: Bonjour, mon amour.
1: Ah, oh, quel soulagement! Enfin, je peux te parler, mon amour. Pardonne-moi de pas être à tes côtés.
3: Non. C'est moi qui te demande pardon. En fait, ce qui s'est passé, c'est que Barbara et Lénice m'ont barricadé à l'hôpital. Et dans mon état, j'ai rien pu faire.
1: Oui, pas de problème. Ce qui compte, tu vois, c'est que tu ailles bien.
3: Oui. Et je vais encore mieux maintenant que je peux te parler. Mais je vais donner l'ordre de te laisser passer, comme ça tu pourras venir me voir demain, d'accord? T'auras pas besoin de passer par les autres.
1: Oui, d'accord, non. Demain, oui, sans faute.
3: Mon amour, rien ni personne ne nous empêchera de nous voir.
1: Oh, je sais, mon amour. Écoute, tu as sauvé la vie du fils du meilleur ami de Christian. T'imagines pas combien c'est important à mes yeux. On dirait que la vie veut nous réunir.
3: Lara, on se parle demain, d'accord? Je me sens encore un petit peu faible. Et il y a Ravi qui est là aussi. T'inquiète pas, il me tient compagnie.
1: Bien sûr, mon amour. Repose-toi et demain, je passerai te voir, d'accord?
3: D'accord. Je t'aime. À demain. Merci.
4: C'est moi qui te remercie. T'as sauvé la vie de mon fils.
3: Et toi, tu me sauves la vie tous les jours, Ravi. Mince, doucement, du calme, doucement. J'ai envie de vivre. Demain, Lara viendra me voir.
4: Désolé.
3: Non, tout va bien. Tout ce que je fais, c'est pour qu'on reste ensemble, toi, moi et Lara. Tous les trois à nouveau réunis.
4: C'est ce que je veux le plus. Tout comme je veux que Francisco connaisse Chris. Comme moi, je l'ai connu.
3: Moi aussi, je le veux. J'ai envie de voir Francisco grandir. Mais par contre, il pourra pas m'appeler Chris. Parce que tu connais mon secret, mais ce sera pas son cas, enfin. Bref, le projet est le même. J'ai l'intention d'accompagner Lara à Buenos Aires. On va y vivre un temps, j'espère que les choses se calmeront, et à notre retour, on fera tout pour être à nouveau réunis. Et à ce moment-là, je te promets que rien ne nous séparera. D'accord?
5: Alors, mon chéri, dis-moi, comment est-ce que tu te sens? Tu te sens mieux? Qu'ils sont beaux. Des lys blancs, tes préférés. Merci.
6: Je vous en prie.
5: Est-ce que tu te rends compte que Barbara a dû faire jouer ses relations pour que tu puisses recevoir des fleurs, parce que sinon, j'aurais dû rentrer à la maison avec le bouquet. Eh oui. D'ailleurs, mon trésor, tout ça ici, cette chambre, ce merveilleux chirurgien, l'accueil, tout ça, tu le dois à ta femme, tu le sais.
3: Ex-femme, Hélénice.
5: Non, ça, je t'en le dira. Ce qui compte pour l'instant, c'est que tu es conscient, mon chéri. Tu sais que tu es dans un hôpital de pointe et que tu t'appelles Renato, n'est-ce pas?
3: De quoi est-ce que tu parles?
5: Je ne sais pas. À toi de me le dire. Même si le prénom que je t'ai choisi ne te plaît pas, mon amour, eh bien, tu n'avais pas besoin de dire ça à Barbara.
3: Qu'est-ce que j'ai dit à Barbara?
5: Ah, oublie, je sais que tout va bien. Tu étais groggy, mais elle était perplexe, la pauvre. Tu as dit que tu ne voulais pas de cette vie, que tu ne t'appelais pas Renato.
3: J'ai dit ça.
5: Oui, mon chéri. Et je vais te dire une chose. Tu sais quel est le

0: Mère, combien de fois je t'ai fait la toilette?
1: Oui, mais si tu restes dans cette chambre, je ne vais pas faire ma toilette. S'il te plaît. Merci bien.
2: Dans 2 jours, vous pourrez prendre une douche. Le médecin a dit que vous vous remettez à toute allure.
1: Parfait. Dites-moi, c'est normal pour un patient interné aux soins intensifs de dire des choses qui n'ont ni queue ni tête?
2: Bien sûr. C'est à cause de l'anesthésie. La mémoire des patients et leurs réactions peuvent être affectées.
1: Donc, si j'ai dit quelque chose qui n'avait aucun sens, c'était sûrement à cause de l'anesthésie, c'est ça? C'est possible?
2: C'est possible.
1: Tant mieux.
2: Je peux commencer?
1: Oui, bien sûr.
3: Hey, vous ne deviez pas être au travail à cette heure?
4: Écoute, Ravi. Il faut que je te parle. La vérité, c'est que je ne peux pas continuer comme ça, tu vois. Alors j'ai décidé de démissionner.
3: C'est vrai, Inacia? Vous êtes sûre de vous?
4: Mon garçon, je sais que si j'ai décroché cet emploi, c'est grâce à tes efforts, grâce à toi. Et je t'en suis vraiment reconnaissante. Mais si déjà après la mort de Joy, j'avais du mal, maintenant... Je n'ai plus le courage de sortir de chez moi. J'ai plus le courage d'aller travailler. J'ai peur de croiser Valdir.
3: Mais pourquoi vous ne portez pas plainte alors?
4: Mon chéri, si les problèmes de cette ville se résumaient à Valdir, ça irait. Hein? Et si j'étais plus jeune aussi, je m'en sortirais, mais maintenant, j'en peux plus. Tu comprends? Il faut que je prenne le large. Même si je sais très bien que tu aimes beaucoup, beaucoup Mimi, tu aimes beaucoup Anderson, je suis certaine que tu vas leur manquer, et à moi aussi d'ailleurs.
3: Si c'est pour votre bien...
4: Oui.
3: Ça va aller. Je l'ai promis à Joy, pas vrai? Que j'allais prendre soin de son fils et de sa sœur. C'est pour ça que je vous demande, s'il vous plaît, acceptez mon aide.
4: Tu es incroyable, Ravi. C'est du Joy tout craché, hein? Mais c'est ce qui... nous donne l'envie de vivre aussi, tu sais? Crois-moi, c'est ce qui nous donne de l'espoir. Parce qu'il existe des hommes comme Valdir. Et il existe aussi des hommes comme toi. Des hommes comme toi, avec un cœur gros comme ça. Je te remercie pour tout. Désolée de ne pas y arriver. Viens, viens par là.
5: Regarde-moi ces bolis que ta mère a dégotés. Ils sont incroyables. Je vais lui demander l'adresse du fleuriste pour remplir la maison pour ton retour.
1: Barbara, qu'est-ce que tu fais ici?
5: Des roses.
1: Je...
5: Délices.
1: Je te remercie pour toute l'attention que tu me prodigues, mais je tiens à te rappeler que dès que je quitterai cet hôpital, je retournerai dans mon appartement.
5: Mais pourquoi, Renato? D'accord, je ne dis pas qu'on s'est remis ensemble, mais pourquoi me priver? Je veux dire, pourquoi ne pas me laisser m'occuper de toi? Quand je t'ai parlé, tu étais inconscient, alors je...
1: Oui, je l'étais vraiment. Hélénis m'a dit que t'avais été surprise parce que j'ai dit que mon prénom n'était pas Renato. Mon nom de baptême, c'est Christopher, tu le sais.
5: Oui. Bon, heureusement que ta mère t'a fait cette faveur, hein? Désolée, plus sérieusement, je t'ai dit des choses quand tu étais inconscient et je veux te les répéter. En fait, je t'ai menacée... J'ai parlé de te dénoncer, mais j'étais dans un mauvais, je veux dire, un horrible moment, tu sais. J'essayais de te reconquérir d'une manière si immature que... Renato, je veux agir différemment. Je vais te laisser du temps. Tout le temps qu'il te faudra pour pouvoir comprendre que ta place est à mes côtés, chez nous, à la maison. D'accord ?
4: Mais papa,
5: Elle est trop...

0: belle.
1: Oui. Je me suis souvenu que tu aimes beaucoup ce couturier, comme j'étais à Vienne.
0: Ah, je vais la porter ce soir.
1: Oui.
0: Je vais sortir dîner avec mon petit ami. Merci.
1: Je vais t'acheter d'autres robes, alors. Juste pour avoir des bisous.
0: Papa.
1: Dis-moi.
0: Bon, puisque je viens de mentionner Felipe, je voulais te demander pardon. Je crois que c'était pas une bonne idée d'amener Felipe à ton mariage. J'aurais dû te le présenter avant. Mais je voudrais te demander une chance, parce que Felipe est jeune, mais il est très mûr, il est vraiment spécial.
1: Rebecca, ma chérie, on va mettre les choses à plat. Je veux être parfaitement claire, je n'ai absolument rien contre ton petit ami.
0: Mm-hmm.
1: Je m'inquiète juste pour ma petite fille. Si tu t'y prends avec délicatesse avec elle,
0: non,
1: très bien.
0: Non, je sais, je vais y aller doucement, t'en fais pas.
1: D'accord, je te crois, je te fais confiance. Bon, et justement, puisqu'on parle de ça... Je voudrais que tu saches que tu as très bien fait de quitter Tullio.
0: Je suis contente de l'entendre, mais pourquoi est-ce que tu me dis ça maintenant? Tu l'as pourtant toujours défendu. Quoi? Est-ce qu'il s'est passé quelque chose depuis?
1: Je sais que c'est difficile à comprendre, ma chérie, mais... Après cette lamentable découverte de la liaison de Tullio avec l'ingénieur de Dartafort, dès que je suis arrivé à Vienne... J'ai décidé de prendre les choses en main. Et j'ai demandé un autre audit. Avec un cabinet que j'ai choisi, moi. En qui j'ai une totale confiance.
0: Et ?
1: Le résultat est effroyable. Tullio m'a volé.
0: Comment ça, papa ?
1: Eh oui, ma chérie. Je vais devoir prendre... des mesures, tu vois, et régler mes comptes avec Tullio.
2: Rebecca, calme-toi. Tu as fait un grand pas en avant. Tu as tourné une page. Tullio ne fait plus partie de ta vie.
0: J'ai fait ce pas, j'ai tourné cette page, mais j'ai horreur de voir que mon père, quelqu'un de sérieux, à ce moment de sa vie, va devoir faire face aux escroqueries d'un scélérat, parce que Tullio est un vrai scélérat, qui est entré dans la famille à cause de moi.
2: Mais comment tu aurais pu prévoir une telle chose?
0: Est-ce que je n'aurais vraiment pas pu le prévoir? Ce n'était pas possible. Cela fait plus de 10 ans que je dors avec, que je le fréquente, et je me suis rendu compte de rien.
2: Il ne manquerait plus que ça, que tu culpabilises pour ça.
0: Et comme si ça ne suffisait pas, Tullio a eu une aventure avec cette Ruth, qui est de l'histoire ancienne, pas vrai? Ancienne, c'est clair, il volait mon père, il me volait!
2: Oui, mais ton père est en train de s'en occuper en justice, pas vrai?
0: Il l'a dit 1000 fois, il a dit ça. Te mêle pas de ça, ne t'en mêle pas, c'est un combat juridique entre Tullio et moi.
2: Mais
0: qu'est-ce que je fais de ma haine, de ma colère?
2: Tu n'en fais rien. Ne te tourmente pas, ne t'occupe pas de tout ça. C'est comme si tout à coup tu prenais un verre de poison tous les jours, en attendant que l'autre meure. Ce n'est pas toi qui m'as dit ça une fois.
0: Et je t'aurais dit ça quand?
2: Quand je me suis séparée de Breno.
0: Oui, oui, c'est vrai.
2: Alors?
0: J'ai dit ça. Oui, arrête d'y penser.
2: C'est ça.
0: J'y arrive pas, Ilana. Ma tête semble prête à éclater tellement j'ai mal. Serre-moi un café.
2: Bien
0: Changeons
2: sûr,
0: de sujet. J'en peux plus.
2: Attends, je vais te servir un bon expresso.
3: Non, comment ça, il n'y a pas de lys blanc? J'ai déjà dit que je ne veux pas de cache-pot. D'accord, j'attendrai alors, merci. C'est incroyable, comment se fait-il qu'un grand magasin de fleurs comme celui-ci n'a absolument rien?
4: Excuse-moi de poser la question, mais la couronne de fleurs, c'est pour qui?
3: C'est la fleur préférée de Renato. Et le lys est aussi le symbole de la Renaissance. C'est tout ce dont on a besoin en ce moment.
4: Alors, je voudrais pas être rabat-joie, mais Renato n'a pas dit que quand il sortirait de l'hôpital, il retournerait à l'appartement?
3: Nicole, écoute, ce que dit Renato est une chose, ce qu'il fait en est une autre. En dehors du fait que si je ne reprends pas le dessus sur la situation, il restera désorienté, mon tort dans cette histoire a été d'avoir lâché trop de lest. Non, maintenant, il faut que je l'attire à nouveau, et ce sera grâce à mes câlins et à mon affection. Et ça, j'en ai à revendre. Le lys n'est que le début, tu m'entends?
4: Ok.
5: Dites-moi, c'est le premier ascenseur,
6: oui, c'est celui-là. Le docteur Silva
5: Parfait.
6: Est demandé
5: Merci
6: en
5: beaucoup.
6: Urologie. Je répète, le docteur Silva est demandé en urologie. Merci.
7: Oh, c'est bien, je savais que je vous trouverais ici. Je suis désolée si je vous ai fait peur. Je voulais prendre le temps de m'excuser auprès de vous. Tout d'abord pour la façon dont je me suis comportée
4: l'autre jour. Vous n'avez pas besoin de vous excuser.
7: Si, j'en ai besoin, non. Parce que j'aimerais d'ailleurs que vous ne preniez pas en compte ce qui s'est passé. Ma chère, essayez de comprendre mon désespoir. Mon fils était là, dans cette situation. Vous savez, et vous pouvez imaginer en tant que mère ce que je ressentais, n'est-ce pas? J'aimerais beaucoup que vous acceptiez de prendre un café avec moi, ici, à la cantine de l'hôpital, très rapidement. Bon, si vous avez le temps, bien sûr.
1: Julio.
5: Santiago, quelle surprise.
1: Je ne sais pas pourquoi tu es surpris. Je suis encore le propriétaire, non?
5: Oui, bien sûr, voyons. Et je n'ai rien voulu dire par là. Au contraire, j'ai appris que vous êtes rentré il y a quelques jours. Vous avez dû écourter la lune de miel.
1: Oui.
5: Comment s'est passé le séjour à Vienne?
1: C'était génial, c'était très bien. C'est vraiment bien d'être dans un endroit, même si on est en vacances et pas pour longtemps, où la culture de l'escroquerie et la débrouille brésilienne ne sont pas encore institutionnalisées, si tu vois ce que je veux dire. N'est-ce pas, Tullio?
5: Eh oui. Effectivement, au Brésil, on ne peut faire confiance à rien.
1: Oui, on ne peut faire confiance à rien ni à personne. Maintenant, excuse-moi, j'ai beaucoup de choses à faire. Ah, Tullio, si tu as été surpris par mon arrivée ici, prépare-toi. Tu vas être encore plus surpris, ça oui.
4: Pour moi, un café serré, s'il vous plaît. J'imagine que la conversation sera rapide.
7: Pour moi, un expresso et ces macarons là. Est-ce que vous pourriez m'en mettre à emporter?
6: Bien sûr. Excusez-moi.
7: Je vais en apporter à mon fils Renato, il adore. Depuis qu'il est petit, il adore les macarons. Vous connaissez les macarons, non? Ce petit gâteau français fait avec de la pâte aux amandes, c'est léger, très léger, vous devriez goûter.
4: En réalité, le macaron est d'origine italienne. Ce n'est que plus tard qu'il est entré dans la cuisine française. Je suis diplômée en gastronomie. Vous êtes diplômée en quoi?
7: Ma chérie, je n'ai pas dit... Je n'ai fait aucun commentaire pour vous vexer, bien au contraire. Je vous ai demandé de venir ici parce que, malgré nos différences et nos différends, nous pouvons nous allier, n'est-ce pas? La sororité, ce n'est pas le mot qu'on entend de nos jours. Avant même que cela ne devienne à la mode, je pensais déjà que nous, les femmes, nous devions nous unir.
4: Ce n'est pas ce qui m'a semblé quand vous êtes venue chez moi.
7: Ah, c'était une attitude regrettable de ma part, je suis désolée. C'était une façon maladroite que j'ai trouvée pour vous faire comprendre que je ne soutenais vraiment pas votre relation avec mon fils.
4: Écoutez, si c'est pour ça que vous m'avez appelée, honnêtement, j'en ai rien à faire, si vous êtes pour ou contre.
7: Ma chérie, du calme. Non, je vous ai dit de venir ici pour vous dire que j'admets, je reconnais que vous êtes une fille éduquée, travailleuse, entreprenante. Je suis allée à votre restaurant, j'ai vu vos efforts. Et c'est pour cela, justement, pour cela que je veux que vous sachiez où vous entrez.
4: Oh, Madame Mereles, moi je n'entre nulle part. C'est Renato qui est en train de sortir
7: écoutez,
4: de ce...
7: Écoutez, vous croyez vraiment qu'il va lâcher prise, ma chérie? Écoutez-moi bien. Même si je sais que j'ai gâté mon fils, que je suis responsable, j'ai été une mère très permissive. Mon mari me disait même que j'avais trop gâté Renato. Un enfant dysfonctionnel, un garçon problématique, avec des tas d'histoires. Voilà, merci. Voilà, c'est ça, c'est bien, merci.
6: Attention parce que c'est chaud. Voilà.
4: Merci beaucoup.
6: Tenez.
7: Voilà. Il a eu des problèmes avec la police à cause de l'abus de drogue. Mais ça, vous devez le savoir, non? Bref, je pensais que cette période était passée et avait été surmontée. Mais lorsque je vois mon fils impliqué dans une bagarre, en plein milieu d'un parking, mon cœur de mère se serre à nouveau. Parce que, dans le fond, je sais que cette partie violente qu'a mon fils, cette agressivité qu'il a en lui, n'a pas disparu et ne disparaîtra jamais. Ah, ma chérie, vous n'imaginez même pas à quel point je m'inquiète pour lui, pour ce que Renato deviendra quand je ne serai plus là. Mais ça me réconforte de savoir qu'il a une femme comme Barbara. Oui, une femme qui a envie, qui veut et qui peut lui offrir une vie stable, une vie confortable. Ma chérie, écoutez, Renato n'aime pas ce qui est bon. Il aime le meilleur. C'est ce à quoi il est habitué. Et c'est comme cela qu'il a été élevé.

0: Alors, vos deux mondes, vous comprenez, sont juste incompatibles.
1: Vous dites ça parce que je suis pauvre, c'est ça?
0: Mais Lara, écoutez, voyons, ne soyez pas sur la défensive comme ça, s'il vous plaît. Nous n'irons nulle part comme ça. Je vous dis cela parce que je m'inquiète pour vous aussi, oui.
1: Pour moi?
0: Oui. Parce que vous voulez vraiment vivre cela, une situation douloureuse comme celle-ci? Écoutez, ces jours-là où j'étais à l'hôpital, j'ai vu à quel point mon fils et Barbara se sont de nouveau rapprochés. Et oui, ils se sont rapprochés. Ils ont encore de l'amour l'un pour l'autre. C'est inévitable. Ma chérie, honnêtement, ne serait-ce que pour une question d'estime de soi, je pense que vous devriez rompre cette relation.
1: Bon, excusez-moi, madame. C'était très instructif de discuter avec vous. Regardez, vous avez même voulu m'apprendre qu'un macaron.
0: Mais c'est difficile, vous êtes difficile parce que vous êtes insolente, hein.
1: Non, bien au contraire, madame. Je suis très polie. Si je devais répondre à la hauteur que vous méritez...
0: Non, merci, ce n'est pas la peine. Si c'est pour faire baisser le niveau de la conversation, j'avoue que je n'ai pas l'habitude de discuter avec...
1: Oui, vous faites assez bien semblant, en fait.
0: Attendez, une dernière chose avant de vous en aller. Que cette conversation reste entre nous, d'accord?
1: Vous pouvez être sûr que je ne vais rien dire à Renato. Parce qu'il ne mérite pas ça. En fait, personne ne mérite ça, n'est-ce pas? De savoir qu'il a une mère qui dit des atrocités comme ça...

0: Renato.
1: Mon amour.
0: Tu m'as manqué.
1: La plus belle chose qui me soit jamais arrivée dans la vie.
0: Mon amour, tu te rends compte de ce que tu as fait? Tu as sauvé la vie d'un enfant. Bien plus que ça, tu as sauvé la vie de Francisco, le fils du meilleur ami de ton frère.
1: Oublie ça, d'accord? Embrasse-moi.
0: Dans tout ce que j'ai lu sur les jumeaux, on parle de cette connexion inexplicable. Même entre des frères qui se sont à peine rencontrés, comme Christian et toi, tu sais. Même séparés, il y a cette connexion mystérieuse, il y a même des gestes et aussi des traits de personnalité. Je sais, tu ne crois rien de tout ce que je te raconte, mais qu'est-ce que je dois comprendre d'autre? C'est comme si la connexion que Christian avait avec Ravi continuait avec toi. Christian aurait fait la même chose.
1: Ce que n'importe qui ferait. Écoute, j'espère que tu vas pas le prendre mal, Lara, mais... je suis un peu gêné quand tu parles comme ça de Christian. Je sais pas si c'est de la jalousie ou de l'insécurité.
0: Mon amour, mais enfin, ça n'a pas le moindre sens.
1: Oui, je sais bien, je sais bien. Et on est sur le point de commencer une nouvelle vie, toi et moi. Moi, Renato, et toi, Lara. Pas Christian.
0: Oui, d'accord. Tu as tout à fait raison. Tu as raison et je suis désolée. Je suis désolée. Notre histoire commence, la mienne, la tienne et celle de personne d'autre. Ah, pardon, je peux pas te toucher.
1: Encore.
2: Tu sais ce que ça me fait d'occuper la chambre de mon fils?
3: Il n'y a aucun problème. Sérieusement, je resterai chez Rebecca.
2: Tu veux échanger avec moi? Tu reprends ta chambre et je vais chez Rebecca.
3: Eh non, maman, non. C'est juste pour un temps, c'est tout.
2: Justement, dis-moi, combien de temps? Je sais que c'est pas le moment, mon chéri. Mais c'est très difficile pour moi d'accepter le temps que j'ai perdu. En fait, on est toujours en train de grandir et d'évoluer. Et moi, j'ai arrêté de grandir et d'évoluer quand j'ai commencé à boire. Et ça fait tellement d'années, beaucoup, beaucoup, beaucoup d'années. Du coup, j'ai peur d'avoir raté le coche, tu sais.
3: Je pense que tu as dû entendre ça un million de fois. Tu dois en avoir assez qu'on te le dise. Mais je vais le répéter. Un jour à la fois. Ne regarde pas vers le passé et ne regarde pas vers le futur. Regarde seulement vers le présent, aujourd'hui.

Le jour où tu termines un traitement que tu as décidé de faire, comme celui-ci. C'est déjà beaucoup. Essaye d'être plus généreuse envers toi. Essaye d'y aller doucement, maman. D'accord ?

0: Qu'est-ce que tu fais ici? Comment t'es rentré?
1: J'ai la clé.
0: On est séparés. C'est une intrusion.
1: Du calme, Rebecca. Je suis juste venue chercher ma veste préférée de Grèce, que je ne trouve nulle part. Et j'ai vu mon armoire envahie de t-shirts de groupe. J'ai vu des baskets trouées. J'ai vu des bermudas déchirées.
0: Je suis désolée, je n'admets pas. Je n'admets pas que tu envahisses mon appartement, que tu entres dans ma chambre ou que tu ouvres mon armoire.
1: J'ai oublié la salle de bain. J'ai vu de la crème de rasage, un rasoir. Et dis-moi, il a déjà de la barbe, le jeune homme?
0: Rends-moi la clé, dépêche-toi. Tullio, sors de chez moi, sors de ma vie, enfin!
1: Une vie qui est pleine d'entrain, vu la quantité énorme de préservatifs que j'ai trouvés sur la table de nuit. Pourquoi toute cette exagération? Tu as oublié de dire au jeune homme que tu aimais nos posés?
0: Tullio, si tu ne me rends pas cette clé maintenant, je vais être obligée d'appeler mon père.
1: Ah, tu vas parler à papa?
0: Quel est le problème? Il peut ajouter le vol de la clé à la longue liste de plaintes avec tout le reste.
1: Qu'est-ce que tu veux dire? Tu peux m'expliquer de quoi est-ce que tu parles?
0: Exactement ce que tu viens d'entendre. C'est marrant parce que tu critiquais tellement Renato, tu le tenais toujours en suspicion. Et finalement, c'est qui le voleur? Qui est-ce qui détournait de l'argent depuis des années?
1: Je ne sais vraiment pas de quoi tu parles.
0: Mais tu le sauras. Mon père te tiendra au courant de toute la situation. Maintenant, t'as une minute pour sortir de chez moi. De chez moi, c'est ma maison.
2: C'est celui-ci, non?
1: Oui.
2: Allez, Tullio, tu sais très bien que tu peux pas sortir sans tes médicaments. Alors fais un effort. Et si t'as pas le médicament à portée de main et que tu fais une attaque, hein? Tu peux tomber en plein milieu de la rue. C'est le médecin qui a dit ça, pas moi. D'accord?
1: D'accord. Merci, mais en fait, je n'étais vraiment pas... préparé pour un coup comme celui-ci.
2: Ouais, et qu'est-ce que Rebecca a dit, finalement?
1: Justement, elle n'a pas donné de détails et elle n'a rien dit de très important. Le fait est que le vieillard est au courant de tout.
2: Et maintenant, Tullio, qu'est-ce qu'on fait?
1: Bon, maintenant, je vais utiliser la carte que j'ai dans la manche. Maintenant, je comprends pourquoi je ne l'avais pas utilisée. Pendant tout ce temps-là.
2: Tu parles de Christian?
1: Et qui d'autre? C'est comme un jeu de cartes. Si j'avais déjà utilisé cette carte avant, qu'est-ce qu'on aurait gagné? Rien. Il aurait payé pour ses crimes, et nous, on aurait payé pour les nôtres. Et le jeu de cartes, c'est comme le jazz. C'est une combinaison d'improvisation et de technique, de chance et... Et les personnes pensent, à tort, que ce qui est difficile et très important, c'est de développer la technique. Mais c'est faux. L'important, c'est d'apprendre à maîtriser la chance.
2: Pourquoi tu parles de jeu de poker? Jeu de poker, jeu de poker, je comprends pas.
1: Parce que ça a tout à voir avec ça. J'ai maîtrisé la chance. Et je vais rejeter à la face de Renato. Il avait une carte, notre aventure... Et notre plan. Le vieillard a tout découvert. Elle ne vaut plus rien. Alors pourquoi je devrais continuer à cacher la mienne? Hein?
2: Attends, laisse-moi voir si j'ai bien compris. Ton idée, c'est que Renato assume que les détournements de fonds à Redentor ont été menés par lui. Et pourquoi il ferait ça?
1: Bon, s'il ne le fait pas, tout le monde saura qu'il s'appelle Christian. Alors c'est à lui de voir.
3: J'ai besoin de te parler de toute urgence. Je sais que tu vas sortir aujourd'hui, alors j'attendrai que tu me rappelles.

0: Bonjour, je peux entrer? Tu es occupé?
1: J'étais en train d'écouter un message de Tullio. Il veut me parler apparemment.
0: Ah, moi aussi, j'ai besoin de te parler. Et c'est justement de Tullio. Mais pas maintenant, ce n'est ni l'endroit ni le moment. Tiens, c'est pour toi.
1: Merci.
0: Un masque. Parce que tu as enlevé le tien. Je l'ai acheté après un spectacle de Verdi à l'Opéra de Vienne. Je pense que ma vie a été un bal masqué. Le masque de l'entrepreneur, du patriarche, du prestataire. Au fil des ans, ces masques se sont collés sur mon visage, tu sais, en se superposant, en cachant ce que je suis. C'est lors d'une promenade sur les rives du Danube, auprès de Luan et d'Erika, que j'ai pu voir et admirer mon visage se refléter dans les eaux. Sans défense et sans poser, tu sais. Je pense que ce que tu as fait l'autre jour en sortant de ta voiture, en changeant ton comportement, c'est retrouver ton essence. L'essence d'un homme honnête, solidaire et fraternel.
1: J'ai rien fait, Santiago. J'ai même pas réfléchi.
0: Justement.
1: C'était instinctif.
0: C'est ce que tu as à l'intérieur de toi. Ça n'a rien à voir avec la pensée, qui est une chose que nous avons tous.
1: Je vous remercie, mais peut-être que vous m'idéalisez un petit peu, non?
0: C'est possible. Mais écoute, Renato, si tu as entendu ce cri, cet appel, n'attends pas d'avoir mon âge. Ne permets jamais qu'un masque se colle sur ton visage.
1: Je suis vraiment touché par votre geste et par vos mots, Santiago. Et j'espère que nous pourrons rester amis malgré les circonstances. Même après m'être séparé de votre fille, Barbara.
0: Bien sûr, Renato. Tu sais à quel point je me suis battu pour cela, pour que vous restiez ensemble. Mais si tu fais les choses en écoutant ton cœur, Renato, alors tu ne peux pas te tromper.
1: C'est bien.
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9: Sans défense et sans poser, tu sais. Je pense que ce que tu as fait l'autre jour, en sortant de ta voiture, en changeant ton comportement, c'est retrouver ton essence. L'essence d'un homme honnête, solidaire et fraternel.
10: J'ai rien fait, Santiago. J'ai même pas réfléchi.
9: Justement.
10: C'était instinctif.
9: C'est ce que tu as à l'intérieur de toi. Ça n'a rien à voir avec la pensée, qui est une chose que nous avons tous.
10: Je vous remercie, mais peut-être que vous m'idéalisez un petit peu, non ?
9: C'est possible. Mais écoute, Renato, si tu as entendu ce cri, cet appel, n'attends pas d'avoir mon âge. Ne permets jamais qu'un masque se colle sur ton visage.
10: Je suis vraiment touché par votre geste et par vos mots, Santiago. Et j'espère que nous pourrons rester amis malgré les circonstances. Même après m'être séparé de votre fille, Barbara.
9: Bien sûr, Renato. Tu sais à quel point je me suis battu pour cela, pour que vous restiez ensemble. Mais si tu fais les choses en écoutant ton cœur, Renato, alors tu ne peux pas te tromper.
10: C'est bien.

0: Merci. Santiago, merci pour tout.
1: D'accord, merci de m'avoir aidé. Quant à nous, on a déjà parlé de ça à Barbara.
0: Salut, ma chérie.
2: Je n'arrive pas à croire ce que je vois.
3: Dignité, ma chérie, s'il te plaît. Amour propre. Allons à la voiture.

0: Ah, ma chérie, franchement, je ne comprends pas ce que tu gagnes avec ça. Pour l'amour de Dieu, la pitié est la dernière chose que tu devrais exiger de Renato.
1: Mais c'est ce que je veux, même si c'est de la pitié. Je veux que Renato me revienne, papa. Même si c'est par peine, je veux n'importe quoi, n'importe quel reste.
0: Ne dis pas ça, tu as vu Renato se rendre à la voiture de l'autre fille. Il est sorti de là-bas avec elle.
1: Tu l'as vu aussi, tu n'as absolument rien fait.
0: Mais qu'est-ce que j'aurais pu faire, ma chérie?
1: Ah oui. Maintenant, face à ma souffrance, tu arrives, tu ouvres la fenêtre, tu me dis de sortir d'ici, de me lever, de m'habiller, de continuer à être ce que j'ai toujours été, c'est-à-dire un ornement familial,
0: non,
1: voilà.
0: Non, ne dis pas ça. Je comprends que tu sois blessée, bien sûr.
1: Vraiment, tu comprends, papa? Tu es sûre que tu
0: bien
1: comprends?
0: Bien sûr que oui, ma chérie, bien sûr que oui.
1: Tu ne comprends pas! Sinon, tu n'aurais pas fait ce que tu as fait à ma mère. Tu ne lui aurais pas tourné le dos quand elle avait le plus besoin de toi. C'est pour ça que je n'ai pas honte de dire que j'ai besoin de Renato, même si c'est par compassion. Ou je pourrais même le faire chanter, peu importe. J'ai besoin de Renato, papa. J'ai besoin de Renato.
2: De la nourriture de l'hôpital à la merveilleuse nourriture de ma petite amie.
3: Poisson aux pommes de terre fait avec beaucoup d'amour pour mon petit ami.
4: Donc. Tu penses encore à ce qui s'est passé?
3: Oui, ça a été un peu désagréable, pas vrai?
4: Oui, oui. Mais j'avais parlé à Barbara, je lui avais dit que j'irais dans mon appartement.
3: Oui, mais en fait, elle est tellement obstinée que j'ai peur que ça ne finisse jamais, tu vois?
4: Oui, mais j'ai un peu peur moi aussi. Mais nous devrions partir pour Buenos Aires le plus tôt possible, parce qu'au moins, là-bas, je garderai un peu de distance. Une distance réglementaire d'elle et d'Hélénis.
3: Et ton beau-père, alors? Ça a l'air d'être une bonne personne.
4: Ah ouais, tout à fait, il l'est. Même face à la séparation, il arrive très bien à faire la part des choses, pour le coup. Allez. Dis donc.
3: T'as oublié de mettre la sauce.
4: Ah oui, la sauce.
3: Faut de la sauce avec le poisson. Un petit peu, comme ça.
4: Merci. Bon appétit. Une arête. Cette sauce me manquait vraiment.
3: Quoi, je t'ai jamais préparé cette sauce?
4: Ah bon?
3: Non, ni ce poisson. Ah, Christian, lui, il adorait. Il adorait. Il adorait vraiment ça. Ah, pardon, désolé, j'ai oublié que t'avais demandé de pas trop.
4: Non, c'est pas grave, t'as peut-être raison là-dessus aussi. On se ressemble pas que physiquement, on se ressemble aussi au travers de nos goûts et de nos préférences, parce que c'est délicieux.
5: S'il y a bien une chose que j'ai dans la vie, Théodoro, c'est de l'humilité. C'est pour ça que je dis, c'est de ma faute. Je suis coupable. J'ai toujours tout servi à Renato, tout, comme ça, sur un plateau d'argent. Qu'est-ce qui s'est passé? Il est devenu cet adulte gâté. C'est un ingrat qui ne donne aucune valeur aux choses.
6: Oui.
5: Tu imagines ce qu'il serait devenu sans Barbara? Et puis toute cette histoire d'hôpital, parce que oui, c'est un excellent hôpital. C'est pratiquement un 5 étoiles. Sans oublier le médecin, un homme internationalement réputé, comme on offrait. Comme le docteur, on offrait. Non. Comment il s'appelle déjà?
6: Oh, Honorio. Il s'appelle Honorio.
5: C'est ça, un grand professeur. Une personne exceptionnelle. Exceptionnelle. Ah, Renato a eu beaucoup de chance.
6: Excuse-moi.
5: Ça, c'est sûr.
6: Bonjour, monsieur. Oui, oui, c'est moi. Comment ça? Non, je... J'ai donné un chèque à ma sœur pour qu'elle le donne au concierge et... Bon, je vais arranger ça, alors. Merci, je suis désolé, hein. D'accord, monsieur. Hélénis, je t'ai donné un chèque pour que tu le remettes au concierge pour notre électricien.
5: Quel électricien?
6: Notre électricien qui nous rend service, non? Bon, à part Renato, il y a d'autres personnes dans le monde, tu sais, notre électricien, par exemple, qui vit strictement de ce qu'il gagne.
5: Tu es obligé de me dire ça. Mon fils est à l'hôpital, comment je peux me souvenir de l'électricien,
6: hein? Non, je... Avec hôpital ou sans hôpital. Tu n'as pas la tête à faire autre chose. Tu es... en orbite autour de Renato. Les autres sujets, tu les laisses pour une autre galaxie.
5: Tiens, voilà ton chèque. Tu as besoin d'en faire tout un drame, hein?
6: Oui. Je m'inquiète pour toi. L'autre jour, je suis arrivé à la maison. J'ai trouvé la clé de l'autre côté de la porte, dans le trou de la serrure.
5: Ah, ça ne t'est jamais arrivé.
6: Le même jour où tu t'es connecté sur l'application et tu as appelé le chauffeur tout de suite après, tu as trouvé un taxi dans la rue, tu es entré dans le taxi, tu es parti et tu as laissé le chauffeur de l'application attendre en bas.
5: Ah, tu as pris des notes, c'est ça, Théodore?
6: Non, je m'en souviens. Je prête attention aux personnes et... Ah. On va avoir besoin d'un médecin, je pense, parce que... Je ne sais pas, un médicament peut-être. Comment ça s'appelle
5: Tu as oublié?
6: Non.
5: Tu as oublié le nom du médicament?
6: Je n'ai pas oublié.
5: Je ne suis pas la seule personne ici qui oublie les choses à la maison.
6: Non. Non, Ginkgo.
5: Allez.
6: Ginkgo biloba.
5: C'est ça.
6: Je me suis rappelé.
5: Très bien, Théodoro. Félicitations.
7: Monsieur Mereles, contente de voir que vous allez bien.
4: Je suis pas vraiment de retour, Leïla. En fait, je suis venu régler mon départ de l'entreprise.
7: Ah, j'en suis désolée.
4: Oh, y'a pas de souci. Santiago est là?
7: Non, il était là ce matin, il devrait revenir.
4: D'accord, dès qu'il arrivera, je vais lui communiquer officiellement mon départ et... Après, je reviendrai chercher mes affaires, d'accord?
7: D'accord, vous voulez un café?
4: Oui, merci. Avec plaisir, Leïla.
7: Tout de suite.

0: Finalement, Tullio, tu as cette vie, hein? Tu viens de l'échapper belle. Tu n'arrives pas à y accéder. C'est parce que le mot de passe maintenant, c'est Christian. Essaye à nouveau.
1: Qu'est-ce que c'est que cette blague, Tullio?
0: Je suis désolé de déranger ton plan de quitter l'entreprise, mais on a un problème. Santiago a commandé un autre audit externe et il paraît qu'ils ont trouvé quelques failles.
1: Je suis désolé pour toi.
0: Comment? Non, tu n'as pas compris. Des failles ou des escroqueries, c'est ton problème à toi et pas le mien.
1: Comment ça, c'est mon problème?
0: Ce que je veux dire, c'est que tu n'as pas le choix. Soit tu assumes la responsabilité de ce crime, soit tu avoues à Santiago qui tu es véritablement. Christian dos Santos.
2: Ah, j'y crois pas. Un week-end en plein milieu d'un tsunami.
0: Je ne sais pas si j'arriverai à me détendre, mais...
2: Si t'arrives pas à te détendre sur une île, mon chéri...
0: Non, il faudrait que ce soit une île déserte, privée. Avec ce vieillard qui ne me lâche pas, je n'ai aucune patience pour la vie sociale.
2: Ouais, bah, une île déserte privée, on pourrait penser à en avoir une, hein. Si tu te décides à faire les bons choix.
0: Qu'est-ce que ça veut dire, ça?
2: Ben, ça veut dire que j'y crois pas à ça. Qu'est-ce que tu crois, hein? Que Renato va vraiment se plier et qu'il va assumer tout ça seul?
0: Est-ce qu'il a une autre issue? La seule carte qu'il avait, c'était notre aventure. Maintenant, ce n'est plus nouveau pour personne. Et d'ailleurs, toutes les preuves des anciens détournements qui nous compromettaient, toi comme moi, ont été éliminées. Et Renato n'a pas le choix.
2: J'espère. Il est au courant qu'on va voyager?
0: Oui, je lui ai donné 2 jours pour qu'il se prépare avant d'entrer sur le terrain.
2: Tullio, prends tes médicaments.
0: Ah, j'ai demandé à Leila, mais ils se sont trompés. Ils les ont livrés à Redentor.
2: Tullio!
0: Du calme, je vais lui envoyer tout de suite un message pour demander
2: ouais,
0: de les livrer.
2: Fais ça tout de suite, hein, sinon tu vas oublier. Tu les as pas pris aujourd'hui, Tullio. Je te l'ai déjà dit, hein, j'ai pas le profil d'une infirmière, ok?
0: Ne t'inquiète pas, va. Tu ne te débarrasseras pas de moi si facilement.
2: Nya, nya, nya, nya.
3: Qui est-ce qui va s'occuper de ta fourmilière, si tu es toujours au travail?
4: Ne t'inquiète pas pour ça, Mimi. Je vais me débrouiller. Tu sais, tu vas beaucoup leur manquer aussi aux fourmis.
3: Comment tu peux savoir ça?
4: Je le sais.
3: Mais je peux rester ici avec toi?
4: Écoute, réfléchis. Là-bas, tu pourras jouer dans la rue sans peur. Tu pourrais aller seule à l'école.
3: Mais moi, j'adore quand tu m'emmènes à l'école.
4: Oui, mais tu dis ça maintenant, Mimi. Bientôt, tu seras grande et après, tu voudras toujours être avec tes amis.

0: amis et aller partout avec eux.
1: Je n'ai aucune envie d'être avec mes amis.
0: Tu m'oublieras rapidement. Hein. Là où est Joy, tu peux être sûr qu'elle est très heureuse que tu partes dans une ville plus calme, une ville plus tranquille, un endroit plus paisible pour t'épanouir, tu comprends? Je lui ai promis. Tu sais bien que pour moi, une promesse, c'est une dette, hein? C'est vraiment sacré. Je ne vais pas me séparer de toi. Écoute, il y a Noël. Il y a le Nouvel An. Il y a ton anniversaire. Si je n'arrive pas à te rendre visite, ben, c'est pas grave, on fera des appels vidéo. Il est où le problème? Tout ira bien. Fais-moi un câlin.
2: C'est bon. Oh, ravi. Oh, mon chéri, je ne sais pas comment te remercier. Merci pour tout.
0: C'est rien.
2: Tu sais? Allez, Anderson, embrasse Ravi.
1: Salut,
0: Ravi. Salut, Anderson.
1: Salut. Tu nous rendras visite, hein?
0: Je viendrai.
2: Oui, c'est ça.
0: Au revoir, ma chérie.
2: Vas-y, Mimi. Oh, oui, c'est ça. Ravi, merci énormément de prendre soin de mon petit-fils, d'avoir pris soin de ma fille. Que Dieu te garde. Vraiment. Tu m'as toujours soutenue et tu as fait tout ce que tu as pu.
0: Allons, c'est tout naturel.
2: Et prends soin de toi, s'il te plaît.
0: D'accord.
2: D'accord? Et que Dieu soit avec toi. Que Dieu te protège, car je ne connais personne d'autre avec un cœur aussi grand que le tien. Viens dans mes bras. Tu vas beaucoup me manquer. Tu viendras nous rendre visite, hein, comme Anderson l'a dit.
0: Oui, bien sûr. Merci mille fois. Je vous remercie.
1: C'est notre bus?
0: Oui.
2: Tiens ça, tiens ça. Viens, c'est le nôtre. Allez. Tu prends soin de Chico, hein.
0: Ne vous inquiétez
2: pas. Les enfants, on y va.
0: Ne vous inquiétez pas. Allez-y.
2: Allez, allez, allez, allez. Allez, dis au revoir à Ravi.
0: Au revoir.
1: Ciao, au revoir.
2: Au revoir, au revoir. Aidez-moi, les enfants. Anderson, tiens, prends ça, c'est ça. Voilà. Allez. Attends, attends. Vas-y.
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1: Et après tu dis que je suis pessimiste.
2: Franchement, la nourriture de papa n'est pas aussi bonne
1: sais pas,
2: que celle de grand-mère.
1: Il suffit que les choses commencent à s'arranger, Hervy, je baisse un peu ma garde et bim, la vie me met un crochet.
2: J'ai juste besoin maintenant que
1: un
2: tu
1: te reposes. Un trousseau, et moi je tombe dedans direct.
2: Allez, Chico.
1: Je sais pas, il y a le karma qui m'en veut.
2: Tiens.
1: Laisse-le dormir, Hervy, tu fais quoi? Écoute-moi, deux minutes, Francisco s'endormira tout seul.
2: Il n'a pas l'habitude, Mimi et Anderson.
1: Bien sûr qu'il
2: n'a
1: pas l'habitude,
2: beaucoup.
1: Mais il doit apprendre à dormir tout seul.
2: Il était très attaché à eux, le pauvre.
1: T'imagines pas l'ampleur de la bombe qui est prête à exploser, Hervy? Je vais aller en prison, là, ça y est.
2: En prison?
1: T'as pas écouté un seul mot de ce que je t'ai raconté, hein? Soit j'assume l'escroquerie de Tullio, soit il me dénonce.
2: C'est exactement ce que je te dis. C'est pire de continuer à fuir que d'assumer ce que tu as fait.
1: Il faut être complètement en dehors de la réalité pour dire ça. Merci, franchement, Ralph.
2: Ah, quoi, Chris?
1: T'as pas compris que mon frère est mort parce qu'il a pris ma place et j'avais une dette à cause du trafic de drogue, sauf que maintenant j'ai pris sa place. J'ai menti à Barbara, à Santiago, j'ai menti à tout le monde, y compris à Lara. Elle me pardonnera jamais, Ravi.
2: Et comment tu le sais? T'as vraiment cru qu'elle ne te pardonnerait jamais parce que tu t'es mêlé au narcotrafiquant?
1: Je me suis mêlé au trafiquant pour sauver ta peau.
2: Non, non, Christian. Vu les circonstances, tu aurais pu appeler Lara. Tu ne l'as pas fait parce que tu n'as pas confiance en ses sentiments pour toi. Et c'est ça le problème. Tu n'arrives pas à faire confiance aux gens.
1: On ne peut faire confiance à personne. Je sais pas quoi faire. Soit j'assume ce vol, je me fais emprisonner et je perds Santiago. Soit j'assume pas ce vol, je me fais emprisonner, je perds Santiago et Lara.
2: Quoi?
1: J'ai nulle part où aller.
2: Je n'ai aucune solution. Je ne sais pas, t'en as une toi?
1: Moi non plus, j'ai aucune solution, sauf si... Non, laisse tomber.
2: Je laisse pas tomber, vas-y, continue.
1: Sauf si la vie me souriait pour cette fois et que Tullio disparaissait, qu'il mourrait. C'est le seul moyen. T'as vu? Il s'est endormi.
3: Oui, oui. Oui, j'ai besoin de ce livreur de toute urgence. Monsieur Morao va partir en voyage et ce médicament doit être chez lui aujourd'hui, tout de suite. C'est un médicament important pour le cœur. D'accord, d'accord. Alors tu donnes priorité à la livraison de Monsieur Morao. D'accord, je reste dans l'attente. Dès que le garçon arrive, je lui donne l'adresse. Je suis désolée, je devais régler un problème.
1: Non, non, non, pas de souci.

0: Sans le vouloir, j'ai écouté votre conversation. Si vous voulez, je vais chez Tullio, là, justement. Je peux lui emmener moi-même, non?
1: C'est vrai, monsieur Mereles? Mais ouais. Ça ne vous dérange pas?
0: Absolument pas.
1: Dans ce cas-là, merci.

Tullio ? Aide-moi, Renato. Je suis en train de... Du calme. Sauf si la vie me souriait pour une fois et que Tullio disparaissait, s'il mourait.

0: Tu ne vas pas me dire que t'as peur, hein? Tullio Murao. Tu as déjà la solution, hein? Hmm? Personne ne le saura. Voilà, c'est réglé.
1: Je ferai jamais une chose pareille, Renato.
0: Voilà, tu ne feras jamais rien. Tu passes ton temps à te plaindre de la vie. Hmm? Tu fais le malheureux, tu dis que tu n'as pas fait d'études, que t'as pas eu l'opportunité. Tu sais pourquoi j'ai été choisi et toi tu ne l'as pas été? Parce que tu es resté immobile, bien figé. Et moi j'ai bougé, j'ai crié, j'ai demandé à être choisi.
1: Tu ferais ça?
0: Tu ne veux pas ta liberté?
1: Je ne serai jamais capable de tuer quelqu'un.
0: Ah, tout le monde est capable. Ne commence pas avec cette histoire de scrupule. C'est la loi de la jungle. Seuls les forts peuvent gagner, les autres meurent dans le caniveau. Il n'y a ni bien ni mal. Hein? Et regarde tout ce que t'as déjà fait.
1: C'est vrai, j'ai pris ta place, mais c'est
0: Parce que c'est la loi naturelle. La sélection naturelle. Tu dois avoir de la force. Tu dois être viril. Tu dois avoir de l'estomac. Et je sais que t'en as. Si on te pointe une arme à feu sur la tête, qu'est-ce que tu fais? Tu vas dire je suis mort? Oh mon Dieu, emmène-moi, stop! Je veux sortir, non! Tu vas te battre avec toutes tes forces pour te sauver. Pas vrai, Christian?

0: Bonjour, monsieur.
1: Bonjour.
0: Oui.
1: Je voudrais laisser un colis pour monsieur Morao.
0: Monsieur Morao, le petit ami de madame Valente.
1: C'est ça.
0: Vous allez monter?
1: Non, non. Je suis pressé. Je vais juste laisser le colis, c'est tout.
0: Et de la part de qui?
2: Christian Dos Santos, c'est ça?
0: Le voilà.
2: Ne vous inquiétez pas, Odaïr.
0: Excusez-moi.
2: Je m'en occupe.
0: Oui, monsieur.
2: Bon sang. Un colis pour moi? C'est quoi cette histoire?

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5: Laisse-nous passer, abruti !
6: Abruti !
7: Mais qu'est-ce qu'ils veulent ? Mais qu'est-ce que vous me voulez, là ?
8: On partira pas avant d'avoir vu le chevelu !
7: Qui ? Mais qu'est-ce que vous me racontez, les petits vieux, là ?
9: Tu nous as traités de quoi, là ?
5: Plombé !
10: Plombé !
5: On sait que t'es innocent, chevelu !
9: Tu peux compter sur nous, au foyer ! On fera pas de conneries, promis !
10: Promis !
6: Promis !
10: Promis !
8: Promis ! Ah. Ça ? Ce sont des acras bien pimentés, comme il aime.
11: Oh.
8: Ça ne fait pas du bien, le piment.
12: Tu fais quoi, là ?
5: J'ai vu ça dans les séries américaines. Grâce à moi, Milan va pouvoir s'échapper sans que personne s'en aperçoive.
7: En l'occurrence, je suis là, moi.
5: Sauve-toi, gamin !
11: Ça. Ça, c'est pour la vitamine C, hein. Ça, c'est pour qu'ils puissent nous joindre. Et ça, hein, vous savez ce qu'il vous reste à faire, hein. Ça reste entre nous. De la main à la main.
7: Mais, vous voulez voir qui à la fin ?
12: Milan Rousseau.
11: Oui.
12: Milan, on sait que t'es là !
7: Mais il a déjà été déféré, hein.
8: Eh ?
11: Quoi ?
8: Quoi ?
11: Milan est en prison ?
7: Ah oui ?

0: させし、
1: j'ai eu le commissariat ce matin. Vous voulez nous mettre encore plus dans la merde ?
2: Milan est un prisonnier.
1: Stop ! Tu ne bouges pas, toi. Pourquoi tu les emmenais sans me le dire ?
3: De toute façon, ça aurait changé quoi ? Hein ? T'aurais dit non.
1: Comment vous avez su qu'il avait été arrêté ?
4: Ouh, moi, j'en sais rien du tout. Hein. J'ai rendez-vous avec Rihanna. Je vais y aller très vite.
5: Un bon enquêteur ne révèle jamais ses sources.
1: J'attends.
5: Je t'ai entendu parler au téléphone et... mignonne.
3: Tu savais ?
1: Je voulais pas vous inquiéter.
3: Tu savais ? Et tu m'as rien dit. Là, t'es en train de me faire la morale à moi ?
6: Tu nous fatigues avec ta susceptibilité, là. La truc, elle y est pour rien, si je vous fais tantôt, enfin.
5: C'est quoi ça encore ?

0: J'ai tenté un petit truc pour le gala, ça va vous plaire.
1: Remballe.
2: Y a plus de gala.
0: Quoi?
3: Comment ça, y a plus de gala?
2: Récolter des fonds avec un directeur en tôle, on aurait l'air de quoi?
4: Moi, je peux pas brûler les planches dans ces conditions. Hein. Je vous le dis tout de suite, hein, j'ai une sensibilité, creux.
1: Non, on n'a plus le cœur à faire la fête. Plus du tout.
5: Eh ben voilà, c'est bien triste. Plus de gala.
2: Oh, remets pas le couteau dans la plaie. Il n'y a plus de gala, il n'y a plus de gala, point barre.
6: Oui, puis surtout que de base, toi, t'avais ton opération.
1: Ah là hein. Moi, le gala, hein. Mes petits neveux n'ont même pas répondu à mon invitation. Même pas Jaiden.
2: Comme d'habitude.
4: Ben, c'est vrai, tu nous en parles tout le temps, on les a jamais vus.
1: Mais je vais les appeler. Ils vont répondre, allez voir.
7: Désolé, la personne que vous essayez de joindre...
8: C'est pas contre toi. Comme tu as dit, ils sont très occupés, tes neveux.
1: La descendance aujourd'hui, c'est qu'à ramasser d'égoïste. La faute à Chirac, qui a supprimé le service.
6: Voilà. Moi, j'ai toujours ma grand-mère. Hein. Bon, après, on s'est embrouillé avec dans ma famille, mais...
0: Et moi, mes deux grand-mères, elles vivent à la maison.
1: Eh bien, vos grand-mères, elles ne doivent pas être bien fières de vous. Hein. Avec toutes les conneries que vous avez faites pour vous retrouver devant le juge. Ambre et Jaiden sont des jeunes bien. Ils ont réussi, eux.
0: C'est moi, on vient de se prendre une balle perdue, là.
9: Il y a la Dirlo qui veut vous voir dans son bureau. Apparemment, c'est du lourd. Mais non, juste les anciens.
2: Lui,
1: ça pue, moi, je l'ai.
3: Donc, voilà, je voulais vous parler d'une option pour le foyer qui n'est peut-être pas la pire. C'est un secret pour personne, on a des gros problèmes financiers.
8: Arrête de tourner autour du pot.
3: Comme vous le savez, et vous avez raison, c'est difficile de faire un gala avec Milan en prison.
6: Comment ça? Il y a pas de gala?
3: On nous a fait une proposition d'achat du foyer qui est vraiment très intéressante.
2: Les vautours n'ont pas traîné pour attaquer.
4: Mais qu'est-ce que c'est que cette époque? S'en prendre à des vieux sans défense? Mais quelle honte!
1: Moi, vivante, personne ne touchera au foyer.
10: Personne.
11: Bah voilà.
1: Jamais on partira.
10: Jamais.
3: Mais avec cet argent, on peut peut-être trouver un nouveau lieu, plus neuf, plus petit et moins coûteux à entretenir.
2: T'as pas de cœur ou quoi? On va finir dans un mouvoir à vieux qui pue.
10: Qui pue.
11: Bah voilà.
3: Ok, bah on fait comment? Parce qu'on a plus d'argent.
4: Mais depuis quand on courbe les chines? Hein? On s'en fout du regard des autres. On va le faire, ce gala.
10: On va le faire.
6: Non, t'as pas annulé le gala?
3: Non, pas encore.
1: C'est la guerre.
12: Pris cher avec Florette, hein. Elle peut pas nous saquer ou quoi?
0: Non, c'est pas ça. T'as entendu les anciens? Ses petits neveux viennent jamais la voir.
12: Bah d'accord, mais on y est pour rien, nous.
0: Non. Mais on peut peut-être essayer de les faire venir au gala, vu que les vieux ont changé d'avis.
12: Ok, mais faut en parler à Inès, alors.
0: Ok, monsieur peut plus rien faire sans Inès, d'accord.
12: Attends, aucun rapport, c'est juste qu'on est une team, hein. Je vois pas le rapport, là.
0: Ouais, une team, hein. C'est ça, la team, ouais.
12: Mais what?
0: Prends pas
12: pour un malade, toi.

0: Ça va?
1: Hey!
0: Tu te sens prête?
1: Bah, pour le gala!
0: Mais non! Pour demain! Le rendez-vous préopératoire, avec l'anesthésiste. Ouais. Le deux en titane qu'on a choisi ensemble.
1: Oh, bah, j'ai annulé l'opération.
0: Quoi? Mais pourquoi t'as fait ça?
1: Oh, on a besoin de moi ici. J'abandonne personne en temps de guerre. Oh.
0: T'as peur en fait?
1: Moins peur? Peur? Moins peur? Tu m'as déjà vu avoir peur? Bah, ouais? Peur? Non, puis je me suis habitué, mon vieux compagnon de route, là, depuis des années. Je suis heureuse comme ça. Tu peux pas comprendre. T'es trop jeune. T'es à peine pubère. Peur.
0: Tu me lâches en fait.
1: Hein?
0: T'as l'occasion de remarcher, tu saisis même pas ta chance. Enfin, tu m'avais promis, je...
1: Et donc t'as pas ton bac à réviser, toi, là? Hein? Peur.

0: pas possible ça, non. C'est pas possible ça. Pas possible, c'est pas possible.
1: Je peux vous aider à préparer, hein? J'ai plein d'idées pour le gala. Des beignets fruits légers, des acras pimentés, évidemment.
2: Merci, Fleurette. Avec Badou, on s'est déjà occupé de tout. Il a des idées de génie.
1: Ah oui? Et Badou, tes échalotes, tu les as émincées comment?
3: Finement, jusqu'à la moitié du trognon, puis dans l'épaisseur et taillées dans la longueur en petits cubes.
2: Et retiens tout. Tu vas être un sacré chef, Badou.
1: Mmh. Et ton Badou? Il a utilisé quelle crème?
2: Bon, ratatouille. T'as rien d'autre à faire?
1: Non.
2: Merci, on gère.

0: Fleurette, je voulais te dire, moi je suis sûre que tes petits neveux ils sont super et qu'ils viendront au gala.
1: C'est trop gentil ce que tu me dis là. Mais file, tu vas être en retard à l'école.
0: T'inquiète, je suis en avance. Tu pourrais montrer leur Instagram. Il paraît qu'ils sont super forts et j'aimerais trop voir ce qu'ils font.
1: Ça me fait tellement plaisir que tu me parles d'eux. Tiens, je vais te montrer. Princesse Ambre 78. La petite Ambre. N'est-ce pas qu'elle est jolie? Et assez Jaïden.
0: Ok, donc Ambre, c'est Princesse Ambre 78. Et Jaïden, c'est Space J53.
2: Trop forte! Bien joué, Ficlochette.
3: Non, mais attends, t'es agent secret ou quoi, toi?
0: Allez, rabouler la monnaie.
3: Comment ça?
0: Non, mais grouillez-vous, j'ai pas le temps, y'a Anthony qui m'attend.
3: Ah ouais, elle a pas oublié, hein. T'es dur en affaire, toi, hein.
4: Bonjour.
5: Bonjour.
2: Bonjour. Bonjour. Je suis déterminée, j'essaie de faire ce que je peux, mais je sens que tout le monde me tombe dessus, quoi. Je suis KO.
5: Ouais, je te tombe dessus aussi, si tu veux.
2: Mais arrête tes conneries. Non, non, non, ça c'est non. Ça, tu sais que c'est non.
6: Non, mais comment elle est trop bien, cette boîte. En plus, Ambre, elle est trop belle.
4: Et t'as vu la voiture de Jaïden?
3: Montre. Il fait quoi?
4: Le sous-cabinet d'architecte.
6: Ah bah après on sait pas, ça se trouve c'est des mythos. Regarde, moi j'ai bien fait croire qu'on était dans un palace, donc...
3: Ouais, enfin ça se voit que c'est pas des tiges quand même.
6: Ça va, on n'est pas des poubelles non plus, on assume. On balance sur leur messagerie que Fleurette elle parle tout le temps d'eux, qu'elle est hyper fière et qu'il lui manque, ok?
3: Vas-y, go pour Fleurette.
4: Ouais, chaud de ouf.
7: Chacun son tour, Pitou. Toi aussi t'auras ton blush.
4: Hé les gars, goûtez-moi ça. Je me suis donné pour demain. Il y a du sucré, du salé. Faites ce que vous avez à faire. Choisissez.
3: Je vais tellement les ambiancer. Ils vont commencer à faire des chèques sans même s'en rendre compte. Ça va être une dinguerie.
6: Oh, la vieille meuf!
7: C'est moi, la vieille meuf?
6: Mais non, Marguerite, pas toi. C'est Ambre. Elle me menace de porter plainte si je continue de la harceler. Mais pour qui elle se prend sérieux?
4: Wesh, Jaïden, il m'a bloqué.
3: Mais les bâtards.
7: C'est qui les bâtards?
3: Je sais plus.
7: C'est moi la vieille, et c'est toi qui as Alzheimer? Petit con.
8: Le corps de mes ennemis, jour à jour accablé, ne verra que l'étoile sur le mien sangloter. C'est fort, hein.
9: Qu'est-ce qu'il est nul.
8: Hein, dites, qu'est-ce que vous en pensez? Il vaut mieux que je rentre à cours ou à jardin?
9: Qui s'en fout?
8: Quoi qui s'en fout? Mais qu'est-ce que tu connais, toi? Tu sais ce que c'est au théâtre? La cour et le jardin?
9: J'avais un très beau potager.
7: Elle est où, Fleurette?
10: Elle est dans sa chambre. Elle déprime parce que ses petits-neveux ne viennent jamais la voir.
7: Justement, vous savez ce qu'ils ont fait, les tiges? Ils ont essayé de les joindre pour le gala.
9: Oh. Quelle lourdeur d'âme! Ma presque petite fille. Comme moi.
11: Je suis sûr que c'est Jules, moi.
7: Ouais, mais ça ressemble plutôt à mon Badou, hein.
3: Bon, bref, en tout cas, ils veulent pas venir. On s'est même fait insulter.
12: Exact.
11: Stratégie trop molle. On passe à la manière forte. Fleurette et Clemcé, faire part de décès, tout le tralala. Vous allez voir qu'ils vont appliquer dardard, là, cette bande de nazes.
3: Bah attends, mais c'est horrible. On va pas leur faire croire qu'elle est morte, quand même, c'est n'importe quoi.
4: Bah ouais.
11: La vie, c'est une jungle.

0: beaucoup envie de partir. Tout me manque. Même l'odeur de tes cheveux. Tu sais que j'ai réussi à faire lever l'hypothèque sur notre maison.
1: Comment t'as trouvé l'argent ?
0: Eh ben, j'ai arrêté mes conneries, je te dis. On serait tellement bien, toi, moi, Lily, comme avant, quoi.
1: Oh, écoute, j'ai pas trop la tête à penser à ça. Puis avec le gala à préparer, on verra.
0: Hein ? Quoi ? Vous le maintenez ?
1: Le gala, oui, pourquoi ?
0: Non, mais je te comprends plus, Adèle. T'essayes de sauver ce foyer avec un directeur en prison ? Puis pourquoi t'acceptes pas la proposition de rachat, là ? C'est super.
1: Attends, mais comment t'es au courant de ça, toi ?
0: C'est les petits vieux, là, ils parlent que de ça tout le temps. Non, mais c'est vraiment pas ça, hein. Vraiment, pour c'est, toi, pour
1: c'est,
0: lui, c'est pas...
1: Non, mais c'est toi qui dis ça ? C'est vraiment l'oiseau qui se fout de la charité, là.
0: L'hôpital ?
1: Quoi, l'hôpital ?
0: C'est l'hôpital qui se fout de...
1: Non, mais qu'est-ce que tu me racontes ? Je m'en fous.
0: Bon, Adèle...
1: Mais comment tu veux que je te fasse confiance encore ? Tu fais tout le temps des plans sur la comète, mais moi, la comète, je me la suis prise en pleine gueule.

0: Tu dors pas? T'es un peu stressée pour le gala de demain?
1: Pourquoi tu l'embrasses plus, Anthony? Il t'a fait quoi? Je peux comprendre, hein, je suis plus un bébé.
0: C'est vrai que t'es plus un bébé, toi. Hein. Anthony, il a un peu enchaîné les conneries. C'est quelqu'un qui est pas capable de garder un job plus de 3 mois. Et si on n'a plus la maison, bah, c'est parce qu'il a hypothéqué.
1: C'est quoi, hypothéqué?
0: Ça veut dire qu'il l'a vendu sans me le dire. Et du coup, c'est pour ça que toi et moi, on est partis et qu'on devait dormir chez des copains avant d'être au foyer. Parce qu'Anthony, il a claqué tout notre argent. Enfin, tout mon argent.
1: Bah, en gros, t'as choisi un gros nul, quoi.
0: C'est un peu ça, ouais.
2: Quoi? Oh, mais non, mais je suis gras comme un loco. Il est beau le maître de cérémonie. Tu m'as fait rêver les gens. Fais voir. Oh, c'est trop vieux. Oh, je t'adore, toi, fais voir. Oh, non, c'est ringard, ça. Réfléchis.
3: Non.
2: Si. Tu vas pas faire ça, le banc.
3: Si, si.
2: Allez, viens là, toi.

0: Je ne supporte pas de subir de tels coups de pression. Et c'est de votre faute. Le promoteur immobilier était furieux d'apprendre pour le gala. Vous savez qu'il plaisante pas.
1: Je sais, mais...
0: Alors pourquoi le foyer n'a toujours pas répondu à son offre d'achat?
1: C'est que je... Moi, je... La situation est plus compliquée que prévu, en fait. Mais j'ai fait ma part du job.
0: Non! Non, vous n'avez pas fait votre part du job! Arrêtez de vous foutre de ma gueule! Montez le braquet!
1: Non, mais...
0: Stop! Démerdez-vous. Mais les travaux pour raser le foyer doivent débuter dans 15 jours. Sinon, adieu ma part du gâteau, c'est clair?
2: Voilà. Ici, mon papa. Si je fais ça, une rangée d'eau. Encore ici. Et voilà, ça c'est bien.
3: Excusez-moi, vous êtes la directrice?
2: Oui. Nous sommes le petit neveu de Fleurette.
4: Ça commence qu'à 16h, hein.
2: 16h? C'était plus 13h sur le faire-part.
3: On est vraiment désolé de ne pas être venu avant.

0: Ah non, c'est pas grave, justement, tenez, il y a encore beaucoup de choses à faire, vous allez m'aider avec ça. Merci beaucoup.
1: Et ça va se passer où?
0: Du coup, les invités ici et le spectacle sur la terrasse.
2: Le spectacle? Vous appelez ça un spectacle?
0: Bah, je vais vous rappeler ça comment?
1: Bon, est-ce qu'on peut la voir?
0: Qui ça?
2: Notre tante Fleurette!
0: Mais bien sûr, mais elle est dans le potager. Vous pouvez y aller?
2: Le potager? Vous l'avez mise dans le potager?
0: Bah, si elle est mise toute seule, hein.
2: Mais vous l'avez pas déplacée depuis qu'elle...
0: Bah, attendez, essayez de la déplacer, vous allez voir. Bon courage.
1: Qu'est-ce qui s'est passé?
0: C'est une longue histoire. On nous a coupé les subventions et on a dû faire des choix, voilà.
2: Mais c'est horrible!
0: Mais moi aussi, j'étais comme vous à la base. Je voulais pas le faire. Et puis ils ont insisté, et puis bah, nous y voilà. On avait dit élégant, mais vous auriez pu y mettre un peu de gaieté quand même. C'est un jour de fête.
1: Vous êtes complètement malade.
0: Bon.
1: Ils n'ont pas le droit de faire ça. Faut l'enfermer, cette directrice. On va porter plainte.
2: C'est horrible, ils vont l'enterrer dans le potager comme un animal. Tata Fleurette, si seulement tu pouvais nous entendre.
3: Mais je vous entends. Comme je suis contente, je savais que vous viendriez. Dans mes bras.
1: Attends, mais Tata, t'es vivante?
3: Ben oui, je suis vivante. Mais quoi? Pourquoi vous faites cette tête? On dirait que vous avez vu un fantôme.
2: T'imagines la peur qu'on a eue, on a cru que t'étais morte.
1: C'est quoi ce délire sérieux? On est dans une maison de fous. C'est pas possible, on nous a dit que t'étais enterrée dans le potager.
3: Moi? Enterrée? Non mais, qu'est-ce que vous racontez? Nous avons le regret de vous faire savoir le décès de Madame Fleurette Jean-Marie. Mais c'est moi? Alors là, ils vont m'entendre, hein?
4: Ok. Si je vous ai réunis ce soir... Non, attends. J'étais pas invité, j'ai... Mais un peu de caractère, là. Si je vous ai réunis ce soir... T'as senti, là, le côté solennel?
0: Le côté enterrement.
4: Ah ouais? Oh, merde. Ok, attends, faut que je teste autre chose.
5: Je comprends pas ce monologue. Je l'ai fait 100 fois en Avignon en 68. Et là, j'y arrive pas. Là, je retiens rien.
4: Bah, peut-être parce que c'était en 68, hein.
6: Belle époque. En attendant, le gala, ça va être une cata.
7: Avec tout ce bazar, puis tout a disparu. Il a eu peur.
8: Je vais t'aider à le chercher.
7: On pourra se bécoter dans les buissons.
8: Je vais t'aider à le chercher. Plus tard.
9: Attention, messieurs, dames. Attention, décollage pour les étoiles, on s'accroche. C'est parti, on n'oublie pas, à côté du bar, les sandwichs aux pâtes à l'ariette et le queue du Mickey.
4: Ça, c'est bien, parce que tu vois, ça rappelle l'enfance.
0: Bah ouais, on est à la foire du trône, quoi.
4: Ok, d'accord, il n'y a pas de respect, quoi.
10: Mais qu'est-ce qui a touché à ma guitare? Elle est toute désaccordée, je ne vais pas pouvoir chanter.
11: Ah ouais, mais... C'est peut-être pas plus mal.
4: Quel bonheur de vous avoir réunis les uns dans les autres. Parce que ça me parle. Il y a de la proximité, il y a de l'union. On a besoin d'être ensemble.
0: Un peu club échangiste, quand même.
4: Oh, tu me stresses. Je te jure, en plus, je sais toujours pas comment je vais m'habiller. Attends, c'est quoi, ça? Non, mais t'es sérieuse? Mais ça, je vais pas rentrer dedans. Alors, c'est sûr, c'est mes codes couleurs, hein. Mais je rentre pas dedans. Non, attends.
3: Alors comme ça, je suis morte.
4: Quoi? Qui est morte?
3: Mais qu'est-ce qui vous a pris d'inventer un truc pareil? Comment vous avez pu leur faire croire ça? C'est pas la peine de mentir, hein? Parce qu'un plan aussi pourri, je sais que c'est vous.
8: Mais on a voulu t'aider.
3: Je vais pas vous entendre. Bon, je vous écoute.
10: Attends, mais c'est pas nous, hein? C'est les tiges. C'était leur idée.
3: Je ne veux pas vous entendre.
4: Mais arrête de te foutre de nous. Nous, on leur a juste envoyé un message pour qu'ils viennent au gala.
10: Ben oui.
2: Elle a raison, vous êtes complètement...
3: Je ne veux pas t'entendre.
6: Au moins, ils sont là maintenant.
3: Ouais, mais vous qui êtes venus pensant que je suis morte, c'est pas la peine de rester.
12: Des ingrats et des balances.
3: Les tiges, au moins, eux, ils ont du cœur. Mais je suis très touchée que vous ayez fait ça pour moi, les enfants. Merci, hein.
8: Pas de rien.
4: Bien joué.

0: Bon, qui est morte?
1: J'ai vu que vous mitonnez sur votre taf en poussant mes recherches. C'est pour ça que vous venez pas la voir. Vous avez honte en vrai.
2: Elle va jamais me pardonner. Je pense que c'est mieux de partir.
1: Mais franchement, c'est con. Vous allez attendre que Fleurette meure pour lui dire la vérité? Vous pouvez pas partir comme ça. Allez, on y va.
2: Au fait, t'as ta Fleurette? Il faut que je te dise. Je suis pas architecte.
3: Qu'est-ce qui s'est passé? Ils t'ont viré?
2: Non, t'inquiète. Ils m'ont pas viré.
3: Alors, je comprends pas.
2: Je suis qu'assistant et... j'ai jamais été architecte.
3: Alors, t'as pas ton diplôme?
2: Tu mettais tellement d'espoir en moi. Tu m'appelais ton petit génie. J'avais trop peur de te décevoir.
4: Je vous l'avais dit, hein. C'est du flan, les réseaux.
2: Tu m'en veux?
3: Non. Ce qui est moins triste, c'est que tu n'aies pas eu le courage de m'en parler. Et toi, c'est quoi ton excuse?
5: Je me fais vraiment bouffer par le taf, tata. Je pense à toi tout le temps, vraiment, mais j'arrive pas à trouver le temps pour moi et venir te voir. Je suis vraiment désolée. Et je sais, c'est pas une excuse. Vraiment, je suis désolée.
3: Allez, venez là. Je vous aime pour ce que vous êtes, pas pour ce que vous faites. Bon, vous avez intérêt à rester pour le gala, hein?
2: Oui, tata.
6: Allez-y, oui. Les amis. Venez, soyez pas timides. Tout ça, c'est pour vous. C'est pour la paix.
7: Non, servez-vous, hein. Non. C'est fait pour.
6: C'est un bel événement. Il n'y a que du bon, il n'y a que du frais.
7: C'est une verrine à la framboise. J'ai mis tout l'amour que je peux.
6: Merci beaucoup. C'est tout Badou qui l'a fait.
7: Gaspacho à la tomate.
6: Le gaspacho, il est là.
7: Et de la myrtille aussi, c'est magnifique.
6: Voilà, c'est pour vous, sinon je le mangerai bien.
7: Oh là là là là. Doucement, il y en aura pour tout le monde.
6: Il y en aura pour tout le monde. Oh, il est gloutant.
4: En tout cas, merci beaucoup à vous deux d'être venus. Ça me fait vraiment plaisir.
8: Vous n'avez pas raté ça. Enfin, si c'est pour aider pour vos services.
9: Mmh. Adèle. Tu ressembles à celle que j'ai rencontrée il y a 3 ans à la feria près des arènes. C'était noir de monde et moi j'ai vu que toi. C'était la même robe, non?
4: Cette vieillerie, je sais pas. Ouais, peut-être que si, ouais. Mmh. Attends, c'est le responsable des subventions là, non? Faut que j'aille lui parler.
10: Bonjour. Merci beaucoup.
4: Merci.
10: Bonjour.
4: Merci d'avoir pu vous libérer.
10: Quelle belle idée ce gars-là, hein. Et puis, magnifique ce buffet. Bravo, bravo.
4: Merci.
11: S'il vous plaît, le spectacle va commencer, vous pouvez vous installer. Merci beaucoup.
4: J'espère que ça va vous plaire.
10: Rien que l'idée me plaît déjà.
11: Merci, ça fait plaisir, ça fait plaisir. C'est la scène. Bonsoir à tous et à toutes. Merci d'être venus aussi nombreux et nombreuses. Ah, t'es venu. C'est mon amoureux. Enfin, pardon. Alors, ce foyer, c'est la dernière maison de retraite qui ne fait pas payer ses pensionnaires et qui leur permet d'avoir une vie équilibrée. Et surtout, une vie libre, comme le colibri. Je vous ai compris le jeu de mots, le colibri. L'oiseau, il s'en va, la poule.
0: C'est hyper drôle. Bon, c'est pas drôle là-bas.
11: Alors aujourd'hui, ce spectacle, c'est celui de la dernière chance, donc on a besoin de votre générosité, on a besoin de vous. Pas demain, mais aujourd'hui.
10: Qui se croit aux enfoirés ?
11: Je déclare le premier gala Lino Vartan ouvert, open quoi,
0: pour les non-bilingues.
11: I love you, je vous aime. On est ensemble. Merci.
12: Bonjour mesdames, bonjour, bonsoir mesdames, bon, oh, bonjour tout le monde, allez, excusez-moi.
3: On n'est pas bouché, hein.
13: S'il nous sort un son.
12: Alors, je m'appelle Rico et j'ai écrit une chanson sur ma vie. Et le titre de la chanson, qui est extraordinaire, va vous surprendre. La vie de Rico.

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0: Oh non.
1: C'est un peu court, jeune homme. On pouvait dire, oh, bien des choses en somme, en variant le ton. Tenez, par exemple, agressif. Moi, monsieur, si j'avais un tel nez, il faudrait sur le champ que je me l'amputasse.
2: Jojo la débrouille, toujours sur un coup. Fifi n'a qu'un œil, il voit rien de l'autre. Et là, on les a pris par derrière.
1: Ah ouais.
2: Strangulé, égorgé, éviscéré. Capoute, les bouffeurs de choucroute.
1: Descriptif. C'est un pic, c'est un roc, c'est un cap. Que dis-je, c'est un cap? C'est une péninsule.

0: En arrivant ici, au foyer d'Innovartan, je n'attendais rien, à part la mort. Mais ici, j'ai trouvé une famille. On vous a demandé de venir pour nous donner de l'amour, mais moi je m'en fous, J'aime pas les gens. On a juste besoin de pognon, voilà, c'est tout. Je vous demande d'applaudir ma team, mon crew, mon gang. Parce que je ne sais pas si vous le savez, mais moi, je suis le goat des charrons. Voilà, allez, faites la maille.
1: Vous avez été payé pour qu'il dégage. Les vieux doivent vendre, c'est quand même pas compliqué. Faites votre travail. C'est quoi votre problème? Un cas de conscience? Par rapport à Adèle?
2: Vous prononcez pas ce prénom.
1: Jamais!
2: Bon, moi j'arrête, hein, j'arrête tout.

0: 100, 20 euros. Là, on a 350. 100 euros.
1: Attends. On va trop vite. 100 euros.
0: Ok.
1: 100 euros.
0: Et pour finir, 250.
1: 250. Donc, ce qui nous fait un total, tenez-vous bien.
2: 12 340 euros et 10 centimes. Wow. Wow.
3: C'est qui le crevard qui a mis 10 centimes?
4: J'avoue.
5: Oh, ben on se demande.
0: Non, mais ce qui est super, c'est qu'on va déjà pouvoir payer et les charges et les courses. Et ça, c'est déjà pas mal.
3: Ouais.
0: Pourquoi tu fais cette tête?
1: Bah,
6: moi, j'ai pas pu voir Christophe. Voilà, il est parti sans me dire au revoir. De toute façon, je lui plais pas. Voilà.
7: Bah, faut dire que ton costume, il te boudinait un peu quand même, hein.
8: Non, mais qui met encore du blanc, sérieux?
3: Un vrai boudin blanc sur pattes.
0: Attends, si, j'ai oublié de te dire, mais il avait une urgence et il m'a dit qu'il revenait demain matin.
6: Il t'a dit ça quand?
0: Il m'a dit ça hier.
6: Attendez. C'est hier, c'était demain. Alors demain, c'est aujourd'hui.
0: Qu'est-ce que j'y vais? Mais oui!

0: T'es tout mouillé, t'aurais dû m'attendre dans la voiture.
1: Mais non, t'inquiète pas. Je t'ai ramené des croissants. Comme ça, j'ai un peu l'impression qu'on a passé la nuit ensemble.
0: Tu sais, ce foyer, c'est vraiment toute ma vie. Alors j'ai conscience, c'est pas très glamour, on est loin du prince charmant.
1: Ça tombe bien, j'aime pas les mecs en collant. Alors s'il te plaît.
0: Ouais.
1: Enfin, je veux dire, ça t'a plu?
0: Ouais.
1: Moi, je t'ai trouvé extraordinaire et tes anciens, ils ont beaucoup d'énergie. Mais toi, tu me plais beaucoup.
0: Merci. Enfin, merci pour eux.
1: Et pour toi aussi, du coup. Il y a un truc que j'ai pas compris, c'est pourquoi vous avez autant besoin d'argent comme ça?
0: Ah, ça c'est une longue histoire, c'est... Je sais même pas par où commencer.
1: Par le début.
0: J'adore les mecs intelligents.

0: Je vous présente Christophe.
1: Bonjour Christophe.
0: Il va nous aider pour les problèmes financiers du foyer.
2: Pourquoi tu es comptable ?
3: Non, je suis avocat.
1: Alors ?
0: Ben alors quoi ?
4: Alors, t'as vu son barreau ?
0: Ma colonel.
4: Ouais, d'accord, bon. Excellent.
3: Alban m'a tout raconté.
0: Et il va nous défendre.
5: Nous défendre ?
4: Mais nous défendre de quoi ?
3: Ce n'est absolument pas légal de couper les subventions à une maison de retraite.
5: Oh, ça, je le savais.
4: Et voilà ! Complot ! Je l'avais dit dès le départ !
0: C'est une bonne nouvelle, hein ?
5: C'est magnifique.
4: Oui.
0: Bon, tu m'attends dans le foyer, d'accord ?
5: Tu es calme !
0: Je vous raconte après,
5: mon Dieu. Oui, oui, tu me racontes après, mon Dieu.
6: Ah, ça y est, il est arrivé.
5: Ah, c'est pour vous, ma colonelle, faut vous habiller, maintenant, faut y aller.
4: Hein ? Moi ? Allez-vous, pourquoi ?
2: Pour ton opération.

0: Enfin.
1: Jules vous a dit que tu allais avoir des hanches en titane.
2: Quelle poucave.
3: Bah quoi? Moi aussi j'ai employé la manière forte, comme tu dis. Hein.
2: Je n'irai nulle part. Personne ne va me charcuter, ok?
4: Ma colonel, ma colonel, ma colonel, ma colonel.
5: Toi qui as survécu à Omaha Beach, t'as peur?
2: Peur?
5: N'importe quoi.
4: Ma colonel.
3: Allez, ma petite dame, on grimpe.
2: Je ne suis pas ta petite dame, cafard.
3: Elle est toujours comme ça?
6: Ouais.
2: Et là, elle est calme. Elle ne vous a même pas insulté. Ne me touche même pas. Connard à tête de nœud. Allez, on. Conduis bien, hein. Allez.
3: Eh ben, si.
7: Au revoir.
8: Au revoir.
7: Au revoir.
9: Au revoir, ma colonelle.
10: Au revoir.
11: Au revoir.
12: Au revoir.
11: Au revoir, ma colonelle.
13: Au revoir.
14: Au revoir.
15: Au revoir, ma colonelle.
16: Au revoir.

0: Non mais franchement, il assure, non ?
1: Oui, bien, bien.
2: Les femmes sont toujours amoureuses des héros. Et moi, j'en ai fait tourner des têtes. Et des têtes, n'est-ce pas, Florette ?
3: Allez, on y va, c'est merveilleux.
0: Elle est où, Lily ? Elle fait la grasse patte, la star ?
4: Elle s'est réveillée avant, elle voulait s'occuper des poules avec Marguerite.
5: Quoi ? Mais elle est là, Marguerite ?
4: Marguerite ? Elle est où, Lily ?
6: C'est qui, Lily ?
4: Hein ? Inès, tu peux aller voir, s'il te plaît ?
0: Oui, bien sûr.
5: Chercher partout.
4: Elle est nulle part. On continue.
7: Badou, tu regardes derrière les arbres là-bas.
8: Ok.
9: Ils ont foutu un sacré bordel au Macumba. Allez, suivez-moi.
10: C'est mort, voilà en prison cette fois-ci.
11: C'est quoi ce campement? Vous faites dormir les seigneurs dehors?
12: Alors ça y est, c'est la fin. Le charognard a gagné.
2: Tout est de ma faute.
13: On lâchera rien. Personne ne foutra dehors. Personne.
14: Dimanche, événement.

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1: Je m'appelle Heidi. Lors de l'accouchement de mes jumelles, j'ai fait une tachycardie. J'ai eu une transfusion sanguine qui m'a sauvé la vie et mes jumelles se portent très bien maintenant. Le lundi, j'avais rendez-vous pour une visite et du coup, j'avais des contractions. Suite à ces contractions, on m'a laissée à l'hôpital. Le mardi matin, les contractions duraient. À midi, on m'a fait une césarienne d'urgence. Tout se passait bien. J'ai vu mes jumelles, elles ont vu leur papa. Et ensuite, on m'a emmenée à la salle de réveil. J'ai commencé à avoir froid, mon cœur s'est emballé. Et là, on m'a dit de se calmer. Je suis tombée dans les vapes après. 3 jours après, je me suis réveillée et on m'a dit que j'ai eu une transfusion. Sinon, que j'allais passer. Aujourd'hui, mes filles se portent très bien. Elles ont grandi comme des filles normales. Comme ce sont des jumelles, elles ont régulièrement des rendez-vous à l'hôpital pour un suivi régulier. Elles jouent, elles sont épanouies. C'est des merveilles. Ce que je dois à cette transfusion sanguine, c'est que maintenant, je vois mes filles grandir, l'évolution, l'épanouissement de mes filles. J'étais donneuse de sang depuis l'âge de mes 18 ans. Les gens qui donnent régulièrement leur sang, je dirais que c'est des héros parce que leurs gestes semblent anodins, mais ça sauve des vies. Il faut donner et pas penser à soi, il faut penser aux autres. Parce que c'est un geste vraiment rapide. Ça sauve des vies, vraiment. Il faut le faire.

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0: Donc nous invitons nos finalistes à revenir sur scène sous vos applaudissements, s'il vous plaît.
1: J'ai découvert de l'océan Indien que malgré toutes ces identités très, très diverses, l'histoire de Madagascar n'est pas celle de Mayotte, n'est pas celle de l'île Maurice, n'est pas celle de la Réunion. Et pourtant, là sur scène, on sent un lien qui les unit. Vraiment, chacun a son créole, chacun a ses plats, à sa gastronomie, à sa culture. Et pourtant, ils ont un truc très commun qui s'anime. Et c'est extrêmement touchant de voir ce qui les rassemble.
2: La personne qui a mis tout le monde d'accord, où on s'est dit, bah voilà, là effectivement, moi je me suis dit, il y a zéro trace de timidité, c'était un discours assumé du début à la fin. C'est pour Élodie, bravo à toi.
3: Et donc là, je fonds en larmes, j'y croyais absolument pas. Je veux dire, je pensais même pas arriver en finale, j'avais même pas emmené d'habits pour la finale. Je pensais pas que ça passerait et maintenant j'ai gagné le concours, donc totalement inattendu, mais magnifique. Je ressens beaucoup de gratitude envers Jade, envers les gens que j'ai rencontrés, envers ceux qui m'ont aidé à arriver ici. Et je ressens beaucoup de bonheur, de soulagement, parce que c'est beau, oui, de faire l'aventure, mais c'est encore mieux de la gagner. Ça donne l'impression qu'on a accompli quelque chose, qu'on est arrivé là où on pensait jamais arriver. Donc je ressens un tout plein d'émotions, de la nostalgie déjà, du retour dans l'avion demain matin, qui va être difficile. Là, j'ai gagné, mais je pense pas que j'aurais dû, puisque je pense qu'on aurait tous dû gagner en tant que groupe, puisque c'était incroyable. Il n'y avait pas un discours meilleur que l'autre, pas un talent plus que l'autre, et puis tout le monde est si gentil, si bienveillant. Je me suis jamais sentie aussi à ma place qu'avec eux. Bonsoir. Je m'appelle Élodie, je suis française, je suis malgache. Je suis une femme qui a beaucoup d'opinions, ce qui, selon certains, représente déjà 3 infractions. Mais bon, commençons par le commencement. Commençons par Pluton. En 2006, et je vous jure que c'est vrai, des scientifiques se sont réunis pour voter. Voter si Pluton était encore une planète. Pluton, qui tourne depuis 4 milliards d'années, Pluton qui ne lisait pas ses mails, Pluton qui ne savait pas qu'elle était en période d'essai. Résultat du vote ? Expulsée. Motif ? Elle ne ressemble pas assez aux autres. Et ce sentiment, je le connais. Trop bien même. Cette impression de ne rentrer dans aucune case, débordée, dérobée, dérangée, on m'a tout reproché, sauf d'exister. Parce que grandir entre 2 pays, c'est grandir entre 2 miroirs qui ne reflètent jamais la même chose. En France, on me regarde, on voit l'ailleurs. À Madagascar, on me juge, on m'appelle Vaza. Étrangère. Je suis trop ceci, pas assez cela, trop sombre pour certains, trop clair pour d'autres. On m'a appris que être entre signifie être sans. Sans racines, sans maison, sans camp. On m'a appris à me présenter en m'excusant. Bonsoir, je m'appelle Élodie, je suis française, enfin malgache, enfin les deux, enfin ça dépend à qui je parle. Et moi dans tout ça, je deviens l'habitante de nulle part. Peut-être que j'irai sur Pluton, après la paire. Et puis, j'ai perdu une nouvelle fois au loto de la vie quand j'ai grandi avec une voix bien trop forte, un besoin d'être entendue qui m'a causé bien des malentendus. Parce que naître femme, c'est paraître sans pouvoir être, promettre sans pouvoir se soumettre, c'est naître avec un manuel, un mode d'emploi non demandé. Sois douce, mais pas naïve. Sois forte, mais pas intimidante. Sois belle, mais naturellement, évidemment. Parce que les forts, c'est vulgaire. Parce que l'humanité est mal. Et comme disait de Beauvoir, l'homme définit la femme, non en soi, mais relativement à lui. On te forme, on te norme, on t'informe de ta propre forme, et moi, je l'ai lu le manuel. Et je l'ai relu, et je l'ai mis exactement là où vous pensez. Je dirais pas où, il y a des normes quand même. Alors, être différent. Les normes d'une communauté signifient-ils qu'on n'en fait pas partie? Eh bien, je vais vous dire ce que je pense. La norme n'est pas la communauté. La norme, c'est ce que la communauté a décidé de ne plus questionner. Et une communauté qui confond les deux ne grandit pas. Elle fossilise.
1: En tout cas, c'est un plaisir d'être là et de voir que l'avenir est peut-être assuré par ces jeunes.

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0: dissiper au fil des heures. En revanche, un petit bémol à nouveau sur le sud où quelques nuages apporteront quelques précipitations sur le littoral du sud sauvage mais également sur les flancs du volcan. Demain matin, en revanche, on débute cette nouvelle semaine avec du soleil sur l'ensemble de la Réunion avant qu'à la mi-journée, on retrouve à nouveau des nuages qui s'installent sur les reliefs. Quelques petites précipitations attendues sur les hauteurs du nord-ouest du côté de Petite-France mais à nouveau des cumuls qui restent peu notables. Ailleurs, le soleil reste généreux, le temps est sec, notamment sur les littoraux, bien aidés par le vent qui souffle toujours demain 50 à 60 km/h le long des plages de l'ouest, mais également entre Saint-André et Sainte-Rose. La mer est peu agitée sur le nord, agitée ailleurs par une petite houle australe voisine des 1,50 m. Et côté température, les valeurs qui sont en légère baisse. On commence par les minimales, 21 degrés demain matin sur le port, 9 degrés sur Petite-France ainsi que sur Grand Coude, 8 degrés pour Sillaos, 6 degrés pour les plaines. Des maximales, quant à elles, sont en baisse avec 28 degrés sur le port, le chef-lieu ou encore sur la pointe des Trois-Bassins, 18 degrés sur Petite-France, 22 sur les Cirques et 16 degrés pour le Pas-de-Belcombe-Jacob. Demain, nous serons le lundi 15 juin. Nous souhaiterons une bonne fête aux Germaines. La marée sera basse à 7h26 et le soleil nous quittera à 17h45. Tout de suite, retrouvez Laurence Françoise pour votre journal. On se retrouve juste après pour une nouvelle météo.
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0: mais Thierry, c'est pas un peu too much là?
1: C'est quoi qui est too much?
0: Ben, je sais pas, la déco, les maillots, les
1: Audrey,
0: drapeaux.
1: C'est la Coupe du Monde, le courant? Que c'est une fois tous les 4 ans?
0: Oui,
1: mais ça va pas ou quoi? Mais non, les bons là.
0: Mais là, c'est trop. Est-ce que pour Noël nous fait ça?
1: Oui, pour Noël nous fait ça. Pour Noël nous mettre sapin, nous mettre guirlandes, nous décor partout. L'oublier peut-être?
0: Ou Halloween?
1: Oui, Halloween aussi. Ils mettent bébêtes partout. Hein, ils mettent Odin Salon, ils mettent vampires, ils mettent tout. Alors arrête, s'il te plaît.
0: Est-ce que pour mon anniversaire, elle a fait ça?
1: Ah, madame l'a oublié que pour son anniversaire, nous la décore la maison en mode princesse. Vous l'a oublié. Et là, c'est pas beaucoup là. Et d'ailleurs, ma décor, pour l'anniversaire, m'a décoré. Pour Brice, m'a décoré. Et moi, là, j'ai jamais décoré rien. Pour moi, ça t'a.
0: Ah, Brice!
1: Mais voilà,
2: tombe bien. Trompe d'appartement.
0: Non, non, c'est ici. Ici, c'est l'appartement moche.
2: Mais habite pas. Ouais, ben oui,
1: c'est parce que... moche. C'est la déco de la Coupe du Monde, Brice.
2: Mais non, Thierry, mais on peut pas. Non, mais là, c'est trop, là, frérot.
0: Regarde, Brice, là, mets un sachet sur la table.
2: Mais c'est quoi ça, t'es.
1: C'est tous les 4 ans.
2: Mais oui, mais même ça.
1: C'est une fois que nous vivons ça dans notre vie. Donc, il faut vraiment.
2: Thierry, si c'est tous les 4 ans, c'est pas qu'une seule fois que nous vivons ça dans notre vie. Sauf si vous vivez 4 ans. On comprend comme vous. À un moment donné, là, non, on a trop. Ok, point soirée, ok.
1: Non, non, pas point soirée, pour tout le mois.
2: Pardon ?
1: Jamais, les gars, la Coupe du Monde, il tient combien de temps ?
0: Un mois avec
1: tout
0: ça ?
1: Tout match. Non, il tient pas, les gars, laisse-moi des photos tranquilles.
2: Écoute-moi bien, si c'est un mois, il reste quand même, ça va être notre coloc. Mamie, barre.
1: Allez,
2: Mamie, barre.
0: Il sert à rien dans tout l'immeuble, pareil.
1: Et d'ailleurs, elle n'est pas finie, Audrey. Hein ? D'ailleurs, pour mon anniversaire, pourquoi j'ai jamais décoré mon. Hein ? La case. Brice, reste là. Pour mon anniversaire, là, j'ai jamais décoré ça.
0: J'entends rien.
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0: Mesdames, Messieurs, bonsoir. Votre 19h week-end sur Antenne Réunion. Voici les titres de ce dimanche 14 juin. Un accident de parapente et un vol qui vire au drame. Deux personnes entraînées au large de Saint-Joseph. L'une des victimes n'a pas survécu. Il s'agit d'un homme de 69 ans expérimenté. Le point dans cette édition. Le casse-tête des artisans face à la pénurie des matières premières. Produire devient de plus en plus compliqué. Une crise de l'approvisionnement aggravée par un pouvoir d'achat en baisse. Nous parlerons ce soir du défi de l'artisanat. Trouver un dermatologue, le parcours du combattant. Seulement 35 spécialistes sur l'île et des mois d'attente pour une consultation. Délai record, cabinet saturé. Nous évoquons cette urgence sanitaire. Enfin, l'homme aux mille vies, son parcours est un combiné d'éducation, de culture et de politique. Lumière ce soir sur un passeur de mémoire. Harry Chongchikan est l'invité de notre rubrique Dimanche Ensemble. Il s'agit d'un accident plutôt rare. Deux parapentistes, après avoir atterri, ont fini en mer ce dimanche au large de Vincent d'Aux à Saint-Joseph. Des moyens importants ont été déployés. Si l'un des parapentistes, une touriste d'une quarantaine d'années, a réussi à rejoindre le rivage, la deuxième victime, en revanche, n'a pas survécu. Le récit de Morane Sacleux.
1: Sur la plage de la Marine Vincent d'Aux, en fin de matinée, un groupe de parapentistes effectue une tentative d'atterrissage, mais l'arrivée tourne mal pour l'un des binômes. Le pilote parvient à décrocher sa passagère, mais se fait ensuite emporter par l'océan, la voile tractée par les vagues. Une témoin raconte les minutes qui ont suivi l'accident.
2: Oui, on avait beaucoup de monde, beaucoup de camions de pompiers, on avait après le SMU à l'arrivée et tout. Et on a des personnes qui ont parti essayer de sauver la personne aussi avant.
1: Sur place, les secours se mobilisent rapidement pour tenter de porter assistance à l'homme de 69 ans.
3: C'est-à-dire que là, on était à 8 personnes, 8 sapeurs-pompiers, plus l'équipe du SMUR et l'équipe de la gendarmerie, la SAG, qui était présente également. Les pompiers de Saint-Joseph ont extrait la victime de l'eau avec beaucoup de difficultés, puisqu'il y avait des vagues et la victime était coincée avec les cordes de sa voile. Donc l'intervention a été quand même périlleuse. Oui.
1: Jean-René Etève était décrit par ses proches comme un parapentiste aguerri avec plus de 30 années d'expérience. Une enquête a été ouverte afin de déterminer les circonstances exactes de ce drame.
0: Et puis à Saint-André, cet incendie ce week-end, quartier Fayard. Les faits se sont déroulés en soirée. Les sapeurs-pompiers sont intervenus et ont été ciblés par des jets de pierre, par plusieurs individus. Les premières informations évoquent un guet-apens. Des renforts ont été déployés. Aucune interpellation, mais un agent a été blessé. Je vous propose d'écouter les détails de cette intervention.
4: Nous sommes intervenus pour un feu d'appartement qui aurait démarré d'un balcon. Et qui se serait propagé à l'appartement ainsi qu'à l'appartement supérieur. Donc nous avons procédé à l'extinction et à l'évacuation des victimes. Donc, au total, une quinzaine de personnes qui ont été évacuées. Deux personnes qui ont été prises en charge par les pompiers, le propriétaire de l'appartement, ainsi qu'une personne qui s'est trouvée à l'étage supérieur.
0: Artisans cherchent matières premières. Cela pourrait presque être une annonce à la 102e édition du Salon Fémin. Le Fémin, un secteur en difficulté, moins de matériaux, mais aussi moins de pouvoir d'achat. Les comptes ne sont pas bons pour les professionnels, malgré le plaisir du contact avec leur clientèle. À Saint-Paul, Ambre Calza.
5: Des confitures longtemps aux objets de décoration, en passant par les bijoux ou encore les produits artisanaux. Une vitrine du savoir-faire réunionnais qui attire les amateurs de produits locaux.
6: C'est l'occasion de retrouver du fait pays, du fait local et de regoûter des goûts de l'enfance, des confitures qu'on ne trouve pas dans les grandes surfaces, puis de retrouver de l'artisanat qu'on avait avant en fait dans les maisons créoles.
7: C'est pour faire vivre aussi notre côté local, nos artisans d'ici chez nous.
5: Mais les artisans font face à une réalité moins réjouissante. Le coût des matières premières ne cesse d'augmenter, les dépenses s'accumulent tandis que les ventes, elles, ralentissent.
8: En plus du rhum, on a aussi l'augmentation des produits de la Réunion comme les fruits, comme les épices, le sucre. Donc toutes ces matières qu'on associe pour la fabrication de nos produits ont beaucoup augmenté. On réduit forcément les marges, mais on ne peut pas, en tout cas dans l'état actuel, augmenter les prix. puisque déjà on a une baisse de la, donc des ventes, et si on augmente encore les prix, bah, cette baisse-là sera tellement basse qu'on ne pourra pas, on sera nous-mêmes en forte difficulté.
9: En termes de tarifs, on est nettement plus cher que quelque chose que vous allez trouver en magasin, en grande surface ou sur un marché forain avec des produits d'importation. C'est vrai que c'est un frein pour le consommateur quand il voit le prix. Il ne se rend pas forcément compte que ça reflète la valeur du produit, de la matière première, de la qualité et du temps de travail.
10: Au fil des marchés, au fil des faits main, que le chiffre d'affaires diminuait, que les dépenses, elles, augmentaient. On a des charges, on a des enfants, on a des loyers comme tout le monde. Donc il a fallu y trouver un autre travail. C'est impossible de ne vivre que de son artisanat.
5: Pour tenter de soutenir la filière, le Salon Fait Main offre aux artisans une occasion précieuse, celle de gagner en visibilité sans supporter des coûts trop importants.
11: Pour les artisans, le plus difficile, c'est de rencontrer son public. Le Fait Main, c'est un endroit, mais ce dont ils auraient le plus besoin, c'est de pouvoir s'exposer le plus possible à des tarifs corrects.
5: Malgré l'engouement pour le consommer local, les artisans réunionnais doivent composer avec une équation de plus en plus difficile. Beaucoup s'accrochent pour continuer à faire vivre leur savoir-faire.
0: C'est une période importante pour les élèves et les étudiants avec les examens de fin d'année. Le défi, vous le savez, est de réussir les épreuves, mais aussi de dire stop à la pression. Alors comment empêcher le stress de voler les points? Les clés de la réussite avec Farouk Moulan.
12: Examen rime souvent avec stress pour les candidats. Révision de dernière minute, musique, sport ou détente. Avant les épreuves, chacun a sa méthode pour gérer la pression.
13: Sachant que moi je suis une personne qui ne sait pas du tout gérer mon stress, ben on va dire que j'essaye de respirer, de me dire que tout va aller bien.
14: J'ai fait du sport avant. J'ai mis des huiles essentielles, j'ai prié et vraiment j'ai fait tout. Hein, mais voilà.
12: Et certains ont une technique bien à eux. Pendant l'épreuve, pas question de se laisser gagner par le stress.
15: Manger et respirer. Je suis pas quelqu'un de très stressé, mais quand je stresse vraiment, je mange beaucoup.
12: Pour arriver dans les meilleures conditions le jour J, certains cherchent aussi des conseils en pharmacie. Concentration, gestion du stress, autant d'éléments qui peuvent aider à aborder l'épreuve de façon optimale.
16: On serait plus sur des compléments alimentaires comme le magnésium pour la relaxation, pour gérer son stress, etc. Il aurait fallu le prendre quelques mois en avance pour aider, mais avoir un meilleur sommeil réparateur, bonne hygiène de vie et surtout de l'hydratation, c'est vraiment très très recommandé.
12: Quelle que soit la méthode choisie, l'objectif reste le même, garder son calme et donner le meilleur de soi-même le jour de l'examen.
0: Et question d'école demain dans le 6-8 ensemble avec le recteur de l'Académie de la Réunion. L'invité de la matinale, Rostad Mehdi, répondra aux questions d'Émile Le Breton-Annelard, le recteur qui sera au lycée Georges Brassens pour le lancement de l'épreuve de philosophie du bac 2026. C'est un peu l'histoire d'une consultation impossible. Qui peut encore trouver un rendez-vous rapidement chez un dermatologue aujourd'hui? C'est la dure réalité des patients en 2026 dans l'Hexagone, mais aussi à La Réunion. Une crise qui touche l'accès aux soins et une spécialité qui est en manque de médecins. Oulvashi Velichi, Ludovic Lahu.
17: À La Réunion, il faut compter entre 6 mois et 1 an pour obtenir un rendez-vous chez un dermatologue. Un délai vécu comme excessif.
18: Ça prend du temps, presque un an même, elle est décourageante. Moi-même j'ai abandonné, j'ai pas attendu en fait. Jusqu'à maintenant, j'ai pas eu mon rendez-vous.
19: On l'a pris à moi au moins 6 mois. Il m'a parti, il faut absolument parce qu'avec le soleil et la peau, et ça abîme.
20: Si on a une urgence, c'est très compliqué de se faire soigner pour l'urgence, autant aller voir son médecin traitant.
17: Mais certains patients, plus chanceux, ont vu leur temps d'attente raccourci.
21: Ça m'a pris minimum en 10 jours comme ça et ça a pris vite.
22: Ah oui, j'ai déjà pris un rendez-vous. Je trouve que c'est assez rapide, pas plus d'un mois, un mois et demi.
23: Ça, moi, ça m'a pris 2 semaines, mais parce qu'il y a eu un désistement. Et du coup, ma mère, qui a le même dermato, a mis un peu plus de temps, environ 2 mois.
17: En France, comme à La Réunion, on connaît actuellement une pénurie de dermatologues. Sur l'île, ce sont 35 dermatologues présents sur l'ensemble du territoire. Dans l'Hexagone, on comptabilise 2880 dermatologues, soit 7,6% de moins qu'il y a 10 ans. Sur tout le territoire français, c'est donc une proportion de 3,2 dermatologues pour 100 000 habitants qui est présente. Or, dans l'idéal, il nous faudrait 5 à 6 dermatologues pour 100 000 habitants. Une demande d'autant plus nécessaire étant donné les risques de pathologies cutanées grandissantes sur l'île.
1: Ici à La Réunion, on a 100 nouveaux cas de mélanome par an, 500 nouveaux cas de carcinome épidermoïde et un millier de carcinome base cellulaire. Donc les cancers de la peau, malheureusement, c'est un problème puisque le mélanome, par exemple, c'est un des cancers les plus meurtriers chez les moins de 50 ans. Et on a ici actuellement un décès par mois à cause du cancer de la peau.
17: Les raisons de cette pénurie, le vieillissement au sein de la profession et les manquements au sein de la formation.
1: Pourquoi y a-t-il une pénurie de dermatologues en France en général et aussi à La Réunion ? C'est un problème juste de poste de place. C'est-à-dire qu'actuellement, c'est 100 nouveaux dermatologues par an qui sont formés, alors qu'il faudrait pouvoir en former 150 par an. Malheureusement, les dermatologues sont de plus en plus âgés. Donc ici à La Réunion, par exemple, la moyenne d'âge des dermatologues libéraux, c'est plus de 58 ans.
17: Avec des praticiens en fin de carrière et une relève qui peine à s'installer, le risque de pénurie de dermatologues à La Réunion est bien existant.
0: Et santé, toujours avec une équation qui pose question, seulement 4% de donneurs à La Réunion, mais 10 000 patients dans le besoin. C'est toute une chaîne de solidarité qu'il faut activer, mobiliser. À l'occasion de cette journée mondiale des donneurs de sang, les professionnels donnent l'alerte à Saint-Denis, Morane Sacleux.
2: Vous sauvez jusqu'à 3 vies avec ce don.
3: Purée, 3 vies avec 500 millilitres. Yeah. Pas mal.
4: Ambiance décontractée pour les premiers donneurs de la journée. Pour donner son sang, il faut être majeur, peser plus de 50 kg et être en bonne santé. Les premiers dons peuvent alors commencer.
24: J'ai entraîné mon fils avec moi pour en fin de compte, faire un don, sauver 3 vies.
3: C'est sympa, franchement c'est bien fait. Le système est bien ficelé.
25: Ça s'était bien passé la première fois, donc je me suis dit pourquoi pas, on m'a rappelé. Et donc du coup, je suis revenue avec plaisir parce que c'est chouette, c'est une bonne action, donc c'est cool. Franchement, je me sens bien, ils sont hyper bienveillants, donc c'est exceptionnel. Là, il y a de la musique, donc c'est encore génial.
26: Si moi j'en ai besoin, pourquoi quelqu'un d'autre n'aurait pas besoin ?
4: Les patients atteints de drépanocytose figurent parmi les principaux bénéficiaires des dons de sang. Certains nécessitent des transfusions mensuelles, un besoin constant qui souligne l'importance de chaque don.
27: Dans le cas de ces pathologies, on a un taux d'hémoglobine qui peut baisser. L'hémoglobine, c'est indispensable à transporter l'oxygène dans le sang. Et clairement, ces personnes-là, si on ne les transfuse pas, si on ne leur apporte pas du sang propre, du sang normal, ils peuvent mourir. Les donneurs font le meilleur des dons, le plus beau des dons, un geste simple mais vital pour certains patients.
4: Cette deuxième journée de collecte se déroule à l'approche des grandes vacances. Un moment clé pour reconstituer les réserves, alors que plus de 300 dons sont actuellement nécessaires à La Réunion.
28: Il y a 19 000 donneurs sur La Réunion tous les ans et ça permet de soigner 10 000 patients tous les ans. On peut faire mieux puisqu'il n'y a que 4% des gens qui participent. Donc on invite à ce qu'il y ait un maximum de personnes qui se présentent sur nos collectes pour nous aider à répondre aux besoins et préparer les thérapeutiques dont les patients ont besoin.
4: D'autres collectes sont déjà prévues. Le 20 juin à la salle Paille en queue de Saint-Paul, et le 27 juin au gymnase Henri Ganowski de Saint-Joseph.
0: À Sainte-Suzanne, un dimanche très spécial du côté du bocage avec cette réunion de famille que vous allez voir. L'histoire d'une cousinade qui démarre avec une banale recherche de terrain et qui finit autour d'une table avec une cinquantaine de cousins germains. Le point de départ, c'est la famille Adam. Un événement qui a rassemblé toutes les générations avec Émilie Boyer.
29: Bancalin, Brancala, Adam, Bourli ou encore Burter, autant de variantes d'une même famille, séparées par des erreurs d'orthographe dans leur patronyme, ces cousins se sont retrouvés au hasard d'un décès.
30: C'est étonné hein, par rapport à la plupart, on ne connaissait pas. Et ben maintenant, on se connaît un petit peu de toute la famille.
31: Au début, quand on en a plusieurs personnes, quand on avait les 300 personnes, du coup, on a une certaine timidité, un certain recul.
32: On a trouvé des familles côté de Salazy et Grand-Ilette.
29: Réunis trois fois par an, autour d'un bon repas, chacun ramène son curry, son rougail, ses souvenirs.
33: Rôti, masse à l'époque et curry pois.
29: Plus qu'un simple regroupement, la construction de précieux instants de vie commune, autant pour les plus âgés que pour les plus jeunes.
34: Quand je reconnais un visage, je vais voir, je dis comme ça bonjour, ben moi c'est la petite fille de un tel et tout. Et après ça les fait plaisir de voir que ben on se rappelle des visages. Ça fait chaud au cœur et c'est fascinant aussi.
29: Ces 50 visages sont ceux d'une même famille réunie à l'initiative de Sully. Tout part d'une recherche au cadastre. Il y a plus de 5 ans, le quadragénaire entame des démarches pour une propriété. Au fil des recherches, de nombreux noms lui paraissent familiers.
5: Il manque un N, il manque un R, tout est le même affaire. À Bancalin, Adam, et Bouali, Buater, ainsi de suite. C'est par rapport à ça qu'on a trouvé toutes les familles. Après, on m'a dit pourquoi pas faire un pique-nique familial. Les mieux que souvent que nous rencontrons des familles, c'est dans un décès.

0: Il me trouve un peu dommage, de la tristesse.
1: La famille ne cesse de s'agrandir, plusieurs générations se retrouvent. Sully, lui, continue de tisser des liens avec les membres de sa tribu.
2: À présent, dégustation du pain le plus populaire de la Réunion, le macatia. 200 petits grammes pour une grande popularité au fil des années, tantôt sucré, tantôt salé, entre tradition et modernité. Notre brioche pays n'a pas pris une seule ride et s'est adapté à tous les goûts. Émilie Boyer.
3: Je vais prendre un macatia nature, un macatia chocolat.
1: Comme chaque jour à la boulangerie, les macatias ont du succès. Pour Mickaël et sa fille, c'est un incontournable.
3: Moi, c'est nature, mais pour la petite, c'est le chocolat. J'en ai toujours mangé, en fait. Donc c'est vrai que dès qu'on rentre dans une boulangerie, on pense au macatia.
1: Cette petite boule de pain, à moins de 2 euros, séduit les clients. Alors, sucré ou salé, chacun le mange à sa façon.
4: Souvent, il s'arrête de macatia avec de beurre. Souvent, la plupart de boulangerie, eh ben, il dit « Madame, ici, il n'y a pas la boutique chinoise. » Donc, du coup, on y retombe si un zoo, on vit de dire, il prend le macatia, mais il s'arrête de beurre, mon case.
5: Plutôt nature et je fais salé.
1: Autrefois préparée à partir de chutes de pâte, la recette semble ne plus être la même. Les habitués l'ont remarqué et regrettent son goût.
6: Alors moi, je trouve que le goût l'a changé, il n'est plus comme avant. Mais après, les différents, on est dans le chocolat, nature, après, il dépend ce que les gens aiment. Quoi.
7: Il fut un temps où j'adorais le macatia, mais depuis qu'ils ont transformé ça en mode hexagonal, j'aime plus le macatia.
1: Nature, au chocolat ou encore au fromage, les macatias sont toujours sur les étals. Dans cette boulangerie, la pâte repose toute la nuit. Il faut compter 15 minutes de cuisson le lendemain pour avoir cet aspect qui plaît tant.
8: Ça ressemble beaucoup au pain, comme je suis habitué, moi plutôt au pain, beurre, confiture. C'est une bonne alternative.
9: Sa texture et puis le goût un peu sucré qui est toujours présent.
1: Le macatia reste un incontournable des boulangeries et l'un des produits qui se vend le mieux.
10: On ne fait 40 macatias de chaque par jour. Les Réunionnais préfèrent bien les macatias que plus les viennoiseries.
1: Tradition ou nouveauté, les recettes sont de plus en plus élaborées. Chacun trouve son bonheur.
2: Allez, à présent, jetons un coup d'œil à votre agenda de la semaine. Mardi 16 juin, d'abord, les enfants de la Creuse, une thématique qui sera abordée au Sénat et qui examinera une proposition de loi. Objectif, réparer le préjudice subi par plus de 2000 mineurs réunionnais envoyés dans l'Hexagone. C'était entre 1962 et 1984. Mercredi et jeudi, deux jours pour le tout premier forum de la cybersécurité de l'océan Indien. Des conférences qui se tiendront du côté de Saint-André. Enfin, la justice avec la cour d'appel le 18 juin et le délibéré dans l'affaire des indemnités de logement, un dossier qui concerne l'ancien président de région Didier Robert. Ils font du sport et ils font l'actu, c'est l'heure de votre rubrique Sport Weekend. Et d'abord, cette troisième édition du rallye national de Petite-Île, un rallye qui a tenu toutes ses promesses. Réan Gagny, vainqueur de cette première manche du championnat de la Réunion. Une Volkswagen Polo Rallye, une victoire sur les cinq spéciales de la journée de samedi. Une avance qu'il a conservée ce dimanche devant Damien Dorseuil et Nazim Bangui. Et puis il y avait du ping-pong ce dimanche avec le tournoi des familles licenciées, débutants ou confirmés. Une journée raquette pour tous à Saint-Denis avec des équipes parents et enfants. Et ça continuera le dimanche 28 juin. Et puis, impossible de ne pas évoquer l'événement football et cette quatrième journée de Coupe du Monde 2026. Vous savez que vous pourrez suivre une vingtaine de matchs sur notre chaîne. Et ce soir, ne ratez pas sur Antenne Réunion Allemagne-Curaçao, l'Allemagne, et qui lance son mondial au Texas face aux petits poussés. Vous le voyez, match à 20h45. 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Une vie de travail, de transmission, de recherche et d'expertise. 50 ans d'engagement pour la Réunion, itinéraire d'une mémoire politique et culturelle. C'est un bout de l'histoire de l'île de la Réunion qu'on évoque ce soir dans Dimanche Ensemble. Notre invité s'appelle Harry Hitchcock-Chican. Bonsoir, merci d'avoir accepté l'invitation dans

0: Ton réunion. Alors, ne connais plus hein, comment il faut présenter à vous. Quelle casquette vous préfère ?
1: Mais je crois que le plus important, c'est d'être utile à la société. Et à partir de là, c'est tout un parcours de... Une partie appartient pas où ? Une partie où elle a un peu hésité. Et puis, il y a une partie, c'est l'engagement. Et mon engagement, c'est beaucoup l'engagement politique avec un grand P, parce que souvent, les gens, ils confondent la politique avec des élections.
0: Une vie politique aux côtés des figures du PCR, hein, on le sait. Quels souvenirs marquants avez-vous ?
1: Ben, la proximité avec Paul Vergès. Et puis, des questionnements. On n'était pas toujours d'accord avec lui. Et puis, bon, à un moment donné, il y a eu un événement, par exemple, lorsqu'il y a eu l'accolade Vergès-Debray. Et personnellement, moi, j'ai écrit un livre avec cette photo à la une, et puis le titre « Réconciliation et fraternité ».
0: Sans l'accord de Paul Vergès ?
1: Non, moi, pas demandé à lui l'autorisation. Par contre, il a fallu que mon nana ait l'autorisation d'utiliser l'image de Debray, ça a été fait. Mais à la réunion, quand moi l'a sorti le livre, eh ben le premier exemplaire, moi l'a remis à Paul Vergès. Et moi j'ai été très ému au moment où moi l'a remis à lui cet exemplaire.
0: Donc il y a un gros bout de politique hein, dans cette carrière, dans ce parcours. Et puis, vous l'a dit, ce n'est pas la fonction qui compte, c'est la finalité. Mais il ne faut pas oublier quand même que c'est une carrière que l'a commencé en classe.
1: Oui, elle a commencé avec l'école normale. Et après l'école normale, bon, elle était en instituteur. Et puis, très vite, elle l'a abandonné pour prendre la direction de la jeunesse, de l'organisation de la jeunesse. Et c'est Eli Waro qui m'a aidé à prendre cette direction du Front de la Jeunesse Autonomiste de La Réunion, ce qui m'a permis de mener une grande expérience de relations au niveau de la jeunesse. Et ce n'était pas une jeunesse courroie de transmission du PCR. Il fallait trouver les conditions de lutte, et c'est ce qu'on a fait. Et puis, bien entendu, des rencontres au niveau international, c'était très, très enrichissant.
0: Oui, une expertise aussi que vous donnez ici et là.
1: Oui, à force d'être dedans, de réfléchir, moi, j'ai été amené à essayer de comprendre est-ce qu'il y en a des paramètres de développement des îles. Et donc, il a fallu aller étudier les endroits où il y en a des développements des îles. Par exemple, à Singapour, à Hong Kong, même Maurice. Et je ne comprends pas comment un moun, il fait la politique à La Réunion, il n'a jamais posé le pied à Singapour, il ne connaît même pas Hong Kong, comment les virer. Mais s'il ne sait pas étudier, comment il peut comprendre la société ? On ne peut pas avoir les pieds à La Réunion, la tête à Paris, à Bruxelles. Il faut regarder nos voisins, c'est Maurice et c'est Madagascar, et un peu plus loin, c'est l'Asie, bien évidemment. Donc c'est pour ça, moi, j'ai été amené aussi à travailler avec les Chagossiens. Et sur la dernière période... les Chagossiens l'associent à moi, comme dans le groupe d'experts, pour rédiger les conditions du retour au Chagos. Et donc, c'est un document qui a ensuite été présenté au gouvernement mauricien et qui brasse tous les problèmes du retour des Chagossiens. Et c'est vraiment très enrichissant.
0: Donc, la politique, l'enseignement, le besoin de formation, l'expertise, vous auriez pu vous arrêter là, mais vous avez continué, poursuivi votre engagement avec cette vie de chercheur, est-ce qu'on peut dire ça comme ça, autour de deux faits divers importants, mais pas à La Réunion.
1: Ben écoute, moi l'a raté la mort deux fois.
0: C'est pour ça qu'il appelle à vous trompe la mort.
1: Ben oui, ben, le quart en 67, un quart de 58 personnes, il tombe dans le fond de la ravine et il en a la moitié les morts et la moitié les vivants. Il fait partie de ceux qui l'ont survécu, mais c'est énorme. Et puis après, bon, quelques temps après, un gars qui se met à côté de moi en voiture, il me tient dessus en fusil, quasiment à bout portant, et il échappe à la mort, alors que lui venait de tuer son grand-père, sa grand-mère, son frère. Ben voilà.

0: raté de peu. Ben après, ben, la vie, la santé. Et de ce côté-là, mais il doit dire que m'y tient quand même, c'est pas mal.
1: Et c'est pour ça que la position à Ous, ces faits divers qui concernent, on peut le dire, la Thaïlande, pour l'un des deux ?
0: Ben, écoute, Nana a une réflexion très forte, c'est l'équipe de football que les partis dans la grotte en Thaïlande. Et pendant 9 jours, Zod l'a pas mangé, Zod l'avait point la nuit, le jour, tu vois rien. Comment Zod l'a survécu, c'est une réflexion très importante sur la prise en charge d'une situation de survie. De même, les enfants que l'étaient dans l'avion et que l'a crashé en Amazonie, la maman est morte et les 4 enfants l'étaient partis en direction de Zod grand-père. Et pendant 45 jours, Zod l'a marché dans toute l'Amazonie à la recherche de moyens. Alors, mais ça, ça fait réfléchir. Nous, à La Réunion, on est passé à une situation d'abondance de biens alimentaires et tout. Ces deux événements, obligatoirement, ça doit nous faire réfléchir, que ce soit les gens de la santé ou les gens politiques. Il est important que n'y réfléchissent là-dessus.
1: Harry Hitchcock-Chicken, pour vous, ce n'est pas tellement un bilan de carrière que nous peut faire, c'est presque un bilan de vie avec toutes ces expériences emmagasinées au cours de 75 ans de vie. Comment on peut faire le point ce soir ?
0: Ben, rapidement, c'est de dire qu'on a l'habitude de dire que quelqu'un l'a fait 80 ans, il a bien vécu. Bon. Mais le problème, c'est que les gens, les Réunionnais que l'on aura 80 ans en 2100, ils sont tous nés déjà. Tous ceux qui sont nés avant 2020, ils auront 80 ans, potentiellement, 80 ans en 2100. Donc, entre maintenant et 2100, qu'est-ce qu'on fait ? Comment on gère la dignité des enfants réunionnais de la naissance à la mort, sur 80 ans ? La jeunesse, aujourd'hui, n'en a des conditions de simulation beaucoup mieux que nous, donc que notre génération. Ben, j'espère qu'on va trouver des solutions rapides dans la simulation.
1: La question est posée, en tout cas. Merci, Harry Hitchcock-Chicken, d'avoir été l'invité de ce 19h week-end et d'avoir répondu à nos questions. Merci beaucoup.
0: Merci à toutes.
1: Et puis, restez avec nous, Nourmenao, du côté d'un des cirques, celui de Sillaos, pour notre escale météo, proposée par Alexandre Marianne, avec du soleil et 8 degrés prévus demain. Son bulletin météo complet, évidemment, dans quelques instants. Voilà, c'est la fin de ce journal. Une édition un peu plus courte que d'habitude en raison de l'actualité football, vous l'aurez compris. Place au Mondial 2026 avec après la météo l'instant foot. Et puis ne ratez pas, 20h45, Allemagne-Curaçao sur Antenne Réunion. Bien sûr, l'information continue sur l'info.re. Demain, le 6-8 ensemble. Le 12h30 de Laura Château. Le 19h d'Antoine Asselaire. Je vous laisse entre de bonnes mains, en tout cas un bon objectif, celui de Serge Gélabert, pour votre traditionnelle balade de fin. Notre célèbre pont de la rivière de l'Est qui date, vous le savez, de 1894. Très bonne fin de week-end sur Antenne Réunion et très belle semaine à vous. Merci.
2: 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Belle soirée sur Antenne Réunion.
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0: Bonsoir à tous et bienvenue dans votre Instant Foot. Vous venez faire le point sur la Coupe du Monde de Football 2026. Vous êtes au bon endroit. Tout de suite, voici le programme. 7 buts pour ce troisième jour de compétition. Une nuit et une matinée très prolifiques qui a eu son petit lot de surprises. On y revient dans un instant. Et puis, votre affiche du jour à vivre en direct sur Antenne Réunion d'ici 1h. On fera d'abord un petit détour dans les Antilles. Vous verrez. Et on revient sur cette première nuit de compétition promise par le décalage horaire avec pas moins de 4 matchs qui étaient à l'affiche. Des matchs qui ont apporté leur petit lot de surprises. Je vous propose tout de suite de revivre les buts de cette troisième nuit de compétition. Dans ce premier match hier opposant la Suisse au Qatar, c'est la Suisse et Mbolo qui ouvrent le score sur pénalty. Les occasions sont suisses, mais l'égalisation est qatari. 94e minute, Muheim s'envole et offre de la tête un précieux point au Qatar. Plus tard, le Maroc a impressionné face au Brésil avec ici le lob de Saïbari à la 21e qui profite des largesses d'une défense brésilienne beaucoup trop amorphe. Le Maroc qui se fait rattraper malheureusement par un festival offensif signé Vinicius Junior à la 31e minute. Un partout, un score qui n'évoluera plus. L'Écosse est venue à bout d'une vaillante équipe d'Haïti grâce à ce but de McGill à la 28e, malgré le précédent arrêt réflexe de Placide. Et enfin, l'Australie tout à l'heure a créé la première vraie surprise de cette Coupe du Monde. D'abord, Iran Kunda à la 27e, puis en fin de match, Metcalf qui fait le break à la 75e, malgré de nombreuses occasions turques. Et avec ces résultats, on clôture la première journée de compétition pour le groupe B déjà avec la Bosnie-Herzégovine, le Canada, le Qatar et la Suisse à égalité de points et de différence de but. Tout reste ouvert donc dans le groupe B. Dans le groupe C, c'est l'Écosse qui prend la tête du groupe, suivi du Brésil et du Maroc à égalité de points. Haïti ferme la marche de ce groupe pour le moment. Et enfin, dans le groupe D, les États-Unis toujours devant, suivi de l'Australie, deuxième de par son goal average. La Turquie et le Paraguay auront tout à faire lors de la deuxième journée de phase de poule à partir du 18 juin. Et vous vivez cette Coupe du Monde intensément avec nous sur Antenne Réunion. Et pour cela, on vous propose une bien belle affiche à partir de 20h45. L'Allemagne et ses 4 titres de championne du monde qui vont défier Curaçao ce soir à 20h45. Mais Curaçao, ce n'est pas qu'une liqueur bleue. Petit cours d'histoire tout de suite.
1: Curaçao ou Corsou, dans le papiamento local, c'est 444 km² pour une population d'environ 160 000 habitants, moins que la ville de Saint-Denis. Située à 65 km du Venezuela, dans les mers caribéennes, Curaçao est un pays autonome, dépendant du royaume des Pays-Bas. Mais alors comment un si petit pays, le plus petit à se qualifier dans l'histoire de la Coupe du Monde, est arrivé à ce niveau ? Il faut puiser dans l'influence hollandaise locale, autrefois appelée Antilles néerlandaise. Nombre de jeunes joueurs sont nés aux Pays-Bas, mais de familles originaires de Curaçao. Parmi elles, la famille de Juninho et Leandro Bacuna, joueurs phares de cette équipe curacienne. Il y a également cet homme, Dick Advocaat, ancien sélectionneur des Pays-Bas, de la Corée du Sud, de la Belgique et de la Russie. Il prend sous son aile expérimentée la petite équipe de Curaçao et la qualifie pour la Coupe du Monde 2026 en battant notamment Trinité et Tobago ainsi que la Jamaïque. Avec une seule défaite lors de ses 8 derniers matchs, ne vous y trompez pas, Curaçao pourrait bien vous surprendre et pourquoi pas sortir de sa phase de groupe.
0: Et comme le parcours sera long pour le petit poussé de la compétition avec, regardez, l'Allemagne en entrée, suivie de l'Équateur dans une semaine. Et enfin, le dernier gros morceau, la Côte d'Ivoire, le 26 juin. On leur souhaite le plus beau parcours possible dans cette compétition. Et on file à Boston prendre la température avec nos bleus. Et justement, la température est au centre de toutes les inquiétudes avec une...

0: Une seule question, c'est l'hydratation. Pas moins de 4 à 6 litres d'eau par jour et par joueur en vue de préparer le premier match de nos Bleus dans 2 jours. France-Sénégal, ce sera à suivre ce mardi 16 juin sur Antenne Réunion. Une belle soirée en perspective que nous vous préparons. Et comme vous aimez le beau geste, je vous propose cette image de l'entraînement des Bleus avec Ryan Cherki au contrôle sur un service de Désiré Doué. De belles images, de belles choses qu'on espère revoir mardi sur notre chaîne. Et à vivre également sur Antenne Réunion dès 20h45, David qui ira défier Goliath Allemagne-Curaçao d'ici 1h à 20h45 sur Antenne Réunion. Mais au programme de la compétition, à minuit, il y aura ce prometteur Pays-Bas-Japon. En pleine nuit ou au tout petit matin, Côte d'Ivoire-Équateur, ce sera à 3h. Et enfin, l'équipe du 6-8 vous informera de ce qu'il se passe lors de ce Suède-Tunisie. Coup d'envoi prévu à 6h. Et voilà, c'est déjà la fin de votre instant foot. Merci à tous de l'avoir suivi. On se retrouve dans 1 heure pour Allemagne-Curaçao. Et on se retrouve également demain pour la Minute Foot avant votre journal du 12h30. D'ici là, portez-vous bien et à demain, s'il vous plaît.
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3: Rebonsoir La Réunion, ravi de vous retrouver pour votre bulletin météo. Je vous le disais, la nuit s'annonce agréable et étoilée sur La Réunion avec les nuages qui se dissipent peu à peu. Un petit bémol sur le sud sauvage où les littoraux vont venir flirter avec quelques nuages porteurs d'averses. Rien de bien significatif encore une fois. À noter que le vent faiblit cette nuit et demain matin, on débute cette nouvelle semaine avec du soleil sur l'ensemble de La Réunion. Au fil des heures, quelques nuages s'installent sur les reliefs. On les retrouve l'après-midi avec quelques gouttes sur les hauts du nord-ouest. Très peu de débordements attendus des littoraux qui conservent de belles éclaircies, bien aidés par le vent qui souffle du jour demain 50 à 60 km/h le long des plages de l'ouest, mais également entre Sainte-Rose et Saint-André. La mer reste peu agitée sur le nord, agitée ailleurs par une petite houle australe voisine des 1,50 m. Côté température, les valeurs minimales attendues demain avec 9 degrés sur Petite-France, 8 degrés pour Sillaos, 6 pour les plaines et 5 degrés sur le Pas-de-Belle, Combe-Jacob, des maximales qui entament une petite baisse, 28 degrés sur le littoral ouest et le chef-lieu, 21 degrés sur Saint-Leu-Colimaçon, 27 sur Saint-Pierre et 16 degrés pour le Pas-de-Belle, Combe-Jacob. Et pour les prochains jours, mardi, on débute la journée avec du soleil sur La Réunion, quelques nuages qui s'installent l'après-midi avec des précipitations qui seront localement modérées. Mercredi matin, quelques averses qui traînent toujours sur l'est notamment et l'après-midi, des nuages qui s'installent. À noter que la houle va se creuser mardi et mercredi. Mercredi matin, une mer forte nous attend sur le sud. Chez nos voisins de l'océan Indien, nous retrouvons du soleil sur Tananarive, quelques averses pour Plaisance et Port-Mathurin. On retrouve également quelques gouttes sur Moroni, mais du soleil sur Johannesburg ainsi que sur Mahé. On termine par l'Hexagone avec du soleil sur Lyon et Marseille, des températures qui atteignent les 33 degrés sur Tours, Bordeaux ou encore Toulouse. Le ciel est couvert du côté de Lille. Demain, nous serons le lundi 15 juin. Nous souhaiterons

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0: Salut. Oui, c'est moi. Excusez-moi, dérange Azote. Oui, voilà, mon Van Dallon, Thierry et Caudray, la partie prépare Azote pour regarder le match. Mais moi, ce que me propose Azote, c'est un petit échauffement juste avant. Un petit échauffement, des zygomatiques, très important. Donc, pose Azote confortablement. Nous, ça regarde le best-of du Run Comedy Club. Et après, nous regarde le match ensemble. D'accord? Allez, c'est parti. Le best-of du Run Comedy Club. Sur Antenne Réunion, tout de suite. Et après, match.
1: Bonsoir.
2: Bonsoir.
1: Ah, on a un petit temps de latence quand même. Bonsoir.
2: Bonsoir.
1: Très bien. Nain de l'OTA qui était à l'allée. C'est bonsoir, les directs comme ça, directement. Donc ce soir, c'est le best-of du Run Comedy Club. Le best-of. Donc Zednena, les meilleurs des meilleurs des humoristes de Lille. Et Titi. Donc, voilà. Mais... Non, il fallait mettre à dedans. Non, mais nous les comme ça, nous vannes comme ça, nous moukates. Nous moukates d'ailleurs, nous vannes même pas, nous moukates, nous les comme ça à La Réunion. Oui, non, nous les comme ça, nous les dans notre culture de moukater, tu vois. Mais nous connaît que Manay n'énervera pas, de toute façon. Tu vois, déjà, bon, là tout de suite, parce qu'il y a la badan, donc les gars, il n'a pas fait rien. Mais bon, Titi fera pas rien, tu vois, m'y connaît. Bon, là, lui, à qui il est, m'y connaît qu'avec son téléphone, mon 4 roule est déjà PSA, mais lui fera pas rien, voilà, Lisiane est pareil, c'est-à-dire Lisiane s'il me dit par exemple que Lisiane, si ça va regarder son Instagram, c'est Lisianistique. Voilà, ma fin d'elle depuis quelque temps c'est plutôt Lisianistock, mais rit pas trop fort quand même parce que les filmés, hein. Oui, m'avait pas su à midi les autres. Oui. Si, non, Banay, il te touchera pas moins, tu vois. Brice aussi, Brice lui balade tout le temps avec ses convictions politiques, tu vois, ses convictions écologiques, puisque lui balade tout le temps avec un nid d'oiseau bélier sur la tête. Donc lui, c'est les politiques, tu vois. Et Brice, les gaillards, parce que de monde, souvent, le créole, souvent, il dit, ouais, son tête est dans son zèf. Bon, lui notre zèf dans son tête, donc les déjà, mais... Mais les écologiques, il y en a 4 générations de nos oiseaux béliers, ils habitent dans son tête. Mais les gaillards, bon, Banay, il tapera pas moins pour ça, parce que nous les comme ça, nous connaît que nous moukates ici. Et ce que me disait là, nous moukates, nous vannes pas ici. Il y en a une petite différence entre le moukatage et la vanne. Parce que le moukatage, nous connaît que dans le moukatage, il y en a un petit peu d'amitié dedans, il y en a un petit peu de connaissance, de considération pour la personne que nous moukates. Tu vois, dans la vanne, par contre, dans la vanne, il y en a... Il y en a souvent poule noire, coco, de Rome. Et très souvent, l'esprit grand Muntipat, il y a ton Auda à croiser pour suivre vous qui jusqu'à la fin de notre vie, après, soit marche dessus. Bon. Alors, avec tout ça là, combien de temps ma fin de payer demain là? Combien de temps il y a ça moi là? 4 minutes, la fin de toucher déjà? Bon, ben, m'y présente à moi, hein, même malgré les cris des gars là, m'y appelle Éric Laurette. Par applaudissement, qui ça y connaît à moi? Comme dirait Brice. Non, les gaillards, pour les autres, ben, enchanté. Hein, voilà, je m'appelle Éric Laurette. Et il y a quelques temps de ça, on a commencé à s'intéresser à moi un peu à l'histoire en général et à l'histoire de mon pays en particulier. Et on la trouve des... Mon pays, c'est La Réunion. Hein. Je préfère préciser. Non, parce que Miwan a 2-3 gardes, à moins comme ça. D'où ça ils sortent, ce espèce mélangin d'os arabo-européens, chinois là. Ben, voilà, ils sortent La Réunion. Parce qu'on m'a vu, madame là. Ça, ils sortent Calcutta en Chine, ça, non? Ouais. Oui, hein. Ouais. Ça que la parire à cette blague, rouvre un livre géographie urgemment. Non, garde Pouzot et rouvre le livre en arrivant. Hein. Fais vraiment quelque chose parce que n'a un léger souci. Donc, je m'appelle et voilà, intéressamment un peu à l'histoire de Lille. Et ça, on l'a mis dans une émission qui appelait Y Prétend. Qui ça, par applaudissement, il connaît l'émission Y Prétend? Donc, moi, va quand même expliquer vitement pour les 2-3 qui connaissent une merde dans la vie. Ouais, mais pas grave, reste quand même. Y Prétend, c'était une émission qui racontait en un temps assez court des anecdotes insolites et méconnues de l'histoire de La Réunion. Hein, donc, il ne durait pas très longtemps. Hein, il durait à peu près aussi longtemps que Monsieur le soir. Voilà. 40 secondes, une minute, pas plus. Voilà l'émission. Et il racontait des histoires du genre Nena, un prêtre l'a fait péter un statut parce qu'on était allé. Nous, Nena, la plus grosse église du monde. La statue, hein. La statue, son tété, t'es allé, à pas le pain. Le prêtre, il n'a pas fait pète la statue parce que son tété a lu, t'es allé. Suivez un peu aussi parce que, Val, maintenant rien que 10 minutes, mais il explique à autres plus. Hein. Voilà. Mais bon, pour faire tout ça là, on était obligé d'aller rod des historiens, des mondes dont c'est le métier. Parce que moi, c'est pas mon métier. Mon métier, c'est pas historien. Tu vois, c'est pas raconter. Moi, mon métier, c'est raconter des histoires. Et ça de là, par contre, m'y connaît où ça y sort. Parce que ben, chez les Lorettes, nous les menteurs de père en fils depuis plusieurs générations. Mon papa, quand lui était travaillant encore, lui était marchand ambulant, donc commerçant. Autant dire baiser de paquet. Et oui, ben, faut dire tel que c'est. Et mon grand frère, il travaille pour l'emploi. Donc autant dire aux autres que Van Lassonne nous connaît faire, dans la famille, pas de souci. Dire que papa, tu racontes à moi des histoires. Depuis que moi, les grands comme ça, ma fille Azotène, si on a le temps, je ne sais pas combien il reste là, il reste. Oh mon Dieu Seigneur, 5 minutes, on a le temps de faire Azotène, ces histoires-là. C'est véridique, hein. Papa, tu racontes à moi ces histoires-là, depuis que moi, les grands comme ça, criquet. Ces histoires typiques, Tiluc. Deux grands camarades partent devant l'Éternel. Les deux, ils travaillent l'usine là. Et quand l'usine est finie, quand la journée est finie, quand la journée est finie, et faites un peu un journée, tu vois. Donc, il paye le coup, vous regardez, tu vois. Et quand il leur pour des gens, depuis l'usine là jusqu'à sa case, en bas, pile dans le milieu dans la boutique à peigne. La vie bien faite, hein? Et quand juste avant d'arriver à la boutique, tu peux arrêter Tiluc, il dit hey, combien on a... Oh, m'a chifflé. Hey, combien on a dans la poche, combien... Ah oui, là. Combien on a dans la poche? Hey, combien on a dans la poche? Tiluc a regardé, il dit, on a 50. On a 50! Mais il pioche, là. Hey! 50! Hey, moi aussi, moi, on a 50. Et nous deux, il fait 1 euro. Nous, prendre un car, le ronchon, ma peine. Ah, oh, nous. Oh. Et les deux, ils conviennent faire comme ça même. Juste avant de rentrer dans la boutique, Tiluc, il fait remarque, Tipeee, très à propos, que Madame Apeng, de par son nom, tu vois, nous voit tout de suite que Madame Apeng, elle est d'obédience. Rapiang, exactement. Donc, elle y... Applaudis pas une affaire comme ça. Wagay baisement après. Moi, on a le droit, tu vois. M'y sort de tampon. Donc, tu vois. Tianakun Power, on a le droit. Mais. Donc, Tilu qui fait remarque Tipeee que Madame Apeng, donc, voilà, rapiang comme elle est, deux mounes qui boivent dans le même verre, même à 1 euro, c'est 50 centimes de perdu, il est inadmissible. Tiluc, Tipeee, il démonte pas, il dit attends, bouge pas, enfin, essaye pas de bouger. Ma explique en haut. Ou à dire moi après, si nana dans le. Arrête de bouger! Ma explique en haut, ou à dire moi après, si nana dans le tibia. À où rentre? Ou comment ne. Vaut mieux chez moi. À moi, me rentre. À court, à haut. À moi, me rentre. Mais comment le verre? À où garde moi, dit, oh, mais comment me bois la moitié le verre? Me pose le verre. Les deux, ils conviennent faire comme ça? Tiluc, il reste dehors. Tiluc, il garde bien Tipeee rentrer. Lui voit bien Tipeee aller jusqu'au bar. Lui voit bien Tipeee commande le verre. Lui voit bien Madame Mapeng serve aller le verre. Lui voit bien Tipeee attrape le verre. Lui voit bien Tipeee coque le verre en entier. Pose le verre et Arnia, quand il arrive dehors, forcément, Tiluc, il dit bah, ouais, bah, je m'intéresse. Ça Tipeee, il démonte même pas, il dit non, mais ça, madame Apeng, c'est ça. Waron, elle a serve via. À un moment, bien, elle a serve mon moitié en premier, mais de la vote pour tu. Moi, bon, la 22 minutes, quand la vote avant. m'y entendre des histoires pareilles depuis moins grand commun. À la fin, il donne ça. Voilà. Moi, j'étais obligé de tourner comme ça. Donc, tu vois, moi, j'étais pas prédestiné à raconter l'histoire qu'un grand L, mais plutôt l'histoire qu'un grand diable. D'accord. Et tout ça, moi, la pose à moi la question a fait à l'histoire. Pourquoi l'histoire, à quoi il sert de connaître l'histoire de notre pays? Parce que oui, il peut aider à où. Des fois, l'évry, il peut aider à où. Il peut donner à où des idées, des annonces comme ça sur le présent. C'est-à-dire, on connaît ce qu'on rôde l'histoire, on rend à compte que n'est un boulevard de Saint-Denis, que n'aurait dû, à la base, appeler boulevard de monsieur le premier directeur de l'intérieur du premier conseil général de l'île Bourbon, Mathias Euseb Michel Betting de Lancastel. Tu vois? On rend à compte, on comprend tout de suite que son nom, déjà, c'est un embouteillage, le bain, ta mère. Donc, les normales, oui, coquet dedans, toi, jeûner, tu vois. Donc, il donne où des indications sur le présent. Voilà. Quoi fait? La soirée chata, dit au terrain. Comme il trouve que ce sera la meilleure vanne de la soirée, mais il laisse aux autres là-dessus. Merci beaucoup, merci Azad.
3: Bonsoir, le studio 80. Ça va à tous?
4: Oui.
3: Ça va à tous. C'est pas français, ça. Ça va bien, tout le monde?
4: Oui.
3: Là, c'est mieux. Mais il est content d'être là ce soir, mais il est content de voir tous ces gens-là. Par contre, effectivement, j'ai commencé en créole. Tout le monde, il comprend créole?
4: Oui.
3: De toute façon, ça, tu comprends pas, comme dirait mon mémé, Toto Stonenen. Fallait apprendre. Non, parce qu'on a un bon peu, il dit où ça? Non, le créole, je comprends pas trop. Mais en même temps qu'il arrive la Réunion, où c'est ça va en premier?
5: Saint-Gilles. Dans une coloc.
3: D'ailleurs, c'est même pas un coloc, c'est à l'hôpital. Parce que dans le même endroit, tu as l'infirmière, un brancardier, un radiologue,

J'appelle ça un hôpital. Notre frigo n'a un tas de dos. Ce week-end, nous, ça fait un petit rond d'eau. Et un chien à loi adoptée, on appelle le chien Maïdo. Voilà. Tout le peuple est pareil, hein, rôde pas. Y a des colocs ce soir? Maintenant, il lève pas la main parce que vous n'avez pas compris la question. Y a-t-il des colocataires tonight? Hein? Non plus? Eh ben dis donc, on a pas de Moon Saint-Gilles la soir. Bon ben tant mieux. Hein. Bon les gars, moi je sors de Saint-Benoît, tu vois. Et je suis cette année officiellement un trentenaire. Ouais, ça y est. Merci. Je peux dire que j'ai vécu dans le temps longtemps, quoi. Mais mon temps longtemps à moi. Non, mon temps longtemps à moi, ça va, il est confortable. Dans le temps longtemps à moi, c'est les années 90-2000, tu vois. C'est-à-dire que moi, j'ai connu un petit peu avant le smartphone, tu vois. Avant, bonne maman était bloquée derrière l'écran, comment? Moi, il m'était mort la terre. Mais il est de cette génération-là, où ça m'y connaît, c'est quoi la sensation qu'on marche dans les parcs poules pieds nus et dans la merde poule, il rentre dans tout droit de pied, tu vois. Faites du bruit, c'est-tu connais ça, s'il vous plaît. Tu vois, moi, je connais le don de temps longtemps quand tu connectes Internet. Déjà, il prend 50 ans. Il fait un désordre, pas possible. Tout cela pour garder l'image de Son Goku Super Saiyan 100. Et là, au moment, il gère parce que sorti l'ordinateur, là, Mickey pas appel, mémé. Il fallait choisir, soit l'ordinateur, soit le téléphone. Je viens de cette époque-là, tu vois. Mais j'aime bien mon temps longtemps à moi, parce que le don de temps longtemps de mes grands-amouin, de mon pépé mémé, il fait pas envie, hein. Non, excusez-moi, Bané dit, ah, dans ton longtemps, t'es mieux, avant, t'es mieux, ouais. Sauf que Bané, est comme ça, tu vois, Bané arrive. Dans ton longtemps, ben, nous t'es une famille de 12. Notre case n'avait point trop le toit. Enfin, n'avait un toit, mais n'avait tellement de trous dedans, tes voies étoiles. N'avait mangé un saucisse bouillie pour 12 maramailles. Fallait aller à l'école à pied, n'avait point savate. Ou n'avait un tonton, mais y a gagné la grippe, il est mort. Après ça, madame mariée m'a pas choisi le bouc, mais il n'avait terrain, papa dame, ouais. Ben avec lui-même m'a fait les 12. Et puis lui-même arrive un jour, ben il est mort. Écrasé par un charret de bœuf. Non merci. Non merci, excusez-moi. Est-ce que ce temps longtemps-là, il fait rêve à Zot? Merci. Non mais, il fait rire, hein. Sur Facebook, il met dans ton longtemps des tas de maman et créole, ils mangent à terre, hein. Ou n'a pas comment dire, t'es valable, hein. Nous t'es heureux, arrête. Non, moi mais t'es heureux. Moi mais t'es sort de l'école, mon sac t'es nez, mon basket dans mon pied, oui. Là oui, mais t'es arrive, t'es pas de minute, t'es là, jus de fruits, oui. Ah, Canal J, Martin Mystère, là oui. Là mes yeux, oui, tu vois. Non, vraiment, enfant des années 90, forcément, elle a eu une éducation des années 90. Très différente de celle qu'il y a de nos jours. Parce que l'éducation, comme moi, m'a gagné apparemment de nos jours, elle est illégale. Mais si, tu ne peux pas être 20 ans en avance, bonne macrose, parce que m'a goûté, moi, avant, un numéro V, elle est affichée partout, hein. Tu connais même pas l'existence du numéro V, moi, non, non, non. Ouais, parce que là, quand ça fait course, des fois, enfin, Wessay, il fait course, vu le prix du merde. Wessay, il fait course, déjà, le chariot, m'a oublié, moi. Moi, c'est un panier, soit mi pote, mon affaire, comme ça. Parce que chariot course, c'est pour les riches. D'ailleurs, s'il y a des michetos ce soir, oublie, bonne gars, elle est en BM, parce que des fois, il est en BM, et il doit à la carte à un moment. Rod, un gars d'un chariot plein, carrefour, c'est lui le riche. Voilà. Moi, je suis pas ce riche-là, moi, je suis le gars, je passe, la carte passe pas, je fais, hey, je comprends pas, je. Tu vois? Mais là, déjà, où les hockey, où les emmerdés, non, vraiment, un gaspillage de sperme, vraiment, c'est. Celle-là, madame, fallait avaler, hein, c'est vraiment. C'est... Mais bon, il est là, quoi. Et là, pourquoi le maman, il est emmerdant comme ça, tu vois? Et là, le moment, il arrive. Qu'il y en a rien. Qu'il y en a cause ou ravasse, comment, le chien. Et Mijo, écoute pas. Il dit, bon, peut-être le moment est comme ça, peut-être le papa va faire une affaire, ouais. Le papa y arrive. C'est quoi, ou là? Envoyez. C'est tout. Mais ça, ça va. Ça, ça va. De l'autre côté, tu as Pierre-Édouard. Pierre-Édouard, écoute. Exprime-toi, tu peux crier. Tu es HPI, ces gens ne te comprennent pas, Pierre-Édouard. Crie, tu peux crier. Ne crache pas sur maman, maman va être colère. Maman va être que... Je te préviens, si tu recraches ta maman, tu auras la Switch que 5 fois par semaine, je te préviens. Moi, j'ai envie d'elle, madame. Mais, hé, baise ta baba.
Là, là, donne coin aux oreilles. Pap, le bouton reset est là, il est là, il est là. Ouais. Paramètre d'usine, il revient direct, il marche droite. C'est... Parce que moi, t'es pas comme ça, moi, les gars. Moi, mon moment, c'était... Yinchi, engageant. Avec le dent serré, il appelle ça mon la rase. Yinchi. Et où t'es, viens? Où t'es, viens? Ouais, parce que moi, m'avait les affaires, oui, si je viens, tu vas me taper. Maman, t'es dit, moi, oui. Mais si je viens, je l'enquête ton nénène. Tu choisis. Tu choisis, tu choisis. Ah, les gars, bah, où t'es marge hein, dans le couloir du totochement, où t'es, ça va, hein, ouais. Ah oui, n'avait point de négociation possible, ouais. Parce que des fois, où t'arrives comme ça, t'es, ben, bah, ma fatigue est répétée. Alors qu'elle avait même pas dit, déjà, avant. Madame, si tu n'as pas causé avant, il n'y a pas de répétition. Il y a juste un tapin dans la tête, trop facile, tu vois. Il n'avait point numéro V. Nous, on n'avait point ces choses-là, tu vois. Moi, sur le frigo, on avait numéro mémé, numéro pizzeria, c'est tout. C'était les deux seuls numéros qu'il y avait, tu vois. Mais ça, c'est parce qu'en fait, tu vois, c'est juste qu'un petit manque de douceur, tu vois. Nous, créoles, nous manque un petit peu de douceur, tu trouves pas? Parce que regarde ça, quel scénario pour vous est le plus créole, ouais. Par exemple, nos oreilles, elles sont très doux. Naibouk, il boit, tu vois, dans une soirée, comme ça, il boit. Vas-y, Jean-Charles. Tu as bu, écoute, donne-moi tes clés, il y a une chambre d'amis, allez, hein, tu te reposes, tu prends la route après, donne-moi tes clés, tu vois. La réunion, si vous la vomi dans une soirée. Ou nettoie une merde. Ou nettoie une merde, ou que l'auto scellé, d'autres poches, bah. Ou gars pas conduit, bah, gars pas été là non plus, m'en parle avec ça. Bah. Quoi? Moi, ce manque de tout cela, c'est parce que ma mère, tu vois, elle est prof pour les sourds. Et c'est-à-dire que les enfants handicapés, quand même, il y a un besoin d'amour, tu vois. Et elle n'avait 12 mamans handicapées tous les jours, tu vois, qu'elle te donne de l'amour toute la journée. Donc quand t'arrives à la casa, elle n'est plus rien pour moi. Donc c'est mon moment-là, l'enquête à moi, c'est la faute des sourds. Je casse les cuits, hein, au cas où, parce qu'à ce qui paraît, ça allait passer à la télé. J'aime les sourds, je leur envoie plein d'amour. Je dis, ben, ils comprendront pas, mais je sais pas faire les gestes. Voilà, c'est... Ah, hein? Oui. Ah, aussi qui est parce que... Ou les passos, mais on aurait pu être à l'école au moment où on dirait. On comprend après. C'est... Non, mais il n'y a pas de problème, tu vois. Non, mais le truc, c'est qu'en plus, tu vois, arrive un âge. Malgré tout moment, il baisse à toi, écoute calotte, ou écoute tout ce qui se passe devant son chemin, de toute façon. Hein. À un moment, créole, il ne rôde pas. Il dit, c'est de la passée, on voit. C'est simple. Est-ce que Naïmoun, t'es là, la fille gagne ce qui s'appelle autre chose que la main? Faites du bruit. Une belle bande d'enfants battus, voilà, voilà, c'est la génération 90-2000, voilà. Non, vraiment, parce que, ouais, en fait, le truc, c'est que arrive un lure, même qu'au moment on a l'habitude de tapao, arrive un âge dans l'adolescence, c'est Outkoro qui réagit tout seul, c'est-à-dire qu'elle y envoie le touchement et elle ou bloque comment, ouais. Outkoro, qu'il s'allonge, t'as moi comment encore longtemps. Non, tu vois, tu bloques. Sauf qu'à un moment créole... Quand on bloque son calotte, c'est le summum de l'insolence. Comment ça, je peux pas réformer ton gueule? Comment ça? C'est quoi le problème? D'où tu te défends? Tu es un être humain, toi, peut-être? D'où, tu vois? Et là, elle te sort la technique secrète de tout moment créole. Il débat comme à hein? Technique secrète du moment créole. Quatrième mouvement. Souffle du totochement. Ça va d'aguela! Et voilà le ça va d'aguela? Ou peut courir comme vous voulez, ça y bat d'autres dos, mon frère. Même quand on essaye de rentrer dans la chambre, il baisse un petit fait brosser dans ses bat d'autres. Non, vraiment, ouais, les autres, tu vois le bouc, la rate, George Bush avec son soulier, fallait amener mon moment. T'es ben donne front. Mais dis pas, mais t'es gagné ta coup de ça va, donne front. Mais dis juste qu'arrivé à un lieu, l'école, t'as pas la moins Gina, parce qu'on avait Gina imprimé sur mon front, comment, tu vois. À force, la semelle, t'es dans mon front, comment, vraiment, vraiment. Mais tu vois, maman, ce qui me fait rire, c'est qu'une maman créole, cette capacité qu'elle a à repérer quand un maman est un petit peu chiant, quand un maman est un petit peu emmerdant, hein, eh ben elle perd cette capacité quand elle devient grand-mère. On voit les parents. Elle agace sa maman, ben ça l'est vrai, hein? Hein? Non, parce que là, quand c'est mon tour, il dit chi-chi. Un moment, ils sont là-bas, c'est Avengers. Arrête, arrête. Lui, le tue. Fais pas comme ça, arrête. Non, faut pas taper. D'où vient cette clairvoyance? D'où vient cette bonté, madame? Et là, elle sort où la phrase de toutes mes mères? Ah, mais t'es pas comme ça.
mais t'es pas comme ça. Non, c'était pas elle, c'est le démon du totochement s'en est pris de son corps, tu vois. C'était pas elle à ce moment-là.

0: Mais ah, les gars, est-ce qu'on a un abonnement mon créole, il affirme ce que midi à soir. Non, je parle pas des grands-mères, je parle des mamans. Faites du bruit. Et les grands-mères, ils assument pas aimer, toi. Ils assument pas, dans ton lave, le fouet, t'es facile, tu vois. T'es, ça va. Le pire, c'est quand t'es dit où? Allez, casse tout fouet. Casse un bon fouet. Viens pas là avec un fougère. Parce que là, ils s'attrapent le pied des chips au bas de gueule. Là. Non, mais. Ah ouais, non, les gars, venant de Saint-Benoît, c'est quelque chose de spécial, Saint-Benoît. D'ailleurs, toute cette à soir, ils causent pas le créole, je vous dirais, venez à Saint-Benoît. Parce que là-bas, on n'a pas le choix, en fin de compte. Ah oui, non, parce que bon, l'infirmier à Saint-Benoît, s'il cause pas créole, ils vont m'aider. Hein. Parce que quand un grand mou, il dit waouh, il dit où? Mon estofoie! Mon estofoie, il fait mal! Et que l'infirmier dit, mais monsieur, l'estofoie, ça n'existe pas. Mais comment ça se fait, il fait mal, mackerel? Quoi? Parce que si vous ne connaissez pas que l'estofoie, c'est le rein, ou fait l'erreur médicale. Hein? Donc, ça, si cause pas encore créole, viens à Zot Saint-Benoît, nous va accueillir à Zot les bras ouverts, vraiment. Et d'ailleurs, toutes les oreilles, les là ce soir, on vous aime, car sans vous, Tinder serait bien vide. Merci beaucoup, c'était Kalagik.
1: Voilà, les amis, c'était le best-of du Run Comedy Club. Il espère avoir passé un très bon moment. Maintenant, nous retrouvons tout de suite pour le match. Allez, c'est parti.
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3: Merci d'être avec nous, bienvenue en direct sur M6 dans le mag de la Coupe du Monde. C'est l'avant-match de la rencontre Allemagne-Curaçao et regardez en direct du stade de Houston, les Curaçiens concentrés pour leur première entrée en Coupe du Monde. Et oui, c'est la première participation en Coupe du Monde de l'histoire pour ce petit pays des Antilles ce soir. C'est le match des extrêmes, David contre Goliath, Allemagne contre Curaçao. Après la rencontre, débrief dans le mag avant d'aller sur l'autre affiche attendue du week-end, Pays-Bas-Japon. Prenez place. Bonsoir, Smaïl Bouabdella.
4: Bonsoir, Ophé.
3: Journaliste spécialiste football, l'œil affûté, le mot juste. Merci d'être avec nous. Et bonsoir, Johan Jourou, ancien international suisse, l'expérience des matchs qui compte. Tous les soirs, il faut que je me renouvelle aussi dans ma petite présentation de mes deux collègues de plateau. On le disait ce soir, Johan, c'est David contre Goliath en direct de Houston.
5: Oui, sur le papier, on a envie de penser comme ça, mais j'ai l'impression qu'il n'y a plus forcément de petites nations. Aujourd'hui, comme l'a démontré hier le Qatar avec Lopetegui, son expérience accumulée en Europe. Aujourd'hui, c'est Dick Advocaat aussi qui a une grosse expérience avec un groupe de joueurs néerlandais, ne l'oublions pas. Donc je pense qu'il va essayer de titiller un petit peu et d'empêcher l'Allemagne de faire justement cette grosse différence.
3: Oui, une Allemagne quand même, on le rappelle, quadruple vainqueur en Coupe du Monde.
6: Après le Brésil, c'est l'équipe qui a gagné le plus de fois cette compétition, c'est historique. Après le Brésil, c'est l'équipe qui a joué le plus de Coupe du Monde et qui fait toujours partie des grandes, très très grandes équipes du football mondial. Donc on le voit avec ces chiffres-là, l'écart est gigantesque.
3: Voilà, quand on pose évidemment sur le papier un peu les chiffres, 10e, 82e au classement FIFA, 21 participants.

0: Participation pour. C'est très très émouvant, je trouve. Première participation, juste un instant, on peut s'imaginer. Là, les cuirassiens, cuirassiennes, ils doivent être tous rassemblés, ils doivent être fous. Et c'est quand même une énorme émotion. Juste, Smaïl, pouvez-vous nous rappeler, nous réexpliquer comment le Curaçao s'est qualifié pour la Coupe du Monde? C'est la plus grosse compétition du football avec l'élite. Pourquoi sont-ils là?
1: Alors, d'abord parce qu'ils ont gagné cette qualification et cette présence sur le terrain. On avait souvent dit que des équipes avaient joué la Coupe du Monde parce qu'elles avaient organisé cette compétition. Là, ils ont quand même profité du nombre 48. Il y a plus d'équipes qui participent à cette compétition. Et puis, une donnée importante, on joue par continent pour se qualifier à la Coupe du Monde. Il n'y avait pas les États-Unis, il n'y avait pas le Canada, il n'y avait pas le Mexique, puisque ces trois équipes étaient directement qualifiées en tant que pays organisateur. D'habitude, ces trois équipes se qualifient largement devant le Curaçao.
0: Alors, on l'a beaucoup dit avant que cette Coupe du Monde démarre, comme il y a plus de pays et plus de petites équipes, on s'attend aussi à des matchs, les premiers matchs, qui soient avec des écarts de but énormes. Est-ce que c'est ce qu'on va vivre potentiellement ce soir? J'en sais rien. 6-0, hein, 7-0.
1: Ne dites plus ça à Johan depuis hier. Avec la Suisse contre le Qatar, on ne peut plus dire ça à Johan maintenant.
0: À quoi s'attendre, Johan, quand même, pour le match de ce soir? Bon, même si, en effet, on a tous en tête le Qatar-Suisse d'hier.
2: N'oublions pas, bon, l'Allemagne va être mancharde, parce que l'Allemagne, c'est quand même deux éliminations en face de groupes sur les dernières compétitions de Coupe du Monde. Donc oui, on aura envie de se dire que le Curaçao n'a pas forcément son mot à dire sur ce match ce soir. Mais de nouveau, moi j'ai envie de parler qu'aujourd'hui, je ne crois plus qu'il y ait de petites nations. J'ai l'impression que les nations ont toutes grandi, les joueurs jouent en Europe aussi, ont une certaine expérience. Et surtout, un entraîneur comme Dick Advocaat va justement, avec son expérience, à essayer d'amener ces éléments qu'il pourrait faire une petite différence.
0: Allez, on va resituer un petit peu ce pays, le Curaçao. C'est une des îles sous le vent dans les petites Antilles, au large des côtes du Venezuela. L'équivalent d'une ville comme Dijon en France pour la population. 160 000 habitants, 444 km², donc pour donner une petite idée, c'est 20 fois plus petit que la Corse. Voilà, nous on a bien la Corse en tête, c'est 20 fois plus petit. Voilà, c'est un État autonome au sein du Royaume des Pays-Bas. Ça raconte quelque chose de la sélection, ça, Smaïl?
1: Justement, et c'est ce qu'a dit Johan, 26 joueurs sont sélectionnés, 25 sont nés aux Pays-Bas, formés aux Pays-Bas, avec donc une vraie histoire de football, une vraie formation de football. Donc ce ne sont pas des joueurs amateurs qui vont découvrir la Coupe du Monde. Ce n'est pas Rasta Rocket avec la Jamaïque au bobsleigh qui va découvrir les Jeux Olympiques. Non, c'est vraiment quand même un pays de football avec des joueurs qui sont habitués aux Jeux au
0: niveau. J'aime bien la rêve. J'aime bien la rêve, j'adore. Donc un sélectionneur star, hein, vous le disiez. Dick Advocaat au parcours prestigieux. Écoutez-le avant la rencontre de ce soir. Regardez.
3: On est un petit pays comparé à l'Allemagne, mais on va leur rendre la vie difficile parce qu'on est une équipe énervante à affronter.
0: On va leur rendre la vie difficile, l'équipe va être énervante à affronter. Moi, j'ai envie de dire, qu'est-ce qu'il vient un peu faire dans cette galère, ce sélectionneur hollandais star?
1: C'est un voyageur, hein. C'est sa troisième Coupe du Monde. Il a déjà entraîné les Pays-Bas en 94, ensuite la Corée du Sud, qui était un pays organisateur en 2002. Il a entraîné en Russie, il a entraîné la Russie, donc il voyage beaucoup. Et puis, il y a ce truc, cette passion du foot, 78 ans.
2: Et puis moi, il y a un élément qu'il ne faut pas oublier, c'est l'élément aussi émotionnel d'un nouveau pays qui arrive à une Coupe du Monde, qui va, tout un pays est derrière. En fait, c'est magnifique, et je pense que les joueurs qui disputent ces moments-là, ils vont être portés par tout ça, ils ont envie de rendre fiers leur nation aussi.
0: Et alors, Afas, qu'est-ce qu'on peut attendre de cette Allemagne en reconstruction, quand même, footballistiquement parlant?
1: Une revanche, une relance. L'Allemagne a gagné en 2014 la Coupe du Monde au Brésil, ensuite en 2018 et en 2022, élimination au premier tour pour l'Allemagne. C'est un fiasco à chaque fois. L'Allemagne veut être dans le dernier carré, veut aller en finale de la Coupe du Monde.
0: Ça va parler aussi à nos fans de foot qui nous regardent. Un mot sur la légende Neuer, gardien star de l'équipe allemande, qui a été rappelé. C'était une surprise, pas une surprise. Qu'est-ce qu'il faut attendre aussi de ce choix?
2: Pas un bon signe et clairement une surprise, parce que c'était un Baumann qui devait commencer, c'était annoncé. Et il a été justement rappelé, donc... pour moi, c'est le meilleur gardien allemand qui est encore aujourd'hui, plus âgé. Mais c'est vrai que ce n'est pas forcément un bon signe dans les propos qui ont été tenus, dans la ligne directrice qui était celle de Nagelsmann. Donc c'est un peu surprenant et on verra ce que ça va donner. Mais en tout cas, son expérience parle pour lui.
1: Il n'a plus joué depuis 2024, depuis la défaite lors de l'Euro contre l'Espagne. Il a 40 ans, il a 2 ans de plus que son entraîneur. En plus que Julian Nagelsmann.
0: Allez, on reste là-dessus. C'est dans quelques instants le match Allemagne-Curaçao à Houston avec aux commentaires Jeannot Rességuier et Jean-Marc Ferreri. Et nous, on revient juste après dans le MAG pour le débrief pour notre page aussi au cœur des Bleus et l'avant-match Pays-Bas-Japon. C'est parti pour une belle nouvelle soirée Coupe du Monde avec nous en direct sur M6.

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0: Bonsoir à toutes, bonsoir à tous, bienvenue sur M6. Quel plaisir de vous proposer le commentaire de ce premier match du groupe E entre l'Allemagne et le Curaçao. Bonsoir Jean-Marc Ferreri.
1: Bonsoir Gernot, ravi de vous retrouver. Bonsoir à tous.
0: Ce match depuis Houston avec 75 000 spectateurs prévus, annoncés. Le stade n'est pas plein du tout et au niveau de la météo, ce dôme qui permet de protéger le stade qui est couvert, stade qui accueille les matchs de football américain et parfois du rodéo également, eh bien, a la particularité de protéger ses spectateurs parce qu'il y a des orages annoncés pour la fin de la journée. Allemagne-Curaçao, c'est tout simplement le match des extrêmes. 68 victoires, 21 matchs nuls pour les Allemands, aucune référence pour ce qui est de la Coupe du Monde pour cette petite île des Caraïbes.
1: Ouais, ça sent évidemment le match

0: Pavlovic pour les tâches défensives au milieu de terrain. Et puis ce quatuor offensif de grand talent avec Florian Fritz, Musiala, joueur du Bayern Munich, Leroy Sané. Et puis Kai Havertz qui va jouer dans une position un peu plus avancée qu'il ne fait avec Arsenal, puisqu'il va jouer dans une position d'avant-centre.
1: Et avec le choix de Brown sur le côté gauche, il l'avait annoncé Nagelsmann, plutôt que Rome, le joueur sur ce poste plus titulaire à gauche avec Leroy Sané que l'on aperçoit à l'image. On va maintenant prendre connaissance de la composition du Curaçao. Alors ça ne vous parlera peut-être pas bien évidemment, mais ce sont des joueurs qui ont été formés aux Pays-Bas. Celui qui représente le plus cette structure d'équipe, c'est Rome, le plus âgé, avec 70 sélections, le gardien de but, les frères Bakuna à surveiller, avec notamment Leandro le capitaine. Et puis devant, il y aura également Chong, qui a la particularité d'être le seul joueur né sur l'île à Willemstad. Voilà pour la composition de l'équipe du Curaçao. On va apprendre à les connaître comme ce joueur-là, Chong, dont on dit le plus grand bien, et qui a la particularité, eh bien, d'avoir joué à Manchester United et d'être rentré en 2019, Jean-Marc, quelques petites minutes face au Paris Saint-Germain au Parc des Princes en Ligue des Champions.
0: Ouais, on a hâte de le voir à l'œuvre. C'est un joueur qui a beaucoup de talent. Et on va voir aussi ce début de match, hein, pour ce joueur du Curaçao, qui va être certainement très difficile face à cette armada allemande, qui va être très très motivée, qui reste sur deux sorties prématurées en Coupe du Monde, en Russie et au Qatar.
1: L'entrée des équipes avec le nouveau protocole mis en place par la FIFA, avec tous les joueurs, les titulaires, les remplaçants qui vont venir se positionner autour du rond central, proche de leur drapeau, et avec dans quelques minutes les hymnes des deux pays. Je trouve ce protocole personnellement, Jean-Marc, plutôt intéressant.
0: Oui.
1: Parce que voilà, on n'est plus dans la limite des 11 titulaires, on est vraiment dans le choix d'un groupe, et de tout un groupe et pas d'une équipe qui participe à cette Coupe du Monde.
0: Exactement, les matchs se gagnent à 16 ou à 17 joueurs maintenant, et il faut mettre en valeur, respecter tous ceux qui commencent sur le banc. Donc ce choix de la FIFA, je trouve, comme vous, Jeannot, est très très intéressant.
1: L'Allemagne, donc, dans ses couleurs traditionnelles, 10e au classement de la FIFA, 4 trophées de champion du monde, le dernier en 2014. Neuer était d'ailleurs déjà présent, et puis 82e sélection FIFA pour Curaçao. Vraiment une découverte, hein, mais avec un entraîneur comme Dick Advocaat, qui a déjà beaucoup, beaucoup voyagé, qui a l'expérience de deux Coupes du Monde avec les Pays-Bas et avec la Corée du Sud. Il l'a dit en conférence de presse lors de cette présentation de match. Il faudra se méfier de cette équipe de Curaçao qui va rendre la vie difficile aux Allemands. Le public très coloré d'un côté, avec les Curaciens, avec les supporters de la nationale Mannschaft, et donc ce protocole qui est en train de se mettre en place au stade de Houston. Et on commence avec l'hymne de l'Allemagne.

0: beaucoup d'émotions sur les visages des joueurs curassiens ainsi que pour leurs supporters. On se retrouve dans quelques instants sur M6 pour le coup d'envoi du match.
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0: Magne et Curaçao, premier match de ce groupe E, les autres nations, l'Équateur et la Côte d'Ivoire, se joueront un petit peu plus tard dans la nuit avec cette rencontre, on le disait, complètement déséquilibrée, mais avec des joueurs, Jean-Marc Ferreri formé aux Pays-Bas, avec l'expérience de Dikad Volta qui a été l'homme de la qualification en novembre dernier, avant finalement de laisser sa place à son compatriote Rutten qui, après les matchs de mars, a décidé de démissionner. Et donc, il était revenu, Dikad Volta, auprès de sa fille qui est malade et finalement a accepté le défi de mener cette équipe à la Coupe du Monde. Il a annoncé qu'il fallait se méfier de cette équipe. On va voir si elle sera ultra défensive ou pas.
11: Puis dans le football, il y a eu beaucoup d'exemples où des petites équipes ont fait des exploits retentissants. Donc il faut toujours se méfier de ces équipes inconnues comme ça, avec une motivation extrême. Des joueurs qui vont jouer une Coupe du Monde, la fierté qu'ils représentent, de représenter ce petit pays qui est le Curaçao, ça peut décupler leur force. Donc attention quand même, il faut vraiment que les Allemands prennent ce match très très au sérieux.
0: Les Allemands qui se sont qualifiés face à la Slovaquie, Luxembourg, l'Irlande du Nord. Une seule défaite, c'était en Slovaquie pour les éliminatoires de la zone Europe. On attend beaucoup, énormément de cette équipe allemande éliminée lors des premiers tours des deux dernières Coupes du Monde. On est vraiment dans une volonté pour Julian Nagelsmann, le sélectionneur, la volonté de reconstruire quelque chose de grand.
11: Oui, avec de nouveaux jeunes joueurs, notamment avec des nouveaux joueurs en défense centrale, avec Schlotterberg, Brand sur le côté gauche. Et puis Metscha aussi, le joueur de Dortmund, qui est un très très bon footballeur, qui a pris la place de Goretzka au milieu. Donc c'est une équipe allemande qui peut aller loin dans cette Coupe du Monde, avec ce quartier offensif vraiment de très très grande qualité. Sané, Wirtz, Musiala et Havertz, ça respire le talent et le très grand football. Donc ils peuvent aller loin. Et puis il reste aussi Jeannot sur une très belle forme, avec 5 victoires consécutives, 18 buts marqués. Je parlais de ses talents offensifs, et bien ils l'ont prouvé lors de leur dernier match.
0: Et c'est parti, coup d'envoi donné par Jayed, l'arbitre marocain. Son 100e match international, son premier en Coupe du Monde, avec le coup d'envoi de cette rencontre assez indécise, où bien évidemment les Allemands font office de favoris.
11: Avec une composition tactique du côté allemand, un 4-2-3-1 assez classique de la part de Nagelsmann. Avec deux meneurs de jeu, Musiala et Florian Fritz.
0: Kimmich d'entrée là, qui a subi un gros tacle avec sur les premières secondes, gros tacle de la part de Juninho Bakuna, le plus jeune des deux frères là, avec
11: ouais, beaucoup d'engagement, avec le pied un peu haut pour venir contrer Kimmich.
0: Mais ce sera finalement une remise en jeu de la touche. L'arbitre n'a pas jugé sifflé cette faute. Là, cette fois-ci, par contre, il intervient pour ce tacle de Pavlovic.
11: Et normalement, sur la compo d'équipe qu'on nous a donnée, Dick Advocat, lui aussi, a le même schéma tactique que Nagelsmann en 4-2-3-1. On va voir si ça s'articule comme ça, s'ils ne vont pas passer quand même à 5. Parce que je trouve quand même ce schéma de jeu assez osé face à ce quatuor offensif allemand qui est, je le répète, de très très grande qualité.
0: Et on l'aperçoit sur le côté gauche de l'attaque avec Locadia, c'est Hansen et son numéro 12 qui est là positionné, alors que Chong lui vient derrière les joueurs offensifs de cette équipe de Curaçao. Et Pavlovic avec le ballon qui est revenu de derrière avec Wirtz maintenant pour la donner sur Brown. Et la relance avec Pavlovic, le milieu de terrain pour écarter sur Kimmich et apporter le surnom.
11: 5 joueurs du Bayern de Munich dans cette Mannschaft. Des joueurs évidemment qui se connaissent par cœur.
0: La montée de Brown dans la surface de réparation, l'accélération, le centre, le ballon n'est pas récupéré par Havertz et la défense de Curaçao qui va réussir à se dégager.
11: Ouais, belle accélération là de Fonville sur le côté gauche.
0: Ouais, ils n'ont pas paniqué avec Obispo.
11: Non.
0: Derrière, et la remontée côté gauche avec Fonville.
11: Ouais, avec une belle accélération devant Pavlovic.
0: Allez, Floranus avec ce ballon au milieu de terrain avec Comenencia. On reste là dans le couloir avec un bon ballon en profondeur pour aller chercher Locadia qui peut faire la différence face au défenseur allemand. Pavlovic encore omniprésent. Et ce ballon sera finalement perdu par les Curaçaos.
11: Ouais, beaucoup d'envie hein, dans cette équipe, comme vous pouvez l'imaginer, dans cette équipe du Curaçao dans ses premières minutes. Beaucoup de volonté d'être proche des Allemands, de gagner les duels.
0: Jonathan Tah dans la moitié de terrain des Allemands. Ils sont très très hauts, les joueurs curaçaux, pour bloquer la première relance des Allemands. On essaie de trouver des espaces, c'est plutôt compliqué avec ouais. Sané là.
11: Et pour le moment, c'est dans ce début de match, c'est une défense à 4, hein, Giano.
0: Complètement.
11: Côté du Curaçao. On avait un doute là-dessus, on pensait qu'ils allaient qu'il allait mettre l'entraîneur du 4-4, l'entraîneur néerlandais. 5 défenseurs, 3 défenseurs centraux et 2 pistons, mais pas du tout.
0: Et Wirtz, le joueur de Liverpool, pour récupérer ce ballon. Et Moussiala qui va perdre le ballon. La récupération avec la tentative d'accélération de la part de Bakuna. Ça repart très très vite de l'autre côté et le bon geste défensif de Comenencia. Ah, la tentative de grand pont, c'est assez osé de la part de Juninho Bakuna.
11: Ah, elle est pleine de culot hein, dans ses premières minutes, cette équipe du Curaçao.
0: Et c'est Kimmich qui va mettre le pied sur le ballon avec ce coup franc pour les Allemands. Et ce ballon remonté tranquillement à la hauteur de la ligne médiane avec Tah. Dans l'espace avec Havertz.
11: Ouais, Havertz.

0: vient chercher les ballons très loin. Il a la capacité d'être très très bon dos au but.
1: Kimmich, Pavlovic.
0: Et d'aider son milieu de terrain avec d'un jeu tout en remise.
1: Les chats, ils ne sont pas très bien compris. Ballon récupéré par Leandro Bakuna. Brown dans la profondeur, c'est bien fait. Dans l'espace, avec ce ballon récupéré à l'entrée de la surface de réparation. La frappe, elle est contrée. Cette frappe bien défendue avec Moussiala qui a tenté au dernier moment. Le ballon a été contré par Obispo.
0: Ouais, avec les deux défenseurs centraux du Curaçao.
1: Oh,
0: elle est belle, elle est belle. Quel intérieur de pied. Magnifique.
1: Superbe frappe intérieure, pied droit. De la part de Mecha.
0: Ouais, de Mecha, le joueur de Dortmund. On savait que lui aussi, il a du talent offensif.
1: Ah, le ballon a été mal renvoyé par la défense curassienne.
0: Ah, mais il a...
1: Alors qu'ils avaient fait le plus dur, Jean-Marc, avec Obispo, qui avait contré la frappe de Moussiala.
0: Ouais, c'était bien sacrifié, là. Les deux défenseurs sont trop pour venir contrer Moussiala. Et derrière, superbe intérieur du pied de cet homme-là, de Mecha, qui a pris la place de Goretzka dans ce milieu de terrain allemand. Super but, on sait qu'il a lui aussi de très belles qualités offensives. Regardez, tout en une touche.
1: Et superbe relais.
0: Ouais, superbe avec Wirtz qui lui remet parfaitement ce ballon. Et une merveille de ballon brossé de l'intérieur du pied. Ah, il le met exactement où il fallait, au ras du poteau. Il laisse aucune chance au gardien de but de Haroun, de gardien de but du Curaçao. Ah, techniquement, c'était parfait. La remise d'abord de Florian Fritz. Et derrière l'intérieur du pied, parfait, parfaitement dosé de Mecha, le nouveau joueur titulaire de cette Mannschaft.
1: 19e sélection et premier but en Coupe du Monde. Il avait marqué son premier but le 19 novembre 2024 avec l'Allemagne contre la Norvège en Ligue des Nations. Ah, le centre de Brown qui est contré, mais non, retouché par le défenseur allemand. Ce sera un 6 mètres pour Rum, le gardien curassien. Attention, but encaissé dès la 6e minute, c'est arrivé très très vite. On va voir comment ils vont réagir, les curassiens.
0: Pratiquement à l'image du 4-4, vous l'avez dit, Jeannot, qui est passé par beaucoup de grands clubs, il a une énorme expérience. Mais là, son équipe a plutôt bien attaqué cette rencontre en étant fort, notamment dans les duels. Et là, sur le talent de Mecha, ils n'ont rien pu faire, les défenseurs du Curaçao.
1: Allez, ils essaient de récupérer un petit peu avec Bakuna. Juninho Bakuna avec le ballon dans l'espace avec Comenencia. Il a essayé de trouver sur le côté Hansen, mais finalement sera récupéré par les Allemands. À ce but encaissé de la 6e minute pour représenter un sérieux coup de derrière la tête là pour les curassiens.
0: Ouais, d'autant que je l'ai dit, ils avaient quand même bien débuté ce match.
1: Averts dans l'espace, Moussiala. Mecha pour remettre le couvert.
0: Elle était belle cette frappe. Hein. Du coup du pied, Jeannot, elle a frôlé la lucarne de Roun. Ah, on sent qu'il est en confiance, hein, le joueur de Dortmund. Prend sa chance, il est bien en équilibre. Frappe magnifique du coup du pied qui va flirter avec le poteau droit de Roum.
1: Ah, ils ont dégagement là, de la part des curassiens. On ne cherche plus à faire comme ils ont fait sur les premières minutes, à remonter, sortir le ballon proprement. Sauf que là pour l'instant, ce sont des ballons gaspillés.
0: Ouais, et puis Mecha très intéressant hein, par rapport à Goretzka, il amène cette touche technique dans ce milieu de terrain allemand, même si Pavlovic est aussi un bon joueur sur le plan technique.
1: Allez, récupération de balle de la part d'Hansen. Très bon retour de Brown. Schlotterberg pour relancer avec Ta en appui et Kimmich à présent le capitaine
0: qui retrouve son poste de latéral droit.
1: Latéral droit en sélection.
0: Ouais, et lui, le milieu terrain, qui joue en sentinelle dans cette équipe de Bayern de Munich, qui est très très bon dans ces deux postes-là. Mais il va apporter beaucoup sur ce couloir droit allemand. Il aime monter, Kimmich. va être très intéressant sur toutes les attaques placées de la Mannschaft.
1: Attention, ça repart très vite là sur le côté avec Wirtz qui cherche la profondeur dans la surface avec Havertz. La bonne intervention de Bazoer. Moussiala, la talonnade avec un petit contre favorable derrière, le crochet, l'enchaînement avec la frappe de Wirtz, elle est contrée par Obispo.
0: Ils sont capables, hein, les Allemands, on le voit sur ces attaques placées, Jeannot, de jouer dans des petits périmètres, de jouer en 1-2, ils ont le talent avec Moussiala, avec Wirtz, qui sont des joueurs extrêmement talentueux, extrêmement techniques.
1: Ah, et puis d'enchaîner après sur les côtés, on l'a vu avec Sané, et on l'a vu un peu plus côté gauche avec Wirtz. La talonnade, elle est bien faite, Moussiala, Mécha, Moussiala, l'occasion de Sané pour se mettre sur le pied gauche. C'est pas touché, c'est pas cadré.
0: Ouais, toujours ce jeu allemand fait de 1-2. Ça combine très bien. Regardez, ça joue bien dans les pieds. L'image de cette action, même si le contrôle de Sané. Non, il n'est pas touché. Hein. Ce ballon, apparemment, cette frappe de Sané. Cette fille de genou.
1: Genou droit de Bazoer.
0: Et encore une fois, dans un petit périmètre, les Allemands. Très très intéressant ce qu'ils ont réalisé face à un bloc bas.
1: Bon dégagement à chaque fois, ballon perdu hein, pour les cuirassiens. Récupération de balle de Pavlovic, le relais d'Avertz, Brown, encore Pavlovic, très disponible depuis le début du match. De Brown
0: avec un bloc de plus en plus bas de la part de cette équipe du Curaçao. Regardez comme ils sont compacts devant la 16m50. Ouais, bon ballon.
1: Il est bon le contrôle de Mécha et il a tenté de l'intérieur du pied droit en redescendant sur son contrôle, mais c'est Rome qui était vigilant, le gardien curaçao.
0: Il est partout ce Mécha. Dans ces 11 premières minutes jouées,
1: Pavlovic dans la distribution et Mécha pour l'instant dans la finition.
0: Ouais, capable de dédoubler, de venir comme un attaquant. Très intéressant de l'avoir titularisé de la part de Nagelsmann. On sait qu'il a lui aussi de grosses qualités sur le plan offensif et il le démontre dans ce début de match.
1: La discussion entre l'arbitre Jalal Jayed et Lokadia, l'attaquant axial. Partenaire en club du gardien Room, alors qu'avec l'arbitre, la caméra, ouais. La double caméra de l'arbitre, on a pu voir la magnifique frappe intérieure pied droit de Mécha.
0: Belle cette image avec cette caméra sur l'arbitre, effectivement. Un plan qu'on n'a pas l'habitude de voir. Avec cette merveille de ballon enroulé de la part de Mécha, qui a caressé ce ballon.
1: Et Schlotterberg. Mécha encore une fois un petit peu bousculé par Bakuna. Juninho Bakuna.
0: Ouais, sur ce plan large, ils sont plutôt en 4-3-3. L'équipe du Curaçao.
1: Ouais, avec les deux frères Bakuna et Comenencia.
0: Ouais. Ouais, ils ne jouent pas 5 derrière. C'est dire les intentions qu'avait avant. Dans ce début de match, Dick Advocat.
1: Kimmich, l'appel de Sané, ça n'a pas fonctionné. Le capitaine allemand est revenu sur le côté, à gauche, avec Brown, Wirtz. L'un contre un face à Florianus. Frappé. La différence. Ouf.
0: C'était le même genre de geste que Mécha, Jeannot. De l'intérieur du pied, on connaît le talent de Florian Fritz. Wirtz, pardon. Superbe joueur, même si à Liverpool il a été un peu décrié cette saison.
1: Il a eu du mal à se mettre en route, hein, mais.
0: Ah, il a un talent fou, Wirtz.
1: Mécha était plus axial au moment de la frappe.
0: Oui,
1: il était à la 6e tout à l'heure.
0: Mais là, pas suffisamment brossé ce ballon, mais c'est ce qu'il fallait faire dans la position qu'il était, Florian Wirtz.
1: Juninho Bakuna sur le côté face à Kimmich. Et le bon retour de Leroy Sané. 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Sané, l'espace est créé avec Mécha qui a voulu revenir dans l'axe. Et c'est finalement bien défendu de la part des Curassiens.
0: Ouais, mais encore une fois, c'est le milieu de terrain défensif allemand Mécha qui a fait l'appel pour donner une solution à Laurent Sané sur le côté droit.
1: Dommage, dommage la passe là de Leandro Bacuna pour aller s'excentrer côté droit avec Hansen et la très belle intervention de Schlotterberg. Mésentente entre Jonathan Tah et Sané. Ce sera une touche pour les Curassiens, pour Fonville. Encore un ballon perdu là par les Curassiens, ballon qui a été retouché par le Cadia. Ce sera une rentrée de touche pour les Allemands.
0: Deux excentrés allemands, Laurent Sané qui était sur le côté droit et Wirtz qui joue sur le côté gauche dans une position lui aussi très, très excentrée, capable de se recentrer pour retrouver les frappes de loin.
1: On a vu Wirtz les ballons qui dézone. Hein.
0: Ouais, Wirtz qui décroche très souvent, il aime toucher le ballon, Kaya Wirtz. C'est pas un vrai avant-centre, hein. Plutôt numéro 10.
1: Ouais, 23 buts en 59 sélections. Avec l'équipe d'Allemagne.
0: Il a cette qualité quand même devant le but d'être très adroit. Mais c'est pas un Mbappé ou un Haaland par exemple dans son jeu.
1: Il y aura une faute de Jonathan Tah. Il s'est appuyé sur Locadia dans ce duel.
0: Ah, c'est pas le même gabarit, 1m95.
1: Et ça joue vite. Ah. Ça joue très très vite hein, à chaque fois là pour. Les hommes de Dick Advocaat avec Chong au milieu de terrain. Le relais Floranius. Et c'est plus compliqué hein, pour trouver des espaces là pour les joueurs.
0: Ouais, parce que aussi, c'est
1: des carrés.
0: L'équipe allemande est bien en place sur le plan défensif aussi. Avec ses deux milieux de terrain récupérateurs, Pavlovic et Mecha.
1: Ah, il y aura une faute de Moussiala sur Chong qui avait fait la différence.
0: Mecha très puissant également, il n'a pas que les qualités offensives. Très costaud ce joueur de Dortmund. Complet, hein, vraiment un joueur complet.
1: Ils essaient de les prendre très très haut quand même, ouais. les joueurs du Curaçao, les Allemands. Comme s'ils se méfient un petit peu quand même de leur, ouais. De leur vitesse.
0: Ils savent qu'il y a de la qualité offensive aussi dans cette équipe du Curaçao. Il ne faut pas les laisser prendre confiance.
1: Un joli geste technique de la part de Bakuna pour écarter Bazoer. Ah, mauvais. Mauvaise inspiration de la part de Comedencia. Et le ballon rapidement remis en jeu avec les Allemands. Mécha, Jonathan Tah, attention à la prise de risque. Avec Bakuna pour le côté. Maintenant, Comedencia, il n'est pas attaqué. La tête de Chong pour remiser. Kadia, comme elle vient. Il n'a pas essayé.
0: Dommage, il n'a pas tenté cette reprise de voler. Il n'a pas osé. Il aurait dû le faire.
1: Ouais, c'est Leandro Bakuna. Le capitaine qui lui par contre a tenté sa chance.
0: Ouais, avec ce corps en arrière, ce ballon évidemment qui monte. Et sur l'action précédente, il aurait dû tenter cette volée.
1: Il garde des intentions. Les joueurs de Dick Advocaat. Même si ça reste un petit peu brouillon.

0: Schlotterberg sur le côté. Bravo. Avec Wiertz. Le ballon dans la surface, un petit peu trop lent pour aller chercher Havertz.
1: Ouais, la position préférentielle de Wiertz, hein, côté gauche, lui le droitier. Et il se recentre, il repique au centre et après ben, il enveloppe son ballon pour trouver Havertz. Et de l'autre côté, c'est le roi Sané qui est un peu le même jeu, capable de se recentrer. Lui qui est un pur gaucher. Et de trouver Havertz avec de bons centres.
0: Leandro Bakuna, un petit peu poussé dans le dos par Mecha. Alors que les Allemands avaient récupéré le ballon par Sané. Intervention de l'arbitre. Et c'est bien fait dans l'espace. Koumenensia avec Hansen. La bonne défense, mais peut-être avec Lokadia. La possibilité de frapper derrière.
1: Magnifique, regardez du délire dans les tribunes avec les supporters du Curaçao.
0: Koumenensia est un pionnier dans l'histoire de cette petite île en marquant le premier but en Coupe du Monde à la 21e minute. L'égalisation, la surprenante égalisation des Curaçiens face à l'Allemagne.
1: Et il est beau ce but, hein, mais quelle passivité dans la défense allemande. Manuel Neuer ne peut rien faire sur cette frappe. Et ils ont eu tort de reculer. Regardez cette image comme elle est belle, elle vient s'en souvenir longtemps. Hein. Le milieu de terrain offensif du Curaçao de ce but. Non, il n'est pas du tout hors jeu. Ah, et là, c'est mal dégagé deux fois par le défenseur allemand. Et derrière, comme elle vient, pied gauche, belle frappe, il le touche, hein, Manuel Neuer, ce ballon. Ah, elle est déviée. Elle est déviée, je crois, par Jonathan Tah. Regardez la joie de leur entraîneur. Ah, c'est du délire sur le banc de touche.
0: Il est au départ de l'action, hein, le joueur de Zurich. Il est au départ de l'action et il est à la finition pour un but qui va marquer l'histoire de cette petite île. Attention, c'est pas fini avec Lokadia dans la surface de réparation.
1: Faute, non ? Ouh ! À l'épaule, j'aimerais revoir tout ça. Non, pour l'arbitre,
0: la décision est prise immédiatement.
1: Un duel à l'épaule avec Tah.
0: Ah. Il en a un petit peu rajouté.
1: Ouais, il en a beaucoup rajouté.
0: Un petit peu beaucoup, oui.
1: Mais la puissance de Tah a déséquilibré quand même l'avant-centre du Curaçao.
0: C'est la pause fraîcheur. Alors, on va voir si ça va couper un petit peu les jambes des joueurs curaciens, cette pause.
1: Ah, ils ont marqué au meilleur moment, Giallo, avant la pause.
0: Mais en tout cas, ils ont réalisé l'exploit de revenir dans le match. Et sur M6, on se retrouve dans quelques instants. Un but partout entre l'Allemagne et le Curaçao.
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0: pied gauche, qui est touché par le défenseur allemand.
1: Bon, ça bouge pas la trajectoire du ballon, non. Ça peut perturber Neuer.
0: Neuer qui est pourtant sur ce ballon.
1: Ah, il va s'en souvenir.
0: Ah oui, c'est incroyable.
1: De ce 14 juin 2026.
0: Et juste avant la pause fraîcheur, c'est excellent là pour le moral de cette équipe du Curaçao et pour leur entraîneur. Ça a dû les rebooster, ça va les rebooster, c'est sûr. Vous ne pouvez pas arriver mieux d'égaliser comme ça juste avant la pause fraîcheur.
1: Ouais, c'est vrai qu'on était inquiet, hein. On prenait un but à la 6ème minute en ayant des difficultés à conserver le ballon, à bien l'utiliser malgré quelques tentatives de jeu en profondeur. Bah, ils ont su réagir,
0: ouais,
1: y avait... en mettant la pression à cette équipe allemande avec un premier ballon perdu par Jonathan Tah et avec Schlotterberg sur le côté en grosse difficulté face à Hansen.
0: Schlotterberg qui n'a pas très très bien défendu, je trouve, sur cette action en dégageant ce ballon dans l'axe.
1: Sané.
0: Tout est à refaire pour cette équipe allemande.
1: Tah avec Sané. Schlotterbeck, le petit pont de Moussiala sur Leandro Bakuna. Défense rageuse. Hein,
0: ouais, dans les duels, ils sont là. Il en a trop mis là. Va donner, je pense, un bon coup franc à la Mannschaft. Allez, attention, un défenseur central allemand évidemment qui monte. Schlotterberg et Tah, 1m92 pour Schlotterberg, et Tah 1m95. Il y a de la taille dans cette défense allemande.
1: Allez, Kimmich pour le frapper.
0: Et Kimmich qui est un excellent frappeur de coup franc. Il met souvent le ballon où il veut. Verts aussi qui est très grand.
1: Deuxième poteau, la claquette de Rome sur la tête de
0: Schlotterbeck.
1: Bon timing du défenseur allemand et belle claquette de la part du gardien curassien.
0: Ouais, qui n'est pas sorti. Ce coup franc, deuxième poteau, bien frappé par Kimmich et la claquette derrière. Ce ballon qui était cadré, cette tête de Schlotterbeck. Je vous ai dit, hein, souvent la précision des coups de pied arrêtés de Kimmich.
1: Et c'est le gaucher, Brown, le défenseur de Francfort, titularisé à la place de Rome. Sur le côté gauche de la défense allemande, c'est lui qui va frapper ce corner.
0: Ouais, il y a un vrai potentiel, hein, sur tous ces coups de pied offensifs, coups de pied arrêtés offensifs pour les Allemands.
1: C'est bien frappé, boxé par Rome. Du talon de Moussiala manqué. Moussiala, deuxième chance.
0: Oh, le bon, bien défendu.
1: Très bon tacle de la part de Bispo.
0: Ouais, Bispo, bien, très très bien défendu. Ce tacle glissé sans se jeter, sans faire faute sur Moussiala. Regardez ce tacle. Il est parfait sur le ballon de la part d'Obispo. Face à lui, il y avait quand même Moussiala.
1: Ouais.
0: Il n'a pas paniqué du tout.
1: Oh, son geste le défensif. La tête de Schlotterberg pour la remiser, il n'y a personne à la retombée du ballon et Hansen qui est venu défendre.
0: Ouais, ouais. Là, on va avoir quand même beaucoup, beaucoup de difficultés, je pense, ces défenseurs du Curaçao pour bien défendre sur tous ces coups de pied arrêtés des Allemands. Il y a une grosse différence de taille entre les deux équipes.
1: Jonathan Tah pour écarter avec Wirtz qui a permuté.
0: Qui est revenu sur ce côté droit, Florian Wirtz.
1: 64% de possession de balle pour les Allemands. Avec Wirtz qui déborde.
0: Deux fins de frappe. Et il est tout seul pour frapper.
1: Heureusement que Comenencia, le héros buteur, tout à l'heure, était là pour se sacrifier sur cette frappe. Pavlovic.
0: Qui est tout seul, Pavlovic. Un bon travail côté droit de Wirtz. Et par cette action, effectivement Comen Encia qui s'est sacrifié pour venir contrer ce ballon qui était cadré, cette frappe de Plavovic.
1: Ce coup-ci c'est Kimmich qui va frapper le corner.
0: Alors, défense en zone de la part du Curaçao.
1: L'arbitre qui surveille.
0: Six joueurs allemands dans la surface de réparation.
1: C'était encore Schlotterberg qu'on était allé chercher dans les airs. Fonville. Chong, attention, il peut décaler à droite, il ne l'a pas vu. Il n'a peut-être pas pu. Surtout, la lui donner à Juninho Bakuna. Mauvaise passe derrière de Sané. Quelle pression de la part du Jurassien, Jean-Marc.
0: Ouais. Heureusement qu'il ne l'a pas vu, hein, Jeannot. À droite, il était tout seul. Il y avait un boulevard pour l'attaquant du Curaçao.
1: Le décalage, c'est bien fait. Avec Sané, finalement, c'est perdu. Avec la belle intervention de Comen Encia. Et maintenant, Chong.
0: Chong, il fait penser un peu à Valderrama. À la grande époque.
1: Colombien de Montpellier.
0: Ouais.
1: Micha. Ah, ils temporisent un petit peu, cassent aussi un peu le rythme les Allemands face à la fougue des Curaçiens.
0: Ouais, face à un bloc bas comme ça, il faut être patient, bien écarter les lignes, jouer sur les côtés, c'est évidemment ce qu'il faut faire, même si là ils sont passés par l'axe. Pas la meilleure des solutions.
1: Passe du talent d'Ansen avec Chong. Il n'a pas pu écarter le jeu sur la droite avec Floralus. Dans la profondeur, c'est bien fait. Avec Sané, le sauvetage encore de Fonville, c'est pas fini. Il n'y a pas de poussette. Non, il n'y aura pas de faute de la part de Floralus.
0: À Fonville.
1: Sur Avertz.
0: Fonville lui aussi, il se bat sur tous les ballons. Il est venu tacler et se mettre sur la trajectoire cette frappe de Avertz, me semble-t-il.
1: Ah, ils ont le sens du sacrifice.
0: Ah, oui.
1: Ils ne lâchent rien.
0: Ah, ils donnent tout. Hein. Ils sont à 200% ces défenseurs. Regardez, il est en retard. Super tac, super retour de Fonville. Sur cette frappe de Leroy Sané. Qui paraissait cadré. Ah, ils donnent tout, hein, effectivement. C'est tous ces duels défensifs, les Curaçiens.
1: Hansen.
0: Bien joué.
1: Ça se passe, Fonville. Aïe. La bonne intervention de la part de Schlotterbeck.
0: Je pense que quand même, Jeannot, Leroy Sané, il doit faire mieux sur cette action. Il est quand même bien placé. Je pense qu'il peut contrôler, il peut même éliminer Fonville par un crochet.
1: Voilà encore Sané. Revient à l'intérieur avec Kimmich, un petit peu gêné par l'arbitre, le ballon par-dessus. Et on va laisser filer. En dehors des limites du terrain. 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
0: Bien en vue, ce ralenti avec cette belle tête de Schlotterberg, bien claqué par Rome, gardien de but du Curaçao.
1: Ah, et déjà, peut-être pour Nagelsmann, une idée de coaching, de changement.
0: Il y a aussi des attaquants de grande valeur hein, sur ce banc allemand. Avec Voltem à 2 notamment. L'espoir allemand.
1: Maximilien Béat.

0: sur le côté avec Locadia. C'est bien battu. Chong accroché mais qui résiste, qui peut mettre derrière avec Obispo, la longue diagonale côté gauche avec Hansen. Hansen face à Kimmich. Bakuna. Bakuna.
1: Bien fait. Ouais, techniquement, ils sont intéressants. Hein. Ils sont intéressants, ces joueurs du Curaçao, avec Bakuna notamment.
0: Joueur de Volendam, 50e sélection. Et buteur, 14 buts comme son frère dit, 16 buts sont les deux joueurs les plus efficaces de cette équipe curaçaoise.
1: Quand ils ont le ballon, hein, ils essaient de dribbler. Et de la qualité technique. Deux attaquants vont assez vite. Il faut vraiment que les Allemands se réveillent et être, à mon avis, plus vigilants et plus costauds sur le plan défensif.
0: Tous les joueurs de champ allemands sont dans la moitié de terrain curaçaïenne, hein, avec Ta. Ça part du rond central. Mais pour l'instant, ça bouge très peu. Et c'est surtout très bien défendu, belle occupation de terrain des Curaçaos. Moussala, Brown. Et Kimmich qui est venu se repositionner au milieu de terrain. Le mauvais contrôle de Pavlovic, c'est pas fini. Avert peut-être pour se retourner, non, il n'a pas pu centrer à côté de lui pour Pavlovic. Le ballon est contré, ce sera un corner, un nouveau corner pour les Allemands.
1: Ces défenseurs du Curaçao sont héroïques. Hein.
0: Le ballon n'était pas arrêté.
1: Ils sont à 200%, tous ces défenseurs, il le faut. Parce que toutes ces attaques de la Mantia sont quand même très variées et très intéressantes.
0: Quatrième corner pour les Allemands contre aucun au Curaçao.
1: Et le gaucher Brown. Frapper ce corner, ballon certainement qui va arriver au premier poteau.
0: Ça secoue un peu dans la surface de réparation. Jalal Jayed, l'arbitre marocain, demande à ce qu'on se calme un petit peu. C'est sur avec Mecha et Floranus.
1: Avec Moussiala. Allez, Brand qui va viser le premier poteau. Ah, c'est fait, bien frappé.
0: Le but.
1: Bien frappé.
0: Et cette fois-ci, ils l'ont trouvé. Schlotterbeck. Ils l'ont cherché quatre fois sur les quatre corners. Le quatrième sera le bon avec cette tête décroisée du défenseur de Dortmund qui marque là son premier but en sélection.
1: Son appel est très bon, hein, au premier poteau. Et après, il est venu effleurer ce ballon avec un joli coup de tête. Et l'excellent aussi corner de Brown, qui a choisi la bonne zone au premier poteau. Regardez l'appel. Celui-là, il me plaît, cet appel-là, cette tête décroisée magnifique qui laisse aucune chance à Rome. Il met un très très beau coup de tête. Il effleure juste ce ballon, hein, Jano, en le prenant sur le côté. Mais son appel est excellent. Et il a scotché cette défense de Curaçao qui n'a pas vu arriver Schlotterbeck au premier poteau. Et beau ce but. Plutôt un but d'attaquant.
0: Ah mais ça fait un moment qu'il le cherchait, ouais. Quand même. Hein. Deuxième poteau, plein axe, premier poteau pour le troisième. Et là, avec une course croisée pour décroiser la tête.
1: Très bon joueur, hein, sur le plan aérien. Joueur de Dortmund, Schlotterbeck. Qui a pris la place de Rudiger, du légendaire Rudiger dans cette défense centrale allemande.
0: Et dégagement de la part de Rome, encore une fois loin devant. Ballon ne sera pas exploité, perdu, peut-être récupérer le deuxième ballon. Sur le mauvais contrôle de la part de Brown, mais ce sera finalement une touche pour les Allemands.
1: Vous avez dit, Jeannot, hein, qu'il y a un gros potentiel offensif sur tous les coups de pied arrêtés allemands. Grosse différence, et Schlotterbeck vient de le démontrer.
0: Quatre corners, quatre fois ils sont allés le chercher.

0: dans des positions différentes.
1: Et il y a beaucoup de grands gabarits hein, dans cette équipe allemande. Évidemment, c'est très utile sur tous ces corners, sur toutes ces phases arrêtées. D'autant qu'ils sont bien frappés en plus. Hein. Brun avec le pied gauche. Kimmich avec son pied droit.
0: Pavlovic avec Wiertz. Alors qu'on se rapproche de la mi-temps, les Allemands qui ont repris l'avantage dans ce match.
1: Au bon moment, hein, juste avant la mi-temps.
0: Richard, décalage. Encore le bon jaillissement de la part d'Obispo. C'est bien fait la petite roulette là de Bakuna. Qui se bat pour conserver le ballon. L'arbitre laisse l'avantage, laisse jouer sur la récupération allemande. Mauvaise inspiration de la part de Wiertz alors que Sané réclamait une faute de la part de Fonville.
1: Il lui demandait surtout le ballon dans les pieds. Et Wiertz lui a donné ce ballon dans la profondeur. Regardez sur cette caméra sur l'arbitre. On voit un nouvel angle. Vraiment, ce coup de tête, il est magnifique. Cette tête décroisée.
0: C'est Leandro Bakuna, le capitaine. C'est lui hein, qui est fautif parce qu'en fait, il reste deux mètres de recul.
1: Il a lâché le marquage.
0: Complètement.
1: Et c'est surtout qu'il ne l'a pas vu arriver parce qu'il était lancé. Et c'est ce qui a fait la différence sur ce très joli but de Schlotterberg.
0: C'était pas faute d'être prévenu hein, sur tous les coups de pied arrêtés. D'être allé chercher.
1: Ouais, mais cette défense, elle manque. Beaucoup de taille, Jeannot aussi, hein, pour venir contrer ces défenseurs allemands quand ils montent.
0: Wiertz. Moussala tout seul. Moussala pour aller chercher à Vers la bonne sortie de Rome dans les pieds de l'attaquant d'Arsenal et de la nationale allemande.
1: Il doit frapper Moussala, là. Il est dans une très bonne position d'aller faire cette passe en profondeur pour Avers. Ce n'est pas le meilleur choix, me semble-t-il.
0: Chercher Locadia. La part de Juninho Bakuna. Fonville.
1: Ah bien fait, hein, techniquement, il y a des joueurs intéressants hein, dans cette équipe du Curaçao.
0: Menencia. Bakuna, le retour de Moussala, c'est bien fait. L'intervention de Mecha avec Wiertz. Les Allemands peuvent se projeter.
1: Allez, en transition. Sur le côté gauche, il y a un peu d'espace. Pour Brown.
0: Qui temporise à l'entrée de la surface de réparation. Le jeu à 2-3 maintenant.
1: Ouais, toujours ce joueur qui recherche l'appui et derrière remise en 1-2 avec des ballons au sol. Un jeu très technique hein, de cette équipe allemande.
0: Ce qui a presque fait la différence. Et belle intervention défensive de Florianus. Corner pour les Allemands.
1: Allez, encore une fois, il va y avoir un gros danger hein, pour cette défense du Curaçao. Wiertz aussi, hein, très intéressant sur les coups de pied arrêtés, un très bon pied droit.
0: J'espère qu'il a repéré le numéro 15.
1: Ouais, Jeannot, le réalisateur, il le monte en gros plan. C'est l'homme évidemment qu'il faut surveiller, mais il n'y a pas que lui. Hein. Il y a Ta derrière, il y a ton gabarit, il y a Wiertz. Il y a Mecha aussi qui est grand.
0: Kimmich pour frapper ce corner.
1: Deuxième poteau. Et encore une fois, Schlotterberg qui a pris ce ballon.
0: Il y a Rome qui avait été blessé, protégé par son défenseur, mais gêné au moment de
1: la remise de la tête
0: de récupération du ballon.
1: Intelligente de Schlotterberg encore une fois. Dans le jeu aérien, il est énorme, le défenseur de Dortmund.
0: Allez, nouveau corner, sixième pour les Allemands. Sixième plus un coup franc de Kimmich tout à l'heure. Il est boxé par le gardien Rum. Et dégagé par Hansen. contrôle, le passement de jambes, c'est bien fait. L'accélération et le dégagement de la défense, ça revient dans les pieds de Salé. Avec Bakuna.
1: Bakuna qui a sauvé sur sa ligne. Sont héroïques les joueurs du Curaçao. Donc on a vu un petit numéro là de Moussiala. Comme il sait bien le faire sur le côté gauche. Avec ses passements de jambes, cette grosse accélération.
0: Beaucoup d'émotion hein, pour les supporters curaciens.
1: Regardez cette frappe encore une fois contrée par un défenseur du Curaçao. Et Rudiger qui la voit au fond ce ballon. Il est attentif, hein, Rudiger sur le banc, touche allemand.
0: Et 4 minutes de temps additionnel, minimum. Salé. Kimmich l'appelle d'Avert, c'est de la bonne défense encore une fois. Des Curaciens, ballon perdu cette fois-ci. Une scène qui s'est battue. Fonville derrière. Juninho Bakuna dans le couloir. Ça va être compliqué pour Chong. Au moins des.
1: Super,
0: pas sorti.
1: Et pas sorti, c'est bien battu Chong.
0: Et le bon décalage maintenant, peut-être un coup à faire avec Omenencia. Le buteur tout à l'heure de l'égalisation.
1: Et encore une fois, hein, techniquement, ils ne perdent pas le ballon. Ils arrivent à dribbler facilement les Allemands.
0: Vous avez l'idée.
1: Ouais. Un peu trop écrasé cette frappe.
0: Verts qui a tenté d'y aller tout seul, la façade. Fouraneuse, attention, le ballon en décalage maintenant. C'était Obispo qui était venu en couverture de Fouraneuse face à Verts. Et pas de faute, l'arbitre laisse le jeu se poursuivre avec Verts. Verts. Centre de Brown. Méchard, personne n'attaque le ballon, le crochet. Pénalty,
1: ah, non, non.
0: Pénalty. Pénalty sifflé par Jalan Jayed.
1: Ah, il est touché.
0: Avec immédiatement, il fait signe la discussion avec l'assistance vidéo.
1: Alors, on va voir le ralenti. Est-ce qu'il le touche Bazoer. Encore une fois, c'était Méchard.
0: Oui.
1: Une très grosse première mi-temps.
0: Double contact.
1: Vitesse réelle, difficile de juger. On va revoir le ralenti. Alors là, le crochet intéressant de la part de Metcha. Pour se sortir du duel, ouais. Ouais, le pied un peu haut, je crois qu'il l'accroche. Ouais, il arrive avec le pied droit.
0: C'est juste. Nagelsmann, lui, réclame de toute façon.
1: Oui, c'est normal.
0: Le pénalty. Arbitre, lui, confirme la décision.
1: Ouais, ça a été validé. Ouais.
0: Occasion pour les Allemands de faire le break dans la dernière minute du temps additionnel.
1: Mais quand même, cette première mi-temps, elle est énorme. Hein, de la part du milieu de terrain de Dortmund. Révélation, cette première mi-temps. Il a été dans tous les bons coups offensifs des Allemands. Il a mis un très joli but. Là, c'est lui qui est sur ce pénalty. Avec ce joli crochet, techniquement c'était bien réalisé.
0: Et on a vu Kimmich donc garder le ballon, conserver le ballon jusqu'au dernier moment pour le donner à Kai Havertz, l'attaquant d'Arsenal, pour frapper ce pénalty. 22 réussis dans sa carrière, un seul manqué.
1: Ouais.
0: Et c'était avec l'équipe nationale.
1: Son pied gauche, mars bien
0: 2023.
1: Sûr. Bon, pas beaucoup d'élan.
0: Allez, l'occasion de marquer ce troisième but pour les Allemands. Kai Havertz, le contre-pied parfait.
1: Imparable, ce pénalty d'Havertz. Il a marqué un temps d'arrêt. Il a vu le positionnement de Room partir de l'autre côté. Et le contre-pied derrière, en ouvrant bien son pied gauche. Intérieur du pied. Ce pénalty d'Havertz qui donne un petit peu une marge de sécurité.

0: vu cette équipe du Curaçao amener quelque chose de positif dans le jeu, de ne pas lâcher. Et là, quand même, deux buts d'écart, ça va être assez compliqué.
1: Ouais, très compliqué, d'autant qu'ils ont beaucoup couru. Et il y a eu beaucoup une débauche d'énergie énorme de la part des, notamment des défenseurs du Curaçao. J'ai bien peur qu'ils le payent quand même en deuxième période.
0: C'est la mi-temps donc avec le score de 3-1 pour l'Allemagne face au Curaçao. Restez avec nous sur M6. On se retrouve dans quelques minutes pour vivre ensemble la deuxième période de ce premier match du groupe E de la Coupe du Monde 2026.

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5: Ils ont mis en valeur l'entreprise, notamment en termes d'innovation sociale. Une fierté pour ce pays et je suis satisfait de pouvoir continuer. Je dis bravo aux étudiants, bravo pour leur dévouement, pour amener Tissop Pays justement à ce trophée.
2: Les étudiants défendront à nouveau Tissop Pays le 16 juin prochain lors de la grande finale au domaine Moka.
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0: mi-temps. Jean-Marc Ferry, je vous propose de revoir les buts. D'abord Mecha.
1: Ouais, cette merveille de ballon roulé de Mecha.
0: Ensuite il y a
1: la surprise de cette équipe de Nagelsmann qui a fait un très bon match.
0: L'égalisation de Comencia à la 21e minute.
1: Ouais, le héros du Curaçao qui venait d'égaliser Comencia. La tête décroisée du défenseur central de Dortmund, qui est magnifique, Schotterberg.
0: Son premier but en équipe nationale et ce pénalty remarquablement bien frappé par Kai Havertz.
1: Avec la tête haute, on voit le positionnement du gardien partir à gauche, féliciter à toute son équipe Havertz qui donne deux buts d'avance à la Mannschaft avant le début de cette deuxième mi-temps.
0: Est-ce qu'on dit, Jean-Marc Ferreri, que c'est un score un peu lourd pour les joueurs de Curaçao?
1: Oh, je dirais pas lourd parce que la possession, la maîtrise, il y a eu quand même beaucoup de frappes du côté de cette équipe allemande. Ils ont défendu comme ils pouvaient, avec beaucoup d'énergie, en gagnant beaucoup de duels, cette équipe du Curaçao. Et ils nous ont montré quelques qualités aussi techniques, notamment leurs attaquants. Maintenant, il y a la puissance notamment de cette équipe allemande qui a fait la différence. Et comme très souvent, cette équipe allemande, sur les coups de pied arrêtés, où les joueurs puissants, quand ils sont montés avec de grandes tailles, ont fait la différence, notamment ce défenseur central de Dortmund qui a pris la place de Rüdiger, Schlotterberg, qui a démontré de grandes qualités, notamment dans le jeu aérien.
0: Et on a aperçu le premier changement procédé par Dick Advocaat. Le coup d'envoi de la deuxième période avec l'entrée d'un attaquant Antonis à la place de Hansen, joueur qui évolue en Grèce, comme tous les autres, double nationalité. Pour ces joueurs du Curaçao, Pays-Bas et donc Curaçao, un seul né sur place, Chong, le milieu de terrain, à Willemstad, la capitale de cette toute petite île. 158 000 habitants, le plus petit état à se qualifier pour une Coupe du Monde.
1: Il n'a pas pris beaucoup de risques, hein, Dick Advocaat, puisqu'il a changé Hansen qui jouait devant, c'était un attaquant par un autre attaquant. Un peu de fraîcheur. On va voir comment ils vont quand même digérer cette première période, ces joueurs du Curaçao. Ils ont beaucoup donné, beaucoup couru sans le ballon.
0: Donc ça veut dire que Chong est monté d'un cran aux côtés de Locadia pour les Curaçiens. Et donc Antonis lui sera derrière ses deux attaquants. Attention,
1: alors
0: elle est belle.
1: Ouais.
0: Dès le début de la deuxième période, 1 minute et 15 secondes.
1: Superbe cette frappe croisée sans contrôle de Moussiala en pivot qui a laissé aucune chance à Rome. Et le défenseur aussi qui n'est pas tout à fait au marquage, je trouve, sur le meneur de jeu, sur l'attaquant du Bayern de Munich. Mais la frappe, elle est soudaine, elle est belle. La part de cet homme-là, de Moussiala. Allez, on voit tout ça au ralenti.
0: Avec Sané, la profondeur.
1: Ouais, c'est Kimmich, hein. Kimmich, le bon ballon en profondeur.
0: C'est chirurgical de la part du capitaine allemand.
1: Ouais, elle est belle cette frappe. Mais l'appel de Moussiala est très intéressant. Là, le défenseur est battu. Et surtout, cette frappe croisée, très très soudaine, sans contrôle. Eh bien, là, c'est aucune chance à garder le but du Curaçao. Tout était bien fait de la part du meneur de jeu du Bayern de Munich.
0: L'addition commence à être salée, hein, pour les joueurs de Dick Advocaat.
1: C'est juste au début de l'entame de cette deuxième mi-temps. Ça va être compliqué, effectivement, cette deuxième période. Pour cette jeune équipe du Curaçao. Ah, il est très très beau ce but, monsieur. L'appel m'a beaucoup plu. La passe donnée en bonne intention de la part de Kimmich, aussi excellent. Dans le bon tempo. Et puis cette frappe soudaine, sans contrôler le ballon. Pour croiser son tir, c'était du grand art aussi. C'était bien fait de la part de Moussiala.
0: Et récupération de balle avec Pavlovic. Mecha pour Pavlovic. Montée de balle sereine de la part de Schlotterberg. Festation. sur le banc allemand avec Nagelsmann. La rentrée de touche sera pour les Allemands. C'est Florian Neuss là qui a essayé de la faire un petit peu à l'ancienne. Attention aux accélérations avec Mecha. Brown. Et Moussiala.
1: C'est là, il fait beaucoup d'efforts dans la récupération défensive.
0: Mecha, la bonne transmission. Avec Moussiala, il a voulu écarter sur Sané. Le ballon a été contré par Leandro Bakuna. Mauvais contrôle de la part de Kimmich, c'est rare, mais au moins les cuirassiens peuvent essayer de récupérer le ballon sous la pression tout de même. Avec Sané, avec Mecha, Sané, oh le tac.
1: Par derrière. Contrer le roi Sané.
0: Le ballon sera au sol, hein. Ce sera un coup franc pour les Allemands avec cette faute de la part de Fonville. Messieurs les cuirassiers, attention au numéro 15. Hein. Ah, c'est bien joué. Rapidement, avec la frappe. Ouh, il la touche, heureusement qu'il la détourne. Heureusement qu'il la détourne, Room, sur cette frappe de Mecha.
1: Mecha, le ballon qui va heurter, je crois, là, la transversale. Frappe soudaine de Mecha. Ah, il le touche des comme il le peut.
0: Passe devant le but. Hein. Elle touche rien du tout. À peine effleurée. Et heureusement qu'il la touche du bout des gants.
1: Ah, il s'attendait à un centre hein, de la part de Mecha.
0: Ah, les cuirassiens sont sous pression. Ils perdent le ballon très vite. Jonathan Tah.
1: Ah, là, ils ont pris, c'est clair, hein. Grand coup sur la tête. Hein. Avec ce quatrième but marqué très vite de la part des Allemands. C'est le pire des scénarios. Cette équipe de l'opération.
0: La faute de Chong sur Schlotterberg. Ça joue vite. Mecha. La tentative de talonnade avec un ballon récupéré par Sané. Oui, il n'a pas pu se l'amener correctement sur le pied droit, alors qu'on nous a montré l'image sur le doute qu'il aurait pu y avoir, mais il n'y en avait pas du tout. Sur une position avancée de la part de Moussiala sur le quatrième but allemand.
1: Ouais, toujours cette variété dans ses attaques allemandes avec ses joueurs extrêmement techniques, ses recherches de 1-2. Et on voit cette frappe magnifique de Moussiala avec ce tir croisé.
0: Le déplacement, Jean-Marc, est parfait.
1: Ouais, déplacement.
0: L'appel est parfait, mais le déplacement est parfait avec la frappe croisée.
1: Après, il a senti dans son dos le défenseur, mais s'il fait le contrôle, il ne pouvait jamais marquer, il fallait prendre ce ballon en une touche, en première intention, c'est ce qu'a très très bien fait l'attaquant du Bayern de Munich.
0: Chong, tiré par Mario, accroché par Brown. Immédiatement sifflé cette faute par l'arbitre. Est-ce qu'ils vont être capables de réagir les cuirassiens en resserrant un petit peu les rangs, en évitant de laisser des espaces pour être corrigés ce soir? Parce que le score déjà est lourd, 4 buts à 1.
1: Ces attaques, ils vont se découvrir et on sait que les Allemands en transition peuvent être très intéressants avec la vitesse d'un Leroy Sané ou d'un Wirtz. Ou d'un Moussiala aussi qui va très vite. Donc ils peuvent prendre des contres fulgurants. Et ça peut faire cher au score au final pour cette équipe du Curaçao.
0: Ça va, pas de risque. Rome qui va récupérer le ballon, par contre, derrière. Il a plutôt assuré le coup en la mettant directement en touche. Ils sont dans une très mauvaise passe, là, Jean-Marc, depuis le début de la deuxième période. Attention, avec la frappe de Florian Wirtz qui est contré par Leandro Bakuna, le capitaine qui était revenu donner un coup de main parce que Bazouer était un petit peu aux pâquerettes. Rapidement le corner. Sané Kimmich. Le ballon qui sera encore dégagé.
1: Il aime bien Kimmich de laisser ballon
0: où il est.
1: Devant lui, il est toujours
0: sur la ligne médiane.
1: Ah, il s'ennuie un peu à mon avis, Jeannot. Il avait envie de monter.
0: Attention, il n'y a pas d'enjeu sur le côté avec cette remise en jeu de la.

0: Le ballon joué par Havertz, le ballon contré, ça revient derrière. On la laisse pour Pavlovic. Complètement raté.
1: Fallait faire ce geste, fallait mettre la terreur du pied, comme l'avait très bien fait Metcha.
0: Vous avez dû le faire bien mieux et plus souvent en rapprochant le pied d'appui.
1: Oui. J'étais pas numéro 6.
0: Non. Il y en a eu des situations comme ça dans votre carrière.
1: Ah oui, beaucoup. C'est plus facile quand on est attaquant que Pavlovic qui a un milieu de terrain défensif. On n'a pas l'habitude de se retrouver dans cette position-là.
0: Un attentat avec Schlotterberg. C'est bien fait. Wirtz dans la profondeur pour aller chercher Brown. Covenencia en couverture. Il faudrait qu'ils essaient d'en faire quelque chose du ballon. Quand ils le récupèrent, les cuirassiens, charge de Moussel à siffler immédiatement.
1: Bien joué ça.
0: Ah, Bakuna qui avait fait le plus dur, qui perd ce ballon, pas de faute. C'est reparti avec Moussiala qui avait l'intention d'aller chercher la profondeur pour Havertz. Mais bonne couverture de la part d'Obispo.
1: C'était un tir déjà du côté allemand.
0: Il vire 5 fois, hein, celui qui se met le plus en avant.
1: Et pour le moment, il a souvent été contré. Tout à l'heure, il y a eu cette frappe qui n'était pas cadrée. Pourtant, il avait bien mis un bon intérieur du pied droit.
0: Pavlovic.
1: Passé loin.
0: Havertz.
1: Du but de Rome.
0: Pavlovic avec Sané pour Kimmich. Crochet pour éviter Covalencia. C'est bien fait de la part des cuirassiens pour récupérer le ballon avec Juninho Bakuna. Ça ne durera pas longtemps. Il a été pris à l'épaule avec Mecha. Ils sont en souffrance là, les joueurs de Dick Advocaat.
1: Ah, ce quatrième but là, vraiment mis un coup au moral. Essayez toujours de bien défendre, de mettre beaucoup de volonté dans les duels. Essayez de ne pas prendre un carton.
0: Wirtz choisit l'intérieur et finalement le ballon va être récupéré par les cuirassiens. Petit accrochage. Ce ballon sera rendu aux joueurs des Caraïbes. 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
1: On a vu la stat pour Moussiala, 10e but avec la Mannschaft. Énorme pour un numéro 10 de talent comme lui.
0: 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Dégagement de Rome là, chaque fois le ballon est rendu aux joueurs allemands. Deuxième période est plus que délicate là pour les cuirassiens. À essayer de s'organiser peut-être dans la récupération du ballon avec Comenencia. L'appel de Chong, Lucadia, la montée de Fonville. Le ballon récupéré par les Allemands. Tranquillement, Jonathan Tah pour écarter le jeu. Pavlovic.
1: Ouais, ça peut être l'occasion aussi avec ce score déjà qui est important pour les Allemands avec ce 4-1 de faire rentrer des joueurs comme Voltoma 2 par exemple. dans cette attaque allemande. Nagelsmann.
0: Oui, ou Beyer ou Indavre. Protégé dans l'idée de.
1: Il y a un beau banc de touche du côté allemand.
0: Du prochain match pour les Allemands, ce sera contre la Côte d'Ivoire samedi soir.
1: Ouais, c'est les deux favoris de ce groupe. Hein. Côte d'Ivoire et Allemagne. Même s'il faudra faire attention à l'Équateur.
0: Alors que l'Équateur qui jouera contre la Côte d'Ivoire dans la nuit jouera dimanche prochain contre Curaçao.
1: Ouais, bon ballon.
0: Et la bonne sortie de Rome.
1: Bonne sortie.
0: Bon jaillissement hein, ouais, par du gardien du Miami FC. On disait tout à l'heure, ça n'a rien à voir avec l'Inter Miami de Léo Messi. Et il y avait une petite position de hors-jeu qui aurait été sifflée certainement si Brown avait pu la mettre au fond. Alors, il mène 4 buts à 1, on a aperçu en bas de votre écran quand même une discussion entre le quatrième arbitre et Julian Nagelsmann.
1: Ouais, il est dans son match, Nagelsmann. C'est un entraîneur de tempérament. Très jeune entraîneur, vous vous rendez compte qu'il est plus jeune que Manuel Neuer.
0: 2 ans de moins que son gardien de but. Enfin, il a été efficace, il l'a rappelé en lui demandant de sortir de sa retraite internationale pour participer à cette Coupe du Monde, comme il l'avait fait avec Toni Kroos lors de l'Euro 2024. C'est-à-dire que Baumann, le gardien de Hoffenheim, qui avait fait les éliminatoires, n'a pas toujours été rassuré.
1: Il mérite d'être titulaire numéro 1 dans cette équipe allemande, je trouve, Manuel Neuer.
0: Attention à la projection avec Wirtz, bonne intervention défensive de la part de Floranus face à Sané. Locadia accroché, il y aura coup franc pour les Curaçiens. Jonathan Tay a un client quand même, hein, d'un point de vue défensif.
1: Oui, Locadia lui pose quand même quelques problèmes. Sa vivacité, dos au but, et sa vitesse de contre, regardez, il protège bien son ballon. Il amène Tay à faire cette faute.
0: Et là, Ola qui est de retour dans cette Coupe du Monde 2026, dans les tribunes du stade de Houston. Le coup franc pour les Curaçiens avec Anthony Slantran, celui qui a remplacé Hansen pour le frapper. Il y a peut-être un bon coup à jouer là sur ce coup de pied arrêté.
1: Déficit de gabarit. C'est joueur du Curaçao, mais s'il est bien frappé.
0: Oui, la tête de Leandro Bakuna.
1: Bakuna qui a pris ce ballon avec un bon appel devant le défenseur allemand. Il a bien jailli, il a bien brossé son ballon là, l'attaquant du Curaçao. C'est Kimmich, je crois qu'il se fait lober. Et les Allemands qui ne sont pas en marquage hein, sur cette action. Notamment les défenseurs qui ont laissé Bakuna tout seul.
0: Sané, Sané le contrôle enchaînement, la frappe, c'est à côté, il n'était pas hors jeu,
1: non.
0: Le drapeau ne s'est pas levé, il avait fait presque tout parfaitement,
1: oui.
0: Ancien joueur du Bayern aujourd'hui, Galatasaray champion de Turquie.
1: Contrôle parfait, mais derrière comment il fait pour ne pas cadrer cette frappe, regardez le contrôle, il est parfait, il est sur son beau pied et il met trop l'intérieur du pied, contrôle de l'extérieur pied gauche. Il enroule bien ce ballon, il a pourtant beaucoup d'espace pour la mettre au fond, hein, le roi Sané. Et c'est un peu, je trouve, son péché mignon. Hein, depuis le temps que l'on voit, le roi Sané à l'œuvre, pas toujours très efficace devant les buts. Alors qu'il a des qualités de vitesse, de percussion, de dribble énormes.
0: Et donc voilà, le premier changement, il sera offensif avec Undav pour les Allemands. qui va remplacer Moussiala.
1: Félicité par Nagelsmann, Moussiala avec son joli but.
0: L'attaquant de Stuttgart pour sa 10e sélection, qui a mis 6 buts sur ses 10 sélections et qui sort d'un doublé contre la Finlande en match de préparation le 31 mai dernier.
1: Costaud, une dame, très puissant, pas du tout le même style que Moussiala, qui est tout en finesse, tout en technique.
0: Et Margarita, le bien nommé. Avec son numéro 16 qui remplace Locadia.
1: Ouais, Locadia a quand même d'un bon match. Hein. Dans une rencontre évidemment très difficile pour lui. Les supportrices de Curaçao.
0: Joueur de Beveren, Margarita.
1: On va se relancer à la main de Neuer.
0: C'est rare pour être souligné avec la récupération d'Antonis. Pourchon, le crochet. Il n'est pas enchaîné avec la frappe et est obligé de revenir derrière avec Florianus. Florianus qui réclamait le ballon, qui ne l'obtiendra pas. Antonis, ils sont sur une bonne dynamique là. Les Curaciens, en tout cas, ils ont
1: gagné 2-3 duels.
0: Ils n'ont pas perdu les intentions d'aller peut-être, pourquoi pas, marquer ce but et défier les Allemands et ne pas rester sur. Ce score de 4 buts à 1 en leur défaveur. Il ne fallait pas se louper là, ouais, l'attentat.
1: Sur deux, il y avait l'attaquant de Curaçao.
0: Encore une intervention musclée d'un Allemand. Deïda qui vient de rentrer.
1: Je parlais de sa puissance, costaud hein, cet attaquant. Et il vient de démontrer sur son duel. En mettant trop d'énergie. Il vient faire faute sur Bakula.

0: Et le coup franc avec Antonis encore. La tentative comme elle vient, il est en position d'argent, il va écarter, mais le but, bien évidemment, sera refusé, le but de Leandro Bakuna.
1: Dites-moi les supporters, regardez, dans les tribunes. Ils n'ont pas les ralentis comme nous. Ouais, position d'enjeu très nette. Et deux joueurs du passé en position d'enjeu.
0: Déchets,
1: ils arrivent à récupérer quelques ballons parce qu'ils mettent beaucoup d'envie, beaucoup de jus dans les duels. Mais après, techniquement, effectivement, compliqué d'enchaîner plusieurs passes. Alors, techniquement, c'est Huldav hein, qui a pris la place d'Avertz.
0: Oui,
1: dans cette position d'avançante très avancée. Et Avertz qui va tourner autour d'Huldav.
0: Huldav, attention, la frappe ! Et le but ! Du pied droit pour le latéral gauche, Brown, titularisé. Ce soir,
1: qu'est-ce qu'il faisait là, Jeannot ? Dans la surface de réparation.
0: Totalement oublié.
1: Dans une position très haute, sur latéral gauche allemand. Et sa volée, elle est belle. Merci le ballon comme il le fallait.
0: Sixième sélection et son premier but en équipe nationale.
1: Et ce regardez, au départ, c'est une bonne, belle déviation ce qu'il est en jeu. Ah, faudra quand même revoir tout ça. Dans tous les cas, la déviation d'une dame. Elle est très belle et là il s'est bien appliqué pour faire cette reprise de volée. Brown, du coup du pied, s'est bien couché sur ce ballon. Était-il en jeu ou pas? J'ai un doute moi sur le premier ralenti.

0: Là, on a vu là, le positionnement, le nouveau positionnement d'une dame, en position dame en centre. Et Havertz qui est juste derrière, qui va être juste derrière lui.
1: Et toujours en appui.
0: Ah, regardez, Jeannot. Voilà. Et leur jeu.
1: Hein. Onside, c'est la main.
0: C'est la main.
1: C'est la partie haute du corps, donc il n'est pas en jeu.
0: Ah. Effectivement, le but va être validé. Ouais, but validé juste avant la pause fraîcheur.
1: Ouais, c'est lourd là, ça commence à faire lourd pour les joueurs du Curaçao. Arriver comme ça à 20 minutes de la fin de la rencontre et avec cette pause fraîcheur, d'être mené aussi lourdement. Et nous, on se retrouve dans quelques instants sur M6.
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0: latéral gauche qui était monté. Brun juste à côté de lui, la prise de la finition est parfaite de la part du défenseur allemand, mais bien plus cette déviation d'une touche de l'attaquant allemand qui vient de rentrer, qui lui pour le coup est un vrai avant-centre, hein, pas comme Kai Havertz. Ça commence effectivement à faire lourd pour joueur du Curaçao.
1: Et quand c'est pas Mecha, c'est Wiertz qui récupère les ballons en profondeur. Et nouveau changement pour les Allemands avec Goretzka.
0: Gros turnover de la part de Nagelsmann, il a raison.
1: Vous avez entendu Jean-Marc.
0: Le score est acquis.
1: Rudiger, Goretzka. Et Rome. C'est Jonathan Tah qui sort, donc
0: ouais, c'est du poste pour poste avec ça.
1: La charnière Schlotterberg.
0: La légende de cette équipe allemande, Rudiger.
1: Goretzka à la place de Mecha, là aussi.
0: Là aussi, poste pour poste. Ah, bravo, ah, bravo Mecha, pardon. Qui a fait un gros match, hein, le terrain de Dortmund. M'a beaucoup plu, hein, vraiment, il a été omniprésent. Et Brown aussi qui sort, le nouveau buteur allemand.
1: Ouais, c'est du poste pour poste avec le latéral gauche allemand.
0: Ouais, il n'a pas du tout changé son système tactique là.
1: Du RB Leipzig.
0: Il faut faire ces changements poste pour poste. Est intéressante aussi cette nouvelle animation, Jeannot, avec Honda qui est vraiment un axe central, une position d'avant-centre, et puis Kai Havertz qui va tourner autour, qui est pour moi plus intéressant dans ce rôle-là de numéro 10 qu'un véritable avant-centre.
1: Alors si les Allemands sont fétichistes, le 14 juin est une date très importante pour eux. Verrez-vous, Jean-Marc Ferreri. Ils n'ont jamais perdu un match officiel à cette date-là, en Coupe du Monde, à l'Euro, et même en Ligue des Nations.

0: C'était contre l'Italie, ils avaient gagné 5-2 un 14 juin. Et un 14 juin, ils sont en train de mener 5-1 dans cette Coupe du Monde 2026. Ceux qui aiment les petites anecdotes, les statistiques. Et...
1: faudrait que la finale se joue le 14 juin. Là.
0: En tout cas, c'est bien parti là pour une soirée cocktail là pour les Allemands hein, face à Curaçao. Ce score de 5-1. Avec modération, bien évidemment. Il continue à faire circuler le ballon, mais il recule le bloc à Curaçien.
1: Ouais, je vous l'avais dit, Jean-Louis, que cette deuxième mi-temps pour eux, elle est quand même compliquée. Ils ont beaucoup couru dans cette première période.
0: Ouais, Chong avec,
1: il est pas mal, lui, par contre. Il me plaît bien, ce Chong.
0: Face à Rudiger. Ah, il ne lâche pas, il continue, ils essayent, ils tentent des choses.
1: C'est un bon joueur. Hein. Pour moi, c'est le meilleur joueur de cette équipe du Curaçao.
0: À l'image du collectif de Dick Advocat, hein, c'est une équipe qui aura au moins essayé des choses.
1: Ouais, qui a eu le mérite d'égaliser. Hein,
0: voilà, exactement.
1: Minute.
0: Qui aura réussi à marquer ce but historique, cette petite île des Caraïbes.
1: Un bon jaillissement.
0: C'est bien fait.
1: Bien joué, ça.
0: Le crochet. C'était pas mal du tout.
1: Regardez comme ils sont heureux, leurs supporters là.
0: De la part de Margarita.
1: Margarita, il a bien pensé son ballon. Elle a tenté sa chance, il avait raison de chercher la deuxième lucarne de Manuel Neuer. Il s'en est battu. Hein.
0: S'il met
1: un peu moins de puissance, il marque la Margarita. Dommage pour cette équipe du Curaçao. Ça aurait donné un peu peut-être de.
0: De piment.
1: De peps, ouais, à cette fin de match.
0: Avec Undav, là, qui a essayé de la mettre, c'est pas perdu, c'est récupéré par-dessus. Pour Undav, et la bonne sortie de Rome avec le bon travail au départ de Kai Havertz.
1: Encore une fois, c'est sur le bon jeu à 3 dans cette attaque allemande avec cette remise instantanée de Leroy Sané pour chercher le deuxième poteau. On sait qu'il est très très altruiste, hein, l'attaquant de Galatasaray.
0: Retska avec Sané justement. Schlotterberg. Pavlovic. Avec Wiertz. Sané débarrassé du marquage de deux joueurs curaciens. Passe à 10, attention le décalage avec Rome, le centre, ballon tout seul, tout seul. Oh, il la donne derrière, c'est bien fait, Undav.
1: Ah, bien joué.
0: Pour le sixième but des Allemands.
1: Tout était bien fait, notamment le travail de Kimmich, départ de cette action. Après le centre entré, ils ont été encore une fois très collectifs hein, sur cette action, les attaquants allemands, pour faire marquer le rentrant, Undav. Et lui, on le sait, très adroit devant lui. Et il n'a laissé aucune chance à Rome, sur les supporters de la Mannschaft. Ah, ils s'amusent là, les Allemands.
0: L'intelligence de Kimmich hein, sur ce but.
1: Ah, c'est un but extrêmement collectif. Regardez, là, l'appel est bon. Le centre hors trait, il est très bon aussi de la part de Kai Havertz. Et là, Kimmich fait tout le travail. Mettre ce ballon en retrait et cette frappe en pivotant sur lui-même de la part de l'attaquant allemand d'Undav. Il n'a pas mis beaucoup de force, mais il a mis beaucoup de précision dans cette frappe en la prenant comme il le fallait de l'intérieur du pied en liftant ce ballon.
0: 6-1 pour les Allemands.
1: Chaudement félicité par Rudiger.
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1: Donc on a vu encore une fois une bonne construction allemande, Jalo. N'hésitez pas là de mettre ce 7ème but. Ça aurait été un bon match d'entraînement pour la Mannschaft. Même si on rappellera que cette équipe du Curaçao a égalisé.
0: Ouais, et pour Undav, c'est son 7ème but. Sa 10ème sélection.
1: Il est en pleine confiance, hein, Undav. Il est en train de marquer des points dans cette attaque allemande avec une bonne rentrée là. Dans un rôle complètement différent, hein, schéma tactique différent avec Moussiala qui sort, le numéro 10 allemand. Kai Havertz qui va prendre du recul, lui qui était l'avant-centre de cette équipe, qui va se positionner derrière Undav. C'est un choix intéressant aussi, tactique différent mais intéressant me semble-t-il pour Nagelsmann.
0: Ils vont le récupérer par les défenseurs allemands, Stotterberg avec Rudiger, Kimmich. Il y aura un nouveau changement pour les Curaciens avec l'entrée à venir d'un attaquant, Gervan Castaigne.
1: Aussi.
0: Le ballon est contré, la frappe est contrée.
1: Le joueur, à mon avis, dans cette équipe allemande qu'on vient de marquer, c'est Sané et Wirtz, hein, Jeannot. Les deux leaders d'attaque de cette Mannschaft qui se sont souvent fait contrer. C'est un envie de marquer aussi ce soir.
0: N'oubliez pas tout à l'heure sur M6 à partir de 20h50, 21h, coup d'envoi de Pays-Bas, Japon, avec Julien Brun et Samuel Umtiti depuis Dallas. Match de cette Coupe du Monde à vivre sur M6 tout à l'heure, 21h, Pays-Bas, Japon. Corner pour personne, tout le monde était monté.
1: C'est la première fois. Il manque un coup de pied arrêté dans ce match, les Allemands. Ils ont manqué de précision sur ce corner. Ah, c'est un beau bébé, hein, ce Undav.
0: Donc voilà, costaud. Castaigne qui va rentrer donc à la place de Chong. Poste pour poste. Ouais. Encore un attaquant. Et Dick Advocaat qui y croit pour aller marquer, pourquoi pas, un deuxième but dans ce premier match de Coupe du Monde historique pour les Curaçais.
1: Oh, bravo à Chong, il a fait un très bon match. Bien battu, il a démontré quand même de belles qualités dans un match compliqué pour son équipe.
0: Et nouveau changement avec le capitaine Kimmich qui va sortir et qui va laisser sa place à Valdemar Anton, joueur de Dortmund.
1: Encore un joueur de Dortmund, cette équipe allemande. On dit au coup d'envoi, il y avait 5 joueurs du Bayern de Munich.
0: Antoine qui est un joueur d'axe, donc du coup on aura noté Jean-Marc, c'est passé en défense à 3 hein, pour les ouais. Avec Rudiger, Stotterberg et Antoine. Dans le piston droit, Sané, piston gauche, Rome, même s'il repique dans l'axe, et il va laisser peut-être la place à Wirtz.
1: Nouveau schéma tactique différent pour Nagelsmann pour cette fin de match, avec effectivement cette défense à 3.
0: ballon récupéré dans l'espace par Castaigner. Castaigner pour récupérer ce ballon décalé avec peut-être l'appui de Margarita sur le relais d'Antonis.
1: Un bon retour d'Anton. Ouais, il a raison de tenter des choses. Hein. 7-1 et comme ça, il faut essayer des nouveaux schémas tactiques. Ça peut être intéressant.
0: 6-1, parce que 7-1.
1: Oui, pourquoi j'ai dit 7 ? Il y en a 6.
0: Peut-être le souvenir d'un Allemagne-Brésil, d'une demi-finale. Ouais,
1: effectivement.
0: Du monde pour les Allemands qui avaient corrigé les Brésiliens, humilié les Brésiliens en 2014, en demi-finale. Peut-être ça, la référence.
1: C'est possible. Là, il a raison de changer de schéma et d'essayer des choses pour le tournoi va être très long, cette Coupe du Monde est très longue avec beaucoup de matchs. Il faut essayer différentes formules suivant l'adversaire que l'on affronte. Ça peut servir dans ce tournoi.
0: Fin de match en roue libre, hein, fin de match tranquille pour les Allemands. Signalé
1: avec une frappe au premier poteau qui est contrée et le bel arrêt du pied de Romk qui a eu beaucoup de travail ce soir, le gardien de but du Curaçao. Il en a pris 6 mais il a fait quelques arrêts intéressants.
0: Comenencia, attention, ça va être compliqué pour Rome, le ballon est mal dégagé, récupéré par Witz, lui aussi il a mal contrôlé cette balle et s'est écarté immédiatement avec Leandro Bacuna, le ballon en profondeur pour essayer d'aller chercher le soutien de Florianos.
1: Signalé en jeu.
0: Signalé en position de hors-jeu.
1: Ah oui, oui. Pas beau ce supporter. Ah,
0: là,
1: hein.
0: La boisson est bleue hein, avec Laurent Jamais. Hein. Tout est bleu chez eux.
1: Oui, rigole moi, Dika Rodkat, entraîneur de cette équipe. Ouais, je trouve dans les attaquants allemands, Florian Wirtz m'a un peu déçu. Le Roi Sané aussi qui a manqué quand même beaucoup d'action. Un peu en dedans. J'ai bien aimé Havertz, j'ai bien aimé évidemment une Dave qui vient de rentrer.
0: Avec la relance là, du gardien curassien, avec Obispo. Castaigner. Il se joue avec Anthony, c'est avec Anto finalement. Dans la sortie. Ils essayent encore, hein, ils sont menés 6-1, de mettre un peu de rythme et d'aller provoquer cette défense allemande.
1: Ils essayent surtout déjà de ne pas perdre le ballon trop vite.
0: Alors que cette victoire des Allemands, 6-1 pour l'instant, on ne souhaite pas plus pour les Curassiens, entre dans l'histoire de leur plus grosse victoire en Coupe du Monde et en ballon profondeur. Et peut-être le petit piqué, magnifique. Le petit piqué sûrement même de la part de Kai Havertz.
1: Superbe.
0: Le numéro 7 de la National Mannschaft, l'attaquant d'Arsenal, qui marque le 7e but de cette rencontre et son doublé personnel.
1: Vous l'avez dit, Jeannot, qu'elle allait avoir un 7e but avec ce très très bon ballon piqué, cette très belle finition de l'attaquant d'Arsenal, comme il sait bien le faire, la tête haute pour piquer ce ballon devant Rome.
0: Un délicieux piqué.
1: Ouais, le geste parfait. D'abord son accélération est très intéressante au départ de l'action. On va revoir tout ça. Mais sa finition est parfaite. Avec ce petit ballon piqué de son bon pied évidemment le gauche. Là le pressing est bon, avec ce ballon récupéré haut. Ouais, c'est une dame encore hein, qui donne ce ballon. L'accélération. Et là il est sur son bon pied. Le geste juste, il faut piquer ce ballon et à Rome.

0: Arenas. C'est le Curaçao qui avait en face hein, ce soir, c'était pas le Brésil. L'exploit qu'avaient fait ce joueur-là, les Allemands, incroyable.
1: Il fait dégagement, attention. Attention, c'est peut-être pas fini. Avec Rome sur le côté. Rome qui va à centrer. Au point de pénalty pour aller chercher Goretzka. Le ballon est dégagé en deux temps, trois temps. Pour essayer de récupérer cette balle proprement dans les tout petits espaces laissés par les Allemands.
0: Qui, on l'avait dit avant le match, hein, peuvent être un outsider sérieux pour au moins peut-être le dernier carré dans cette Coupe du Monde.
1: Ils veulent faire oublier.
0: Ils ont le talent offensif et milieu de terrain ce soir. Mechia était très très bon à côté de Pavlovic. Peut-être un petit bémol, peut-être cette défense centrale qui est très costaud mais qui manque à mon avis un peu de vitesse. Et le défenseur de Schlotterberg. Schlotterberg.
1: A voir face à une opposition un petit peu plus conséquente.
0: Oui.
1: C'est vrai qu'ils veulent faire oublier leurs deux dernières éliminations au premier tour en 2018 et en 2022. Ces Allemands. La soirée foot continue sur M6, bien évidemment, avec le MAG tout à l'heure, avec Ophélie Winter, Ophélie Meunier, Smail Bouabdella et Johan Djourou. Ophélie Meunier, Smail Bouabdella et Johan Djourou. Ensuite, il y aura le match entre Pays-Bas et Japon. Coup d'envoi donné à 21h. Au commentaire, Julien Brun et Samuel Umtiti.
0: Après, les deux latéraux aussi. Hein. Je passe en revue un peu cette équipe allemande. Les deux latéraux sont très costauds. Hein. Kimmich, on va plus le présenter. C'est une valeur sûre, évidemment. Le joueur du Bayern de Munich, capable évidemment aussi de dépanner en numéro 6, au milieu de terrain. Et puis Brown qui m'a fait une belle impression, Jano. Hein, bon pied gauche, qui a marqué un but ce soir.
1: Du pied droit.
0: Ah, c'est une équipe vraiment à prendre très au sérieux.
1: Estiner. Favorable, mais ça n'ira pas très loin. Avec Rudiger. Aller directement en touche dans le temps additionnel, il reste encore 3 minutes à jouer.
0: Surtout quand on a vu hier soir le Brésil en grande difficulté hein, face à cette équipe du Maroc. On pouvait aussi mettre dans les favoris pour gagner cette Coupe du Monde. Ils ont déçu les Brésiliens.
1: Bakuna, le capitaine de cette équipe du Curaçao, qui a fait tout ce qu'il fallait hein, pour essayer d'amener ses coéquipiers jusqu'à une possibilité de faire douter les Allemands.
0: On voit le plus sur la caméra, sur l'arbitre, un nouvel angle, très très intéressant. On a vu la belle sur le point triste du Curaçao. Elle ne veut plus voir les buts encaissés par son équipe.
1: Bakuna, Juninho qui a tenté d'y aller tout seul avec Goretzka pour récupérer ce ballon. Illusion jusqu'à la 21e minute, elle égalise, mais qui restera quand même un but historique pour le Curaçao dans leur histoire nouvelle en Coupe du Monde.
0: Après évidemment dans ce groupe le vrai test pour eux ce sera face à la Côte d'Ivoire. Ils vont rien qu'à une bonne équipe.
1: Ce sera le prochain match pour les Allemands, alors que le Curaçao jouera contre l'Équateur. Attention, la tentative de frappe, non, finalement le ballon en appui, Goretzka qui a manqué son contrôle et le dégagement de Basler.
0: Ah, ils ont été courageux, hein, ces joueurs du Curaçao. Courageux jusqu'au bout, ils ont beaucoup donné, là il finit avec les crampes. Défenseur central. Mais il y avait évidemment une trop grosse différence avec cette équipe allemande ce soir.
1: Et certainement la dernière action de ce match avec ce coup franc pour les Allemands.

0: Alors il n'y a plus Kimmich qui est sorti, lui qui est véritable tireur de coup franc, toujours très précis. Peut-être Leroy Sané. Ou Wirtz qui a envie de marquer. Ah, je mets une pièce sur Leroy Sané.
1: Il y a Rome aussi avec son pied gauche.
0: Oh, il a bien envie de le frapper, j'ai l'impression. Ah, c'est lui qui va le prendre ce coup franc. Il est assez loin.
1: Ah, la prise d'élan et ce ballon par-dessus la combinaison. La tête d'Avertz, c'est remisé. Goretzka qui ne peut pas reprendre ce ballon en demi-volée. C'est pas fini. Avec Anton qui tente de la mettre au deuxième poteau vers Rudiger. Ce sera un ballon qui sortira en dehors des limites du terrain.
0: Ça a été bien travaillé à l'entraînement, ça, hein, avec ce coup franc de le deuxième poteau par ballon. La remise.
1: Et c'est terminé.
0: Intéressante de Kai Havertz.
1: C'est terminé à Houston pour cette victoire des Allemands face au Curaçao. 7-1. Lourde défaite pour les Curaciens de Dika Gokhat pour leur premier match de leur histoire en Coupe du Monde. Ils auront au moins eu la satisfaction de marquer ce but à la 21e avec Comanencia.
0: Et le visage fermé, hein, le regard fermé de Dika Gokhat qui doit être déçu de, évidemment, de ce score très très lourd de son équipe. Mais il pouvait pas faire grand chose de plus, cette équipe du Curaçao. Enfin, c'est une bonne équipe d'Allemagne, on va dire, qui a fait le job, Jeannot, hein, qui a fait le métier. Même si on relèvera quand même ce petit but, cette égalisation de cette équipe du Curaçao, qui aurait pu faire douter cette équipe allemande.
1: Pays-Bas Japon, ce sera tout à l'heure à 21h, mais tout de suite, c'est le MAG sur M6 de la Coupe du Monde avec Ophélie Meunier. Bonsoir, Ophélie.
2: Bonsoir à tous les deux. Merci Jeannot Rességuier, merci Jean-Marc Ferrerier. Chers téléspectateurs, on vous retrouve dans un instant pour le débrief de ce match Allemagne-Curaçao qui vient donc de se terminer. Score final 7-1 après une première mi-temps plutôt surprenante. Deuxième mi-temps très très compliquée pour les Curaciens. On y revient dans un instant. On est en direct sur M6. Restez avec nous. On prolonge la soirée avec Smaïl Bouabdella et Johan Jourou. On parlera aussi de l'affiche attendue à suivre. Pays-Bas-Japon. Japon dans une heure sur notre antenne et nous serons évidemment au cœur des Bleus à J-2 du match France-Sénégal. A tout de suite dans le MAG de la Coupe du Monde. On revient.

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1: Ça nous arrive à tous.
2: Je suis en train de me dire que j'ai pas pensé à...
1: De perdre nos mots.
2: J'ai pas pensé à prendre...
1: De dormir debout. De ne pas réussir à nous concentrer.
2: On est marre, je suis pas motivée du tout.
1: Bref, d'avoir l'impression que notre cerveau déraille.
3: Ah, les impôts. C'est comme une cocotte minute en fait. T'arrives jamais à finir de traiter. J'aimerais tellement un bouton on off sur mon cerveau.
4: Oui, le cerveau est en danger et ça s'accélère.
1: Nous allons vous révéler comment notre mode de vie attaque notre mémoire, notre concentration, notre intelligence.
5: Tous, je suis sûr que vous êtes capable de dire ce que c'est qu'une madeleine de Proust.
6: C'est Marcel Proust qui va créer les madeleines.
7: En fait, j'ai un peu peur d'être stupide et d'avoir le cerveau d'une huître.
8: On est en train de devenir plus bête, oui.
1: Sur consommation d'écran.
9: 17h.
10: Tu dors même plus, 17h.
8: Ces réseaux sociaux sont faits pour hacker leur cerveau.
1: Excès de sucre.
11: Ça, c'est juste dramatique pour notre santé.
1: Temps de sommeil en chute libre.
12: Globalement, les Français manquent à peu près d'une heure de sommeil par nuit, ce qui est colossal.
1: Expérience à l'appui.
13: Là maintenant, vous allez fermer les yeux pendant 3 minutes à partir du bip.
1: Vous verrez qu'il est beaucoup plus facile que ce qu'on imagine de reprendre le dessus.
14: Et tu vas te rendre compte qu'au bout de plusieurs semaines, plusieurs mois, que tes fonctions cognitives sont améliorées.
15: Ça donne envie de faire du sport.
1: Pour y parvenir, de plus en plus de Français misent sur les compléments alimentaires. Des pilules qui promettent de vrais bénéfices.
16: J'ai l'impression d'avoir un cerveau plus lisse, que tout était bien huilé et que ça permet franchement de bien raisonner.
1: Un marché à 3 milliards d'euros sur lequel nous avons enquêté.
17: Les études montrent l'intérêt des oméga-3 dans l'alimentation. Dès qu'on passe en capsule, ça n'est pas démontré.
1: Alors, comment sauver notre cerveau? Vous allez voir que tout n'est pas perdu.
18: Bonsoir à tous, bienvenue dans Zone Interdite. Si on est honnête, on a tous pris ces mauvaises habitudes. Passer des heures sur notre téléphone, manger trop sucré, se coucher trop tard. Eh bien, on n'imagine pas à quel point notre mode de vie met en danger notre cerveau. Mémoire qui nous fait défaut, manque de concentration. Il y a en fait des raisons très concrètes à tous ces bugs du quotidien. Mais vous allez voir qu'il suffit de pas grand-chose pour retrouver rapidement toutes nos capacités cérébrales. Après cette enquête édifiante de Zaïna Isabachen, je vous retrouverai avec des invités exceptionnels qui ont accepté de tester leur cerveau. Ça vous donnera peut-être envie de mettre le vôtre à l'épreuve.
1: Le 25 mars 2025, à 10h, Léa, 17 ans, se demande si elle a bien fait d'accepter l'expérience que nous lui avons proposée.
19: Bonjour.
20: Ça va ? Enchantée Léa. Vous venez avec moi ?
7: J'ai un peu peur d'être stupide et d'avoir le cerveau d'une huître. Genre vraiment, sans intelligence, rien.
1: Ça, c'est à Mehdi Aoun Sebaïti, neuropsychologue, de le découvrir. Et pour cela, il utilise ce casque bourré de capteurs. Ils vont décortiquer le cerveau de Léa.
20: On se détend. C'est parti ? On y va.
1: Mais avant de découvrir si Léa a le cerveau d'une huître, comme elle dit, il faut remonter les fils de notre enquête. Et elle a fait chauffer nos neurones. Apparemment, c'est normal. Il paraît que nous sommes en train de devenir plus bêtes que nos aînés. Depuis 1986, notre QI baisserait de près de 2 points tous les 10 ans. Des chercheurs autrichiens ont étudié les paroles de 12 000 chansons tirées de tous les genres musicaux. Eh bien, ce n'est pas brillant. Selon eux, notre langage s'appauvrit. On connaîtrait de moins en moins de mots. Bref, on perd notre vocabulaire. Alors notre intelligence est-elle vraiment sur le déclin? Ou est-ce notre mode de vie, sommeil, malbouffe, écran, réseaux sociaux, qui nous fait perdre le contrôle de notre cerveau?
21: On va faire des jeux. On donne la main par contre, tu sais qu'il y a des voitures.
22: Les jeux, on va faire quel jeu?
1: Voilà une petite famille pour laquelle tout semble aller pour le mieux. Ou presque. Depuis plus d'un an, Ivan, le papa, sent que son cerveau tourne au ralenti.
23: Je

0: Je suis fatiguée.
1: Adeline, sa femme, le confirme.
2: Ouais, fatiguée. Je pense que c'est le terme, fatiguée.
1: Ivan a de plus en plus de mal à réfléchir et ses prises de décision s'allongent. Selon lui, la faute revient à ses enfants. Lorenzo, 3 ans, et Neven, 7 ans.
0: Ils musent. Les enfants, ils sont trop énergivores, les deux. Là, surtout les vacances, là. Franchement, j'ai limite hâte de reprendre le travail. C'est triste à dire. Hein. Puis, ils font n'importe quoi, ils font les imbéciles. Neven, tu t'assois correctement sur la moto, s'il te plaît. Il est tout le temps allumé, le cerveau. Mon cerveau, il est tout le temps en non-stop. Fais attention, quand même. Non, non, fais surtout pas ça. Hein. Des fois, je me dis, la semaine alternée, ça doit être un paradis, quoi. Non, mais c'est vrai, je te jure. Et t'as une semaine où tu sais, tu gères rien du tout que ta vie, tu vois. Tu vois ce que je veux dire? Mais en fait, non, j'aime ma famille, tu vois. Mais il y a des fois, tu te dis, putain, mais Seigneur, quoi, genre, ça ferait du bien.
1: Bon, divorcer n'est pas au programme. Mais Adeline se fait du souci. Son mari met son cerveau en pause à la moindre occasion.
0: Il y a un proverbe qui dit, c'est pas dors quand tu veux, mais dors quand tu peux. Donc, là, c'est le bon, pose-toi quand tu peux.
2: Je m'inquiète sur du long terme. C'est-à-dire, je me dis, si, déjà là, il a 36 ans, il est fatigué, il est épuisé, qu'est-ce que ça va faire chez 50 ans?
0: Je sais pas. La moitié de ma fatigue, ça vient des enfants, quand même.
2: Oui. Après, je pense qu'il n'y a pas que ça. Il y a ton travail, il y a le facteur sommeil. Tu dors pas comme tu voudrais dormir. Et je pense que quand tu fais le cumul de tout ça, eh ben, au bout d'un moment, t'as un ras-le-bol, quoi.
1: Ivan est fonctionnaire. Un boulot de bureau, avec un peu de stress. Son cerveau arrive à gérer, mais pour combien de temps? Car dans sa vie de tous les jours, son activité cérébrale commence à flancher. Faire les courses, par exemple, demande à Ivan une sacrée dose de concentration.
3: Quoi? Ma chature, c'est comme un disque dur qui est trop fatigué.
4: Pour réinitialiser ma charge, même en fait.
1: Son cerveau n'enregistre plus rien. Comme son code de carte bleue, qui reste souvent un mystère.
3: Je pense à un nom, on va voir si c'est le bon, mais je préfère vérifier en fait. Ben, c'est ça, c'est bon, c'est ça. Et je l'ai regardé 4 fois ce matin.
0: Bravo.
5: Qu'est-ce qu'il y a, Kevin?
6: Il y a plusieurs animaux.
1: Sa mémoire lui joue des tours et réfléchir le fatigue encore plus. Les jeux des enfants lui demandent trop d'efforts. Alors dès qu'il le peut,
0: on remarque là pour une fois il est calme.
1: Il s'allonge. Tout le contraire de sa femme. Son cerveau est une pile électrique.
2: Si j'ai le temps de me poser une heure dans la journée, c'est déjà beaucoup. En fait, j'ai besoin d'être active. En fait, je sais que mentalement, j'ai tellement de choses à faire que je peux pas rester sans rien faire.
1: Alors que se passe-t-il? Pourquoi le cerveau d'Ivan ne répond plus? Les mauvaises langues diront, son cerveau fonctionne très bien, c'est juste un homme. Bon, c'est un tout petit peu plus compliqué que l'éternel débat du partage des tâches. Et oui, le problème est ailleurs.
0: Allez, calme-toi là. C'est le moment d'être calme, de faire un temps calme.
6: Même pas.
0: Voilà pourquoi je déteste le coucher. Il n'est jamais fatigué.
1: Et comme Ivan aime le dire, les enfants ne sont pas non plus responsables de sa détresse cérébrale.
0: Bon, hé, ça suffit maintenant, là. Allez, dodo.
1: Même si parfois, effectivement, c'est épuisant.
0: Tu vas choisir un livre, dépêche-toi.
7: Faut trouver la tomate.
6: Tomate, à côté du... De quoi?
7: Elle est à côté du siège.
1: La vraie raison arrive maintenant. Tard dans la soirée, Ivan a enfin son moment à lui. Et c'est maintenant que tout bascule pour son cerveau.
8: Je vais jouer et je vais regarder un film en même temps.
1: Une très mauvaise idée. Il ferait bien de suivre l'exemple de sa femme.
2: Pas des bonnes nuits.
8: Bonne nuit. J'ai le son du film dans mon casque et le son du jeu, j'en ai plus vraiment besoin. Ça me vide la tête et comme ça, je pense plus à la journée que j'ai passée ou autre. Et puis, bon.

0: Non, je trouve au contraire ça m'aide à m'endormir.
1: Ça, c'est ce qu'il croit. Car ce mélange de sons et d'images a un effet dévastateur. La lumière bleue dégagée par les écrans empêche son cerveau de produire de la mélatonine, l'hormone du sommeil. Et sans mélatonine, Ivan ne sait pas qu'il est fatigué. Même lumière éteinte, il résiste. Selon Armelle Rancillac, chercheuse spécialiste du sommeil, Ivan ne peut pas faire pire pour son cerveau.
2: Le cerveau, c'est en gros c'est une boule de gras. Hein. Donc c'est un peu mou pour éviter que son poids l'abîme. Ça baigne dans du liquide cérébro-spinal. Donc le cerveau il flotte dans un liquide. Et ce liquide, pendant le sommeil lent, il arrive à rentrer à l'intérieur pour un peu nettoyer toutes les molécules, les toxines qui se sont accumulées comme ça à l'extérieur des cellules. Dormir, ça rend donc forcément plus intelligent parce qu'on va être en pleine capacité de ses moyens, on va raisonner beaucoup mieux, beaucoup plus vite et on va mieux analyser toutes les situations et mieux apprécier la vie.
1: Et là, avec Ivan, ce n'est pas gagné. Surtout qu'il ajoute du téléphone en plus de la télé et de l'ordinateur. Le trio est dévastateur. Cette bombe atomique cérébrale l'empêche effectivement de voir la vie du bon côté. Et l'éloigne petit à petit de sa femme.
3: Je me sens seule et après j'ai besoin de sa présence. Mais c'est vrai que je dis ça, mais en même temps quand il est à côté de moi et qu'il ronfle, j'ai plus envie de sa présence.
1: C'est bien connu, la fatigue accroît les ronflements. Ivan s'endort enfin, vers 2 heures du matin. Il répète ce rituel quasiment tous les jours. Une catastrophe pour son cerveau, selon le neuroscientifique Michel Desmurget. Ivan met son intelligence en danger.
4: Quand on ne dort pas, on est plus anxieux. On a du mal à comprendre ce qu'on nous raconte. On a du mal à intégrer l'information. On a du mal à penser. On a des liens aussi sur notre fonctionnement intellectuel. Ça fait partie de l'intelligence. Donc oui, c'est inquiétant.
1: Ivan doit agir rapidement. Car derrière son ralentissement cérébral se cache un important problème de santé qui touche des millions de Français.

0: bon air de la campagne serait-il un meilleur carburant pour notre cerveau? Près d'Angers, Magali, elle, en est persuadée.
1: Merci.
0: D'ailleurs, contrairement à Ivan, elle dort bien. Et son cerveau semble fonctionner à plein régime.
2: Tu débranches la voiture ?
0: Magali, 39 ans, est sur tous les fronts. Elle est un peu le centre névralgique de la famille.
2: Allez, go. Le temps, il est compté, donc on fait tout toujours très vite. Je vais me poser 5 minutes, je sais pas, je pense que j'ai pas dit cette phrase depuis une éternité, je crois.
0: Elle gère les problèmes administratifs. Ses deux enfants, et bien sûr, elle travaille. Chaque jour, dans son cerveau, s'entasse une multitude d'informations à retenir. Sans s'en rendre compte, Magali commence à bugger. L'un des symptômes, et ça nous arrive à tous, elle n'arrive plus à faire de phrases sans chercher ses mots.
2: Je suis en train de me dire que j'ai pas pensé à... J'ai pas pensé à prendre... Non, j'ai pas pensé à prendre les cartes pour la...
3: Bah, c'est pas grave. Je l'ai dit.
2: Pour la bibliothèque.
0: Deuxième symptôme, sa mémoire flanche.
2: Bonjour. Par contre, j'ai oublié ma carte.
0: Et ce n'est pas fini. Mais où sont les livres à rendre?
2: J'ai oublié de rendre des livres. En fait, je pense pas toujours. J'arrive à pas penser quand quoi.
0: Magali a oublié sa phrase. Sa mémoire défaille chaque jour un peu plus.
2: J'ai oublié ma carte.
0: Elle oublie même de regarder son super pense-bête. L'arrêt bibliothèque était pourtant bien consigné.
2: Tout est noté. C'est

0: hyper chargée, je sais pas. C'est une vie normale, je crois. Non, c'est pas une vie normale. Il me semble que c'est une vie normale. Mais non, non, je note tout. Je note tout. C'est bon, on y va? Parce que là, du coup, t'es très en retard à la couture.
1: Elle a beau noter toutes ses tâches de la journée, la mémoire de Magali n'a pas fini de lui jouer des tours.
2: Je pense pas que c'est ici aujourd'hui, maman.
0: Oh non.
2: C'est l'autre.
0: Putain.
2: C'est la petite salle en bas.
0: Ah, ok, ok, ok, ok.
2: C'est
0: dans une autre salle. Bah, c'est pas là non plus. Putain.
2: C'est qui est pas couture.
1: Sur son super agenda, Magali a oublié d'inscrire cours de couture annulé.
0: J'ai reçu un mail qui redonnait les dates et je pense qu'ils ont dû faire des modifs de dates. C'était pas ultra urgent au moment où j'ai regardé quoi. Donc je me suis dit, bon bah on verra ça plus tard. Raté.
1: Alors que se passe-t-il dans la tête de Magali? Elle bégaye quand elle parle? Elle multiplie les oublis? Eh bien, deux facteurs sont responsables de la régression de son cerveau.
0: Tu ranges frigo et je range là. C'est ça.
1: Le premier problème de Magali s'appelle la charge mentale. Elle n'est jamais vraiment concentrée sur rien. Toute la journée, elle tente de penser à tout et plus que tout.
0: D'accord. L'inscription au camp de Tom. Julia, il faut qu'on le fasse. Tiens, frigo, ça, il est ouvert. Est-ce que tu peux aller à Gémeaux
3: tout de suite, là.
0: T'as vu l'état de ses chaussures. Du coup, je vais aller faire, une machine. J'ai du repassage, j'ai quoi d'autre.
1: Et voilà, ses mots s'envolent comme les tâches qu'elle projette de faire. Et elle passe à une autre idée. Travailler. Car pour ne rien arranger, Magali télétravaille. Elle est assistante en ressources humaines. Mais au lieu de s'y mettre tout de suite, son cerveau la redirige vers la longue liste des tâches familiales qui semble sans fin.
0: Déclarer les impôts, décaler périscolaire mercredi. Il faut que je décale. Du coup, il faut que je pense à commander un maillot de bain à Julia. Ah, c'est ça que j'ai pas fait. J'ai pas répondu à un collègue.
4: C'est comme une cocotte minute, en fait. C'est comme si tout ce que j'avais dans la tête s'emmagasinait dans une cocotte et que du coup, le fait de les écrire, ça les sort. Donc ça permet d'atténuer la pression dans la cocotte minute. C'est un peu ça. T'arrives jamais à finir de traiter. Il y a jamais de moment où c'est fini de traiter, en fait. J'aimerais tellement un bouton on-off sur mon cerveau pour que des fois, ça se stoppe. C'est trop lourd à porter, en fait.
1: La charge mentale de Magali se transforme en stress. Et ça, ce n'est vraiment pas bon pour son cerveau, selon Olivier Coudron, neuronutritionniste.
5: Ça, c'est juste dramatique pour notre santé. Le stress crée de l'inflammation. Et dès qu'on a une neuroinflammation, on va avoir des petites lésions neuronales. L'une des cellules, des zones cérébrales les plus vulnérables, c'est l'hippocampe, c'est la zone de la mémoire. C'est pour ça que dans les stress chroniques, c'est souvent la mémoire qui est le premier symptôme clinique qui est affecté.
1: Comme dans la plupart des couples, la charge mentale est souvent portée par les femmes. Mais son mari, lui, reproche à Magali de vouloir tout gérer.
6: Sinon, la charge mentale n'est pas équilibrée. Moi, ça représente au moins 70%. Parce qu'elle a la faculté d'être sur plusieurs fronts, alors que moi, c'est... J'aime bien faire une tâche par une tâche.
0: C'est une nécessité pour moi d'être sur tous les fronts. Si je suis pas assez occupée, je suis pas assez efficiente. Donc moi, j'ai besoin d'être sur plusieurs choses. Il faut pouvoir encaisser, c'est tout.
1: Conclusion, elle met continuellement son cerveau en état de stress. Et que se passe-t-il quand il stresse?
5: C'est automatique. Dès qu'on a un stress qui nous déborde, il y a un mécanisme de survie, mais il est pervers, il est néfaste parce qu'il va nous desservir à long terme. Mais le cerveau se met en urgence. Et quelle est la molécule qui, depuis l'aube de l'humanité, rassure facilement? C'est le sucre.
1: Le sucre, c'est le deuxième facteur qui nuit à son état mental. Il empoisonne son cerveau. Voici une de ses journées types. Les céréales au chocolat du matin, c'est 22 grammes de sucre. À cela, elle ajoute une pause bonbon dans la journée.
0: Des sucettes. C'est sucré, ça dure quoi?
1: 12 grammes de sucre par sucette. Ce jour-là, elle en avale deux.
0: Tu mets sur les deux.
1: Et à chaque fois qu'elle cuisine...
0: Sur les deux. Je prends mon apéro.
1: N'allez pas croire que son fromage à tartiner est exempt de sucre. Là, c'est 2 grammes par bouchée. Quant à cette purée industrielle, comptez 5 grammes par assiette.
0: Tiens.
1: Comme un quart des Français, Magali consomme trop de sucre. Et ce n'est pas Tom qui dira le contraire.
2: Bah quand il y a du chocolat, on est obligé de les cacher, sinon maman les prend. Quand on achète des chocolats et qu'on oublie de les cacher, bah les mange.
0: Mais c'est pas vrai.
1: Enfin si. Car après le repas, Magali fonce dans le placard à chocolat.
0: Chou, tu diras pas aux enfants ?
6: Enfin, dépêche-toi s'ils arrivent.
1: Elle pense que ça l'aide à se concentrer. Mais c'est tout le contraire. Cette avalanche de sucre aggrave sérieusement ses problèmes de concentration et de mémoire. La preuve par la science. À Bordeaux, 2 jolies petites souris sont l'objet de toutes les attentions. Xavier Fioramonti étudie depuis 10 ans l'impact de notre alimentation sur le cerveau.
7: La souris, c'est un mammifère. Comme nous, les humains, nous sommes des mammifères. Donc, elle a un cerveau qui est relativement proche de celui de l'homme. Les structures cérébrales sont les mêmes.
1: Depuis qu'elle est née, cette souris ne boit que de l'eau sucrée, l'équivalent d'un soda. La deuxième n'a eu droit qu'à de l'eau claire. Chacune leur tour, elles sont placées pendant 5 minutes dans cette arène. Comme les parois sont blanches, elles sont marquées afin que les souris puissent se repérer dans l'espace et se souvenir de la place exacte de chaque objet.
7: C'est une souris qui a un comportement tout à fait normal, qui se déplace dans l'arène. À ce stade-là, tous les objets sont nouveaux. C'est la première fois que la souris rencontre ces deux objets-là, donc c'est pour ça qu'elle va interagir de manière équivalente avec les deux objets.
1: 10 minutes plus tard, Xavier Fioramonti les remet en cage. Le temps pour elle de penser à autre chose. De son côté, le scientifique déplace un des cylindres. De retour dans l'arène, la souris qui ne boit que de l'eau claire comprend immédiatement qu'il a été déplacé et l'examine. Sa mémoire spatiale fonctionne parfaitement. Tout le contraire de celle dopée au sucre. Elle ne réalise pas que le cylindre n'est plus à la même place. Pour elle, il n'a pas bougé. Elle a oublié où il se trouvait à la base.
7: Elle n'interagit pas avec l'objet qui a été déplacé, donc elle ne se souvient pas que cet objet a été déplacé. Donc ça nous permet vraiment de mettre en évidence ici que la consommation de sucre chez cet animal-là a altéré sa mémoire spatiale.
1: Cette expérience, le scientifique l'a refaite plusieurs fois, comme les chercheurs de l'Université de Californie. Et tous sont arrivés exactement au même résultat.
8: Une consommation élevée de sucre durant l'adolescence, une période où le cerveau se développe rapidement, altère les capacités d'apprentissage et de mémoire à l'âge adulte.
1: C'est exactement ce que subit Magali. Le sucre, en surdose, fait partie de son alimentation depuis l'enfance.
0: Après manger, moi je prends pas de dessert et du coup je préfère garder un peu de place pour les chocolats.
1: Aujourd'hui, elle avale en moyenne 100 grammes de sucre par jour. C'est la limite maximum fixée par les autorités sanitaires. Depuis qu'elle est toute petite, le sucre dégrade donc lentement son cerveau. Mais heureusement, tout n'est pas perdu pour Magali. La gourmandise et le manque de sommeil seraient-ils les seuls responsables de notre ralentissement cérébral? Souvenez-vous, à Montpellier, nous avons emmené Léa faire une expérience. Ce casque bourré de capteurs doit analyser son cerveau. Et la jeune fille n'a qu'une peur. Découvrir qu'elle est...
9: D'être stupide et d'avoir le cerveau d'une huître. Genre vraiment, sans intelligence, rien.
1: Alors dans quel état est son cerveau? Et pourquoi est-elle inquiète? Eh bien, avant de le découvrir, il va vous falloir encore un peu de patience. Et observer Léa dans sa vie de tous les jours. Le problème de la jeune fille, c'est cet objet. Comme la majorité des ados, son téléphone est greffé à sa main. Elle marche sans même regarder devant elle. Elle en prend une bonne dose, car à la maison, c'est un peu la guerre.
10: Bonjour Lélé.
11: Ça va ?
10: Salut.
11: Toi ? Je suis crevée.
1: Léa passe le bac dans quelques mois. Sa maman surveille sa consommation de téléphone en la gardant auprès d'elle.
12: Allez, montre-moi tes devoirs, Aurélien. Ah, moi, je l'ai pour jeudi.
1: Mais la jeune fille trouve vite une excuse pour s'éclipser.
11: Bon, maman, moi, je vais faire les faire dans la chambre, ça me fout
12: l'air. Ok ? Oui.
1: La laisser seule n'est pas franchement une bonne idée. Car à peine installée, la tentation est trop grande. Entre la révision d'anglais et les réseaux sociaux, il n'y a pas photo.
11: Comme c'est un groupe de 30 personnes, en 3 minutes, il peut y avoir une centaine de messages à consulter. Donc après, c'est compliqué. Je suis obligée de regarder.
13: Pourquoi tu es obligée de regarder ?
11: Parce que sinon, ça me stresse. Là, par exemple, ils disent ce qu'ils ont fait à manger, juste. Voilà, ils envoient un message pour dire « Aujourd'hui, c'était barbecue et fraises. » Voilà.
1: Elle révise ses messages. C'est le son. Ses messages. C'est le son. Bref, son téléphone, c'est sa vie. Elle le regarde entre 9 et 13 heures par jour, comme l'indique son temps d'écran.
11: De 10 heures. 13 heures, il y a une erreur dans le calcul, c'est pas possible.
1: Et pourtant non. À l'exemple de ce jour-là, les devoirs sont vite abandonnés.
11: On est marre, je suis pas motivée du tout. J'ai pas envie. Quand ça m'a soufflé, c'est comme ça. Hop. Hop là. Dans le lit. Hop. Et là. Eh ben, je regarde TikTok pendant beaucoup de temps.
14: J'ai trop de vie de vache.
15: Dire à quelqu'un ce que l'on ressent est difficile.
1: Nous comprenons mieux pourquoi sa moyenne générale plafonne à 10.
16: Parce que ça m'intéresse.
17: Ça faisait un moment que je voulais faire ce crash test, c'est les tailles des frites.
11: J'aime bien, je suis contente. L'excitation, parce que à chaque fois, comme on fait comme ça, bah, on sait jamais sur quoi on va tomber. Et du coup, bah, c'est super intéressant parce que je m'ennuie jamais. Des fois, j'ai des petites vidéos comme ça. Donc là, par exemple, c'est l'Irlande, je crois. Et j'aime bien parce que en fait, ça fait découvrir le monde, entre guillemets.
1: Au plus long de ses journées, Léa est capable d'enchaîner 13 heures de réseaux sociaux. Les ados, comme elle, passent en moyenne tout juste 3 secondes par vidéo. Mais alors, pourquoi Léa n'arrive-t-elle pas à se réguler toute seule ?
18: C'est très bien l'autorégulation, mais encore faut-il avoir les bases cérébrales qui vont permettre cette autorégulation. Parce que ce qu'il faut comprendre, c'est que le système cérébral de l'ado, il n'a pas fini sa maturation. Donc c'est encore plus difficile d'avoir ces autorégulations. C'est quasi impossible et ce n'est pas de leur faute. Ces trucs-là sont faits et pensés pour hacker leur cerveau.
19: J'ai quelque chose à vous dire.
1: Alors comment ça se passe ? Eh bien, lorsque vous vivez une expérience agréable ou gratifiante, votre cerveau vous envoie une récompense. Un shoot de dopamine, l'hormone du plaisir. Elle nous fait du bien, mais aussi du mal. C'est elle qui nous rend addicts au tabac, à l'alcool, à la drogue, au jeu, au sucre et bien sûr, aux réseaux sociaux.
18: La capacité des réseaux sociaux, c'est que ça stimule le système de récompense sans effort. Vous êtes là, et puis vous trouvez de l'information, et puis vous avez des likes. Ça se fait au détriment des performances scolaires.
20: Ça a un impact sur l'intelligence des enfants.
18: Quand vous touchez la concentration, quand vous touchez la mémorisation, il y a un moment donné où vous allez toucher des piliers de l'intelligence humaine. Donc oui, ces outils-là ont un impact.
1: D'autant plus fort qu'en 10 ans, notre environnement hyper connecté aurait fait baisser notre temps de concentration. C'est-à-dire que notre capacité à nous concentrer sur une tâche sans se laisser distraire est passée de 12 à seulement 8 secondes. Autant qu'un poisson rouge.

0: Les yeux à peine ouverts, c'est un réflexe pour Léa.
1: On se réveille les amis, motivation, fin de semaine.
2: Oh les gars, pour un personne magique, les soirées d'intégration c'était mieux.
1: Les gars,
3: j'aime bien, ça me réveille. Bah en fait, je vais me retrouver sur TikTok. Et du coup, bah, je vais regarder en boucle. Et souvent, ça peut durer jusqu'à une heure. Puis après, je vais être encore plus fatiguée. Parce que, en fait, ça me réveille et ça m'endort à la fois.
0: Elle est fatiguée, car quasiment tous les jours, les réseaux la tiennent éveillée jusqu'à 1h ou 2h du matin. Son papa a du mal à la comprendre.
4: C'est quoi, hein?
5: Qu'est-ce que vous voulez que je dise? Si ce n'est que j'aimerais prendre son téléphone, il met un coup de marteau dessus, on n'en parle plus. Des fois, je suis sur la limite, vous savez, des fois, je suis... En tout cas, tu es consciente qu'il y a un problème.
0: Et elle est loin d'être la seule. Il suffit de la retrouver au lycée pour découvrir que certains élèves explosent les scores.
6: J'avais vu plusieurs snaps, ouais.
0: Le record de Léa est de 13 heures de téléphone en une journée. Tenez-vous bien, elle fait office de petite joueuse.
7: Un jour.
8: Tu dors même plus, 17h.
6: Non, là, c'est une belle nuit. Ouais, 17h.
7: C'est grave. Tu te rends compte?
6: C'est énorme. Ce jour-là, quand j'ai vu ça, je me dis waouh!
9: Ah, moi, j'hallucine. Moi, je suis choquée. La journée, c'est 24 heures. Hein. Imagine. Donc, 17h, ce que ça fait. Ça, c'est pas bon pour la santé. Hein. Je le dis. Hein. Votre cerveau, il est en train de grandir. D'accord? Plus tard, après, tu vas dire « Ouais, j'arrive pas à me concentrer, j'arrive pas à apprendre, j'arrive pas à retenir les choses. » Parce que le téléphone, il aurait un impact énorme dessus.
6: Comme ça, on dort pas. Ça, c'est de la semaine.
0: C'est pour cette raison que ce lycée est l'un des rares à interdire les téléphones dans son enceinte. Ordre de le laisser au fond du sac.
10: Hop, hop, hop, hop. Merci.
11: Il y a un dress code aujourd'hui.
10: Ah, oui. Ton téléphone, ma grande.
11: Ouais.
10: Je te remercie.
11: On a pocket.
10: Bonjour. Vas-y, c'est bon, merci.
6: Merci.
0: L'idée est née d'un constat alarmant de la directrice. Petit à petit, elle a vu son école s'éteindre. Les jeunes ne se parlaient plus dans la cour.
12: Je m'apercevais la plupart du temps que les élèves, ils étaient toujours en train de regarder ce téléphone, ils ne se regardaient pas. Donc c'est là où on s'est dit, il y a un problème. Il n'y a pas de communication entre eux, pas de vraie communication.
0: Son plus gros problème est de faire respecter l'interdiction.
9: On va aller voir à la cafette.
0: Pour y arriver, la directrice peut compter sur deux surveillantes, Mélanie et Lisa. Un jeu du chat et de la souris dans tout le lycée.
9: Bonjour. On est d'accord que personne n'utilise le téléphone ici.
0: Même les toilettes sont inspectées.
9: Il y a deux sacs. Ils savent très bien que quand on fait le tour, c'est pour prendre les téléphones. Donc ils savent qu'il ne faut pas le sortir. Voilà. Bon, après, des fois, ils nous voient passer, ils le rangent, on repart, ils ressortent. Hein. Ça.
0: Effectivement, certains ne sont pas franchement tranquilles.
13: Je sais pas qui c'est le gros ici, mais c'est pas...
0: Et Léa n'est pas la dernière.
6: On vérifie quand même qu'il n'y a pas de surveillant. Hop, là. Souvent, il est toujours comme ça. Et je le cache sous mes mains.
0: Un jeu de cache-cache qui, s'il n'est pas infaillible, est assez efficace.
9: Tous les jours, on va en récupérer, mais ça va être quoi? 1, 2, 3, voilà.
0: Au début, les surveillantes ont confisqué des dizaines.
9: Ça n'utilise pas les téléphones, hein? Ok. Là, on arrive dans une zone à l'écart. On en a pris pas mal au téléphone, ici.
0: Difficile de les tromper bien longtemps.
9: Bah alors? On utilise le téléphone? Bah ouais, mais c'est interdit. Si tu sais que tu veux utiliser ton téléphone, faut pas rester dans l'enceinte du lycée.
0: La sanction est immédiate.
9: Donc, je sais pas si t'avais vu, mais les aimants, ils sont là. Mmh. Donc là, tu prends ta pochette. Vas-y, tu mets dedans.
0: Des pochettes.

0: Sept coffres-forts ont été distribués à chacun. Elle se ferme avec cet aimant. L'élève pourra la déverrouiller seulement à la fin des cours.
1: Là, c'est fermé.
2: Okay. Tu peux aller au foyer, il y en a qui jouent au baby. C'est pas parce que tu les connais pas que tu peux pas jouer, tu vois ce que je veux dire ?
3: Je les connais, je sais pas.
2: Ah,
3: c'est
2: la COVID, hein. Ouais, bon, ça marche. Moi, je te remercie. Donc, tout à l'heure, quand tu ressors, tu déclipses ici. Ok.
0: Depuis que les téléphones ne sont plus les bienvenus, les élèves ont retrouvé le goût de s'occuper autrement.
2: En fait, du moment là où quand on a enlevé les téléphones, là, ils ont fait le jeu de société. Du coup, ça communique. Donc, du coup, moi, je trouve que c'est une réussite.
0: Si aujourd'hui, la plupart des 700 élèves l'ont accepté, le changement ne s'est pas fait sans douleur. Un vent de fronde a soufflé sur le lycée. Pour apaiser les tensions, la direction a lâché un peu de lest en autorisant le téléphone à l'heure du déjeuner. Soulagement pour Léa et ses copines.
4: Si j'ai pas mon téléphone, je suis paniquée. Pour plein de raisons, mais vraiment, je suis paniquée. Genre, j'ai l'impression. Je sais pas, ça me panique.
1: C'est sécurisant, quoi, aussi, beaucoup.
4: Même si je suis avec des copains, je vais sentir qu'il y a un manque.
0: Et on peut dire que ce manque fait des dégâts. Rien qu'en 2024, les ados ont passé en moyenne plus de 5 heures par jour sur leur téléphone. Des heures qui ne servent à rien. Des heures qui polluent leur cerveau et les éloignent de la connaissance. C'est le constat de David Cayuela.
5: Bonjour, allez-y, asseyez-vous.
0: Ce professeur de français est atterré. Et ce jour-là, avec cette classe, ça commence très fort.
6: Tous, je suis sûr que vous êtes capables de dire ce que c'est qu'une Madeleine de Proust. Oui, vas-y.
7: C'est Marcel Proust qui a créé les Madeleines.
6: Non, il n'a pas créé des Madeleines, c'est qu'il évoque une Madeleine. C'est pas un commerçant, c'est le Proust.
8: Oui, c'est quelque chose qui nous ramène en enfance.
6: Ah, voilà, il y a l'idée d'être ramené dans le passé.
0: L'honneur est sauf, mais le constat est amer. Selon une étude du Centre National du Livre, les adolescents ne lisent que 19 minutes par jour, 4 minutes de moins qu'il y a 2 ans. Et ça a des conséquences directes sur leur intelligence.
9: C'est éperonné, poussé par sa nature. Il a faim.
6: L'intelligence, elle se nourrit aussi du langage. Donc si j'ai moins de mots, je vais avoir du mal à penser la complexité. Et les élèves, on voit parfois qu'ils ont compris, ils ont eu l'intuition d'une scène, d'un dialogue, mais ils ont du mal à mettre des mots dessus.
0: Plus de lecture, mais du téléphone à outrance, quitte à prendre une heure de colle. Plus de lecture, mais du téléphone jusqu'à pas d'heure, quitte à dormir en classe. Le téléphone met le cerveau et l'intelligence de nos enfants à rude épreuve. En classe de français, Fatima Rouel n'a pas eu d'autre choix que de confisquer l'objet du délit. C'est vital pour la concentration de ses élèves.
10: Il y a un niveau d'inculture à cause des réseaux. Ils le disent, ils ne disent pas. On a un déficit de vocabulaire. Le cerveau va au plus simple, c'est-à-dire écrire EST au lieu de ET. Il n'y a pas de langage très développé pour analyser, se poser. C'est alarmant.
11: Allez, au travail.
10: Je suis extrêmement inquiète pour cette génération.
0: Comme David Cayuela, le prof de français est obligé de réduire le programme.
6: Allez-y, notez.
0: Pour preuve, ce jour-là, sur 30 élèves, seulement 3 ont lu le livre à étudier.
6: Est-ce que vous pouvez me dire si certains d'entre vous ont eu la curiosité d'aller feuilleter le livre, de voir de quoi ça parle ?
12: Ah, bien, vas-y.
13: Moi, j'ai lu le livre, juste 2 pages, mais je n'ai pas compris le livre.
6: Ah, non, mais c'est important. Tu as lu le livre, mais tu n'as pas compris le livre.
13: Ah non, j'ai pas compris.
12: Avant, on faisait 25 textes. Là, j'en suis à 13. Cette semaine, il faut que j'en fasse un 14e. On va arriver à 16 textes pour l'oral. Donc, on en faisait 25 à 30 il y a 30 ans.
0: Et il n'est pas le seul prof à réduire les lectures. Il faut dire que la claque est nationale. Depuis 2012, le niveau de français ne cesse de baisser, voire dégringole, faisant passer pour la première fois les élèves français en dessous de la moyenne des pays développés.
11: cet impact-là, notamment de la lecture, de la compréhension, de l'effet de la lecture sur le langage et sur les connaissances.

0: générale, et il est absolument désastreux. Et si nos enfants perdent ces capacités, ils perdent évidemment une part de leur intelligence, et en perdant une part de leur intelligence, ils perdent une part de leur capacité à penser, et perdant une part de leur capacité à penser, bah une part de leur capacité à nourrir le développement économique et à nourrir la démocratie.
1: Pour le neurophysiologiste, cette jeunesse qui s'abrutit met l'avenir du pays en danger. Mais les téléphones et les réseaux sociaux sont-ils vraiment responsables de la baisse du niveau des adolescents? Et surtout, quels effets ont-ils sur leur cerveau? La réponse se trouve au bout de l'expérience à laquelle nous avons confronté Léa. Souvenez-vous, avec sa maman, nous l'avons emmenée chez un neuropsychologue. Mehdi Aoun Sebaïti utilise un casque bourré de capteurs.
2: Parfait.
1: Pour analyser le cerveau de la jeune fille.
2: On va enregistrer l'activité électrique du cerveau. Là maintenant, vous allez fermer les yeux pendant 3 minutes à partir du bip. On ne bouge pas, on se détend. C'est parti, on y va.
1: Notre cerveau émet en continu 5 ondes électriques différentes suivant notre activité. Bêta nous permet d'être structuré, logique et de raisonner. Theta nous donne de l'inspiration créative et nous aide à méditer. Delta nous plonge dans un sommeil profond. Gamma permet à notre cerveau de travailler à pleine capacité. Quant à Alpha, elle nous met dans un état mental de détente et de calme. On fonctionne au ralenti. Et c'est justement l'onde Alpha qui pose problème. 3 minutes plus tard, le résultat n'est pas brillant.
2: L'activité alpha. On s'attendrait à ce qu'elle soit là, grosso modo. D'accord ? Ça, c'est ce qu'on devrait avoir, au final. Et ça, c'est ce qu'on a obtenu aujourd'hui.
1: En orange, Léa explose les scores. Elle produit 3 fois plus d'ondes alpha que la normale.
2: Votre cerveau, dans les régions frontales, exprime trop d'ondes alpha. Et ça, l'onde alpha, c'est celle qu'on va émettre, hein, qu'on va produire, on va dire ça comme ça, lorsqu'on est dans une activité de repos passive, notamment la consommation d'écran. Le souci, c'est que si, dans les régions frontales, j'ai un excès d'alpha, eh bien je vais avoir ces régions qui seront moins productives. C'est
1: comme... En clair, le cerveau de Léa est devenu un gros flemmard.
2: À partir du moment où un enfant ou adolescent passe le plus clair de sa journée sur 24 heures à quelque chose de passif ou de stérile, le cerveau ne se nourrit de rien, mis à part de ce qui fait la plupart du temps quand il est éveillé, les réseaux.
1: Et tenez-vous bien, cet excès d'ondes alpha pourrait bien devenir héréditaire.
2: Ce mode de fonctionnement neurologique pourrait se transmettre de génération en génération. C'est ça qui, moi, m'inquiète profondément.
3: Quand je me pose la question d'aller dans ce comportement, le vieillissement est précoce à terme de non, il y a quel risque à terme en fait ?
4: On n'a pas ce recul là-dessus.
1: Pour retrouver une bonne activité cérébrale, concentration et mémoire, Léa va devoir poser son téléphone.
2: La lecture, par exemple, le fait de sortir avec Mehdi le chien, d'aller discuter avec les amis.
5: Ça produit des ondes bêta, du coup ?
2: Oui, parce qu'en fait, quand on discute avec quelqu'un, on doit se concentrer et on est dans une interaction, dans une forme de réciprocité, donc ça nécessite une forme de réflexion. Le souci qu'on a là, avec les réseaux, et tout autre, c'est que là, vraiment, c'est purement stérile.
5: Mais pour vous, ça serait quoi l'activité du téléphone qui serait idéale par jour ? Enfin, même si vous, sûrement
2: la
5: zéro.
2: La quantité du téléphone, voilà. Non, pas zéro.
5: Ça serait une heure,
2: non.
5: C'est maximum.
2: Je pense qu'une heure maximum par jour, c'est très raisonnable.
5: Au revoir.
1: Le challenge est énorme. Léa va devoir passer de 13 heures à 1 heure de téléphone par jour. C'est pas gagné. Sa maman essaie de lui faire prendre conscience de l'urgence.
5: Les réseaux, maman, c'est quand même l'accès à nos copains. Celui qui n'a pas les réseaux aujourd'hui, on est au courant de rien, des dernières nouvelles. Enfin,
3: quand il dit ça rend passif,
5: oui, c'est comme endormi, quoi, tout voilà. Le temps.
3: Et ça, je trouve que c'est quand même alertant. On fabrique petit à petit des enfants qui ne réfléchissent de moins en moins.
1: Maintenant, reste une question. En arrêtant le téléphone, Léa va-t-elle retrouver un niveau normal d'onde alpha ? Et est-ce que son cerveau n'a pas trop souffert ?

0: deux, trois fois, je crois, voire plus même. J'ai dû m'endormir, je sais pas, il devait être 1h40, un truc comme ça.
1: Avant de fermer les yeux, Ivan a joué sur son ordinateur et a regardé la télé en même temps. Puis il s'est endormi avec le son de son casque audio et la lumière de son écran. Pas vraiment reposant, d'autant qu'il s'est effectivement levé plusieurs fois dans un demi-sommeil. Alors forcément, le lendemain, tout est pesant pour lui.
0: Est-ce que tu peux descendre du skateboard? C'est possible ou pas?
2: Après.
0: Après quoi? Qu'est-ce que tu fais? Ah. Deuxième va arriver là.
1: Comme un Français sur deux, Ivan ne dort pas assez. 5 heures par nuit en moyenne, alors qu'il en faut 7 au minimum. Du coup, son cerveau reste en veille et ça commence à peser sur son couple. Il ne dort plus avec sa femme et semble ne plus avoir de filtre avec elle.
3: Qui c'est qui veut la nectarine?
4: C'est pas moi.
0: Je me réveille fatigué.
3: Des fois, il va être ailleurs ou il va pas m'écouter. Mais après, c'est peut-être parce que c'est moi, ça. Je lui dis tellement de choses que...
0: Oui, tu parles beaucoup trop.
3: Je parle beaucoup trop, mais c'est parce que j'ai besoin de demander des choses.
0: Non, des fois, tu parles pas pour rien, mais...
3: Ah, merci. Oui,
1: même pas le temps. Pour Adeline, c'en est trop. Il faut agir, et vite. Ivan refusait, mais elle ne lui a pas laissé le choix. Elle a décidé de réveiller son cerveau. La solution se trouve peut-être ici.
5: T'as trop stressé ?
0: Si. J'aime pas savoir. Je vais me mettre tranquille.
5: Vous avez quand même envie de regagner le lit conjugal, non ?
0: Ah oui, oui, oui, oui.
5: Ah bah oui, oui, oui, oui.
3: Oui, quand même.
5: C'est plus... Voilà, on a
0: on a besoin, mais je me suis habitué à faire la force.
5: En fait, on s'habitue, ouais. Mais moi, je m'habitue, mais après, une vie de couple, c'est pas une vie séparée, chacun de son côté, quoi.
6: Bonjour.
3: Merci.
1: Pour retrouver une vie normale, Adeline a pris rendez-vous avec le docteur Jonathan Taïeb, spécialisé dans les troubles du sommeil.
6: Écoutez, je vous écoute. Alors, qu'est-ce qui vous a poussé à me consulter?
3: Il ronfle beaucoup. Avant, quand on était ensemble, au tout début, il y avait moins de ronflements, j'ai l'impression. Mais là, plus ça va et plus ça s'accentue.
6: Ça impacte notre couple, justement?
3: Ça impacte nos nuits, parce que on dort plus ensemble.
6: Peut-être que vous êtes simplement comme 50% des ronfleurs, un ronfleur isolé. Peut-être que dans 50% des cas, vous allez avoir de l'apnée du sommeil associée. Et là, effectivement, il vaut mieux le dépister parce que ça peut engendrer des conséquences immédiates. En fait, l'apnée du sommeil, c'est quoi? Le soir, l'ensemble des muscles du corps se relâchent, y compris au niveau des voies aériennes supérieures. Et du coup, l'espace va se rétrécir et l'air va avoir un peu de mal à passer. En certains cas, ça va se fermer totalement pendant une dizaine de secondes. Et là, vous n'allez plus avoir d'oxygène pour le cœur. Et puis surtout, le cerveau ne va plus avoir d'oxygène. Et comme le cerveau n'a plus d'oxygène, qu'est-ce qui va se passer? Le cerveau va se réveiller.
1: Effectivement, Ivan fait des trucs bizarres la nuit.
0: Non, mais moi, ça me fait vraiment...
3: C'est pour toi et lui...
6: Vous n'allez pas mourir d'apnée du sommeil. Le problème, c'est que le cerveau, il était tranquillement en train de se reposer. Et le matin au réveil, vous êtes impacté à la fois sur le plan physique et également sur le plan psychique.
0: Là, je prie le Marie de Jésus comme ça. Là. J'espère que c'est pas ça.
6: On va aller donc en salle de pause avec Anna qui nous attend.
1: L'apnée du sommeil toucherait un Français sur 5. Mais pour le découvrir, il faut s'appareiller. Et ça, Adeline s'était bien gardée de lui dire.
3: Vous allez enlever complètement le haut.
0: Non.
3: Vous êtes droitier ou gaucher?
0: Je suis droitier.
1: Les capteurs enregistrent son activité cérébrale, les mouvements de ses yeux.
3: Ce qu'on a les visages.
0: Je me vois pas là, donc c'est bon.
1: Des muscles et de son cœur.
3: On serre comme la cravate. Donc il manque encore une dernière chose. Hein.
0: C'est quoi encore?
3: C'est le saturomètre.
0: C'est... Ouais, bien ça, c'est sûr que là, il sature. Là, ça suffit. Il va où?
3: Sur moi.
0: Ah, ça va, ok.
3: Et c'est bon, vous êtes prêts pour dormir ce soir?
5: Ouais,
3: c'est beau. Allez,
0: donnez-moi un ça... quelque chose. Mais non, mais la honte.
3: Allez, t'es beau, chat. Je suis pas beau, là. On y va?

0: Ivan va faire tourner les capteurs à plein régime.
1: Plus t'as les petits pompons sur la tête.
0: Après, une fois chez lui, rebelote, Ivan applique le même rituel. Ordinateur, télé, casque audio. S'il fait de l'apnée du sommeil, Ivan n'est pas au bout de ses peines. Il y aura d'autres conséquences. Il en faut peu pour dérégler notre super ordinateur. Fatigue, stress, réseaux sociaux à outrance et bien sûr, malbouffe.
2: Lunettes de soleil, lunettes de soleil, lunettes de soleil. Ça, c'est téléphone. Et
0: ça, c'est le cas de Magali qui avale du sucre en forte quantité. Et aujourd'hui, elle en paye la facture.
2: Chant à Tom.
0: À cause du sucre qui attaque son cerveau, Magali oublie tout. Et c'est rien de le dire. Ce jour-là, elle cherche les lunettes de son mari. Elle peut les avoir rangées n'importe où, placard de cuisine compris.
2: J'avais pas fait une boîte où il y aurait des lunettes. Mais en vrai, je sais pas où je les ai mis.
3: On a eu le cas de chercher des trucs, puis ça revient des mois après sans savoir. On se tombe dessus.
4: Vous avez pas joué avec ?
2: Non. Rien dans la boîte à bazar. Elles sont pas dans la chambre.
3: Est-ce que la main était au-dessus du frigo ?
2: Je suis pratiquement sûre qu'elles sont là, moi.
5: Vous avez perdu quoi cette année ?
2: Carte bancaire, plusieurs fois. C'était quoi le truc que j'ai perdu ? C'était mon alliance que j'ai perdue, malheureusement. A pu. Donc ça m'embête beaucoup.
0: Magali s'est mariée avec Olivier il y a à peine un an. Cette alliance si précieuse, c'est la perte de trop. Retrouver une bonne mémoire va lui demander des sacrifices. Premièrement, arrêter le sucre. Souvenez-vous, en moyenne, Magali en avale 100 grammes par jour, la dose maximale recommandée.
6: Ça me pose un problème pour mes enfants, parce que j'ai pas envie qu'ils aient la même addiction. Et ça pose problème pour mon conjoint, puisque du coup, j'ai quand même pris du poids. Et à un moment donné, je peux concevoir qu'il a envie d'avoir à peu près la même femme qu'il a connue et pas me voir doubler de volume. Donc, ça se conçoit.
0: Vous avez remarqué, Magali a toujours du mal à faire des phrases sans chercher ses mots. C'est toujours une des conséquences du sucre sur son cerveau. Alors fini les sucettes. C'est la dernière. Car Magali a pris rendez-vous avec une nutritionniste spécialisée dans la santé du cerveau, Marie-Lisa Talmont.
7: Bonjour.
8: Bonjour.
7: Enchantée.
8: L'une des premières choses à savoir, c'est que je considère être addict au sucre. Donc en fait, aussi longtemps que je me souvienne, j'ai toujours mangé du sucre. D'accord. Plus particulièrement du chocolat.
7: Cette consommation excessive de sucre, elle va aussi produire du stress oxydatif qui va venir directement attaquer les cellules de notre organisme et particulièrement les neurones. Et l'hippocampe, en fait, c'est la région du cerveau qui est la première touchée et affectée par cette consommation régulière de sucre. Sauf que l'hippocampe, c'est aussi le siège de votre mémoire, de votre cognition et de la gestion de vos émotions.
8: J'avais pas imaginé que ça pouvait avoir autant d'impact sur la gestion du stress, etc. Je pensais pas que ça pouvait avoir un impact, non, pas du tout.
0: Pour retrouver toutes ses performances cérébrales, Magali va devoir changer de régime alimentaire.
7: Je vous propose qu'on fasse le marché. La science, elle est formelle. Le régime méditerranéen est le régime de référence pour prendre soin de sa santé cérébrale, cognitive et mentale.
0: Et attention, c'est très sérieux. Les bienfaits de manger comme un Grec, un Italien ou encore un Français du Sud sont connus depuis les années 50. Pour cela, il faut cuisiner à l'huile d'olive, faire des légumes en quantité, des lentilles, des pois chiches et autres légumineuses, mais aussi des oignons, de l'ail et des épices. Manger des fruits frais et secs, des céréales complètes, du fromage frais de brebis, de chèvre, des noix et des amandes. La suite va faire grimacer certains enfants.
7: Je crois savoir ce que tu vas me dire. Non, est-ce que tu manges du poisson de temps en temps, Magali ?
2: Quand j'en achète, c'est soit du saumon,

0: toi du poisson pané. C'est ceux qui vivent carrés dans la mer. Ça m'arrive jamais de le prendre au marché, en l'occurrence.
1: Alors, je vais te sortir un petit peu de ta zone de confort.
0: Okay.
1: Et on va aller acheter du maquereau. Pourquoi ? Parce que déjà, c'est une très bonne source d'oméga 3. C'est quand même très bon pour ta santé cérébrale. On va vous prendre un maquereau, s'il vous plaît.
0: Merci.
1: Merci beaucoup. Bonne journée. Au revoir.
2: Car pour un bon régime méditerranéen, il faut réduire la viande blanche et limiter fortement la viande rouge.
1: Bonjour madame. Je vais vous prendre un fenouil, s'il vous plaît. Et c'est des légumes qui sont riches en fibres, nutritionnellement parlant, en tous les cas, très intéressants.
3: À aucun moment, j'ai imaginé qu'il y avait un lien entre ce que je mangeais et mon cerveau. Pour ma part, j'ai toujours considéré que mon cerveau il fonctionnait plutôt correctement, avec des plus et des moins. Et, mais à aucun moment, j'ai fait le lien avec ce que je mangeais.
0: C'est un peu comme dans Top Chef, où du coup, il faut cuisiner le truc qu'on n'a jamais cuisiné de sa vie. C'est un peu le même principe, je crois.
1: Alors maintenant qu'on a acheté les produits, les bons produits pour ton cerveau, je te propose qu'on aille les cuisiner.
0: Ok.
2: Effectivement, comme Magali, la plupart d'entre nous oublient de cuisiner.
0: Je t'appelle Maïté ou pas? Ça se passe comment? Tu veux un Kinder?
2: Ce régime n'est pas une recette miracle. Mais les antioxydants, fibres et autres oméga-3 font du bien à vos yeux, préviennent des maladies cardiovasculaires, de l'arthrose, de certains cancers et ralentissent le vieillissement du cerveau.
1: Donc là, on va cuisiner des maquereaux en sashimi. On va faire une petite salade de saison fraîcheur avec du fenouil.
0: Ça m'intrigue, j'attends de voir dans la bouche ce que ça donne. Parce que finalement, je ne mange pas d'oignon cru. Le fenouil, j'en mange pas. Et la courgette, je ne la mange pas crue non plus.
1: On va commencer par le quinoa.
2: Notre cerveau consomme 20% de l'énergie que nous produisons.
1: L'idée, c'est de faire des fines tranches.
2: Alors si les aliments que nous avalons sont de mauvaise qualité, l'incidence est terrible. C'est ce que révèlent des chercheurs de l'Institut Pasteur, du CNRS et de l'INSERM. Notre intestin est peuplé de 100 000 milliards de bactéries. L'intestin et le cerveau communiquent en permanence. Alors quand la nourriture industrielle, et le sucre par exemple, viennent abîmer ces bactéries, appelé microbiote, eh bien c'est la catastrophe.
1: Quand on a un microbiote qui dysfonctionne, il va produire en fait une réaction inflammatoire. Et cette inflammation cérébrale, elle va venir en fait perturber le bon fonctionnement du cerveau. Vont apparaître certains troubles comme les troubles de mémoire, de la concentration, des troubles de l'humeur, de la fatigue aussi. Je te propose qu'on assaisonne quand même la salade. Mm-hmm. Donc, utiliser de l'huile d'olive.
2: L'huile d'olive est une alliée précieuse pour préserver sa mémoire.
1: C'est du bon gras, comme on dit.
2: Et c'est le moment de goûter.
0: C'est éphémère.
3: Franchement, c'est très bon.
0: Tu veux pas venir faire la cuisine chez moi?
1: Hop.
2: Pour le dessert, Magali doit aussi apprendre à bousculer ses mauvaises habitudes.
1: Non, je vais pas dire ça non plus, mais... On va mettre 80 g de farine de sarrasin et on va utiliser à peu près 40 g de sucre.
2: Mais plus question d'utiliser de sucre blanc. La nutritionniste le remplace par du sucre de coco, comme dans cette recette de crumble aux fruits.
1: Et puis on va aller en déposer un petit peu sur ce dessert qui va apporter de la gourmandise.
2: Le sucre de coco est 4 fois moins sucré que le sucre blanc. Et ça, Magali le remarque tout de suite.
3: C'est hyper beau, mais déjà, moi, il manque du sucre. Dans un dessert, il y a plus de sucre que ça, normalement. J'aime autant manger de fruits de maïs, moi.
2: Et c'est bien dommage, car c'est nettement meilleur pour sa santé que les céréales sucrées qu'elle avale toute la journée. Magali va bientôt voir son intelligence augmenter. Grâce à une expérience étonnante et à la portée de tous, qui devrait achever de la convaincre.
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2: Alors comment faire si vous n'aimez pas cuisiner? Si la vue de la moindre poêle vous donne de l'urticaire, eh bien direction la pharmacie et ses rayons qui donnent le tournis. Plusieurs marques se livrent bataille pour vendre leurs stimulants intellectuels et autres boosters de concentration et de mémoire. Entre les mélanges de plantes, de racines, de vitamines, difficile de se repérer. Mais une question se pose, est-ce que cela fonctionne? Ou est-ce tout simplement du marketing? Les acides gras oméga-3 tiennent le haut du panier. Ils seraient bons pour le cœur, la rétine et bien sûr, votre cerveau.
3: Achille, t'es prêt à manger une tartine?
4: Ouais.
2: Une tartine largement agrémentée de vitamines.
3: Il veut pas les avaler, il n'y arrive pas en fait. C'est facile, avec la confiture en fait.
2: Amandine est infirmière. Son mari, Didier, kinésithérapeute. À chaque petit déjeuner, le même cocktail. Pilule fortifiante et gélule d'oméga-3.
3: Trois. Toi, deux d'un coup? Notre corps, il a besoin de gras. Donc on va apporter des bons acides gras à notre organisme. Après, c'est un anti-inflammatoire naturel. C'est bon pour la vision, c'est bon pour le cerveau. Un cerveau bien nourri et bien réfléchi mieux. Il n'y a pas un scientifique qui t'arrive pas d'éloge sur les oméga-3.
2: Les oméga-3 représentent 30% des graisses naturelles de notre cerveau. Le problème est que notre corps ne sait pas les fabriquer. Il faut donc aller les trouver dans nos aliments. Anchois, maquereaux, sardines, harengs et bien d'autres en contiennent, comme certaines plantes et fruits. Une carence en oméga-3 et notre santé mentale vacille avec des risques de dépression et de stress. Notre mémoire s'altère, se concentrer devient compliqué, sans parler du vieillissement accéléré de nos neurones. Amandine fait ingurgiter à ses enfants des oméga-3 depuis des années et elle en est persuadée. Ils ont contribué à la réussite de son fils Milo, arrivé 39e sur 800 au concours de médecine.
5: J'ai l'impression franchement d'avoir un cerveau plus lisse ou comme si tout allait mieux. C'était avec du beurre, que tout était bien huilé, que ça permet franchement de bien apprendre, de bien raisonner.
2: Toute la famille affirme avoir un cerveau qui carbure à plein régime.
3: Ça fait 10 ans en tout cas que je me sens très très bien avec. Et c'est vrai que j'ai pas envie de changer. Pourquoi changer quelque chose qui irait bien?
2: Eh bien parce que tout n'est pas bon dans les oméga-3. Enfin, manger du poisson ou bien de l'avocat ne pose aucun problème de santé. En revanche, les gélules posent question. C'est ce que nous explique le docteur Diana Kadouch, nutritionniste.
6: Les études montrent l'intérêt des oméga-3 dans l'alimentation, sur le cœur, sur le cerveau, sur les yeux, oui, d'accord. Maintenant, dès qu'on passe en capsule, ça n'est pas démontré. Quand on prend la capsule, ce que les gens ne savent pas, c'est le taux d'absorption qui est en réalité faible. Surtout selon la manière dont l'industriel l'a purifié en quelque sorte. Donc déjà, c'est décevant sur la quantité totale d'oméga-3 que vous allez réellement avoir.
7: Est-ce qu'il y a des risques à prendre des oméga-3?
6: Oui, il y a des risques bien réels à prendre des oméga-3 par capsule. Par exemple, à partir de 2, 3, 4 grammes, et ça dépend, on a la survenue, par exemple, des fibrillations atriales, des troubles du rythme.
2: En clair, en cas de surdosage, les personnes sensibles voient leur cœur battre rapidement et de manière irrégulière.
6: Mais ça varie selon les individus. Et on a un risque aussi de troubles de la coagulation, donc ça c'est complexe, oui. A priori, ce que je recommande moi, c'est qu'à partir de 2 grammes et sur une prise prolongée, il faut en parler à son médecin rapidement.
2: Le docteur Kadouch préconise donc de bien manger plutôt que d'avaler des capsules.

0: Les oméga-3 ne sont que la partie émergée de l'iceberg de ce marché à près de 3 milliards d'euros en France. Mais alors, quels sont les secrets de ces fabricants de compléments alimentaires? Pour le savoir, nous nous sommes rendus chez un des leaders français du secteur.
1: Les oméga-3.
0: Christian Feniou fabrique tout un tas de gélules, poudres et autres ampoules à boire. Plus de 250 formules à base de plantes, racines, vitamines, dont 15% sont dédiées à la santé du cerveau.
2: On retrouve plein de produits, même au concept, pour intensifier la mémoire, pour qu'il y ait une bonne neurotransmission.
3: C'est quoi ça?
2: L'érythium, oui. L'érythium, c'est un produit pour stimuler les neurones.
0: Alors, est-ce que cela fonctionne? Difficile de savoir, comme toute sa gamme qui promet d'améliorer votre corps.
2: Pour les douleurs articulaires.
0: Mais aussi, selon ce chef d'entreprise, de quoi faire baisser son cholestérol, s'endormir tranquillement, avoir les jambes moins lourdes. Mais attention, les compléments alimentaires, même s'ils ressemblent à des médicaments, n'ont aucune action thérapeutique. Ils sont une source concentrée de nutriments, plantes, fruits, légumes, vitamines et bien d'autres, avec des actions supposées censées entretenir votre santé.
4: Parfagophytum,
2: c'est un anti-inflammatoire.
4: Taurinidase,
2: c'est une plante qui vient d'Afrique du Sud. Ça, c'est pour le système veineux et principalement pour les hémorroïdes.
0: Christian Feniou réalise ses mélanges sur la base d'une liste de plantes et de doses autorisées. Considérées comme des denrées alimentaires, pour les mettre en vente, il doit les déclarer auprès de la Direction Générale de l'Alimentation, qui examine ensuite leur composition. Mais quelles sont les règles à respecter lorsque l'on commercialise ce genre de produit? Pour le savoir, nous allons créer, avec l'aide de Christian Feniou, la pilule Zone Interdite. Vous n'en doutez pas, elle sera forcément un bon stimulant pour le cerveau.
2: Vous voulez booster le cerveau de vos futurs clients? Ben je conseille plus un produit comme le Bacopa ou l'Erythium, ou un complexe des deux. Ça, c'est le Bacopa.
0: Le Bacopa est une fleur originaire d'Inde.
2: Le Bacopa, ça stimule les mémoires. Et là, ça revigore tout notre système neuronal.
0: Contrairement aux médicaments, avant de commercialiser un complément alimentaire, il n'est pas obligatoire de prouver son efficacité. Pour le Bacopa, les autorités sanitaires européennes reconnaissent bien ses vertus, mais en tant que plante uniquement. Dans notre gélule zone interdite, nous ajoutons du ginkgo biloba. Les feuilles de cet arbre stimuleraient la circulation sanguine pour mieux oxygéner notre cerveau. Et nous ajoutons bien sûr...
2: L'oméga-3, c'est un produit pour nourrir votre cerveau. Il serait bon aussi d'apporter des vitamines B9, B12, B6, si j'allais l'oublier.
0: On pourrait en ajouter encore beaucoup. Reste à trouver la bonne formule marketing pour attirer les clients. Interdiction d'inscrire sur la boîte que cela peut guérir ou bien augmenter vos capacités. Il existe une liste des allégations autorisées. Nous aimerions inscrire « Booste l'intelligence ».
2: L'allégation « Améliore l'intelligence » est interdite. Elle est trop vague et non mesurable. Elle n'est pas étayée par des preuves scientifiques.
5: Bien, ça aide à maintenir la mémoire de travail, les performances cérébrales, aide à soutenir les fonctions cognitives, améliore la concentration. Vous avez... C'est selon vous voulez cibler votre produit, en fait.
0: Soutient la fonction cognitive et la mémoire. Ça nous va. Voici notre pilule maison. Zone interdite Cognitive Plus pourrait se retrouver sur le marché en moins de 3 semaines. Si certains compléments alimentaires peuvent être de la poudre de perlimpinpin, d'autres comblent vraiment certaines carences. Mais pour booster votre corps et votre cerveau, les médecins s'accordent à le dire, il faut manger sainement, de tout et bien dormir. Tout le contraire d'Ivan.
1: Tu le sens comment?
3: J'ai pas envie d'y aller.
1: Pourquoi?
3: Parce que j'ai pas envie.
1: Et là, on va voir les résultats, c'est pas...
0: Et pour cause, Adeline espère que le médecin va enfin lui dire pourquoi le cerveau de son mari tourne au ralenti, pourquoi il est tout le temps fatigué. Ivan, lui, aimerait ne rien savoir. Il a peur que les capteurs qui l'ont analysé une nuit entière révèlent une apnée du sommeil et l'obligent à dormir avec une machine.
1: Je suis pas médecin, t'es pas médecin, il n'y a que lui qui pourra nous le dire.
0: De toute façon, Ivan n'a plus le choix. Réoxygéner son cerveau donnera de l'air à son couple. Cela fait des mois qu'ils ne dorment plus ensemble.
1: Déjà, on se détend.
3: Bah, c'est pas toi qui es dans
1: Essaye de te détendre quand même. S'il y a vraiment quelque chose, au final, la machine, c'est pour ta santé. C'est pour que tu dormes mieux, c'est pour qu'on arrive à redormir ensemble. On va essayer. Ça se trouve, tu n'as pas d'apnée du sommeil, donc ça se trouve, il n'y aura même pas de question de machine.
5: Et c'est pour ta santé.
3: Je m'en fous.
5: Complètement. Non, on a des enfants, moi je pense à toi, t'es jeune. J'ai pas envie que tu te retrouves à une cinquantaine d'années, avoir encore plus de problèmes.
3: Oh, putain.
6: Bonjour.
5: Bonjour.
6: Comment allez-vous?
5: Ça va et vous?
6: Ça va? Bien dormi?
0: Légèrement taquin, le docteur Taïeb. Mais les résultats sont loin de faire rire Ivan.
6: Vous ronflez beaucoup, vous êtes à 84 décibels de ronflement. C'est une petite mobilette. Vous avez de l'apnée du sommeil. Et entre 20 et 30 fois par heure, vous arrêtez de respirer au cours de la nuit, ce qui est quand même assez important. Donc le sommeil est assez fragmenté.
0: Ivan n'a plus le choix.
6: Voilà, donc ça, c'est la machine à pression positive continue.
3: Désolé, hein, je suis franchement ça.
5: C'est de la tristesse ?
3: Ouais, ça peut être un mélange.
7: Ah, j'aime pas. En fait, là, dans ma tête, je me dis, genre, une machine, c'est machin, c'est ceci, ça.
5: Oui, mais tu l'auras peut-être pas tout le temps,
7: cette machine. Peu importe, en fait.
0: Ivan refuse de dormir avec. Pourtant, l'oxygène qu'elle envoie lui éviterait de s'étouffer pendant son sommeil. Comme cette nuit-là. C'est quoi l'apnée du sommeil? L'air que l'on respire passe par le nez, la bouche et s'engouffre dans le pharynx. Mais quand nous dormons, tout notre corps se relâche. C'est à ce moment-là que les muscles de la gorge et la langue, quand elle est trop grosse, s'affaissent et bloquent le passage de l'air. Les capteurs portés par Ivan ont détecté 15 étouffements, plus ou moins importants par heure. C'est énorme et dangereux pour son cerveau.
8: Quand le cerveau il manque d'oxygène, c'est la mort neuronale, parce que les neurones, pour fonctionner, ils ont besoin de deux choses en abondance. Du carburant, donc du glucose, et de l'oxygène. Et si jamais, lorsqu'il fonctionne, il manque un de ces deux nutriments, assez vite, ben, ils vont tout simplement mourir. Et donc, qui dit perte de neurones, dit... perte de neurones à vie. Et donc, à terme, c'est très délétère pour le fonctionnement du cerveau.
0: Malgré cette mise en garde, Ivan refuse catégoriquement la machine.
6: Moi, ce que je veux, c'est qu'effectivement, vous ayez un sommeil plus profond.
3: Écoute attentivement ce que vous dites, hein. C'est pour ça que je parle pas, mais j'avoue que...
6: C'est vous qui prenez la décision. L'idée, c'est que ce traitement, ça soit un traitement qui soit vu comme une amélioration de la santé globale. Santé cérébrale et puis santé du couple aussi.
5: Faut qu'il arrive à digérer déjà cette nouvelle.
3: Oui, et comme j'ai un gros ventre, ça prend du temps.
0: Il en rigole, mais dans 70% des cas, les personnes en surpoids présentent de l'apnée du sommeil. L'apnée du sommeil peut aussi lui faire prendre du poids. Sans parler des risques cardiaques, d'infarctus, d'AVC multipliés par 3. Puis bien sûr, la mémoire, la concentration et la vigilance sont altérées avec des risques très accrus d'accidents. Certains professionnels de la route qui souffrent d'apnée du sommeil peuvent même voir leur permis de conduire suspendu par prévention. C'est cette sanction qui lui pend au nez. Le docteur Taïeb lui a demandé de passer un test de vigilance au volant. Il est encadré par des médecins.
9: Bonjour.
10: Bonjour monsieur.
9: Comment allez-vous?
10: Bien et vous?
9: Donc, vous avez devant vous le simulateur.
0: Il a 1h30 pour démontrer que son apnée du sommeil n'a pas allongé ses temps de réaction face au danger.
10: Il y a le clignotant et tout, comme au code de la route.
9: Exactement.
0: S'il échoue, son permis de conduire sera suspendu. Une catastrophe.
9: On sera plus en ville, on sera sur l'autoroute.
10: Ok.
9: Okay. 0,66 secondes, c'est un temps de réaction qui est satisfaisant.
0: En moyenne, il nous faut 1 seconde pour réagir. Mais quand la fatigue s'installe, ce n'est plus la même histoire. Surtout quand la vigilance est perturbée.
9: Bonjour, docteur.
11: Bonjour. Ça va bien ?
0: Le distraire, c'est le rôle du docteur Moussa.
11: Là, je vais vous donner une série de chiffres et je veux que vous le répétez dans le sens inverse.
10: Ok.
11: 4, 8, 3, 6, 1.
10: 1, 6, 3, 8, 4. Avec les questions du docteur, ça fait un peu comme mes enfants qui sont à l'arrière en train de dire « Papa, que tata, papa, dada, papa, et pourquoi le ciel ?»
0: Au bout d'une heure et quart de conduite, la fatigue commence à prendre le dessus. Ivan se déconcentre. Alors forcément...
10: Bonjour, Foy.
9: Et voilà. Vous l'aviez vu ou pas?
10: Non. J'ai pas regardé l'angle mort que je regarde depuis le début, quasiment.
9: Et au bout d'un moment, vers la fin, on sent qu'il y a de l'agacement, il y a un peu les nerfs, et du coup, on commence à klaxonner, et c'est la fatigue qui rentre en jeu.
0: Malgré cet accident, Ivan a réussi le test in extremis. Il est dans la moyenne basse. Il garde son permis à une condition, qu'il accepte de dormir avec la machine.
11: Traiter ce syndrome d'apnée de sommeil, habituellement, ça change la vie au niveau de la concentration. Si on est plus concentré, on n'a pas cette sensation de fatigue qui survient rapidement.
9: Nous avons terminé les exercices.
0: Bon, maintenant, reste à savoir si Ivan va supporter la machine à oxygène et s'il va réintégrer le lit conjugal. Retrouver de la vigueur cérébrale demande pas mal d'efforts. Surtout quand on est drogué au sucre, comme Magali. Le sucre lui a provoqué des pertes de mémoire, de concentration. Et elle a du mal à trouver ses mots quand elle parle. Aujourd'hui, Magali a banni le sucre. Au bout de 6 mois de sevrage, son cerveau va mieux, mais tout n'est pas réglé, loin de là.
12: La différence que je vois, c'est quand je mange du sucre, puisque ça m'arrive encore parfois, dans les 2 jours qui suivent, je vais être hyper fatiguée. Donc je ne vais pas avoir de tonus, je vais avoir envie de rien faire.
0: C'est exactement ce qu'elle subissait tous les jours, il y a encore 6 mois. La fatigue bloquait sa concentration, sa mémoire. Pour ne rien oublier, Magali faisait alors des listes de tâches sans fin que le stress lui a empêché d'accomplir.
12: Donc ça, c'est l'agenda d'avril. En août, j'ai fait plus léger quand même. Et en octobre, ça reste, mais ça va quand même. J'ai plus besoin de mettre toutes les tâches pour me vider la tête. Comme j'ai pas de moment où je suis fatiguée, que j'ai rien envie de faire, du coup, les choses, je les fais au fur et à mesure. Donc, j'accumule pas.
0: Bon, fatigue, stress, concentration et mémoire semblent être revenus. Mais tout n'est pas réglé. Il reste un dernier bug dans son cerveau. Elle cherche encore ses mots.
12: Après,
0: En fait, il manque encore un petit réglage au cerveau de Magali. Pour le réaliser, nous lui avons donné rendez-vous à Poitiers. Magali va apprendre comment doper son cerveau facilement, ou presque.
13: Prêt à faire un petit peu d'exercice physique pour améliorer ou booster un petit peu son fonctionnement cognitif, cérébral.
12: C'est ça, je suis en tenue.
13: L'activité physique est bonne pour notre santé et notre cerveau. Allez, on va t'installer ça, Magali.
0: Selon Olivier Dupuis, chercheur spécialiste des liens entre sport et cerveau, L'activité physique augmente nos performances cérébrales. Par exemple, les enfants les plus sportifs ont de meilleures capacités de lecture et d'apprentissage des mathématiques. Alors comment va réagir le cerveau de Magali? Le sucre ne l'a-t-il pas trop endommagé? Avant d'attaquer le sport, le chercheur lui fait passer un test d'attention.
13: Tu te mets devant l'écran d'ordinateur, et donc tu réponds le plus rapidement possible avec un maximum de bonnes réponses. Dès que tu es prête, tu appuies sur la barre d'espace.
0: La prise de décision doit être ultra rapide. Il y a de quoi perturber son cerveau. Exemple, là, elle doit répondre rouge et non bleu.

0: c'est bon.
1: Le test, il n'est pas difficile, mais dès le début, je lisais vert, même si c'était mis en jaune. Je lisais vert, j'appuyais sur le vert automatiquement. Donc les premiers résultats doivent pas être terribles.
2: En moyenne, Magali a répondu en une demi-seconde.
3: Donc je te propose d'aller sur le vélo.
0: Ouais.
2: Alors va-t-elle améliorer son score après une séance de 20 minutes de sport? Réponse dans un instant. Et vous pourrez ensuite tester vous-même votre cerveau en même temps que celui de nos invités exceptionnels.
4: Vous allez voir ce que c'est qu'un couloir qui résonne, c'est un peu mon cerveau.
2: A tout de suite dans Zone Interdite.
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5: Donc on va rester sur des intensités moyennes, hein, modérées,
6: okay. Hein,
5: pendant un certain temps. Donc tu peux commencer à pédaler.
6: D'accord.
5: Vas-y. Le cerveau, il profite que l'activité cardiaque de Magali est plus importante pendant qu'elle pédale, parce qu'elle est en train de faire de l'exercice physique. Et donc on voit qu'effectivement, il y a une augmentation dans le cerveau de l'oxygénation cérébrale et du débit sanguin cérébral.
7: Maintenant que son cerveau est dopé à l'oxygène, ne reste plus qu'à refaire le même test.
5: Ok, donc du coup, comment ça s'est passé ?
6: Bien, ça m'a moins coûté.
5: Tu auras des résultats du coup Là, ce que tu peux voir, on observe effectivement qu'il y a une diminution des temps de réaction quand tu fais un exercice physique.
7: Effectivement, après 20 minutes de vélo, son temps de réponse est passé de 500 à 420 millisecondes. Elle est 16% plus rapide.
5: Mais ce qui est intéressant, c'est de continuer cet exercice au long terme et tu vas te rendre compte qu'au bout de plusieurs semaines, plusieurs mois, que tes fonctions cognitives se sont améliorées.
6: Ça donne envie de faire du sport. Je ne vais pas mentir, le rapport bénéfice-douleur, c'est de se remettre en route et de faire du sport.
5: Ça ne rend pas plus intelligent le sport, ça vous rend plus efficace au niveau de vos prises de décision tous les jours, tout simplement. Du coup, on peut t'enlever
7: ouais.
5: Tout ça.
7: Ne reste plus qu'à transpirer.
8: Allez, tu fléchis, tu ramènes. Et tu essaies d'amener à peu près les mains à la hauteur, impec.
7: Une fois par semaine, allez, Willy vient lui oxygéner le cerveau.
8: Tu descends, tu remontes. Super. 7. Quand ça commence à faire mal, c'est que ça commence à travailler. Allez, Mag. Allez, voilà. Et là, tu fais que les biceps. Allez, encore, encore, encore, encore, encore.
6: Ça vide le cerveau. En fait, je continue à penser à ce que j'ai à faire, mais au bout d'un moment, ça s'estompe. Et puis avec la musique, tout ça, on pense plus à rien. Le cerveau va mieux.
7: C'est vrai ? Alors son cerveau va-t-il vraiment mieux maintenant qu'elle mange équilibré et qu'elle fait du sport depuis plusieurs mois ?
6: J'ai moins l'impression de bugger, parfois. Je parlais et il me manquait des mots. Et là, du coup, j'ai plus ça. Ça m'est plus arrivé.
7: Sans compter que sa mémoire est revenue. Elle lui a permis de se souvenir de l'endroit incongru où elle avait rangé les lunettes de son mari.
9: Mais au final, elle s'est vachement bien rangée.
6: Entre la broderie et les perles. Logique.
7: Maintenant, il va falloir que Magali tienne sur la durée. Sinon, son cerveau reviendra en arrière. La volonté est la source de tout changement. Comme pour Léa, qui se prépare à vivre l'un des plus grands chocs de sa jeune vie.
10: Lui, c'est le garçon le plus beau de TikTok. Enfin, qui a été élu le plus beau.
7: Alors, ce n'est pas un problème de cœur, mais de téléphone. Elle en consomme entre 9 et 13 heures par jour.
11: 5 heures du matin, ce jeune homme essaie de faire baisser son taux d'alcoolémie.
7: Un examen de son cerveau lui a révélé que cette surconsommation le faisait tourner au ralenti, voir que son intelligence était en danger. Alors elle a décidé de faire un geste fort.
10: Bon, bah du coup, je le pose. Lignant, madame. Ça m'atteint plus que ce que je pensais, en fait. Je pensais pas que ce serait si extrême, en fait. Ce sentiment d'angoisse, de manque, un petit peu de quelque chose qui manque à l'appel, en fait. Ouais, là, l'objectif de la journée, ça va être vraiment de m'occuper l'esprit, de m'occuper le corps, pour être au max dévié de mes pensées qui m'emmèneront vers mon téléphone. Quoi.
12: Il y a un courant électrique qui passe là, dans ses languettes, dans ses... je ne comprends pas. C'est marqué, là.
10: Fais voir.
7: La mise en route de la nouvelle piscine...
10: Ah bah attends, mais il y a un truc là.
7: ...devrait l'occuper quelques heures.
10: Le filtre épurateur, c'est le petit carré là-bas. Et ça, il faut le connecter au filtre épurateur. Mon téléphone, en vrai, j'y pense pas trop parce que j'aime bien, ça m'intéresse de faire des trucs comme ça. Parce que j'aime bien comprendre les trucs chiants, pénibles.
7: Oui, mais ça ne suffit pas.
13: Tu n'es pas venu pour chômer, hein, je te le dis. Allez, dépiline tes jambes.
7: Comme pour Magali, le sport est la base indispensable à tout bon sevrage.
13: Et on peut monter, allez, on va dire à 4.
14: Elle a été prise par la fainéantise aiguë.
7: 4 mois plus tard, et seulement 1 heure de téléphone par jour, Léa et sa maman vont enfin savoir si les efforts ont payé. Elles ont rendez-vous pour un nouvel examen du cerveau de Léa.
10: Je stresse un peu là. J'ai peur que mon résultat ne soit pas alors que j'ai fait des efforts, mais du coup.
15: Écoute, Léa, tu as fait des efforts déjà, tu as diminué de plusieurs heures en. Cet été,
7: Lors de son premier test, Léa passait entre 9 et 13 heures par jour sur son téléphone. Résultat, l'adolescente générait 3 fois plus d'ondes alpha que la moyenne. C'est-à-dire que son activité cérébrale était ralentie. Alors qu'en est-il aujourd'hui, avec 1 heure de téléphone par jour?
16: Tu me dis ça te fait mal, ça doit pas du tout te faire mal.
17: Ouais. Tu as déjà fait, hein?
10: Oui.
17: Ça va?
10: Ouais, ouais, ça va.
17: Tu regardes la petite croix et tu bouges le moins possible. Pas de mouvement de jambes.
7: Et 30 minutes plus tard, le neuropsychologue la rassure.
18: On va casser le suspense tout de suite. Ça, c'était l'activité alpha, d'accord? Qu'on avait la dernière fois, ça, c'est la norme attendue. Et là, c'est l'activité alpha aujourd'hui. C'est-à-dire qu'on est inactive. Vu la norme aujourd'hui, dans ce cas.
7: Léa a divisé son niveau d'onde alpha par 3.
18: C'est très significatif. La transité vers le revenu, une activité normale.
10: Pour l'estime de soi, ça me fait du bien. Puis je vois que ça marche. Donc je vois que je peux potentiellement avoir les capacités de faire plus que ce que j'offrais à mon cerveau pour le moment. Quoi. Donc, le fait d'être tout le temps sur le téléphone, donc du coup je me privais toute seule d'activité, enfin je m'entrais toute seule dans ma cage, quoi. J'étais mon geôlier. Et donc depuis que j'ai commencé le sport, que je sors, que j'essaye de faire autre chose,

0: ça me permet vraiment d'entrer dans quelque chose de plus sain et du coup moi je me sens mieux dans ma tête et dans mon corps.
1: Enfin, je sens qu'il y a un changement de bien-être chez elle qui fait qu'elle que la motive davantage.
2: En se recentrant sur l'essentiel, Léa a eu son bac haut la main et a commencé des études de psychologie, bien décidée à percer tous les mystères du cerveau. En région parisienne, même Ivan s'est mise au sport. Maigrir est l'une des conditions sine qua non pour se débarrasser de cette apnée du sommeil qui lui empoisonne la vie.
3: Comme j'ai plus un physique à aller à la salle à manger qu'à la salle de sport, on va dire que ça fait du bien. On reprend en énergie quand même. On est moins essoufflé qu'avant. C'est toujours agréable.
2: Le sport n'est pas le seul changement dans son quotidien. Cela a mis du temps, mais 2 mois après son rendez-vous chez le médecin, Ivan a fini par accepter de dormir avec une machine à oxygène pour le plus grand bonheur de sa femme Adeline.
4: Notre vie est beaucoup plus sereine. Enfin, on est... Ça va, on est plus détendu.
5: Ouais,
4: le soir, on reste posé beaucoup plus longtemps tous les deux.
5: Elle s'endort après moi, c'est vrai ça.
4: Oui, c'est vrai, alors que c'est d'habitude, je m'endormais avant lui. Il s'endormait à des 1h, 2h du matin.
5: Ça, c'est un miracle.
4: Je pense quand même que le masque, ça l'apaise. On est sur un bon truc là. Je pense qu'il y a une bonne aura, tu vois, sur ce masque. Alors tu le gardes.
2: Et une fois les enfants couchés, plus question de jouer aux jeux vidéo. Là, on va passer aux
4: questions qui ont moins d'impensés sur vous. Combien y a-t-il de lettres dans une boîte aux lettres moyenne?
6: C'est trop facile. On l'a vu hier.
2: 22h30, Ivan accepte l'impensable.
4: Bon, on va se coucher?
7: Vas-y.
8: Ça veut dire que...
4: Tous les deux. Des fois, la nuit, j'entends pas sa respiration. Et du coup, ça me réveille. Enfin, ça me... C'est pas que ça me réveille, mais je suis obligée de contrôler.
7: Moi, les ronflements, ça te montre que je suis bien vivant.
4: Ouais, mais un peu trop.
2: En seulement 3 mois, Ivan a retrouvé un cerveau qui fonctionne à plein régime et une vie de couple bien plus épanouie.
4: Mais tu sais que c'est apaisant, ta machine. Toi, tu t'aimes pas trop, mais moi, j'aime bien.
2: Nos modes de vie fragilisent nos capacités intellectuelles. Mais rien n'est perdu, car le cerveau est une machine extraordinaire qui est encore loin d'avoir livré tous ses secrets. Pour poursuivre notre soirée spéciale autour du cerveau, nous sommes à Paris, à la Cité des sciences et de l'industrie. Nous allons retrouver Mehdi Aounsebaïti, le neuropsychologue de notre reportage. Concentration, mémoire, attention, notre cerveau fonctionne-t-il moins bien qu'il y a 40 ans? Pour y répondre, plusieurs personnalités ont accepté de se prêter à des tests cognitifs. Dévoile-moi ton cerveau et je te dirai qui tu es.
9: Voici ceux qui ont accepté de se prêter au jeu. Merci à vous. Bonsoir Karine Gioc.
10: Bonsoir.
9: Journaliste, présentatrice de 66 minutes et artiste. Bonsoir Jérôme.
11: Bonsoir.
9: Jérôme Anthony, co-présentateur de Tous en Cuisine sur M6, présentateur star de W9. Merci d'être là.
11: Merci, merci
9: pour l'invite. Et bonsoir Alex Vizorek.
12: Bonsoir Philippe Meunier.
9: Humoriste, animateur sur RTL et auteur de...
12: De la première à la dernière œuvre chez Michel Laff.
9: C'est dit. Merci à vous. Déjà, comment vous vous sentez, Karine?
10: Incertaine.
9: Ouais.
10: Un petit peu confuse, je ne sais pas, j'ai un petit peu peur. À la fois, je suis très excitée, enfin, je suis... Voilà.
9: Merci, c'est quoi, je d'être là, en tout cas?
10: Ça me rassure pas, cette phrase.
12: Si elle le dit, c'est pas vrai.
9: Jérôme, comment vous sentez?
11: Moi, quand je suis à côté de vous, un peu le cerveau en ébullition.
9: Ah, on la gardera sur tout ça, là.
11: Non, mais vous allez voir ce que c'est qu'un couloir qui résonne. C'est un peu mon cerveau.
9: Alex?
12: Moi, impatient, je trouve ça fascinant, le monde de ce qui se passe dans notre cerveau. Et donc, quand on me l'explique, je suis toujours bon élève. Donc, je vais essayer d'être bon élève.
9: Donc, plutôt impatient.
12: Oui, impatient.
9: Merci, Alex. Et bonsoir, Mehdi.
13: Bonsoir.
9: Voilà, c'est vous qui nous supervisez ce soir. Vous êtes notre maître du jeu. Alors, je ne vous laisse pas seul. Je deviens aussi candidate.
12: Ah, très bien.
9: Nos cerveaux sont à vous.
13: Pour commencer, on va faire le test du casque. Le casque que vous avez sur la tête, c'est un casque qui enregistre les ondes qui sont émises par votre cerveau. D'accord ? C'est de l'électroencéphalographie qui va nous permettre de comprendre comment ça se passe dans le cerveau, comment communiquent les neurones entre eux, à quelle

0: vitesse.
1: Aucun cerveau n'a jamais déréglé le casque parce qu'il fonctionnait trop bien, parce qu'il est si métier.
0: Voilà, vous fermez les yeux, absolument, on est vraiment détendu.
2: Alors chaque candidat m'a confié comment il perçoit son cerveau. Karine pense avoir une bonne capacité à se concentrer, une charge mentale intense, mais un temps sur les écrans élevé. Jérôme considère avoir des problèmes de concentration, un manque de sommeil chronique, et il se sent souvent surmené. Alex dit manquer de sommeil, avoir une mauvaise alimentation, mais il est convaincu que son cerveau fonctionne bien. Quant à moi, je crois avoir une charge mentale assez élevée, mais mon sommeil est de bonne qualité et je suis sportive.
0: Voilà, donc c'est terminé.
3: Vous pouvez maintenant enlever les casques.
1: Allez.
4: Il est très bien ce nouveau titre d'Obispo.
0: Nous avons maintenant collecté les données EEG. Il y a un petit temps d'analyse par la machine et pendant ce temps-là, on va faire les tests. Donc je vais vous lire des chiffres et vous allez les répéter dans le même ordre que moi. Donc je vais demander aux autres candidats que je ne vais pas tester de boucher les oreilles.
1: Vous trichez pas, hein.
5: Okay.
4: Mais qui est le candidat concerné ?
0: Nous allons commencer par Jérôme.
4: Ah, c'est moi qui commence ?
0: Eh oui.
4: J'ai posé mon cerveau à l'entrée du studio, là. On le voit en amorce. Je suis connecté avec.
0: Alors, 3, 1.
4: 3, 1.
0: 6, 2, 9.
4: 6, 2, 9.
0: 8, 2, 7, 9.
4: 8, 2, 7, 9.
0: 5, 3, 7, 4, 1, 8.
4: 7, 4, 3, 1, 8. Allez, ça y est.
0: Alors, Jérôme, aucune inquiétude. Le principe, c'est qu'on ne peut pas tout faire. Il y a toujours un moment où on va se saturer.
4: Ouais.
0: Maintenant, je vais vous faire répéter des chiffres, mais dans l'ordre inverse. On y va ? Donc, si je vous dis 1, 2, vous me dites
4: 1, 2.
0: Dans l'ordre inverse.
4: Ah, d'accord. Ok, j'ai compris.
0: Donc, ça fait
4: 2, 1.
0: Voilà, super. 3, 1, 6.
4: 6. Attends, vas-y, attends. Je suis concentré là, vas-y.
0: 5, 8, 2.
4: Alors 2, 5, 8.
0: Ok, d'accord. On peut s'arrêter là.
4: Mais c'est quand qu'on fait pipi dans le bocal ? Parce que ça, par contre, je suis bon. Je peux le faire à 5 mètres.
5: C'est à toi.
0: Et à nous ?
5: À nous ?
0: Alors, 8, 2, 7, 9.
5: 8, 2, 7, 9.
0: 1, 5, 4, 8, 6.
5: 1, 5, 4, 8, 6.
0: 7, 2, 4, 8, 5, 6.
5: 7, 2, 4, 7, 7, 2, 4, 8, 6. Il en manque, mais...
0: Maintenant, il va falloir me le répéter à l'envers. 5, 8, 2.
5: 2, 8, 5.
0: 6, 4, 3, 9.
5: 9, 4, 3, 6, 8.
0: Ok, d'accord.
6: Peut-être si tu dis vite, tu pièges.
0: Très bien.
6: On a senti que t'as essayé un coup fourré.
0: Alors,
4: je sais qu'il y a de la cité.
0: Alors, Ophélie. 5, 8, 1, 3, 2, 6, 4, 7.
1: 5, 8, 1, 3, 2, 6, 4, 7.
0: Excellent. Alex, à nous. 3, 9, 2, 4, 8, 7.
6: 3, 9, 2, 4, 8, 7.
0: Très bien.
6: C'était bon ?
0: Oui.
6: Waouh.
0: Voilà, ce qu'on vient d'évaluer, c'est globalement la mémoire à court terme, qui va se diviser en deux sous-parties. La mémoire immédiate, on va avoir une information en tête qu'on va répéter en boucle et on va la réutiliser telle qu'elle, comme un code, un numéro de téléphone, etc. Puis après, potentiellement, on va l'oublier. Et la mémoire de travail, où là, l'information, on va la manipuler, on va la transformer pour en déduire un résultat différent, comme quand on fait, par exemple, du calcul mental.
1: Vous voulez dire quelque chose, Jérôme ?
4: Est-ce que vous pouvez répéter tout ce que vous venez de dire, s'il vous plaît ?
6: À l'envers.
1: Jérôme, mais à l'envers.
0: Donc, vous avez devant vous un texte que vous allez lire pendant une minute. Moi, mon travail, ça va être de compter le nombre de mots que vous avez lus en une minute.
4: T'as pas un pistolet ? Non.
0: Allez, top, c'est parti.
5: C'est l'histoire de Monsieur Petit qui habitait une maison étroite au bord d'un chemin pierreux.
7: Chaque matin, il ouvrait ses volets avant le lever du soleil, puis descendait lentement
1: jusqu'au village afin d'acheter du pain encore chaud pour le boulanger.
4: Les habitants le connaissaient bien car il portait toujours un long manteau gris et un chapeau légèrement penché sur le côté.
5: Un jour, le vent soufflait fortement dans les arbres du parc. Monsieur Petit remarqua un étrange objet posé près de la vieille fontaine.
1: Il s'agissait d'une petite boîte métallique recouverte de poussière.
5: Une montre arrêtée depuis longtemps et un petit carnet dont les pages jaunies semblaient très fragiles.
4: Monsieur Petit tourna lentement.
1: Bravo.
0: Vous êtes quasi équivalent.
4: Il me semble que juste abonné.
1: Oui, moi aussi, une fois.
0: En moyenne.
1: Du naturel.
0: Un adulte lit 150 mots par minute. Là, globalement,

0: globalement, vous êtes largement dans la moyenne, voire même au-delà.
1: Mais on peut le dire, alors dites-le.
2: Oui, ben dites-le, faites-nous. Non, mais Mehdi, faites-nous un compliment une fois pour toutes, quoi. Encouragez-nous, bon.
3: Dites-le qu'on est bon.
0: Vous êtes très bons, toutes et tous très bons.
3: Merci. Prochain test ?
0: Prochain test, absolument. Alors le prochain test, c'est un test qui va évaluer les capacités à inhiber un automatisme au profit de quelque chose qui est beaucoup moins automatique.
4: Le test de l'inhibition, dit test de Stroop, se déroule en trois étapes. La première, phase de dénomination, consiste à nommer les couleurs telles qu'elles apparaissent.
1: Rouge, bleu, vert, rouge, bleu, rouge, vert, bleu.
2: Bon, moi, je trouve que quand même les couleurs sont un peu banales. Hein, genre, je serais parti dans du pivoine, dans des couleurs. C'est un peu trop banal.
4: La seconde est une phase de lecture simple des noms des couleurs. Enfin, la troisième phase, dite d'interférence, c'est là que ça se complique.
2: Je vais faire un malaise vagal.
0: Là, le principe...
5: Je vois bien où ça va bugger.
0: C'est de, non pas donner le mot, mais la couleur de l'encre dans laquelle il est écrit.
5: Vous voulez la couleur de l'encre. Donc, il faut faire abstraction donc, du mot, quitte à être un peu plus lent.
0: Eh bien, Alex, c'est à vous.
5: Bleu, vert, bleu, bleu, rouge, vert, rouge, bleu. Vert, rouge. Vert, rouge, bleu, rouge, et vert, bleu, rouge, vert.
2: Bravo.
3: Wow.
5: Il faut essayer de ne pas lire le mot, mais c'est impossible parce que fatalement nos yeux sont faits pour ça.
0: En fait, c'est que la lecture, c'est un process qui s'automatise. Au début, on va déchiffrer. Mais au fur et à mesure où on devient lecteur, le déchiffrage s'automatise, ce qui va laisser la place à la compréhension, la mémorisation, la réflexion.
5: Et pour le coup, est-ce que j'ai fait beaucoup d'erreurs ?
0: Non, vous avez fait un quasi sans faute, c'était très bien.
3: Okay.
5: Eh ben, démerdez-vous.
0: Ophélie, c'est à vous.
3: Bleu, vert, bleu, bleu, rouge. Vert, rouge, bleu, vert, rouge. Vert, rouge, bleu, vert, bleu. Rouge, vert, rouge, bleu, vert, bleu.
2: Elle est forte, hein.
3: J'ai entendu excellent.
2: C'est incroyable.
3: Mais dites le plus fort.
5: Ça avait l'air brillant.
0: C'est alors, absolument brillant.
3: J'ai vu flou. Je n'ai regardé que les couleurs. Je n'ai pas lu.
2: Mais t'as triché,
3: oublié.
2: Quoi. T'as triché, en fait.
5: Si elle est myope, ça peut aider, quoi.
3: Non, mais ça, est-ce que ça veut dire...
0: C'est qu'en fait, vous avez d'excellentes capacités d'inhibition. Alors, il y a eu des différences interindividuelles sur certains tests. Pour certains autres, non. Clairement pas. Je donne l'exemple du test de lecture où les résultats sont quasi similaires. Sur l'inhibition, ça a été plus ou moins difficile. Selon les candidats. Par exemple, chez Karine, on a une activité alpha qui est un peu plus prononcée. Donc, c'est vrai que c'est des choses qu'on peut voir traditionnellement chez les gens qui font la méditation. Chez Alex et Ophélie, on va avoir une asymétrie plutôt en faveur de l'activité de l'hémisphère gauche. Quand il fallait répéter les chiffres, etc., ils étaient très bons. C'est pas étonnant. Et on voit chez Jérôme un petit manque de sommeil.
2: Ah oui.
0: Voilà.
2: Ça, c'est... Sur quelques années. Hein.
3: Ça se voit.
0: Assez nettement, voilà, sur électroencéphalogramme. Mais voilà,
5: et c'est combien une bonne nuit de sommeil pour son cerveau ?
0: Chaque personne a besoin de différents sommeils. Classiquement, on dit 7 heures en moyenne, mais certaines personnes vont être reposées en bout de 5 heures, d'autres vont avoir besoin de 8-9 heures.
2: Sur c'est une nuit, on parle d'une nuit là.
0: On parle d'une nuit, tout à fait. Alors, trois points essentiels, la nutrition, tout ce qui est sucre transformé notamment, ça va nuire, tout ce qui est concentration, régulation, etc. Et bien sûr, faire du sport pour bien s'oxygéner. Et enfin, pour les écrans, il faut faire la différence entre le contenant et le contenu. Le contenant n'est pas le problème, le problème c'est le contenu. Si on utilise un écran de manière active, on va faire fonctionner son cerveau. Alors bien sûr, la consommation réseaux sociaux, on peut le faire pour se reposer un petit peu, se vider la tête comme on dit, mais là, on habitue notre cerveau finalement à tomber dans une forme de passivité. Mais il faut pas en abuser. L'attention est innée, la concentration s'apprend et s'entraîne.
3: Oui, on a moins de capacité de concentration aujourd'hui, c'est réel, il faut l'accepter, mais ce n'est pas irréversible.
5: Mais moi, ça m'intéresse de savoir, effectivement, très concrètement, en fonction du mien, de cerveau. Bon, c'est cher, j'imagine, mais ça les vaut.
0: Je vous l'offre.
5: Ah, il l'a dit, et c'est filmé.
1: Mais c'est pour nous quatre, alors.
5: Bien sûr.
0: Oui, pour nous quatre. Ouais. Mais quand vous voulez.
3: On s'est prêté au jeu.
2: Très belle négo, en vous remerciant.
0: Merci beaucoup, merci à vous.
3: Et merci à vous trois d'avoir joué le jeu et d'avoir accepté cette petite mise à nu quand même.
1: C'est vrai que c'était courageux quand même, maintenant je m'en rends compte vraiment. C'était complètement fou.
3: Et peut-être que ça vous donnera envie aussi de tester votre propre cerveau. Nous on se retrouve dès dimanche prochain pour un nouveau Zone Interdite qui va vous faire découvrir le plus grand zoo de France comme vous ne l'avez encore jamais vu. Regardez.
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12: 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Cette matière précieuse attise aujourd'hui toutes les convoitises, notamment en Afrique au Kivu, une région où se trouvent les deux tiers des réserves mondiales. 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Très bonne soirée à tous sur M6 et donc à dimanche prochain.
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0: Respirer, s'étirer, se recentrer. Tous les lundis, le gymnase du 10e kilomètre se transforme en espace de bien-être pour les habitants du Tampon autour d'une séance de Hatha Yoga gratuite et ouverte à tous.
1: Le Hatha Yoga, c'est plus dans la douceur. Donc on commence par un échauffement, un travail de mobilité articulaire, suivi par un enchaînement de postures. On travaille l'équilibre. C'est une pratique qui est accessible à tout âge, et qu'on soit débutant ou avancé. Et je finis toujours...

0: Toujours par une relaxation. Si vous n'avez pas encore essayé le Hatha Yoga, eh bien, venez.
1: Débutant ou pratiquant confirmé, tout le monde y trouve sa place, les postures étant adaptées aux besoins individuels.
2: Ça me permet de bouger mon corps, de me détendre aussi, parce que l'Hatha Yoga permet de se détendre, de se retrouver et en même temps de faire bouger son corps, ses muscles. Au début, quand j'ai commencé, je ne connaissais personne, donc c'est juste bonjour, un peu timide. Puis maintenant, de fil en aiguille, on se parle, on se raconte un peu nos vies et parfois même, il y a des amitiés qui se lient. Franchement, c'est que du bonheur. On râle pour venir, mais quand on part, on est heureux.
1: Pour beaucoup, ce rendez-vous hebdomadaire est devenu bien plus qu'un cours de sport. Une respiration dans la semaine, un moment de partage et parfois même le point de départ de nouvelles amitiés.
3: Moi, je connais le yoga depuis un certain temps. J'ai eu l'occasion d'aller en Inde. Et là, ça me fait du bien d'avoir une activité mais qui est gratuite aussi, en somme toute. Et avec un coach très compétent. Il faut vraiment essayer et puis voir si ça plaît, hein, ensuite.
1: Bien-être physique, lien social, lâcher prise. Le Hatha Yoga au tampon coche toutes les cases. Une initiative simple, mais qui change vraiment le quotidien de ceux qui la pratiquent. Renforcement musculaire, cardio, abdos. Chaque semaine, la salle de fitness du 23e kilomètre accueille une séance de cuisses abdos fessiers, gratuite et ouverte à tous les niveaux, encadrée par un coach spécialisé.
4: Le but, c'est de travailler les membres inférieurs, les abdos dans le sourire. J'essaye de toujours challenger nos adhérents pour essayer d'augmenter, travailler un peu la force des membres inférieurs, qui est très important pour la stabilité. Fente arrière, je reviens, je décale, fente latérale. C'est aussi un moyen de faire de la cohésion sociale. Et du coup, le but, grâce à cette activité de fitness, c'est de regrouper tout le monde dans un seul endroit et lors d'un moment de partage, comme je le dis souvent.
1: Échauffement, travail en charge avec augmentation progressive des poids, puis abdominaux en guise de conclusion. Une séance adaptée à chaque participant, sans pression de performance, avec un seul objectif, repartir avec le sourire.
5: Je participe à ce cours pour le bien-être personnel. Il y a une bonne ambiance dans les équipes. Il y a des bons coachs et je suis satisfaite. Ça fait du bien aux articulations, travailler l'équilibre. On est en hiver. Et là, on souffre moins du froid quand on fait des exercices.
1: Moins de douleurs, plus d'énergie, meilleur équilibre. Les résultats se font sentir séance après séance. Et au-delà de l'effort, c'est l'ambiance du groupe et la passion des coachs qui donnent envie de revenir.
6: Une activité physique, pour moi, c'est un investissement pour ma santé et mon bien-être. Ça me donne de l'énergie, tout en faisant travailler mon corps. C'est un besoin. C'est une ambiance très conviviale, on se connaît. Ça fait un lien social à la fois. On se déplace, on a une démarche active, on a un résultat.
1: Au tampon, le sport santé, c'est accessible à tous, partout et dans la bonne humeur. De 10h à 11h, la ville du tampon célèbre l'anniversaire de l'appel du 18 juin 1940 à travers une cérémonie commémorative. Un temps de mémoire et de recueillement pour honorer l'engagement des femmes et des hommes qui ont résisté pour défendre les valeurs de liberté. La fête de la musique transforme le centre-ville du tampon en festival à ciel ouvert avec 6 scènes, des artistes locaux, un parcours des saveurs, des animations de rue et une ambiance guinguette. Lancement des concerts à partir de 16h avec notamment Daniel Waro, Secteur 410, Mehdi Gerville, Teen Poppy, Lady Lafay et Fayazer. Retrouvez tout l'agenda sur le www.letampon.fr.
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